0: Après 40 jours de carême, la passion et la résurrection du Christ, c'est maintenant la Pentecôte qui nous attend, mais l'austérité qui a marqué le carême habite aussi parfois une pratique de la foi exigeante. Faut-il pour autant oublier la joie qui émane de ceux qui suivent le Christ? Certainement pas, nous dit Sylvain de Tocque avec nous toute cette semaine. Bonjour frère Sylvain.
1: Bonjour Madeleine.
0: Vous êtes dominicain, docteur en littérature et en théologie. Vous enseignez les Pères de l'Église à l'Institut catholique de Toulouse où vous résidez, à l'Université pontificale de Saint Thomas d'Aquin à Rome. Vous êtes l'auteur de l'ouvrage « Au bon plaisir de Dieu ». L'évangile du bien-être, et c'est publié aux éditions du CERF, frère Sylvain de Tocque. Vous pensez que la question du plaisir a été éloignée de la foi?
1: C'est un grand tabou, effectivement, ça l'a été en tout cas longtemps. Dans toute la littérature spirituelle, on est même allé parfois très très loin dans le sens inverse. Le problème, c'est que quand on lit la Bible, et vous savez, dans la vie religieuse, on la lit beaucoup, on passe des heures, soit à l'église, soit dans sa cellule, ou quand on célèbre la liturgie, on lit la Bible, on lit, moi c'est mon métier aussi, des commentaires des tout premiers théologiens, hein, ceux qu'on appelle les pères de l'église, puis de grands théologiens, par exemple, le dominicain Saint Thomas d'Aquin, j'ai été formé à son école. Et on s'aperçoit quand même que quand on lit toute cette littérature-là, la haute tradition de l'Église, ça ne matche pas vraiment avec parfois ce qui a fini par circuler dans des courants de spiritualité, plus tard, au Moyen-Âge, au XVIIe siècle, au XIXe siècle, aujourd'hui encore.
0: Un peu sévère, quelque chose d'un peu sévère.
1: Ouais, une doctrine sombre, c'est bien connu, hein, c'est ce qu'on appelle l'ombre portée de l'augustinisme, hein, c'est-à-dire cette manière de radicaliser l'enseignement de saint Augustin, et qui, quand on va trop loin, a donné lieu à de véritables maladies spirituelles. Des maladies qui se glissent, des tumeurs, des idées folles comme ça qui s'emballent. Et on ne sait pas trop pourquoi, elles continuent à métastaser, ça dure des siècles. Hein. Alors comme je m'appelle Sylvain de Tocque, un jour un libraire a dit « Le père de Tocque, il détoxifie la foi ». J'ai trouvé que le jeu de mots était très sympa, d'ailleurs je l'ai réutilisé dans l'une des parties de mon livre. Hein. C'est d'essayer de montrer comment, en reprenant racine dans l'écriture sainte, chez les pères de l'Église, les contemporains aussi, des saints qui nous entourent, on peut retrouver une bonne santé spirituelle et se préserver pour la suite de ces déviances qui ont pollué le christianisme. Heureusement, on a aussi de bonnes boussoles. Vous savez, l'une de mes boussoles principales, hein, c'est le catéchisme de l'Église catholique. Et effectivement, on s'aperçoit qu'à certains moments de la vie de l'Église, on a voulu tellement battre en brèche non seulement le plaisir, mais tout simplement notre consistance humaine, notre nature humaine qui est si belle dont la Bible nous dit qu'elle est façonnée à l'image et à la ressemblance de Dieu, qu'elle est faite pour s'épanouir ici-bas dans l'amitié avec Dieu et au-delà de cette vie terrestre dans la gloire. C'est une sorte d'éclosion et d'épanouissement continu. On est dans la glaise, on éclot dans la glaise pour s'épanouir dans la gloire. Et c'est toute une continuité. Et il n'y a pas à lutter contre ce qu'est la nature humaine, la vie terrestre, pour gagner son ciel. Hein. Ce qu'on va laisser à la porte du ciel, c'est notre péché. Ce n'est pas notre nature humaine. Et ce n'est pas la même chose.
0: Et alors, vous parliez des maladies spirituelles. Donc, on comprend qu'il y a ce qui circule, oui. Vous évoquez. Alors, on comprend qu'il y a le plaisir dedans. Qu'est-ce qu'il y a d'autre comme maladie sur lesquelles on ne s'arrêtera pas? Donc, on viendra sur le plaisir.
1: Écoutez, par exemple, vous avez cette vieille idée qui parcourt depuis l'Antiquité chrétienne notre foi qui la pollue. Cette vieille idée selon laquelle, en fait, nous faisons concurrence à Dieu. Nous serions comme en concurrence avec Dieu ou Dieu serait en concurrence avec nous. C'est ce que mes professeurs de théologie, en particulier à l'école de Saint Thomas d'Aquin, appelaient le schéma des vases communicants, qui est une véritable catastrophe théologique. C'est l'idée que pour ajouter d'un côté, je suis obligé de soustraire de l'autre. Vous voyez, un peu comme sur les plateaux d'une balance. Si ça monte d'un côté, il faut que ça descende de l'autre. Hein. Et le vieux schéma mythologique qui a fini par contaminer le christianisme en la matière, c'est Dieu est bienheureux. Donc si Dieu est bienheureux, le bonheur de Dieu doit passer par le fait qu'on enlève du bonheur de mon côté, du côté de la créature. Et si moi je suis heureux, c'est qu'il y a un problème, c'est que je suis dans le péché. Et donc on finit par établir des équations folles entre être heureux et être dans le péché, par exemple. Comme si le péché était une source de bonheur. Non, il y a pas de bonheur dans le péché. Le péché, c'est toxique. Le péché, ça finit toujours par faire du mal. Même si on en tire momentanément un bien quelconque, un plaisir quelconque, à terme, c'est quelque chose qui va vous ruiner. Et donc, il y a toujours cette idée selon laquelle, pour obtenir une sorte d'équilibre, il faudrait soustraire, assécher du côté de l'être humain, du côté de la créature, pour donner à Dieu.

0: cette époque-là, il y a même, par exemple, en France, tout un courant de spiritualité qui va développer l'idée que ce qui va rendre gloire à Dieu, c'est le sacrifice. Mais attention, pas le sacrifice au sens biblique de l'offrande, d'être généreux, mais au sens de se détruire. L'idée, c'est plus je me détruis, plus ça rend gloire à Dieu. Et ben
1: Comme s'il y
0: ça,
1: avait une concurrence, quoi, en
0: il y a
1: fin
0: une
1: de compte.
0: concurrence. Et donc, si je me détruis, ça ajoute du côté de Dieu. Mais ça, c'est gravement faux d'un point de vue théologique. Et ça rend pas gloire au Créateur de détruire les œuvres qu'il a faites et qu'il est en train de sauver.

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1: Sylvain Détocq, on parle avec vous de votre ouvrage « Au bon plaisir de Dieu » et on parle surtout de ces maladies spirituelles, c'est-à-dire finalement ces idées qui traînent et qui traînent de génération en génération et dont l'Église n'arrive pas forcément à se débarrasser, qui viennent un peu parasiter la foi.
2: Ouais.
1: Et notamment l'idée que mon plaisir à moi vient en contradiction avec celui de Dieu. Quelles autres maladies spirituelles circulent ?
2: Mon plaisir ou mon épanouissement personnel, hein, parce qu'au fond, toute cette littérature qui a fleuri ces derniers temps... y compris sur les rayons des livres de spiritualité, de l'épanouissement personnel, du développement personnel. Ça dit un vrai désir du cœur de l'homme. Hein. Et dans le christianisme, on a eu tendance souvent à vouloir éteindre ça, à vouloir étouffer ça, parce que ça allait soustraire en quelque sorte de la gloire à Dieu. Bah, en fait, on est très très loin de ce que de grandes figures de l'Antiquité chrétienne ont pu nous enseigner. Je pense à saint Irénée de Lyon, je lui ai consacré ma thèse de doctorat. Le slogan d'Irénée par excellence, celui qui circule partout, c'est « la gloire de Dieu, c'est l'homme vivant ». C'est tout le contraire du schéma des vases communicants. C'est plus il y a d'un côté et plus il y aura de l'autre en quelque sorte. Plus l'homme va s'épanouir, fructifier, fleurir et fructifier, mais c'est les paraboles de Jésus, hein, sur les semences, le grain de sénevé, les talents, etc. Plus la créature faite à l'image et à la ressemblance de Dieu va s'épanouir et fructifier, et plus Dieu va être glorifié, à condition bien sûr que cet épanouissement ne soit pas égoïste, qu'il soit mis au service généreusement de l'humanité tout entière dans l'Église. C'est
1: donc
2: ce qu'on essaye de faire.
1: L'idée, c'est pas d'étouffer ce
2: surtout
1: que je suis.
2: Pas asphyxier, pas étrangler, pas étouffer. Et le drame, c'est que dans certaines écoles de spiritualité, y compris dans des communautés religieuses, on est allé très très loin dans ce sens, parfois. Hein. J'ai à l'esprit la très belle figure qu'on découvre mieux aujourd'hui. Hein. Je ne suis pas le seul à en parler, mais ça m'avait beaucoup frappé, de la bénédictine Marcelle Gallois, qui est devenue mère Geneviève Gallois. Elle était entrée dans la vie religieuse en 1917, ici à Paris, au monastère des bénédictines de la rue Monsieur. C'était une grande artiste, une dessinatrice extraordinaire. Et en fait, comme elle était allée très très loin une vie de moquerie de l'Église, très anticléricale, son papa était franc-maçon, un climat donc très toxique à l'égard de l'Église. Donc, eh ben, en fait, quand elle s'est convertie, elle a lancé, si vous voulez, le mouvement de balancier dans l'autre sens, et elle est allée très loin, avec cette idée que se détruire, hein, vous voyez ce schéma dont on parlait tout à l'heure, au XVIIe siècle, il y a une résurgence là, dans la vie de cette femme, par exemple, cette jeune femme, elle a une bonne vingtaine d'années à ce moment-là, et pendant 20 ans, elle va vivre sa vie de moniale, en se disant bah, ce que je détruis en moi, ce que j'étouffe en moi, ça rend gloire à Dieu, et en l'occurrence, comme c'est une artiste, elle se met en tête que détruire son art, ça va rendre gloire à Dieu. Et il va falloir que Dieu lui fasse découvrir par des rencontres providentielles qui ne vont pas arriver tout de suite, qu'au contraire, qu'elle épanouisse son art pour la gloire de Dieu. Non seulement ça va rendre gloire à Dieu, mais elle, ça va la rendre heureuse. Et quand elle commence à retrouver cette possibilité, grâce à un mécène qui l'a découverte, qui avait découvert avant elle Modigliani, et qui a pu aussi subventionner son art, bah petit à petit, elle s'est mise à faire à nouveau des dessins, des gravures...

0: et même des vitraux à la fin de sa vie. Hein. Alors, elle a un style, elle a un coup de crayon très particulier, on aime ou on n'aime pas, ça c'est un autre débat, mais tout le monde s'accorde à dire que c'est une véritable artiste. Ce qui est extraordinaire dans son parcours, c'est de voir la corrélation entre ce moment où elle découvre avec l'aide de la Providence qu'elle est appelée au contraire à laisser fructifier ses talents pour la gloire de Dieu, et en même temps, elle va faire une découverte spirituelle, providentielle là encore. Ce sont les années où on découvre les enseignements de Sainte Thérèse de l'Enfant Jésus.
1: Passionnante histoire de Mère Geneviève qu'on poursuivra dans la prochaine émission. Merci beaucoup, Père Sylvain de Tocque. À demain. Dans un instant, un moment de prière avec la prière monastique.
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de la première lettre de Pierre. Vous êtes sauvés maintenant grâce à la résurrection de Jésus-Christ. Celui-ci est allé au ciel et il se tient à la droite de Dieu, où les anges et les autres autorités puissantes célestes lui sont soumis.

Bénis-nous, Jésus le Christ. Tu as la vie et la résurrection. Tu nous ouvres le chemin d'éternité.

Évangile de Jésus-Christ selon saint Luc. Le premier jour de la semaine, à la pointe de l'aurore, les femmes se rendirent au tombeau, portant les aromates qu'elles avaient préparés. Elles trouvèrent la pierre roulée sur le côté du tombeau. Elles entrèrent, mais ne trouvèrent pas le corps du Seigneur Jésus. Alors qu'elles étaient désemparées, voici que deux hommes se tinrent devant elle en habit éblouissant. Saisis de crainte et gardaient leur visage incliné vers le sol. Ils leur dirent, « Pourquoi cherchez-vous le vivant parmi les morts? Il n'est pas ici, il est ressuscité. Rappelez-vous ce qu'il vous a dit quand il était encore en Galilée. » Il faut que le Fils de l'homme soit livré aux mains des pécheurs, qu'il soit crucifié et que le troisième jour, il ressuscite. Alors, elles se rappelèrent les paroles qu'il avait dites.

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Dans quelques instants, retrouvez La Bible nous parle avec Madeleine Vatel après ces quelques notes de musique.

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1: Le récit dans lequel nous allons nous plonger aujourd'hui, c'est un des récits les plus célèbres de l'Ancien Testament, tant il frappe l'imaginaire, mais c'est loin d'être une fable pour enfants. Ce récit, c'est celui de l'Arche de Noé et du Déluge, un récit populaire qu'on ne connaît peut-être pas si bien et que vous avez voulu interpréter à votre tour, Jean-Robert Pitt. Bonjour.
2: Bonjour.
1: Vous êtes historien et géographe du paysage et de la gastronomie. Vous êtes président de la Société de géographie dans laquelle nous nous trouvons aujourd'hui. Vous êtes aussi un académicien, puisque vous êtes membre de l'Académie des sciences morales et politiques, et vous êtes l'auteur d'un livre intitulé « Noé, la vigne de la vie », publié aux éditions du Cerf. Jean-Robert Pitt, pourquoi toutes ces premières pages de la Bible appelées le livre de la Genèse, et qui vont notamment évoquer aussi Adam et Ève dans le jardin d'Éden et le déluge, pourquoi ce récit vous a interpellé? Ce n'est pas un commentaire géographique ou une étude qui chercherait à savoir où est situé le paradis sur Terre ou encore où a bien pu s'échouer l'Arche de Noé. Qu'est-ce qui vous a interpellé ?
2: Non, c'est plutôt une interprétation, un récit de ce texte de la Genèse, mais qui a à voir avec le fait que je suis géographe. Parce que la création du monde, l'arrivée de l'humanité sur la Terre, le déluge, il y a eu des phases de paroxysme climatique bien connues dans le passé, mais peu importe, c'est pas du tout dans un esprit historique précis que j'ai essayé d'écrire ce texte, interpelle beaucoup le géographe, surtout aujourd'hui où l'humanité a peur que le ciel lui tombe sur la tête, que le réchauffement climatique, la diminution possible de la biodiversité sont des catastrophes épouvantables, que l'humanité ne s'en sortira pas et qu'il vaudrait mieux être beaucoup moins nombreux sur Terre, etc. Donc ça, ce sont des questions que se posent les géographes. Et moi, en tant que chrétien et imprégné de ces textes depuis mon enfance, je me suis dit que ça valait la peine de les interroger et d'essayer d'en tirer quelques interprétations qui peuvent servir au monde d'aujourd'hui.
1: Alors, votre livre, justement, il s'intéresse aux pages de la Bible qui commencent après le récit de la création. Dieu, donc, a créé le monde, le cosmos, la nature, les animaux, Adam, puis Ève. Et nous voici au chapitre 3 du livre de la Genèse avec l'arrivée du serpent. Et le serpent vient trouver Adam et Ève en leur promettant qu'ils seront, je cite, « comme des dieux connaissant le bien et le mal ». Et plus loin, il est même dit que Ève voit qu'il était désirable cet arbre puisqu'il donnait l'intelligence. Alors là, je m'adresse à l'académicien que vous êtes et au goût que vous avez pour le savoir. Où est le problème de connaître le bien et le mal, après tout
2: Dieu a créé l'homme pour qu'il vive dans sa contemplation et sa confiance, pas pour qu'il se prenne pour un dieu. Or, la tentation, qui est une tentation d'aujourd'hui des savants, je connais un certain nombre de scientifiques de toutes disciplines, aussi bien dans les sciences dites dures que dans les sciences humaines, qui disent oui, effectivement, il y a plein de choses qu'on ne connaît pas, mais ça va venir, on arrivera à tout comprendre. Donc, pour moi, c'est l'orgueil suprême de l'humanité, c'est le refus du mystère. Or, Dieu est à la fois proche de nous et en même temps mystérieux, et il le sera toujours. Et donc, sa création aussi, la création, le cosmos, restera toujours mystérieux parce que sa connaissance est sans cesse repoussée par la science et on n'ira jamais jusqu'au bout, aussi bien de l'infiniment grand que de l'infiniment petit, et il faut admettre ça.
1: Et donc, de ne pas tout savoir et donc de ne pas...
2: De savoir qu'on ne saura pas tout et qu'on ne comprendra pas tout. Moi j'appartiens à une discipline où le rationalisme, le positivisme ont joué un très très grand rôle. J'ai été éduqué dans la géographie dans les années 60 à la Sorbonne par des professeurs qui étaient qui étaient parfois excellents dans leur domaine, mais majoritairement marxistes, et donc pour eux le mystère n'existait pas. Donc je n'ai jamais entendu parler, quand j'étais étudiant, de géographie culturelle. Le fait religieux, par exemple, ne les intéressait pas. Et il ne fallait surtout pas en parler. Ça n'existait pas. Or, c'est une clé pour comprendre le monde. Comme plein d'autres choses qui relèvent, je crois, et c'est ça aussi l'enseignement de la Bible et du texte de la Genèse, Dieu donne une curiosité insatiable à l'homme et en même temps lui demande l'humilité. c'est-à-dire le respect de ce qu'est la personne de Dieu. À l'époque, enfin, la Genèse n'en parle pas, il n'y a pas la Trinité, enfin, elle est là, mais le texte de la Genèse n'en parle pas, mais à partir du moment où, là, petit à petit, au fil des textes bibliques, la Trinité se révèle, évidemment encore plus fort dans les évangiles, puisque c'est l'incarnation du Fils, là l'homme croyant découvre un petit pan du mystère, mais sans aller jusqu'au bout. C'est totalement incompréhensible qu'on a appris ça, si on est chrétien, au catéchisme. Un seul Dieu en trois personnes, qu'est-ce que ça veut dire? C'est incompréhensible. Donc c'est... Et alors, une des choses importantes, c'est que l'homme, homme et femme, enfin, le couple primordial, Adam et Ève, vivent dans l'état d'innocence, nus, et dans le bonheur et le plaisir parfait. Ils n'ont rien ne les arrête, rien ne les torture, rien ne les préoccupe, sauf qu'il y a un interdit. Cet interdit, c'est donc symboliquement l'arbre de la connaissance du bien et du mal. Alors je fais partie de ceux, c'est pas si fréquent chez les chrétiens, mais chez les juifs, c'est une interprétation très, très fréquente, qui pense que, évidemment, l'arbre de la connaissance du bien et du mal, les artistes l'ont représenté comme un pommier, parce que malum, le mal, c'est aussi en latin le fruit et la pomme, donc, mais c'est totalement ridicule.
1: Mais vous y voyez autre chose, en effet. Alors, dans votre livre.
2: Moi, j'y vois une vigne, et je ne suis pas le seul. Heureusement, il y a même quelques artistes, il y a un très beau chapiteau à Notre-Dame du Port, à Clermont-Ferrand, qui représente, qui, bien entendu, c'est une vigne. Pourquoi? Alors, là, vous savez que la vigne est présente dans l'Ancien et le Nouveau Testament constamment. Il y a plus de 400 mentions de la vigne et du vin dans l'Ancien Testament. C'est le signe de l'alliance entre Dieu et les hommes, mais pas à ce moment-là. À ce moment-là, c'est un arbre merveilleux qui donne des fruits absolument d'une beauté extraordinaire, les grappes de raisin. Mais en soi, c'est pas le fruit. C'est le jus du fruit transformé en vin qui entraîne l'ivresse. Et pour moi, la faute, c'est ça. C'est l'homme et la femme, Adam et Ève, s'enivrent, tentés par le serpent. Mais comment regarder ça? Vous allez en manger, vous allez boire le breuvage qui est fait avec ce fruit, et vous serez comme des dieux. Vous allez tout comprendre. Et c'est ça aussi la magie et le mystère du vin. C'est que si l'on en boit un peu, on devient joyeux. Si l'on en boit un peu plus, on peut pénétrer un peu plus, un tout petit peu dans le mystère de la condition humaine. Et si l'on en boit trop, ça devient épouvantable. À ce moment-là, on est capable des pires errements, des pires fautes, et en particulier, ce que dit très bien le texte biblique, allez-y, buvez-en, vous serez comme des dieux. C'est-à-dire que vous allez accéder à la connaissance suprême, c'est-à-dire à cette connaissance qui n'appartient qu'à Dieu. Et évidemment, ça ne marche pas. Évidemment, ça ne marche pas. Et à ce moment-là, arrive la punition. Mais c'est une punition qu'ils ont provoquée eux-mêmes, comme tout ce qui nous arrive à nous quand on fait des âneries, ça nous retombe sur le nez. Et en tant que géographe, moi, je ne crois pas que la Terre ne se venge pas. C'est l'homme qui fait des choses sur la Terre, des aménagements. Quand on construit dans des zones inondables, c'est évident que quand il y a une inondation, ça crée des morts. Bon, mais ce n'est pas l'eau qui est responsable.

0: Jean-Robert Pitte, est-ce que quand la Terre est malade, pour vous, ça dit quelque chose de l'homme, finalement ?
1: Bien sûr, ça ne dit que quelque chose de l'homme. La Terre n'a aucune maladie. La Terre, elle est, c'est pas un être vivant, c'est un monde minéral qui est capable, non pas de caprices, mais de choses imprévisibles, genre éruption volcanique. Alors maintenant, on arrive à prévoir quelques jours ou quelques semaines à l'avance, mais pas toujours. Les tremblements de terre, des choses comme ça, les tsunamis, les typhons. Le seul moyen de ne pas le vivre de manière épouvantable, c'est d'être prudent et donc d'essayer de mieux connaître le phénomène en sachant qu'il y aura toujours des caprices. Et la vie elle-même est pleine de... Donc la vie végétale et animale est pleine aussi de surprises, de caprices, et encore plus l'humanité, puisque l'humanité est douée de la liberté. Et donc de la liberté de faire ce qu'elle veut, et si elle le fait imprudemment, ça lui retombe sur le nez. Mais elle fait, en général, quand on étudie, et là je parle en tant qu'historien et géographe, quand on regarde la place des sociétés humaines sur la Terre, aujourd'hui on est 8 milliards, et on vit mieux que, lorsque j'étais étudiant, 3 milliards sur Terre. Il y a moins de famine qu'il y a 50 ans. Ça veut dire que, finalement, le bilan est plutôt globalement positif. Mais en même temps, l'humanité est capable du pire, les guerres mondiales, les génocides, les effroyables catastrophes qui arrivent de la faute de l'homme et de la volonté de l'homme.
0: Alors, on va revenir justement dans ce goût pour le vin qu'ont notre Adam et Ève, dont vous parlez dans votre livre. Alors, vous dites à un moment donné, ils furent pris du désir de désobéir, rien que pour voir à quoi ressemblait le mal et quel plaisir cela procurait de s'y livrer. Est-ce que la conséquence justement de l'enivrement, c'est aussi d'oublier son créateur et puis de se laisser aller à la tentation
1: Je ne crois pas que... Enfin, le fait de s'enivrer n'est pas... C'est pas recommandable. Mais en soi, si c'est fait, je dirais, par surprise, c'est pas très grave. On peut boire trop. Je pense que le jour des noces de Cana... Donc là, on n'est plus dans la Genèse, on est dans les Évangiles, mais le jour des noces de Cana, ils avaient déjà, c'est écrit dans le texte, ils avaient déjà beaucoup bu. Lorsque la Vierge Marie dit à Jésus, tu sais, ils n'ont plus de vin, mais mon heure n'est pas encore venue, femme, que me veux-tu, etc. Et puis elle insiste, elle dit, ils n'ont plus de vin. Et elle dit au serviteur, faites ce qu'il vous dira. Donc elle l'oblige à faire ce miracle. Et donc ce jour-là, c'est 600 litres de vin, on sait que c'est 6 jars, 600 litres de vin qui ont été fabriqués, le meilleur vin de toute l'histoire de l'humanité, puisque c'est Dieu lui-même qui l'a fait. Il n'y a pas de meilleur vin, même aujourd'hui, on ne fera jamais d'aussi bon vin que celui de noces de Cana. Je regrette beaucoup de ne pas y avoir goûté. Et je pense que ce jour-là, ils ont énormément bu. Ils ne devaient pas être en très bon état à la fin des noces. Mais ça ne fait rien. C'était pour la joie. Ce n'était pas une volonté de défier Dieu. Au contraire, puisque c'est Dieu lui-même qui leur offre la possibilité de s'enivrer un peu. Tandis que dans le récit de la Genèse, il y a bien cette idée qui est soufflée par le serpent. Allez-y, vous serez comme des dieux. Allez-y, allez-y, allez-y. Et donc c'est ça qui... Là, il y a péché. C'est là où il y a péché. Lorsque, bien plus tard, dans la Genèse, c'est-à-dire 15 générations plus tard, ou 20 générations plus tard, Lot s'enivre et ensuite commet un inceste avec ses filles, c'est les filles qui l'enivrent, et c'est pas dans une volonté de défiance vis-à-vis de Dieu, c'est au contraire pour sauver la vie. Comme elles n'ont plus leurs maris qui sont restés à Sodome, et qu'elles n'ont que leur père pour engendrer une descendance, le père, qui est un juste, ne va pas coucher avec ses filles spontanément. Il faut l'enivrer pour qu'il commette cet acte, qui n'est pas d'ailleurs présenté comme une faute majeure dans l'Ancien Testament. Oui. Et pourtant, c'est un inceste.
0: Ça fait partie parfois des surprises de l'Ancien Testament.
1: Oui, tout à fait. Oui.
0: Alors, l'homme est chassé du paradis puisqu'il n'a pas obéi. Alors, il va porter son désir sur autre chose que Dieu, et c'est là aussi où ça interroge. C'est-à-dire qu'il va vers les idoles, il souhaite posséder, désirer toujours plus de choses, et arrive la frustration. Vous soulignez cet aspect de la frustration. Puisque l'homme ignore Dieu, puisque l'orgueil commence à grandir en lui, il va vénérer autre chose et il va développer le culte des idoles, les armées qui dominent.
1: Oui, et puis le
0: désir charnel.
1: le goût de la possession, le goût du pouvoir, le goût de la possession de l'autre, du corps de l'autre aussi. J'interprète le meurtre d'Abel par Caïn de cette manière-là. C'est beaucoup plus que... Alors certes, Abel est un juste qui...
0: Alors ce sont les enfants d'Adam et Ève, on reprécise.
1: Ce sont les enfants d'Adam et Ève. Abel offre les sacrifices et Caïn aussi. Mais Abel offre tout ce qu'il a de mieux, c'est-à-dire les premiers-nés de ses agneaux, etc. Tandis que Caïn, c'est pas dit dans la Bible, mais je l'interprète comme ça, offre des légumes avariés, des céréales un peu pourries, et Dieu refuse. Et donc il devient très jaloux de son frère, qu'en réalité il convoite, puisqu'il ne peut pas coucher avec ses sœurs et avec sa mère, et donc il le convoite, et Abel se refuse à Caïn, et ça aboutit à ce meurtre. Donc vous avez là quelque chose qui est une espèce de révolte contre Dieu de la part de Caïn, mais pourquoi je donnerais le meilleur de mes récoltes à Dieu en sacrifice Voilà, moi, déjà je souffre assez à labourer la terre pour obtenir trois grains, il faudrait en plus que je lui donne le meilleur, non, c'est pas possible, et puis alors, donc cette jalousie aboutit au meurtre.
0: Et alors, on a dans ce récit Dieu qui interpelle Caïn, si tu as agi bien, ne relèveras-tu pas ton visage, puisque Caïn est abattu, il vient de commettre ce meurtre, mais si tu n'agis pas bien, le péché est accroupi à ta porte, il est à l'affût, mais tu dois le dominer. Ça qui est demandé par Dieu.
1: Oui, mais Caïn n'en est pas capable. Caïn est à la fois abattu par, et en même temps, il a une mauvaise joie. Suis-je le gardien de mon frère ? Suis-je le gardien de mon frère ? De quoi te mêles-tu ? Voilà. Donc il y a un refus de Dieu. Et le péché, c'est ça seulement. C'est pas le. On a souvent, surtout dans le catholicisme, une vision un petit peu comptable du péché. Ça, c'est un péché véniel, un péché mortel, etc. Mais le seul vrai péché, c'est le refus de Dieu. Et c'est le refus d'accepter la majesté divine et la puissance divine. Hein, un seul Dieu tu adoreras, c'est le premier commandement du Sinaï. Ça veut dire quelque chose, mais c'est pas si simple que ça à respecter.

0: On poursuit toujours dans ce texte avec vous, Jean-Robert Pitte. On poursuit la lecture de ce texte. C'est la suite, c'est la descendance. Il y a beaucoup d'histoires de génération en génération dans la Bible. Et là, on poursuit toujours Adam, Ève. Il y a un autre fils. On a parlé de Caïn et Abel. Et l'un des fils, c'est aussi Seth, S-E-T-H, qui veut dire accordé. Dieu m'a accordé une nouvelle descendance. Et alors, on peut lire dans l'un des versets, « Alors on commença à invoquer le nom du Seigneur avec le fils suivant, le fils de Seth, qui s'appelle Enoch. » Alors, pourquoi est-ce qu'ils vivent aussi longtemps? Vous vous êtes interrogé sur ces longues, longues vies qui durent plus de 900 ans. J'ai été vérifié, effectivement, les dates sont très précises.
1: En gros, entre Adam et Noé, il y a pratiquement 10 000 ans, si on compte ce qui est écrit dans l'Ancien Testament. Mais peu importe. Donc, moi, il y a sûrement d'autres interprétations. Je n'ai pas lu tous les pères de l'Église et les théologiens à ce sujet. Donc, je dis, c'est mon interprétation, pour qu'ils aient le temps de bien méditer sur la condition humaine et de savoir qui est Dieu et de méditer aussi sur le passé et sur la faute de leurs premiers parents. Mais peu importe. En tout cas, ils vivent longtemps. Et surtout, il y a une lignée de justes.
0: C'est ça qui est intéressant. Il semble y avoir un juste par génération.
1: De 7 à Noé, il y a un juste par génération. Et les autres se vautrent un peu dans le stupre et l'orgie. Et il y a toujours un juste par génération. Mmh. Et 10 000 ans après la faute originelle, c'est le tour de Noé, qui est un juste depuis sa naissance. Enfin, il fascine ses parents, il a les cheveux blancs ou blonds, très, très clairs, les yeux brillants, etc. Tout ça, il naît circoncis. C'est une des interprétations, une des traditions, de dire que Noé est né déjà circoncis, c'est-à-dire pur, en quelque sorte. Dieu, voyant le péché se répandre partout dans l'humanité, s'est beaucoup développé, vit dans le péché, et donc Dieu décide de la supprimer complètement. Et là, c'est là où j'invente un dialogue entre les personnes de la Trinité, qui me paraît possible. Alors certains me disent, mais non, mais là tu es hérétique, ils sont totalement unis, il ne peut pas y avoir de dialogue, mais c'est trois personnes différentes en un seul Dieu. Et donc le dialogue, il existe, on le voit dans l'Évangile, quand Jésus dit à Dieu, si ce calice peut passer loin de moi, s'il te plaît, épargne-moi ça, c'est bien le Fils qui s'adresse au Père et qui lui fait une demande qui n'est pas recevable, mais il l'a fait quand même. Et c'est à la fois en tant qu'homme et en tant que Dieu qu'il dit ça. Donc, pour moi, ce sont des personnalités différentes. Quand l'Esprit Saint, il a un rôle très, très particulier. D'abord, c'est lui qui fabrique l'incarnation.
0: Avec la Vierge Marie, oui.
1: Avec la Vierge Marie, c'est l'Esprit Saint. Donc, chacune des personnes de la Trinité a son rôle. Aucune ne domine l'autre. Et le Père, qui a l'air de dominer, qui a l'air d'être le mâle dominant dans l'ensemble, le Père ne peut rien faire sans l'accord total du Fils et de l'Esprit-Saint. Et avant le déluge, il y a un moment où Dieu est tenté de supprimer totalement l'humanité. Non, de toute façon, c'est une race de vipères, etc. Donc je supprime tout. Et c'est... finalement, il a une espèce d'hésitation. Et il dit,
0: repentir,
1: bon, je vais quand même... Le repentir, c'est après.
0: Après
1: le déluge, quand Noé offre un sacrifice à Dieu sur le mont Ararat, Dieu dit, c'est l'alliance, il y a l'arc-en-ciel qui a été représenté.
0: On y reviendra. Donc là, on est plutôt dans le fait qu'effectivement, il s'irrite de ces hommes et il veut les effacer de toute la terre.
1: Donc il décide de sauver quand même, de faire repartir, pas de 0-0. Il ne refait pas la création, il extrait de la création une infime parcelle qui est Noé, sa femme et ses trois fils, et leurs épouses, puisqu'ils sont tous mariés, donc ils sont huit. Et puis, une parcelle de tout le reste de la vie, qui est, symboliquement, donc c'est le texte biblique ne parle que des animaux qui rentrent dans l'arche, mais il y a aussi les plantes, évidemment, parce que sans les plantes, la vie ne pourrait pas repartir. Et curieusement, il n'y a pas d'explication dans la Bible, je n'en ai pas non plus, évidemment pas les animaux marins, puisque l'eau monte, mais les animaux marins, ils continuent à vivre et à survivre. Mais en revanche, tous les animaux terrestres sont éradiqués, sauf un couple ou parfois quelques couples de chaque espèce. Et tout ça rentre dans l'arche, ce qui apparaît bizarre parce que ça fait quand même beaucoup de monde dans l'arche, mais rien n'est impossible à Dieu, donc moi ça ne me choque pas du tout.
0: Jean-Robert Pitt, je voudrais revenir, Jean-Robert Pitt, sur ce que vous disiez de Noé qui est injuste, qui est injuste, parce qu'à ce moment-là, il y a, dans cette partie de la Bible, il y a des héros qui sont en quelque sorte une alliance, un couple entre Dieu et les femmes sur Terre. Les fils de Dieu, en fait, s'approchent des femmes et les enfants s'appellent des héros. Alors, est-ce que Noé est un héros ou il est injuste?
1: Je pense que le mot juste est plus, convient mieux. Noé a conscience de sa condition humaine, il a conscience d'être lui-même un pécheur, mais il fait du mieux qu'il peut pour respecter Dieu, pour l'adorer, le vénérer. Donc j'invente, avant le déluge, donc Noé s'éloigne de son lieu de résidence habituel que je situe en Mésopotamie, mais ça, peu importe, ça n'a aucune importance, et il s'en va dans la montagne pour parler avec Dieu, pour se promener, admirer la nature, etc., nommer les plantes et les animaux, parce qu'il les connaît tous. Quand il rentre dans l'arche, il sait exactement qui rentre et qui ne rentre pas, et qui manque, qui pourrait manquer à l'appel. Et donc, j'imagine Noé se promenant. Alors, il se trouve que je suis allé dans cette région d'Arménie qui est absolument merveilleuse. Noé se promenant et dialoguant avec Dieu dans la montagne, couchant à la belle étoile. Dieu est un... C'est ça, être juste, c'est respecter Dieu. Et respecter qui il est, tout en sachant que l'homme n'est pas parfait. Et Noé est parfaitement conscient, très conscient de ne pas être parfait.

0: Jean-Robert Pitt. En quoi le monde est corrompu à ce moment-là? Puisque c'est ce qui va provoquer, au fond, la colère de Dieu.
1: Oui, mais il est corrompu par ce qu'on a dit tout à l'heure, par l'orgueil, par le stupre, l'amour de la chair exagérée, abusif, CHIR, la recherche exclusive du bien-être et tout ce qu'on appelle les péchés capitaux. Après, l'orgueil, l'avarice, etc., la violence. Donc tout ce qui sera après codifié, justement, par les 10 commandements révélés bien plus tard à Moïse sur le Sinaï. Mais déjà, il y a les lois noachiques qui sont déjà une préfiguration des 10 commandements.
0: Jean-Robert Pitt, qu'est-ce que vous diriez que ça annonce du Christ, au fond, sur cette partie-là, c'est-à-dire les textes que nous avons commencé à lire dans la Genèse, les chapitres 3, 4, 5. Qu'est-ce que ça annonce pour vous du Christ et qu'est-ce que ça vient dire pour nos communautés aussi?
1: Moi, ce que ça annonce, c'est que le Fils Jésus, qui existe de toute éternité, dit à son Père, avant le déluge, « Tu ne vas pas supprimer l'humanité, puisque je dois moi-même... » ça fait partie de mon être profond, je dois m'incarner à un moment donné de l'histoire. Parce que Dieu a créé, au moment de la création du monde, il a créé l'histoire. Il a créé la géographie, et il a créé l'histoire, le temps.
0: Et il a créé le temps, c'est ça que
1: vous dites. Parce que Dieu ne connaît avant ni le temps, ni l'espace. Il crée l'espace, il crée le temps, qui sont le cadre de vie de l'homme. Et Jésus dit à son Père, mais attends, je dois m'incarner, et puis c'est l'Esprit Saint qui va m'incarner dans une humaine, dans la Vierge Marie, parce que tout ça c'est dans le projet de Dieu, donc il faut que l'humanité soit là, puisque je suis là pour la sauver. Et c'est notre amour commun immense pour l'humanité fait que nous allons sauver définitivement l'humanité, donc il faut que tu laisses l'humanité sur Terre.
0: Et alors, pour vous, c'est cela qu'annonce finalement cette création de l'arche, où il y aura d'ailleurs des impurs et des purs. Je voyais dans les animaux qui vont entrer, il y a aussi les impurs, ils ont leur place dans l'arche.
1: Il y a aussi les impurs, qui, alors en nombre moins important, mais il y a effectivement l'ensemble de la création, un résumé de la création qui est à l'intérieur de l'arche. Moi j'ai un peu de mal avec, du moins à expliquer, ce qu'est un animal pur et un animal impur, mais dans le judaïsme, c'est très important. Et ça deviendra de plus en plus important, puisqu'après arrivera, mais bien plus tard, la cacheroute, avec le fait qu'on ne peut pas manger. Mais c'est difficile à interpréter dans le texte de la Genèse. Hein. Le rapport, pour moi, n'est pas très très clair. Pourquoi les Juifs ne mangent pas de poissons sans écailles et d'animaux à pieds non fourchus, etc. Donc j'ai mon interprétation, mais ça renvoie à des travaux bien connus, c'est que le peuple juif a cherché à se distinguer des peuples païens qui habitaient au Proche-Orient autour. Et un des moyens de se distinguer, c'est bien sûr la circoncision, et donc un signe physique, et deuxièmement une alimentation qui distingue le pur de l'impur. Parce qu'en fait, auparavant, les Juifs ont mangé du cochon et des animaux et les poissons sans écailles, sans aucun problème.
0: Quand vous dites auparavant, c'est parce que Jésus vient dire que ce qui est impur, ce n'est pas
1: Alors ça, c'est après que le Jésus dit c'est terminé, tout ça c'est terminé, maintenant c'est ce qui sort de la bouche de l'homme.
0: Mais vous voulez dire qu'il y a une époque où, dans le judaïsme...
1: Oui, tout ça a été bien étudié. Les Juifs, c'est tardif, cette distinction par le... par l'alimentation.
0: Merci beaucoup Jean-Robert Pitt d'avoir été avec nous pour cette première émission. On vous retrouvera la semaine prochaine sur toujours cet ouvrage Noé, la vigne de la vie, publié aux éditions du Cerf. Je rappelle que vous êtes président de la Société de Géographie où nous nous trouvons aujourd'hui. Vous êtes aussi historien, géographe du paysage et de la gastronomie, et puis membre de l'Académie des sciences morales et politiques, et vous êtes l'auteur de ce livre que je citais, Noé et la vigne de la vie. Merci beaucoup.
1: Merci.
0: Restez avec nous, on poursuit cette nuit avec l'émission Visage de Thierry Lyonnais.
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4: L'émission Visage que vous allez entendre provient des archives de RCF. Des années sont passées, certaines voix nous ont quittés. La magie de la radio est de nous restituer leur voix. Toby Nathan, en tant qu'ethnopsychiatre, vous accompagnez, vous soignez des personnes issues de l'immigration qui viennent vous voir avec leurs souffrances, leurs problèmes familiaux, relationnels, mais parfois aussi avec leurs envoûtements. Vous êtes, à la suite de Georges Devereux, le fondateur de l'ethnopsychiatrie, un psychologue qui prend en compte non seulement l'histoire individuelle d'une personne, mais aussi sa culture, sa langue, ses croyances. Alors avant de découvrir votre pratique d'ethnopsychiatre, j'ai envie de faire plus ample connaissance avec vous, Toby Nathan. Vous êtes né en Égypte en 1948, dans une famille juive, vivant depuis de nombreuses générations dans ce pays. Mais il y a quelque chose qui a tout de suite attiré mon attention en préparant cette rencontre. C'est le lien entre votre prénom, Toby, ce guérisseur très particulier de la Bible, et votre métier, vous aussi, de guérisseur bien particulier. Alors, qui vous a donné ce prénom de Toby ?
5: C'est un prénom compliqué, hein, parce que ce n'est pas exactement mon prénom. Je porte le prénom du grand-père de mon grand-père, qui s'appelait Yom Tov. Yom Tov, qui veut dire jour de fête, jour bon. Littéralement, ça veut dire jour bon, mais jour de fête. Et ça veut dire fête religieuse, hein, c'est-à-dire Pessah, c'est Yom Tov, quoi. Pâques, je veux dire, c'est Yom Tov, quoi. Et donc, je m'appelle jour de fête, quoi. Parce que je porte le prénom du grand-père de mon grand-père. Et comme c'est un peu lourd à porter le prénom d'un qui était grand rabbin d'Égypte, c'est pas n'importe qui, hein. Et donc, c'est un peu lourd à porter. Puis, j'imagine mal dire. Ma mère dire « Yom Tov, mouche ton nez », quoi. Parce que c'est un peu manquer de respect à l'ancêtre.
4: Mais votre père vous a inscrit sous ce nom-là, non, en Égypte, non. Quand vous êtes né ?
5: Non.
4: Il vous a appelé comment,
5: en
4: Égypte ?
5: Il m'a appelé Aïd.
4: Ça sonnait plus arabe ?
5: C'est pas ça, c'est qu'il est allé... C'était, je suis né en 48. Mm-hmm. Alors, il va me déclarer à l'état civil, c'est la première guerre israélo-arabe, quoi. Et donc, les juifs en Égypte, à ce moment-là, c'est pas bien vu du tout, quoi. Et donc, il va me déclarer à l'état civil, il se dit, s'il dit Yom Tov, il sort pas du bureau, quoi. Donc, il a traduit en arabe. Yom Tov, en Aïd, Aïd, ça veut dire la fête, hein, en arabe. C'est-à-dire la fête du mouton, Aïd el Kébir, quoi.
4: Mais à quel moment vous avez vraiment reçu ce nom de Toby, ce prénom de Toby ?
5: On m'a toujours appelé Toby. Et c'est longtemps, longtemps après que j'ai fait la connaissance de Toby, le petit prophète. Vous savez qu'il ne fait pas partie du canon juif. Et je crois qu'il ne fait pas non plus partie du canon catholique, hein. Je crois qu'il ne fait partie que du canon protestant.
4: On le trouve dans les Bibles catholiques.
5: On le trouve dans les Bibles catholiques.
4: Toby, oui. Mais alors justement, c'est quand même incroyable, parce que Toby, il est invité par un ange à guérir sa femme Sarah,
5: ouais,
4: qui est possédée par un démon.
5: Ouais.
4: Il va guérir son père aveugle, avec du fiel de poisson. Et vous, Toby Nathan, vous avez passé votre vie à guérir ou essayer de guérir,
5: ouais,
4: des gens,
5: ouais,
4: possédés par des esprits.
5: Ouais.
4: C'est incroyable.
5: Et parfois avec des, des substances comme celle de la Bible. Hein.
4: Du fiel de poisson.
5: Non, pas du fiel de poisson quand même, mais des choses un peu comme ça. Ben.
4: En respectant les coutumes, les traditions des gens que vous aviez à soigner, et on va le voir, ce que vous appelez l'ethnopsychiatrie. Mais c'est intéressant, c'est comment appeler ça, une coïncidence, une concordance?
5: Mais je pense qu'il y a une destinée dans les noms, que quand vous avez un nom... Alors, je sais pas très bien, parce que je m'appelle Toby parce que je suis Toby. Je veux dire, non, pardon, excusez-moi de vous dire des choses pareilles, mais c'est, ça veut dire, lorsque j'étais dans le ventre de ma mère, c'est ce qu'on raconte dans la famille, c'est ce qu'elle m'a raconté, je m'en souviens pas, moi, évidemment. Quand j'étais dans le ventre de ma mère, elle a fait un rêve où elle a vu le rabbi Yom Tov.
4: Le grand-père.
5: Le grand-père. De mon grand-père, c'est le grand-père de son père, à elle, qui venait et qui lui disait « Écoute, est-ce que tu as du café ?» Alors elle est allée chercher du café et il lui a demandé « Est-ce que tu as de la confiture aussi ?» Elle est allée lui chercher de la confiture et il a dit « Bon, bah écoute, c'est bon, je vais m'installer dans ta maison. » Elle s'est réveillée, elle était terrifiée, elle est allée voir sa tante. « Qu'est-ce que veut dire ce rêve ?» Elle dit « Bah, t'as pas besoin d'être grand clair pour interpréter un rêve comme ça. Ça veut dire qu'il est dans ton ventre. » Et donc, pour elle, j'étais Toby. C'est pas qu'on m'a appelé Toby, j'étais Toby. Donc, j'étais obligé après.
4: Alors, vous êtes Toby, Nathan, né en Égypte, vous nous l'avez dit, en 1948. Et puis, vous avez dû fuir, votre famille a dû fuir, quitter l'Égypte en 1957. Ouais. Vous écrivez dans votre nouveau livre, Les âmes errantes, « Entre 0 et 10 ans, j'ai eu trois identités. »

0: ancêtres à acheter la nationalité italienne, hein, parce que les Juifs n'avaient pas de nationalité en Égypte. Ils ne pouvaient pas être égyptiens, parce que c'était interdit à un non-musulman d'être égyptien, donc ils étaient rien. Alors, avant 14, c'était pas si grave. Et puis après, on a commencé à voyager, il fallait des passeports, etc. Donc ça commençait à poser des problèmes, donc on achetait des nationalités. Et c'est la preuve qu'on n'était pas très riche, c'est qu'on a acheté italien, parce que c'était le moins cher.
1: Parce que... Mais alors, Tobin, attends, est-ce que vous avez développé cette attention, cette sensibilité aux migrants qui sont au cœur de tout votre travail d'ethnopsychiatre, parce que vous-même, vous avez été migrant?
0: Alors, je ne sais pas. Évidemment que quand on analyse les choses, on pourrait se dire ça, et je me le dis parfois, mais ce n'est pas une intention. C'est pas, je ne me suis pas dit « Ah, je suis migrant, je vais m'occuper des migrants hein. ». Ce n'est pas du tout comme ça que ça s'est produit. Et j'ai été attiré par un maître qui s'appelait Georges Devreux, qui, lui, faisait de l'ethnopsychiatrie, et c'était une discipline inconnue.
1: C'était le fondateur de l'ethnopsychiatrie.
0: C'est le fondateur, oui. Et il enseignait à Paris, à ce moment-là. C'est une discipline inconnue.
1: Années 60, on est
0: 70. Les... Oui, il a commencé en 63, 64, à Paris. Et puis, ça, c'était les années 70, le début des années 80, et puis il est mort en 85. Et il n'y a plus jamais eu d'ethnopsychiatrie. Hein. Ça a duré 20 ans, quoi. Et donc, il y avait une chaire d'ethnopsychiatrie. Il n'y en a plus. Hein.
1: C'est terminé, maintenant.
0: Ah, c'est terminé. Hein. C'est-à-dire, moi, j'ai enseigné la psychologie. Évidemment, c'était très nourri de mes recherches en ethnopsychiatrie, mais je n'avais pas de chaire d'ethnopsychiatrie. Il n'y a plus de chaire d'ethnopsychiatrie.
1: Et... Ça veut dire que cette pratique n'est plus reconnue en France aujourd'hui, ou elle ne l'est plus dans le milieu universitaire?
0: Elle n'est plus enseignée en tant que discipline dans le milieu universitaire, et je regrette beaucoup, parce que c'était une approche très spécifique, qui ne ressemble pas du tout à ce qu'aujourd'hui on enseigne, qui s'appelle la psychiatrie transculturelle. Ça n'a rien à voir, en fait. Hein. Et c'est le contraire, moi, je dirais. Parce que ethnopsychiatrie, ça signifie que les peuples éloignés ont des vraies connaissances, et ces connaissances, ça vaut le coup de les apprendre. C'est ça que ça veut dire ethnopsychiatrie. Comme ethnobotanique, par exemple, ou ethnopharmacologie, c'est-à-dire des peuples éloignés ont des vraies connaissances en chimie, en biologie, en connaissance des plantes, et aussi en psychologie, évidemment, puisqu'ils soignent des gens, évidemment.
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1: Alors, Tobin Nathan, on ne va pas faire une émission scientifique très complexe, mais j'aimerais que vous nous aidiez à comprendre ce qu'est l'ethnopsychiatrie.
0: J'ai commencé un peu.
1: Vous avez un peu commencé, mais j'aimerais que vous nous aidiez en développant un petit peu ce que c'est et comment vous l'avez pratiqué.
0: C'est ce que j'ai appris auprès de mon maître, c'est ça. C'est donc le fait d'aller chercher au loin des connaissances spécifiques qu'ont des peuples éloignés et de les apprendre. De les apprendre sérieusement, c'est-à-dire comme des connaissances scientifiques, parce que c'est des mondes où il n'y a pas d'académie, de revues à comité de lecture, ou de choses comme ça, vous voyez. Mais en même, parfois, c'est des peuples sans écriture, qu'on dit sans écriture. Hein. Je crois que ça n'existe pas, les peuples sans écriture, mais bon.
1: Une grande transmission orale.
0: Oui, ils ont une transmission orale, et... Bon, je reviendrai sur les histoires d'écriture, si vous voulez. Et donc, c'est ça qu'on fait, c'est ça que m'a enseigné mon maître. Et moi, j'ai dit, une des applications possibles de tout ce que j'ai appris, c'est la prise en charge psychologique des migrants. Parce que quand les migrants viennent, ils transportent avec eux. Ils viennent pas tout nus, hein, les migrants. Hein. Malgré ce qu'on veut leur imposer, ils viennent avec des connaissances, des théories. Ils sont riches de quelque chose.
1: Et déjà leur langue.
0: Bah bien sûr,
1: leur propre langue, leur tradition religieuse.
0: Exactement. Ils viennent avec leur dieu. Ils viennent avec leur dieu. Ils transportent leur dieu avec eux. Ils viennent avec leurs coutumes. Et toutes ces choses-là, quand ils vont mal, c'est beaucoup plus à la fois intéressant pour le clinicien et efficace pour eux-mêmes de les prendre par leur richesse et non pas par leur manque. Et où est-ce qu'ils sont riches? C'est là où, justement, ils ont des théories, des pensées. Donc j'ai toujours fait ça. Et la première chose que j'ai fait, c'est de ne jamais voir quelqu'un sans mettre à l'intérieur du dispositif quelqu'un qui parle la langue, quoi.
1: Alors ça, c'est très intéressant, parce que quand on parle psychologie en France, on voit le thérapeute et le patient,
0: ouais,
1: à tête à tête. Vous, c'était pas du tout ça, votre pratique.
0: Je déteste ça.
1: C'est

0: est un cercle avec 8, 10 personnes.
1: Oui, parfois davantage.
0: Qui accueillent le malade. Moi, je me suis dit, mais est-ce que ce n'est pas une sorte de pratique africaine, comme on peut voir dans, autour de l'arbre à palabres ? On va accueillir une personne et on va discuter avec elle, on va l'écouter.
1: Bon, déjà, je vais vous dire, je ne sais pas. Il y a une inspiration africaine qui n'est pas délibérée, mais j'ai connu l'hôpital de Fan à Dakar où pratiquait Henri Colomb, qui faisait de l'ethnopsychiatrie, lui. Hein, il disait ethnopsychiatrie. Et il pratiquait un peu comme ça, c'est-à-dire que on ne peut pas faire autrement. À Dakar, on ne peut pas faire autrement. C'est-à-dire que le patient arrivait, il vient avec sa famille. Et
0: on accueille tout le monde.
1: On accueille tout le monde. Mmh. Et puis on n'est pas tout seul. Il y a les infirmiers, il y a tous les gens qui vont s'occuper de lui. Donc ça fait déjà 20 personnes. Ils appelaient ça le pitch.
0: C'est-à-dire
1: pitch, c'est un mot wolof qui veut dire la palabre, quoi. Mmh. La discussion, quoi. Et donc j'ai vu ça. Et certainement que c'est resté inscrit quelque part dans ma tête. Mais c'est pas délibéré non plus. Moi, ce que j'ai voulu faire, c'est un endroit où on n'oblige pas la personne à dire « je souffre de quelque chose et je voudrais que vous m'en débarrassiez ». Parce que cette chose-là n'est pas du tout naturelle aux gens. Et c'est pas comme ça que se présente le désordre psychologique. C'est des gens qui disent « regarde, il va mal, il se comporte comme ça, il y a des choses qui vont pas chez lui ». Et lui qui dit « ah mais non, c'est pas vrai ». Et cette discussion-là entre des gens qui disent « il va mal » et lui qui dit « c'est pas vrai, c'est eux qui me persécutent », cette discussion, c'est ça le cœur du sujet. Et moi, je voulais mettre cette discussion en scène, en quelque sorte.
0: Alors, vous pouvez nous donner un exemple, Toby Nathan, que les auditeurs comprennent bien ce qui se passe lors d'une cure d'ethnopsychiatrie, bon, où une personne vient vous voir, elle ne va pas bien. On peut prendre un exemple très concret.
1: Bon, il se passe toutes sortes de choses. Hein. Ça dépend évidemment des personnes. Vous me disiez avant de commencer que votre émission s'appelle Visage parce que tous les visages sont différents. Mmh. Toutes les personnes sont différentes. Donc il y a des histoires totalement différentes. Mais bon, c'est ce qui me vient tout de suite, parce que je l'ai écrite et que je l'ai racontée ailleurs dans un autre livre, c'est celle qui m'a obligé à faire le Toby dont vous parliez tout à l'heure, le Toby de la Bible. C'était une femme qui était mélancolique, quoi, déprimée, profondément déprimée, et suite au décès de son père. Et donc, elle a vu des psys, et les psys avant moi, hein, qui me l'ont adressé d'ailleurs, qui disaient, et qui ont donné des antidépresseurs, et les antidépresseurs n'agissaient absolument pas. Et puis, ils ont essayé de la psychothérapie, mais elle ne parlait pas. Donc, ils me l'ont amenée.
0: Excusez-moi, elle était de quelle...
1: Ah, pardon, c'est une Camerounaise, c'est une Douala, de Douala, d'ailleurs. D'ethnie Douala, de langue Douala et de Douala. Et donc, elle est une femme magnifique, qui faisait peut-être 1m80, impressionnante, imposante, comme ça. Et elle se mettait sur le fauteuil et elle tombait comme ça, tout tombait chez elle. Et c'était triste, quoi, ça faisait mal. Alors moi, on était, je sais pas, 5 ou 6 thérapeutes. Il y avait quelqu'un qui parlait les langues du Cameroun, qui était là. Et il y avait sa psy qui l'avait conduite à ma consultation. Et puis, j'ai commencé à la détendre, à prendre ses mains, à lui dire « laissez-vous aller contre moi », etc. Des choses comme ça. Et à ce moment-là, tout d'un coup, il y a quelque chose qui s'est raidi dans son corps et une voix qui est sortie de du fond de sa gorge et qui m'a dit « mais qui es-tu, toi, pour t'adresser de cette manière à ma fille ?» Et donc, alors là, vous aviez le choix. Mmh. Ou bien vous disiez « bon, c'est de l'hystérie, c'est... » Ou bien vous parlez avec la voix qui vous parle. Alors je dis « mais qui es-tu, toi ?» Je suis son père, me dit-il. Je dis, mais t'es pas un bon père, parce que de laisser ta fille dans cet état, alors que normalement tu devrais être dans le monde des morts, qu'est-ce que t'as à la persécuter comme ça? T'es un mauvais père. Alors il dit, tu n'as pas le droit de me parler comme ça, on s'est engueulé. Et ça a duré peut-être 10 minutes devant le regard consterné de la psy qui me l'avait amené. Ça a duré 10 minutes, après quoi la femme est sortie de ce moment, elle dit « Ah, ça va un peu mieux », elle a dit. Alors j'ai dit « Bon, d'accord ». Et après, elle m'a... Elle, non, avant de se réveiller, mm-hmm. elle m'a dit enfin, c'est le père, là, qui m'a dit, je veux voir mes autres enfants. Donc, je lui ai dit ce qu'elle avait dit quand elle était...
0: Elle était comme en transe?
1: En transe, mais pas une transe sauvage, pas violente. Mais elle, après, elle avait très mal à la tête. Elle était, c'est comme si elle avait laissé place à une autre personne à l'intérieur d'elle. Bon, et donc après, j'ai dit, bah, la prochaine fois, il faut que vous veniez avec vos frères, hein, parce que votre père l'exige. Alors, elle dit, bah, écoutez, je ne sais pas, ils sont au Cameroun, je vais demander. La dernière séance que j'ai eu peut-être 5 ou 6 séances avec cette femme.
0: Et des longues séances, hein, généralement, ouais, c'est des séances 2-3 heures.
1: Ouais, 2-3 heures. La dernière séance que j'ai eue, il y avait toute sa famille. Hein. Il y avait ses 5 frères, il y avait ses cousins, etc., qui venaient écouter les dernières recommandations du père. Bon, alors, je veux dire, une fois que vous avez fait ça, et que vous dites, après ça, elle allait bien.
0: Et après ça, elle allait bien.
1: Bah oui.
0: Alors, elle a été libérée, quelque part.
1: Je sais pas, mais une fois que vous dites, après ça, elle allait bien, vous dites, bah, qu'est-ce qui s'est passé? Qu'est-ce que vous avez fait? Qu'est-ce que vous avez trifouillé? Est-ce que vous savez ce que vous faites quand vous faites ça? Donc, vous êtes obligé de vous mettre... au travail, à l'école, quoi, en quelque sorte. Bon, voilà, c'est un exemple d'une belle consultation d'ethnopsychiatrie. Elles ne sont pas toujours aussi réussies, hein, bien sûr.

0: Tobin Nathan, donc je rappelle que vous êtes ethnopsychiatre.
1: C'est pas un métier, hein. Je suis psychologue.
0: Vous êtes psychologue.
1: Et je fais ma spécialité, c'est l'ethnopsychiatrie.
0: Vous avez écrit plusieurs ouvrages pour expliquer votre démarche et vous dites que un patient, généralement donc des migrants qui sont ici en France, ne viennent jamais seuls. Vous nous l'avez dit, ils peuvent venir avec leur famille, mais ils peuvent venir aussi avec les ancêtres qui sont morts depuis longtemps.
1: Bien sûr.
0: On a vu avec l'exemple du père. Et puis parfois, il y a ce qu'on appelle des envoûtements.
1: Ah oui, bien sûr. Beaucoup.
0: Et alors ça, j'aimerais que vous nous en parliez. Comment, vous, occidental?
1: Un peu occidental.
0: Un peu oriental. Un peu égyptien, oriental. On le rappelle.
1: Un peu oriental.
0: Juif, égyptien, italien, français. Vous abordez ça. Ces questions compliquées, mais dont on entend beaucoup parler en France, notamment chez les Africains, de l'envoûtement, de la sorcellerie.
1: Oui.
0: Comment vous abordez ça? Comment vous avez appris à comprendre cela?
1: D'abord, surtout en prenant ces choses au sérieux, et surtout pas en disant c'est des superstitions. C'est le contraire de la tradition freudienne, ou la tradition, je sais pas, des Lumières, voltairiennes, disons. C'est le contraire. C'est-à-dire, eux disent, ce sont des superstitions, il faut abandonner toutes ces pensées, c'est le stade infantile de la pensée. Et donc, vous avez mis à peu près les trois quarts de l'humanité dans le stade infantile et vous êtes un adulte, quoi. Mm-hmm. Comment est-ce qu'on peut avoir des relations avec les gens quand on prend des positions pareilles, quoi. Les prendre au sérieux et se dire, quel est l'avantage de penser de cette manière? Et moi, j'ai trouvé beaucoup d'avantages de penser les choses de cette manière. C'est-à-dire que quand quelqu'un dit « je suis ensorcelé », c'est quelqu'un qui est en connexion. Il est en connexion. C'est-à-dire, il dit « un tel m'en veut, un tel est jaloux de moi. Ma belle-sœur, elle n'a pas d'enfant, c'est pour ça qu'elle me regarde de cette manière. Mon beau-frère, il trouve que ma bagnole est trop belle, c'est pour ça qu'il me regarde de cette manière. »
0: Beaucoup de jalousie, en fait.
1: Il y a des jalousies et on est en connexion. Mmh. On est en connexion avec les autres. Si vous commencez à leur dire « tout ça, c'est à l'intérieur de vous », vous coupez toutes les connexions avec le monde. Moi, j'ai pas envie qu'ils coupent les connexions avec le monde. Donc, je trouve que la sorcellerie a un avantage, c'est d'établir des relations. Ensuite, je vais chercher ces relations, je vais les fouiller, et puis je vais dire, mais comment ça s'est passé? Il vous a ensorcelé comment? Qu'est-ce qu'il a fait? Alors, j'ai dit, je sais pas, ou ils savent. Souvent, ils savent, hein. Souvent, ils ont des hypothèses, mais des hypothèses parfois très, très proches.
0: C'est pour ça que dans le groupe des personnes qui sont avec vous, il y a toujours quelqu'un du pays qui souvent connaît ces traditions.
1: Connaît les traditions, connaît...
0: Et les pratiques magiques.
1: Vous savez, une phrase, moi, qui me semble cruciale et incontournable dans ces consultations d'ethnopsychiatrie, c'est quand cet homme qui est de là-bas, qui est du monde du patient qu'on reçoit, dit la phrase « c'est courant chez nous ». Cette phrase-là...
0: Ça revient souvent.
1: Ouais, je dis « ah, ça y est ». Ça y est, on a atteint ce moment de bonheur intellectuel, quoi. Mmh. C'est-à-dire, vous avez quelqu'un qui vous dit ben, « je suis le septième enfant, les six premiers sont morts de manière violente, donc c'est évident que notre père nous a vendus, il y a un sorcier qui est en train de nous manger, et donc dites, qu'est-ce que c'est que ça, un père qui a vendu ses propres enfants, de quoi il parle ?»
0: Et ça, c'est un exemple concret, puisqu'il y a un homme qui est venu vous voir pour vous dire ça.
1: Hein.
0: Il vous a demandé « guérissez-moi, protégez-moi quelque part, parce que je vais bientôt mourir. »
1: Absolument, c'est
0: ça. Parce que mon père m'a vendu.
1: Voilà, et donc il y a quelqu'un de son monde, c'était un mandingue de Casamance, hein, je me souviens très bien, et quelqu'un de son monde, qui je le regarde, je lui dis « qu'est-ce que tu penses de ça ?» Il dit « ouais, c'est fréquent chez nous. »
0: Alors, comment on accompagne le patient vers un chemin de guérison pour se libérer de cet ensorcellement?
1: Ça dépend des visages, comme vous dites. Alors, celui-ci, je me suis interposé. J'ai dit, je ferai barrière entre celui à qui ton père t'a vendu et toi. Et donc, je me suis interposé, quoi.
0: Mais vous avez quoi, les forces d'un sorcier, Tobin Nathan?
1: Non, j'ai aucune force de rien. J'essaye de penser, de réfléchir. Donc, je dis, comment on s'interpose? Et faut être malin. Vous savez,
0: Attendez, il faut quoi? Il faut casser le sort? Il faut s'interposer
1: parfois,
0: pour casser
1: parfois,
0: le sort?
1: Parfois.
0: Mais ça passe par la parole ou ça passe par des actes?
1: Non, par des actes aussi, des écritures, des façons. Vous savez, je vais vous expliquer une chose. L'inconscient freudien, par exemple, ou lacanien, l'inconscient est une malédiction. Vous ne pouvez rien y faire. C'est-à-dire l'inconscient... Je ne sais pas si vous avez quelque chose dans votre inconscient. Dit la pensée.
0: Ça, c'est ce que dit la psychanalyse freudienne. Ouais, hein. Vous êtes très critique hein, vis-à-vis de la pensée
1: freudienne.
0: J'ai été
1: formé là-dedans. Oui. Mais
0: vous en êtes revenu. Hein, vous avez été...
1: Oui, mais il y a des choses que je n'accepte pas, bien sûr. Mais justement, une des choses que je n'accepte pas avant tout, c'est cette espèce de drame incontournable, quoi, de malédiction. C'est-à-dire, vous avez quelque chose à l'intérieur de votre inconscient, vous ne pouvez rien, vous ne pouvez que l'accepter, en mourir et l'accepter. Ben moi, je n'accepte pas ça. Alors que dans ces systèmes traditionnels, ben vous pouvez tout à fait agir ben par la ruse. C'est la ruse. Comment on agit avec un démon ? Ben on n'est plus démoniaque que lui, quoi. Je veux dire, il faut être subtil, astucieux, il faut le tromper. Il faut le tromper. Si vous essayez de le faire sortir par la violence, ben il s'en va le temps que vous êtes là, il revient.
0: Mais ça, Toby Nathan, ça veut dire, vous, en tant que thérapeute, même si vous n'êtes pas tout seul, c'est quand même vous qui animez souvent ces séances-là, ça veut dire que vous devez entrer dans la compréhension de la personne qui est en face de vous, qui une fois vient de l'île de la Réunion, une autre fois arrive de Casamance, au Sénégal, ou qui arrive du Mali. Ouais. Mais attendez, vous n'avez pas les connaissances de toutes les langues et de toutes les ethnies et de toutes les traditions. Comment vous faites ?
1: Bah, je fais comme je peux. D'abord, je ne suis jamais seul. Je fais venir des gens qui viennent de là-bas. Et puis, ce qui m'intéresse, moi, c'est l'intelligence de ces systèmes. Et l'intelligence de ces systèmes, si ce sont des systèmes intelligents, alors l'intelligence peut les approcher. Donc, et ce qui m'intéresse, c'est de découvrir comment ça marche de l'intérieur. Et quand vous dites « j'ai compris ce que c'est que la sorcellerie », on vous dit « d'accord, tu sais le faire ». C'est-à-dire, quand vous lisez des livres d'anthropologie, par exemple, où vous dites, on vous explique « qu'est-ce que c'est que la sorcellerie ?» Bah, vous arrêtez, vous demandez à l'anthropologue, tu sais faire un sort ? Tu sais dénouer un sort ? Tu sais lancer un sort ? Bah, tu sais pas ce que c'est. Alors, si tu sais pas le faire, tu sais pas ce que c'est. C'est des savoirs pratiques.
0: Mais vous, concrètement, vous savez dénouer des sorts, bien sûr.
1: C'est-à-dire que à partir du moment où vous vous intéressez à ça, vous vous intéressez aussi à ce qu'on fait avec les mains, quoi, hein, à la pratique des choses. Et donc, forcément, les patients, c'est le seul moyen de savoir si vous avez compris quelque chose ou pas.
0: Et donc c'est intéressant parce que ça ne dépend pas que de la parole.
1: Ça ne dépend pas que de la parole.
0: Il faut poser des gestes,
1: Il y a des choses qu'on ne peut pas faire. Je veux dire, sacrifier un bœuf, je ne peux pas faire ça à Paris. Hein, je veux dire, bon,
0: mais vous demandez aux patients d'aller le faire.
1: Bien sûr, ça m'est arrivé, oui, bien sûr. Bien sûr, je dis dans ces cas-là, ce qu'on dit chez toi, c'est que dans ce cas-là, il faut sacrifier un gros animal, un bœuf, ça coûte très cher. Hein.
0: Et va le faire.
1: Mais tu te débrouilles comme tu veux, mais il faudra le faire à un moment ou à un autre.
0: Et ça veut dire, Toby Nathan, qu'aujourd'hui, vous croyez aux esprits, vous croyez à ces forces de pratique, de magie.
1: Vous savez, moi, je suis juif. Nous, les juifs, on ne croit pas. Je veux dire, on n'est pas des croyants.
0: C'est-à-dire
1: que on est juif, si je crois, ou si je ne crois pas, je suis quand même juif. Hein. C'est pas comme un chrétien. Un chrétien, s'il croit, il est chrétien, et s'il croit plus, il est plus chrétien. Mais le judaïsme, c'est pas comme ça. Qu'on croit ou qu'on croit pas, ça change rien.
0: On est juif, quoi qu'il arrive.
1: Bien sûr.
0: Peut être athée, ne plus croire en Dieu, mais on est juif.
1: Complètement. Regardez Freud. Freud, totalement athée, et écrivant des choses invraisemblables sur Moïse, scandaleux, mais ce qu'il a écrit sur Moïse, pour n'importe qui, c'est scandaleux, pour un historien, pour un juif, pour n'importe qui.
0: Mais il restera juif. Mais
1: il est juif, il dit lui-même qu'il est juif. Marx, il est juif.
0: Ok, mais alors qu'est-ce que c'est qu'être juif Toby Nathan
1: Je sais pas.
0: Moi, je voulais poser cette question.
1: C'est notre Dieu qui est juif, c'est pas nous.
0: Oui, mais si vous ne le reconnaissez pas, ce Dieu, comment rester juif?
1: Que vous le reconnaissiez ou pas, vous êtes un de ces éléments. Donc vous ne pouvez pas faire autrement. C'est comme ça, le judaïsme est comme ça. Donc,
0: attendez, on ne peut pas dire « moi je ne crois plus ni dans le Dieu d'Israël, ni dans toutes les pratiques des fêtes religieuses, Shabbat et tout ça, je n'y crois plus, donc je ne suis plus juif ».
1: Il y en a plein qui ont dit ça.
0: Et ils sont toujours juifs.
1: Ils sont toujours considérés juifs par les juifs. On a excommunié quasiment personne, Spinoza peut-être. Mais vraiment, il a beaucoup insisté pour qu'on le fasse. Hein. Mais sinon, on a excommunié personne, il n'y a pas d'excommunication, on ne peut pas ne plus être juif, quoi. Et donc, la croyance, ce n'est pas comme ça. Vous me demandez si je crois aux esprits, je leur parle, J'essaye de négocier avec eux, je fais ce qu'il faut, mais me demander si j'y crois, ça n'a pas de sens. Pour moi, ça n'a pas de sens.
0: Ouais, j'aimerais comprendre parce que je n'arrive pas à vous comprendre. Un patient vient vous voir, il se dit possédé.
1: Non, il ne se dit pas possédé. Il présente les signes qui, dans son monde, n'importe qui dira « il est possédé ». Donc, c'est plutôt comme ça. Jamais quelqu'un dit, vient dire... Quand il vient et il dit « je suis possédé », c'est qu'il ne l'est pas. Parce qu'on ne peut pas l'être et le dire.
0: Donc, c'est vous et votre équipe qui arrivez à comprendre que cette personne est possédée par une pratique...
1: Les gens qui sont autour de lui aussi, et puis les pratiques qu'on a déjà fait sur lui. Personne ne vient sans jamais avoir vu un thérapeute.
0: Mais Toby Nathan, cette personne-là, elle est... vraiment possédé par une pratique magique extérieure.
1: Parfois, oui.
0: Oui.
1: Parfois, oui.
0: C'est pas simplement qu'elle est troublée psychologiquement.
1: Non, mais parfois, oui. Je veux dire.
0: Vous avez observé des phénomènes qui sont inexplicables rationnellement.
1: Non, c'est pas ça. C'est que vous avez un monde où cette chose-là existe. Alors, je sais pas si c'est les esprits qui existent, mais il y a des sorciers et il y a des victimes. Et les victimes sont souvent aussi des sorciers, parce qu'une fois qu'ils sont victimes, ils vont voir quelqu'un pour les libérer de leur sort. Qu'est-ce qu'il fait, ce quelqu'un? Et il refait des sorts. Donc, c'est une sorte de machinerie interminable où tout le monde fait des sorts, contre les sorts, pour les sorts, contre les sorts. Enfin, donc c'est vrai. Tout ça, c'est vrai, et c'est la vraie vie sociale.

0: Nous poursuivons sur RCF cet entretien aujourd'hui avec Toby Nathan, ethnopsychiatre. J'aimerais quand même essayer de bien percevoir, ça fait combien d'années, mettons depuis les années 70, hein, que vous êtes dans cette pratique où vous accueillez des personnes migrantes pour essayer de les
1: soigner. J'ai commencé en 79. La première fois que j'ai commencé à faire ça, et puis depuis, j'ai jamais arrêté.
0: Qu'est-ce que vous avez appris, je dirais, d'essentiel sur l'être humain en pratiquant cet accueil de personnes si différentes, de cultures si différentes?
1: Je veux dire, les êtres humains sont tous pareils. Mais je pense que tout le monde partage cette idée. Il n'y a pas de différence dans les êtres humains. C'est leurs objets qui sont différents. Leurs objets, leurs dieux. Leurs dieux sont différents, les objets qu'ils fabriquent et qui les fabriquent en retour. Les langues sont très très différentes, les langues des êtres humains. L'être humain est fabriqué, enfin je ne sais pas, on dit fabriqué ou sa nature, ou je ne sais pas, pour avoir une langue, mais il n'a pas de langue en naissant. Donc les langues.
0: Il reçoit une langue.
1: Et ça, c'est un objet qui est fabriqué. Qui est fabriqué par des êtres humains. Mais ces objets qui sont fabriqués, les fabriquent. Quand on a été fabriqué par la langue chinoise, on n'est pas pareil que quand on a été fabriqué par la langue française. Ce n'est pas l'être humain qui est différent. C'est les objets qui l'ont fabriqué qui sont différents. Donc ça, c'est ce que j'ai appris, c'est que l'être humain, au fond, il n'y a rien de spécial dans l'être humain. C'est dans les choses qui l'entourent qu'il y a des choses spéciales. Donc,
0: c'est l'éducation qu'il a reçue, le milieu socio-culturel,
1: les êtres et les objets. Les êtres et les objets.
0: Mais c'est le mot objet, je ne comprends pas très bien ce que vous voulez dire par objet.
1: Quand je vous dis le.
0: Ça a l'air beaucoup plus large que ce qu'on met sur le mot d'objet d'habitude.
1: Oui, quand je vous dis la langue, c'est un objet. Pour moi, c'est un objet, c'est-à-dire que c'est un objet fabriqué par les humains.
0: Donc la langue est un objet, la croyance est un objet?
1: Les dieux sont des objets. Souvent, les dieux, d'ailleurs, sont des objets. Je sais bien que vous, comme moi, d'ailleurs, nous appartenons à des religions où nous avons un peu oublié les objets. On n'a pas le droit de s'y intéresser trop, on va dire ça comme ça, puisqu'on dit que c'est des idoles. Mais partout, les dieux sont aussi dans des choses, quoi. Et je trouve que c'est plus raisonnable que les dieux soient dans des choses. Et dans des choses, sous les choses, derrière les choses, comment est-ce qu'on peut manipuler les choses pour avoir des relations avec ces dieux? Donc là, les dieux sont souvent des choses, là, des choses qui agissent. Choses, dans le mot chose, vous voyez, il y a le mot cause, ce qui cause, ce qui produit les effets que vous voyez. Et les êtres humains, s'ils ont quelque chose en commun, c'est d'être fascinés par les causes, quoi. C'est qu'est-ce qui fait, qu'est-ce qui est à l'origine de ce que je vois? Cette question-là, ça c'est, tous les êtres humains sont comme ça, et je suis comme ça, vous êtes comme ça, vous n'arrêtez pas de me poser des questions là-dessus. Tous les êtres humains sont comme ça, c'est la passion humaine, c'est la recherche des causes, des choses, quoi, au fond.
0: Mais j'ai l'impression que nous partageons en commun quelque chose d'important, c'est un peu l'émerveillement face à la différence.
1: Oui.
0: Vous avez côtoyé des gens de culture, de religion, de langue, d'une grande, grande diversité.
1: Oui.
0: Et ça a changé quelque chose en vous, en l'homme Toby Nathan que vous êtes?
1: Écoutez, oui, bien sûr. Je veux dire, ce qui m'intéresse, c'est ce qui est différent. Je veux dire, bon, et là, peut-être que nous avons en effet quelque chose de commun. Quand je rencontre quelqu'un, ce qui m'intéresse, c'est pas qu'il me ressemble, parce que évidemment qu'il me ressemble, parce qu'on est tous pareils.
0: Je veux dire, c'est fondamentalement, ontologiquement, on est tous pareils.
1: Ouais. Bah, évidemment.
0: Mais en même temps, on est tous différents.
1: Bah, c'est ce qui va m'intéresser, c'est en quoi il est différent de moi. Donc la question est mal posée la plupart du temps. C'est pas je vais voir mon semblable. Bien sûr que c'est mon semblable, sinon j'irai pas le voir. Mais en quoi il est différent de moi, sa différence, c'est ça qui m'intéresse. Donc, petite différence ou très grande différence, au fond, bon, pour moi, c'est la différence qui m'importe. Hein. Et je me suis toujours passionné pour cette différence.
0: Alors justement, Toby Nathan, est-ce que c'est cet intérêt pour la différence qui vous a conduit récemment, hein, il y a à peu près trois ans, à vous intéresser aux jeunes islamistes radicalisés? Et qui a donné lieu au livre que j'ai devant les yeux, Les âmes errantes, que vous venez de publier aux éditions de l'Iconoclaste.
1: Un peu, oui, mais c'est aussi parce que c'est une question pressante, quoi. C'est une question pressante, et Moi, je suis un timide, moi. Et donc, je ne peux pas parler des choses si je ne les ai pas touchées, si je n'ai pas quelque chose à en dire de spécifique. Et cette question m'a giflé, quoi. C'est la question de ces jeunes qui ont grandi parmi nous, qui peuvent être nos enfants, hein, je veux dire.
0: Mais qui sont comme vous, le fruit de l'immigration.
1: Souvent. Mais...
0: Parce que dans votre livre, vous faites quand même des allers-retours entre bien votre sûr. Propre expérience d'immigré.
1: Oui.
0: Certes, juif.
1: Oui.
0: Mais ces jeunes, issus de l'immigration, généralement maghrébine, mais oui. pas uniquement. Et qui se convertissent à l'islam radical.
1: Genre. Oui, absolument. Vous avez très bien lu, c'est exactement ça. Bien sûr qu'il y a des concordances, mais je veux dire, ça, ce que j'ai remarqué, c'est que ça peut arriver à n'importe qui. C'est souvent des jeunes descendants de parents immigrés d'origine maghrébine, souvent. C'est, on va dire, la grande majorité, quoi. Mais il y a aussi des gens qui viennent de partout, des immigrés aussi.
0: D'Espagne, puis, de tradition catholique de leurs parents, vous le dites.
1: D'Afrique, beaucoup. Mmh. Et puis il y a des Français de souche, je ne sais pas comment on dit. J'utilise ce mot-là parce qu'il circule, mais je ne sais pas bien ce que ça veut dire. Souvent, ils sont très mélangés aussi, mais des gens du terroir, quoi. Mmh. Des indigènes, alors on va dire des indigènes.
0: Des indigènes français.
1: C'est ça, des indigènes français.
0: Qui se radicalisent aussi, exactement. Il y en a quelques-uns.
1: Exactement, il y en a quelques-uns. Donc ça peut arriver à n'importe qui, ça peut arriver à mes enfants. Ça, ce phénomène m'a giflé, quoi.
0: Mais alors, ils sont venus vous rencontrer dans votre cabinet de psychologue, ou c'est vous qui avez proposé vos services pour aller
1: c'est
0: les rencontrer?
1: C'est pas tout à fait comme ça, ni comme ça, ni comme
0: alors,
1: ça.
0: Comment ça s'est passé?
1: C'est-à-dire qu'au moment où les attentats commençaient à arriver en France, en 2014, avant d'ailleurs juste avant ceux de novembre, on a été contacté par le ministère de l'Intérieur en disant est-ce que vous savez faire quelque chose? Vous sauriez faire quelque chose? Alors, nous, on a répondu au centre Georges Devreux, on a répondu, on ne sait pas si on sait, donc on va essayer un an, et puis on vous dira au bout d'un an si on sait faire quelque chose.
0: Et toujours avec la même pratique d'ethnopsychiatrie, c'est-à-dire non pas dans un face-à-face, mais en groupe, en cercle, où vous accueillez ce jeune.
1: Exactement, oui, c'est ça. Et donc on a proposé ça, ils ont dit ok, et on a pris la première année une cohorte de 20 situations. C'était expérimental. Est-ce qu'on sait faire quelque chose avec eux? Puis après, on a approfondi et ça fait trois ans.
0: Les profils de ces jeunes, c'était des jeunes qui étaient partis en Syrie, qui étaient revenus?
1: Non, pas du tout, pas du tout.
0: C'était des jeunes qui étaient radicalisés mais qui n'étaient pas encore partis.
1: Non, mais moi, je n'ai jamais travaillé avec des gens qui ont commis des actes délictueux. J'ai toujours travaillé dans la prévention, c'est-à-dire des gens qui ont été signalés par leur famille comme étant en danger de partir, de passer à l'acte, mais qui ne sont jamais passés à l'acte.
0: Qui vous signale? C'est la famille, c'est la police?
1: C'est la famille qui signale, qui appelle un numéro vert, vous êtes au courant de l'existence de ce numéro vert, qui appelle un numéro vert, et ce numéro vert fait un travail préliminaire, qui voit si la situation est particulièrement dangereuse, qui nécessite l'intervention des forces de police, évidemment, ils ne nous les adressent pas. Ils nous adressent des situations un peu où on a le temps de voir et peut-être qu'on a le temps de mettre en place un dispositif de prévention. Et nous faisons partie de ce dispositif de prévention. Et j'ai travaillé avec des gens qui sont imprégnés idéologiquement, mais qui n'ont pas commis des actes. Parce que ceux qui ont commis des actes, après, ils sont modifiés par les actes qu'ils ont commis. Hein. C'est probablement pas le même type de personnes qu'on voit à ce moment-là.
0: Alors, Toby Nathan, pourquoi ces jeunes convertis à l'islam ou de tradition musulmane, mais qui rentrent dans un islam radical, on va dire, radicalisé.
1: C'est une conversion, dans les deux cas, c'est une conversion.
0: Alors justement, vous parlez à la fois de initiation-conversion chez ces jeunes.
1: Oui.
0: Vous pouvez nous expliquer ce que vous mettez sur ces deux mots? Pourquoi ces jeunes-là rentrent dans une forme d'initiation-conversion?
1: Parce que, vous savez, une conversion, c'est un choix délibéré d'une foi, un choix délibéré, intelligent, quoi. J'ai regardé, et je trouve que cette religion me convient, je veux l'adopter parce que intellectuellement je trouve qu'elle me convient, et j'ai envie d'entrer là-dedans. Ça, c'est une conversion. Et d'ailleurs, c'est assez rare, hein, les conversions, en fait. Hein. Et quand c'est fait, c'est de ça qu'il s'agit. Ça arrive. Hein.
0: Mais ces jeunes qui sont d'origine musulmane, vivent quand même une conversion quand ils rentrent dans l'islamisme.
1: Oui, c'est eux-mêmes qui disent. Ils disent le mot reconversion. Ce qui, moi, ça m'a frappé, hein, le mot qu'ils utilisent. Ils utilisent tout ce mot-là, hein, reconversion. Ils sont reconvertis. C'est-à-dire qu'ils considèrent qu'ils étaient musulmans, mais que cet islam-là n'était pas.
0: Le bon islam.
1: Oui, c'est ça, n'était pas un islam.
0: Authentique,
1: véritable. Authentique, ouais. Authentique, voilà. Et que, donc, maintenant, ils se convertissaient à l'islam authentique et ils considèrent que c'est une conversion. Et d'ailleurs, il y a un rite, hein, enfin, un rite spécifique de conversion qui n'est pas très compliqué, mais ils le font. C'est-à-dire, alors qu'ils étaient déjà musulmans, ils font ce rite de conversion, c'est-à-dire qu'ils prononcent la profession de foi devant deux témoins, en fait, etc. Et
0: donc, ce qui est ce que toute personne qui se convertit à l'islam doit faire, ce qu'on appelle la shahada.
1: Mais ils étaient déjà.
0: Ils l'avaient déjà fait, mais ils le refont une deuxième fois.
1: C'est ça.
0: Et pourquoi vous parlez d'initiation aussi ?
1: Alors, ça, c'est une conversion. Mais ce n'est pas ça qu'ils font, eux. Ils font ça, bien sûr. Mais en même temps, ils sont modifiés à l'intérieur de leur être. C'est-à-dire qu'ils disent qu'à partir de ce moment-là, ils ont compris. Ils ont compris ce qu'ils ont été. Ils ont compris les échecs. Très souvent, ça arrive comme une réparation. Hein. Une réparation, par exemple, des gens qui ont été délinquants, des gens qui ont été toxicaux très longtemps.
0: Il y en a beaucoup quand même, hein, parmi ces jeunes.
1: Oui.
0: Quand je vous lisais, il y en a beaucoup qui sont passés par consommation de hashish.
1: Ouais, le cannabis est.
0: Forte dose.
1: Ouais. Mm. Le cannabis à forte dose à l'âge de 13 ans, 14 ans, les conséquences sont redoutables. Hein. On n'attire pas assez l'attention là-dessus. Hein. Et donc, quand ils veulent s'en débarrasser, une des purifications possibles, c'est cette conversion initiatique. Quoi. C'est-à-dire qu'ils sont convertis, mais en même temps, ils ont changé leur nature profonde. Et ce changement-là, cette métamorphose, c'est une conversion, mais c'est beaucoup plus qu'une conversion. Ça ressemble aux initiations traditionnelles dans les sociétés traditionnelles où on était quelqu'un, mais on ne deviendra vraiment quelqu'un qu'après l'initiation, qui est violente d'ailleurs souvent.
0: Et alors justement, Toby Nathan, est-ce que ce mal-être de bien des jeunes aujourd'hui n'est pas lié au fait que nous n'avons plus de rite initiatique dans notre société?
1: Ah ben non seulement nous n'en avons plus, mais c'est interdit. Je veux dire, c'est interdit par la loi. Parce qu'il restait, il y avait des restes un peu de rite initiatique dans les bizutages, par exemple, de certaines écoles. Et c'est interdit par la loi. Donc ça n'existe plus et c'est interdit.
0: Et est-ce que ce n'est pas un manque aujourd'hui dans la structuration des jeunes?
1: Je ne peux pas dire les choses comme ça, mais parce que. Il y a forcément des initiations, même si elles ne sont plus rituelles, mais elles sont plus intellectuelles, plus compliquées, elles passent par des réseaux complexes. Je veux dire, devenir une star de rap, c'est plus dur qu'une initiation. Hein. Et simplement, le chemin pour y parvenir n'est même pas balisé, n'est pas indiqué. Quoi. Donc les initiations existent, c'est les rituels qui ont disparu, c'est pas les initiations.
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0: Toby Nathan, ces jeunes radicalisés dans l'islam radical, vous dites qu'il y a deux déficits chez eux.
1: Ouais.
0: Et vous l'écrivez très bien, page 61. Vous dites, voilà donc une formule majeure, le sésame des âmes errantes. C'est comme ça que vous les appelez, on va revenir sur cette expression, les âmes errantes. Ouais. Voici donc une formule majeure, le sésame des âmes errantes, devenue proie facile d'une radicalité religieuse montante. La formule se décline sur deux générations. Perte du lien fonctionnel avec l'appartenance culturelle, entre parenthèses la source, à la première génération, et problème de filiation à la seconde. Oui. J'aimerais que vous nous expliquiez ça, parce que je crois que c'est fondamental pour bien comprendre.
1: D'abord, il faut que je prenne des précautions. J'ai vu 60 situations. Il paraît qu'il y a 20 000 personnes signalées. Donc c'est une goutte d'eau dans la mer. Mais bon, c'est une sorte de forage en profondeur. Ces gens, je les ai vus très très longtemps, et certains, je les vois toujours. Hein. Et donc, je les connais très très bien. Mais je ne peux pas dire qu'ils sont tous comme ça. Je n'ai pas fait de statistiques, et j'y crois pas aux statistiques, je vous dis tout de suite. Hein. Bon, donc, ce n'est pas comme ça que je pense. Hein.
0: Mais ceux que vous avez côtoyés, vous avez observé
1: cela.
0: Oui,
1: ceux que j'ai côtoyés.
0: Alors, une appartenance culturelle défaillante.
1: C'est-à-dire que souvent,
0: à la première génération.
1: Les parents ont émigré, et ils ont une émigration compliquée. comme les immigrations qu'il y avait autrefois, elles sont différentes aujourd'hui, les immigrations, hein, mais les immigrations d'autrefois, c'est-à-dire qu'ils ont perdu la relation avec la famille, ils n'ont plus de contact, ils ne retournent plus au pays, ils ne reçoivent pas des gens de là-bas. Bon, et ça, c'est les parents. Et du coup, les enfants n'ont pas appris la langue, ne connaissent pas les traditions, ils ont perdu le contact avec la source, quoi. Et on aurait pu penser, ça peut arriver, qu'ils ont adopté des nouveaux ancêtres, on pourrait dire. Par exemple, on leur a proposé des ancêtres. C'est ce que fait l'école, elle leur propose des ancêtres. Elle dit, Napoléon, ça t'intéresse comme ancêtre, Victor Hugo, ça t'intéresse. Moi, j'ai acheté Victor Hugo, hein. C'était pas du tout mon ancêtre, mais maintenant, Victor Hugo, c'est mon ancêtre, quoi. Baudelaire, j'ai acheté aussi.
0: Mais ils ne les acceptent pas forcément, ces ancêtres.
1: Ils ne les ont pas acceptés. Donc ils n'ont ni des ancêtres de chez eux, ni des ancêtres de substitution qu'on leur a proposés. Et donc ils sont flottants et ils sont à ce moment-là sensibles à quelqu'un qui vient et qui leur dit « Mais je le connais ton ancêtre. Et voilà, viens avec moi, je te le donne. » Et ça, c'est l'embarquement dans ces embrigadements, si vous voulez.
0: Et comme ça. Deuxième point, la filiation flottante. Oui. C'est-à-dire que souvent, alors, ce sont des jeunes qui ont beaucoup de problèmes familiaux.
1: Souvent, il y a des problèmes de filiation spécifiquement. Beaucoup parmi ceux que j'ai vus n'ont pas été reconnus par leur père. Bon, ça, c'est un problème, hein, malgré tout, malgré la modernité, etc. C'est pas le fait que le père soit parti, c'est le fait que le père considère que c'est pas leur enfant, quoi. Et ça m'a frappé parce qu'il y en a plusieurs là-dedans. Mais il y a d'autres situations, des situations particulièrement fréquentes chez les migrants. Je vous donne un exemple rapidement. C'est des gens qui sont venus en France, qui ont laissé le gamin qu'ils venaient d'avoir au pays, chez un oncle, chez une grand-mère. Et puis ils sont venus, puis ils croyaient que les choses allaient s'arranger, puis les choses ne s'arrangent pas. Et donc 10 ans après, ça ne s'est toujours pas arrangé, ils n'ont pas de logement, ils n'ont pas de papier, ils vivotent, quoi. Et puis après tout d'un coup ils disent « mais le môme, qu'est-ce qu'on en fait ?» Et ils le font venir au bout de 10 ans, 12 ans, parce qu'après il ne pourra plus venir au titre du regroupement familial. Passé 16 ans, il ne peut plus venir. Donc ils le font venir, et là... Le môme qui les rencontre, il ne les a jamais vus. Donc il dit bonjour monsieur, bonjour madame, quoi. Et là, ça pète, là. Cette chose-là, c'est des problèmes de filiation, mais qui sont dus, non pas à des abandons, mais à des aléas de l'existence.
0: Alors, Toby Nathan, que faire face à ces jeunes, aujourd'hui, qui sont radicalisés dans l'islam ? Vous dites que aussi bien les politiques, les journalistes, les experts font fausse route, car ils oscillent entre deux attitudes, de la compassion... ou uniquement la référence à la loi.
1: Ouais.
0: Qu'est-ce qu'il faut faire ?
1: De l'intelligence.
0: Et alors, comment ? Parce qu'il faut bien aussi de la compassion, et il faut bien aussi de la référence à la loi.
1: Il faut les deux, bien sûr, mais ça ne résout rien. La compassion ne résout rien et humilie les gens. Et ça, il faut bien comprendre ça. C'est-à-dire que quand vous dites « je veux te comprendre, je veux savoir ce qui t'arrive, etc. », il faut le faire un minimum, bien sûr.
0: C'est bien ce que vous faites.
1: Il faut le faire un minimum. Mais si c'est la position que vous adoptez, l'autre est humilié et il finira par vous le faire savoir d'une manière ou d'une autre, et parfois de manière violente. Hein. Mm-hmm. Et la référence à la loi, elle a un problème. C'est que, vous savez, ces gens-là, ces gamins-là, c'est pas qu'ils n'ont pas de loi. C'est qu'ils ont une autre loi. C'est-à-dire qu'ils n'obéissent pas à la loi, non pas parce qu'ils ne la connaissent pas, mais parce qu'ils se réfèrent à une autre loi qui est antagoniste avec la loi qui a cours. Donc, il faut aller démonter l'autre loi, pas remettre un peu plus de loi.
0: Attends, ça, c'est chose. Important, parce que nous, on leur présente toujours les droits de l'homme, par exemple, notre notion des droits de l'homme. Et eux, ces droits de l'homme, ils ne les acceptent pas.
1: Ben, bien sûr, ils ont une autre loi. Mmh. Chaque fois que quelqu'un dit « je ne crois pas à ta loi », c'est pas qu'il ne comprend pas. C'est qu'il en a une autre, il a une autre référence.
0: Qu'est-ce qu'on fait quand on est face à des jeunes qui ont des références qui sont totalement autres de celles de notre société ?
1: C'est pas seulement qu'elles sont autres, c'est que c'est leur idéal. Et donc, vous allez aller... D'abord, vous allez voir en quoi ça vous rend, vous, intelligent. C'est pour ça que tout mon livre a été bâti sur le modèle même de mon travail. C'est-à-dire, je viens et je me dis, où est-ce qu'il me touche ? ou est-ce qu'ils me rappellent quelque chose de moi, ou est-ce qu'ils me font vibrer mon monde intérieur, quoi. Ou est-ce qu'ils me rendent plus intelligent, ou est-ce qu'ils m'obligent. C'est ça qu'il faut que j'aille chercher. Et c'est à cet endroit-là, une fois qu'ils vous rendent plus intelligent, vous pouvez les prendre sur le plan de l'intelligence. C'est-à-dire leur dire, qu'est-ce qui t'intéresse, c'est quoi ? Alors, moi, j'ai eu des discussions interminables avec une jeune fille, je raconte un peu dans le livre, qui est sur l'unicité de Dieu. Parce que moi, je pense que la notion d'unicité de Dieu, elle est mal comprise. Je le sais parce qu'en hébreu, on dit... ça fait partie du credo juif. On dit Dieu est Ehad. Ehad, ça ne veut pas dire unique. Hein.
0: Oui, mais attendez, excusez-moi, on arrive bientôt à la fin de cette émission. Toby Nathan, on peut être uniquement sur le registre de l'intelligence avec ces jeunes, ou est-ce qu'à un moment, ils sont tellement endoctrinés, enfermés dans leur certitude, qu'ils ne peuvent plus entendre des arguments intelligents proposés par quelqu'un d'autre ?
1: Ils le sont tous. Ils sont enfermés dans des certitudes. Mmh. C'est donc tout un travail d'approche, d'apprivoisement. Moi, je ne travaille qu'en famille. Hein. Je ne vois jamais des jeunes tout seuls. Hein. Donc, je vois d'abord la famille, longuement, et puis ensuite, je fais venir le jeune au fur et à mesure, progressivement. Et surtout, j'essaye, je ne le prends pas de front, quoi, évidemment. Et j'ai une théorie derrière. C'est plus il retrouve ses véritables ancêtres, plus ses ancêtres factices, à mon sens, qu'on lui a proposé pour le réparer, plus ils vont perdre de consistance. Donc je ne vais pas parler d'islamisme avec lui, je vais lui parler de ses ancêtres, et je vais pour en parler de ses ancêtres, lui il ne les connaît pas, et j'ai besoin de sa famille, et parfois sa famille ça ne suffit pas parce qu'ils ne savent pas bien, donc je vais aller chercher des gens qui savent sur eux, c'est comme ça que je vais travailler. Ça
0: on retrouve l'ethnopsychiatrie que vous pratiquez tout le temps. Toby Nathan, pour terminer cet entretien, vous écrivez dans votre livre « Ce livre me tenait au ventre, aujourd'hui encore, il me noue les tripes ».
1: Oui, c'est vrai.
0: Ces jeunes, que nous disent-ils de fondamental sur l'avenir de notre vivre ensemble sur,
1: ils nous disent, c'est vrai que vous avez raison, hein, ils nous disent quelque chose de fondamental. Hein, c'est-à-dire, ils nous disent d'abord qu'on a à revoir notre copie, pour ce qui concerne la relation avec l'étranger. On ne sait pas bien quoi faire avec l'étranger. On a très longtemps pensé que, d'abord, le monde entier allait devenir français, un peu, quoi, grosso modo, quoi. Le monde entier allait adopter les Lumières. D'ailleurs, on continue à penser une chose pareille. Donc, on n'aurait pas besoin de penser l'étranger. Et puis là, on a des étrangers à l'intérieur, et cette étrangeté, elle nous revient en pleine face. Si vous le disiez vous-même, qu'est-ce que c'est que ces gens qui disent que nos lois, ça ne les intéresse pas, quoi. Ça ne les concerne pas. Donc on a une étrangeté à l'intérieur de la maison, vous voyez. Ce qu'on a voulu écarter, jeter au loin, faire disparaître de notre espace, surgit dans notre chambre à coucher, quoi. Eh bien, ça, c'est une leçon.
0: Bien, merci beaucoup, Toby Nathan, de nous inviter à essayer de mieux connaître, comprendre ces âmes errantes, ces jeunes en situation de difficulté. Donc je renvoie à votre livre, Les âmes errantes, que vous publiez à l'Iconoclaste. Puis je renvoie aussi à tout votre travail d'ethnopsychiatre.
1: Merci
0: et vous avez publié plusieurs livres qui sont fort intéressants sur cette approche. Merci Toby Nathan.
1: Merci, merci de votre accueil.
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4: Premier septembre 1975, le jour où les vagabonds du rock ont lâché le rêve américain pour la terre promise. Bruce Springsteen, Born to Run. Alors que les membres du E Street Band turbinent depuis des mois comme des forcenés aux quatre coins des États-Unis et se forgent une solide réputation de bête de scène, Bruce Springsteen est sur le point de se faire débarquer de chez Columbia. Les ventes de ses deux premiers albums restent trop maigres au goût du label qui préfère miser sur un nouveau cheval nommé Billy Joel. D'autant que Springsteen, avec sa bande du New Jersey, s'est bâti une image de rocker bien loin de celle du nouveau Dylan tant espéré par Columbia Records. Et le moins que l'on puisse dire, c'est que le rocker a la peau dure, puisqu'il refuse catégoriquement l'offre d'aller enregistrer un ultime album à Nashville avec des musiciens chevronnés de là-bas. Le E Street Band, c'est sa famille, pas question de la trahir. En guise de contre-attaque, Mike Appel, le manager de Springsteen, distille sur toutes les ondes du pays une démo d'un nouveau titre révolutionnaire, Born to Run. Face à la déferlante de retombées positives de la part des radios, la maison de disques, pourtant furieuse sur les méthodes du manager, ne peut que s'incliner. Born to Run sera donc l'album de la dernière chance, ça passe ou ça casse. C'est dans ce climat particulièrement tendu que vont se dérouler des séances d'enregistrement titanesques à un rythme infernal. Car enfin, le perfectionnisme habituel de Springsteen vient de passer un nouveau cap et vire carrément à l'obsessionnel. Il faudra par exemple pas moins de 6 mois pour enregistrer la plage titulaire et ses 12 couches de guitare, 16 heures à Clarence Clemons pour enregistrer le solo de sax de Jungleland et 72 heures sur la console sans dormir pour le boss, afin d'achever le mixage de l'album juste avant le début de la tournée promotionnelle. Au casting, le pianiste virtuose Roy Beaton, particulièrement mis en avant, a remplacé le très jazzy David Sanchez. Max Weinberg est la nouvelle locomotive rythmique et Little Stevie Van Zandt, camarade de la première heure de Springsteen, fait son grand retour. Le E Street Band vient de trouver sa forme définitive. À l'arrivée, Born to Run est un bijou de perfection, tout autant qu'un album visionnaire. Musicalement, profondément ancré dans l'héritage rock des années 50, il symbolise la fin du rêve américain et cristallise l'angoisse de la jeunesse des 70s sur fond de fin de guerre du Vietnam, de crise pétrolière et de scandale du Watergate. Un disque qui sonne donc comme le cri du cœur d'un vagabond du rock et de ses clochards célestes, comme si c'était le dernier.

5 septembre 1975, le jour où le mage noir du rock a fait jaillir un arc-en-ciel. Ritchie Blackmore, Rainbow. Bon nombre de formations à tendance hard rock ont vu le jour dans le sillage de Deep Purple, suite au départ successif de ses membres. Au tournant de la décennie, la marque 1 de la machine pourpre avait déjà enfanté War Horse et Captain Beyond sous la houlette respective de Nick Simper et Rod Evans. Bientôt, ce seront le Ian Gillan Band et Whitesnake qui verront le jour. Pour l'heure, c'est au tour du ténébreux guitariste Ritchie Blackmore de fonder son propre groupe dissident. Mais avant d'être un groupe, Rainbow est la réponse directe de Blackmore à la direction funk qu'il déteste tant, prise par Deep Purple, et au refus de ses membres d'enregistrer une reprise d'un sombre groupe de rock progressif. Qu'à cela ne tienne, Blackmore enregistrera envers et contre tout Black Sheep of the Family avec d'autres musiciens capables d'assouvir ses ambitions, quitte à passer pour le mouton noir. Pour ce faire, il peut compter sur le soutien du violoncelliste d'Electric Light Orchestra Hugh McDowell et de Ronnie James Dio, chanteur du groupe de boogie blues rock new-yorkais Elf. Il faut dire que Elf a fait ses débuts sous l'aile protectrice de Deep Purple et vient tout juste d'assurer ses premières parties durant toute l'année 1974. Et si Ritchie Blackmore avait dans un premier temps un peu snobé les elfes américains, il trouve en leur formidable chanteur son alter ego. Une voix surpuissante, capable d'écrire des textes épiques et légendaires pour sublimer sa vision musicale médiévale futuriste. La magie opère. Un premier 45 tours est donc enregistré le 12 décembre 1974 et l'expérience est si porteuse aux yeux du guitariste qu'elle se prolonge dès le début de l'année suivante pour aboutir à un album complet. L'ensemble des musiciens de Elf est ainsi débauché au service du mage noir, à l'exception du guitariste qui reste sur la touche. Rainbow est né. Pourtant, quand on connaît le caractère impitoyable de Blackmore, on se doute bien que cette première mouture ne fera pas long feu. Dès la fin de l'enregistrement, Blackmore vire tout le monde, à l'exception de son alter ego, afin d'engager des musiciens plus chevronnés pour partir en tournée. Ainsi, avec un premier album épique et flamboyant dans la poche et de solides instrumentistes à ses côtés, capables de rivaliser avec Deep Purple, plus rien n'empêche désormais Ritchie Blackmore de quitter la machine pourpre en pleine guerre d'ego et sur le point de se désintégrer de l'intérieur. Le mage noir du rock vient de faire jaillir de son chapeau un véritable arc-en-ciel qui mène tout droit au panthéon du rock'n'roll.

5 septembre 1975, le jour où le ménestrel de la folk rock progressive a retrouvé sa muse, Jethro Tull, Minstrel in the Gallery. Alors que Ian Anderson s'enlise toujours dans la tourmente suite aux échecs successifs de ses deux derniers albums, le troubadour du rock ne semble pas avoir dit son dernier mot. De nature tenace, l'homme décide de mettre les bouchées doubles et s'immerge dans le travail. N'en déplaise aux membres de Jethro Tull, contraints et forcés de tenir le rythme effréné d'un album par an depuis le début de la décennie. Il faut dire que le côté bourreau de travail d'Anderson paye. Car enfin, on ne devient pas l'un des groupes anglais les plus importants aux États-Unis, juste derrière les Stones et Led Zeppelin, sans s'en donner la peine. Mais pour le reste, il s'agit de rectifier le tir et revenir aux fondamentaux. Ceux qui ont fait la magie d'Aqualung et de Thick as a Brick. Pour ce faire, Ian Anderson, qui a l'habitude de faire cavalier seul quand il s'agit de composition, rejoint à Los Angeles l'arrangeur David Palmer pour travailler à Wicklow sur la trame orchestrale du nouvel album dès le mois de décembre 1974. Car le prochain disque, au titre très évocateur Minstrel in the Gallery, sera une fable médiévale gorgée de violons. Dès lors, le rôle des musiciens de Jethro Tull s'en trouve de plus en plus réduit à servir les ambitions du flûtiste. Alors qu'on aurait trouvé l'environnement d'un château ou d'une église plus propice à l'enregistrement de Minstrel in the Gallery, étonnamment, celui-ci se déroule dans la cité balnéaire de Monte Carlo, au cœur du paradis fiscal de Monaco. Et ce, à l'aide du studio mobile Maison Rouge, spécialement conçu pour l'occasion. Si les membres de Jethro Tull semblent totalement satisfaits du choix et profitent pleinement du soleil et des plages monégasques, Ian Anderson, en revanche, est en totale opposition à l'atmosphère oisive et de débauche richissime qui règne sur cette partie de la Côte d'Azur. L'homme se réfugie encore un peu plus dans le travail. À l'arrivée, Minstrel in the Gallery est un véritable petit bijou de folk rock médiéval où la guitare acoustique et la flûte d'Anderson dominent, ponctué par les fulgurances progressives du groupe tout entier et le tranchant de la guitare de Martin Baer en particulier. Seul petit bémol, les claviers de John Evan ont tendance à s'effacer au profit des cordes de Palmer. Entre ballades envoûtantes et hard rock rugissant, on assiste également au retour des mini-épopées épiques avec Baker Street Muse. Car au final, après les errances des albums précédents, il semblerait bien que le troubadour du rock ait enfin retrouvé sa muse.

15 septembre 1975, le jour où Pink Floyd a taillé un diamant brut. Pink Floyd, Wish You Were Here. Près d'une décennie s'est écoulée depuis la naissance de Pink Floyd, vision musicale psychédélique et futuriste du génie tourmenté de Syd Barrett. Et même si Barrett est une étoile filante dans l'histoire de Pink Floyd, il aura été l'étincelle grâce à laquelle tout a commencé. Bien que l'étoile se soit depuis lors éteinte, son aura n'en finit pas de planer de manière fantomatique sur le groupe. Car enfin, le concept d'aliénation sous-jacent à The Dark Side of the Moon parle encore de lui. Et au lendemain du succès planétaire de ce chef-d'œuvre, la question est, y a-t-il un avant et un après Dark Side ? La réponse est assurément oui. Les membres de Pink Floyd, orphelins depuis trop longtemps de leur mentor, ont décroché la lune et sont désormais devenus des rockstars. Ce qui leur donne pour la toute première fois depuis le début de l'aventure des envies d'évasion et de la fuite dans les idées. Si bien qu'au moment critique d'entrer en studio pour donner à Darkseid un successeur digne de ce nom, personne n'a vraiment envie d'être là. Le génial Roger Waters en profite pour se saisir de la morosité ambiante et développe son nouveau concept. L'absence sera le thème central de Wish You Were Here. L'absence de Syd, bien sûr, mais également la perte de sens face à l'industrie musicale et l'éloignement croissant du groupe face à son public. Éloignement qui atteindra son paroxysme 4 ans plus tard à travers le mur. Pour l'heure, le point de départ de cette longue agonie, c'est 4 notes de guitare de David Gilmour décrochées par erreur. La teneur mélancolique de ces simples notes inspire à Waters la longue trame de Shine On Crazy Diamond, plat de résistance du nouvel opus, et un texte hautement nostalgique sur le destin tragique de Syd Barrett. Ironie du sort, c'est exactement le 5 juin 1975, alors que le Floyd enregistre Shine On, que Syd décide de réapparaître méconnaissable dans les studios. Alors, allez savoir si le diamant fou est justement venu ce jour-là faire ses adieux. Toujours est-il que la vision de cet ange déchu provoque une véritable onde de choc émotionnel. Tout au long de Wish You Were Here, le groupe joue de façon impériale, dans une alchimie rarement égalée. La symbiose musicale entre David Gilmour et Rick Wright touche au divin pour sublimer la vision et les textes sensibles de Roger Waters. Ainsi, Pink Floyd, comme un ultime cri du cœur, célèbre une dernière fois l'absence de leur diamant fou, à jamais perdu dans les limbes.

0: Elle est dynamique et souriante. Elle est dans ce studio, place à Brigitte Guilbeault. Voici les agitateurs de neurones.
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3: Les agitateurs de neurones, bonjour. Son nom était Eugène Maurice Horowitz. Un inconnu? Non, pas tant que ça. Mais laissez-moi vous raconter son histoire. Il est né le 31 octobre 1936 à New York, dans une maison qui semblait ordinaire de l'extérieur, mais qui était tout sauf cela. On aurait pu dire donc que cette année, il aurait 90 ans, mais il ne les aura pas parce qu'il est décédé aujourd'hui. Vous comme moi, nous savons très bien que les façades sont souvent trompeuses, que ce soit des maisons ou des individus. Certaines ne payent pas de mine et d'autres agissent comme des tribuns, nous en envoient plein la vue et finalement, au niveau affectif, derrière leurs murs, ne sont que des taudis. Eh bien, Louis, il est né dans une maison qui avait une belle façade, mais à l'intérieur, c'était pas Jojo. Il existe de nombreux poèmes sur les maisons. Voici celle de la vieille abandonnée. Sur la colline, immobile et grise, dort la maison au volet clos. Elle ne craint ni la pluie ni la brise, elle a refermé tous ses échos. Le lierre grimpe et la ronce enlace les lattes de bois devenues grises. Le temps ici a ralenti sa trace et le passé garde ses assises. Derrière le cèdre, dans le silence, la mémoire dort paisible et sombre. On devine dans la lourde absence des éclats de rire noyés dans l'ombre. Nul ne vient ouvrir à la lumière, la poussière danse un lent balai. C'est la gardienne vieille et fière de ce que les vivants n'ont plus rappelé. Très joli poème qui me fait autant penser aux maisons abandonnées qu'aux personnes âgées. Celui-ci, par contre, de poème est d'André Gide. Il est tout autre et il nous montre à quel point les volets clos peuvent être dramatiques. Volais-je vous ai, sentinelle de bois, qui fermez vos yeux sur le cri et l'effroi. Façade lisse, mur peint en trompe-l'œil, abritant le silence et la peur en cercueil. Derrière vos lattes, la vie se déchire. Dans l'ombre, le drame a le temps de pourrir. Volais-je vous ai, masque de la décence, vous étouffez les pleurs, vous gardez la sentence. Un homme boit sa rage, une femme se tait, les enfants tremblent, craignant le méfait. Tout semble calme, tout semble ordonné, quand le diable danse, bien barricadé. On passe dans la rue, on regarde ailleurs, respectant la clôture de ces froides demeures. Mais moi je devine, à travers le verrou, la douleur qui hurle, le cœur mis en boue. Famille, foyer clos, complice du malheur, volais-je vous ai. Et votre froideur, ouvrez les fenêtres, faites entrer l'orage, que le secret crève et que l'air nous soulage. Il est exact que les façades, comme les gens, nous trompent et donnent des images menteuses de la réalité. Heureusement, il y a aussi les maisons qui respirent la joie de vivre et que c'est leur vérité. Dis-moi comment est ta maison, je te dirai qui tu es. Un premier morceau musical? Allez oui, Benabar exprime toujours avec beaucoup de tendresse les choses de la vie. Le voici avec une chanson de circonstance, quatre murs et un toit.

Cette maison est en vente, comme vous le savez, je me présente, agent immobilier. Je dois vous prévenir, si vous voulez l'acheter, je préfère vous le dire, cette maison est hantée.

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1: Mais revenons à Eugène Horowitz. Sa mère, Peggy O'Neill, une catholique irlandaise qui est décédée en 81, était danseuse et actrice. Et son père, Elie Morris Horowitz, un juif ashkénaze qui est mort en 59 d'une crise cardiaque, était metteur en scène de théâtre. Enfant, Eugène doit faire face aux crises de ses parents qui se détestent. Le garçon est au centre de toutes leurs disputes et le témoin de paroles souvent violentes. Alors que son père s'enferme dans le silence, sa mère multiplie les actes déséquilibrés et dangereux. À plusieurs reprises, elle fait semblant de se suicider devant le petit garçon, qui la sauve quand elle tente de se noyer. Cette dernière ne réagit pas et continue à maltraiter son fils. Lorsqu'il fait une bêtise pour le punir, elle lève sa Bible et l'appelle au mal et répète souvent qu'elle ne l'aime pas. Tout au long de son enfance, l'enfant retient ses angoisses et attend patiemment le jour où il pourra construire une famille à lui, une famille aimante, saine et équilibrée. Stressé par le comportement instable de sa mère, il est un enfant anxieux qui souffre d'énurésie nocturne. Cette partie de sa vie est relatée dans le documentaire biographique où il s'explique. Et le titre, c'est « Triomphe et tragédie ». À l'époque, tous les matins, sa mère accrochait ses draps sales à la fenêtre, à la vue de tous. Ces événements ont inspiré le téléfilm de Lonely Stroner qu'il écrit et réalise en 1976. Oui, sa mère lutta toute sa vie contre une maladie mentale sévère. Ce traumatisme laissa des traces. Eugène, qui, comme je viens de vous le dire, souffrit d'énurésie chronique, garda toute sa vie une faiblesse qu'il va malheureusement traduire en vieillissant avec l'alcool. Il était brillant, mais brisé. Il faillit de peu obtenir son diplôme du lycée. L'esprit fonctionnait, mais le cœur portait un fardeau trop lourd. Ce qu'il sauva, dans un premier temps, ce fut un javelot. Alors vous allez me dire, un javelot, eh bien oui. En 1954, Eugène lance un javelot à 193 pieds, assez loin, pour obtenir une bourse d'athlétisme complète à l'université. C'est marrant, comme aux États-Unis, tu es sportif et tu obtiens une bourse pour aller étudier. C'est assez bizarre, mais c'est comme ça. Pour la première fois de sa vie, une porte s'était ouverte, une porte qu'aucun autre ne pourrait lui reprendre. Malheureusement, son épaule céda, les ligaments étaient déchirés, alors la bourse disparut. La roue de secours se ferma. Il finit par travailler dans une station-service en face des studios Warner Bros. À Burbank. Un agent de talent le remarqua. Il avait besoin d'un nom de scène, parce que Eugène Morris Horowitz, ça ne fait pas rêver. Et puis, il avait envie de changer de nom. Il avait envie de changer de vie. Alors, Eugène disparut de l'histoire. Il en avait assez de lui. Il chercha au hasard un nom dans l'annuaire téléphonique et il tomba sur Michael London. Michael London prit sa place. Allez, avant de continuer l'histoire, un autre morceau musical, bah oui. Voici un tout autre genre que Benabar. Voici Orelsan. Aurélien Cotentin dit Orelsan, c'est un rappeur, chanteur, compositeur, acteur, réalisateur qui est né en 1982. Il est donc jeune. Il se fait d'abord connaître sur Internet, notamment sur le site MySpace, au moyen de la chanson Saint-Valentin. Et puis il perce en 2008 avec le titre Changement. Son premier album, Perdu d'avance, vous voyez comme cet optimiste, est publié en 2009. Dans le même temps, une polémique éclate autour de la chanson « Sale pute ». accusé d'inciter à la violence envers les femmes. Orelsan Sand dira plus tard qu'il regrette cette chanson, qu'il était jeune et qu'il a évidemment changé. Il présente ses excuses, il présente ses regrets. L'album est néanmoins un succès public, certifié disque d'or et nommé au prix. Bon, on ne peut pas dire qu'Orelsan soit super optimiste. Hein. Mais voilà, on l'est rarement quand on dit la vérité. Et puis, nous avons besoin d'écouter plusieurs types de chansons sur la famille. Elles ne sont pas toutes des petites maisons dans la prairie, n'est-ce pas? Allez, on l'écoute.
2: Hey, rappeur de la famille, il nous ferait-il pas un petit rap?
3: Non.
2: Allez, une chanson.
3: Chanson flow.
2: Ok. Ok.
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1: Ainsi, Michael London avança dans la vie. Ce qui suivit pour une des carrières les plus longues et les plus constantes de l'histoire de la télévision américaine. D'abord Bonanza, 900 épisodes quand même en 14 saisons, et l'Amérique tomba sous le charme de Michael. Mais London devint discrètement bien plus qu'un acteur, parce qu'il apprit à écrire, il apprenait à diriger, il apprenait comment une histoire se construit de l'intérieur, image par image. Lorsque Bonanza se termina en 73, il ne se reposa pas. Il prit les livres d'une certaine Laura Ingalls Wilder et les transforma en quelque chose que la télévision n'avait que rarement vu. Une série sur la bonté sans sentimentalisme, sur la lutte sans désespoir, sur une famille qui se choisit sans cesse. La petite maison dans la prairie dura 9 saisons. En tant que Charles Ingalls, Michael London créa peut-être le portrait de père le plus durable de la télévision. Chaleureux, stable, présent. Mélissa Gilbert, qui jouait sa fille Laura, dit des décennies plus tard qu'elle ressent encore le vide que sa mort a laissé, même s'il était quand même un peu spécial, Michael. Il lui faisait se sentir en sécurité, dit-elle, comme un véritable père pourrait l'être. Et bien sûr, la question se pose, qu'est-ce qu'un véritable père? Qu'est-ce qu'une véritable mère? Il n'y a pas de diplôme, pas d'études pour le devenir. Et nous faisons bien souvent avec ce que la vie nous a laissé, chacun, à notre tour, tout en critiquant et imaginant faire mieux que ceux qui nous ont précédés. Évidemment, ne me faites pas dire ce que je n'ai pas dit, n'est-ce pas? Je vous parle ici de parents qui ont des principes d'affection et sont positifs pour leurs enfants. Je ne vous fais pas une définition globale de ceux qui sont négatifs. Le garçon dont la honte était suspendue à une fenêtre devint le père que des millions d'enfants rêvaient d'avoir. Et j'en fis partie. Et c'est fou de constater les chemins que nous prenons avec les souliers qui nous sont offerts à la naissance. Lorsque la petite maison dans la prairie se termina, il n'arrêta pas. Il créa Highway to Heaven, une série sur un ange envoyé sur terre pour aider des âmes brisées à retrouver le chemin. Chez nous, ça n'a pas eu tellement de succès. Les exécutifs des chaînes pensaient que ce serait un échec. Et London ne discuta pas, il le fit simplement. 5 saisons. Il utilisa sa plateforme pour embaucher des acteurs handicapés et des personnes combattant le cancer, offrant des opportunités à ceux que Hollywood avait discrètement jugés trop risqués. Pendant 30 ans, il fut dans les salons américains chaque semaine, jouant des personnages qui croyaient que la gentillesse était une force, que les familles valaient la peine de se battre, que des gens ordinaires étaient capables de grâces extraordinaires. Et je me dis souvent que j'aimerais bien voir revenir ce genre de feuilleton qui a bercé mon enfance et mon adolescence, au lieu de voir mes petits-enfants regarder les experts, les meurtres et les films de violence. Au début de 1991, des douleurs abdominales persistantes l'amenèrent chez le médecin, puis un autre, puis un diagnostic. Un cancer du pancréas déjà avancé. Il tint une conférence de presse, l'un des premiers grands noms à parler ouvertement du cancer, le plus dévastateur. La vérité, clairement et sans prétention. Il ne voulait pas que les journalistes, les tabloïds façonnent l'histoire de sa mort. Il allait la façonner lui-même. Il disait d'ailleurs que le pire des cancers, c'était souvent les tabloïds. Le 1er juillet 1991, il meurt chez lui à Malibu. Il avait 54 ans. Sa pierre tombale porte l'inscription « Il saisit la vie avec joie, il donna à la vie généreusement, il laisse un héritage d'amour et de rire ». Pour tenter d'être complète, je dois ajouter qu'après sa mort, certains se sont déchaînés, et notamment des collègues de tournage qui écriront un livre qui décrit un homme, je cite, fou et méchant. Ainsi, l'actrice qui interprète son épouse, Caroline, raconte dans ses mémoires que Michael, à l'écran, pouvait se montrer sexiste et grossier, multipliant les blagues, notamment dans leur scène en duo, ou en racontant publiquement comment il décuplait sa libido avec du pollen d'abeille. Dans la foulée de ces révélations post-mortem, celle qui joue Nelly Olson évoque un patron maniaque et alcoolique et une ambiance de plateau plutôt tendue. Elle dit les gens fumaient et buvaient ouvertement. C'était très difficile pour les femmes, c'était une autre époque et une atmosphère très masculine comme un club de vieux garçons. Alors, ces déclarations faisant suite aux déclarations déjà de l'acteur qui lui-même reconnaissait que l'alcool avait détruit sa vie. Il conclura en disant « Personne n'est parfait, n'est-ce pas ? Ni Charles Ingalls, ni Michael Landon. » Mais on se souvient de lui pour ses personnages, pour le sourire, pour la main stable, pour l'ange marchant sur une route, aidant des inconnus à trouver l'espoir, pour tout ce qu'il aurait souhaité avoir en fait dans sa vie d'enfant. Et peut-être ce qu'il aurait voulu être en tant qu'homme. Ce que les hommages oublient parfois, c'est le chemin qu'il faut parcourir pour y arriver. La vie, c'est aussi un chemin comme ceux de Compostelle. Du garçon courant chaque matin dans la honte, désespéré de retirer des draps mouillés d'une fenêtre avant que quiconque ne le voie, à l'homme qui passa 30 ans à montrer à l'Amérique à quoi pourrait ressembler un père qui choisit de rester. De se présenter, de maintenir sa famille unie à travers tout. Qui était-il au fond de lui-même ? Nous ne le saurons jamais, gageons qu'il ne le savait peut-être pas lui-même. Les personnes qui comprennent le mieux la douleur sont souvent celles qui consacrent leur vie à aider les autres, à guérir parce qu'elles savent ce que c'est. À nous de savoir ce que nous essayerons de faire avec ce que la vie nous a apporté. Ça ne dépend que de nous. J'ai lu dans un magazine philosophique du mois l'expression suivante. La personne disait « J'ai perdu la capacité de supporter les autres. J'avoue que ça m'arrive aussi. » Ça nous arrive à tous, face à l'incohérence du monde, à la bêtise humaine. La personne continuait en disant « J'ai fini d'essayer d'accommoder ceux qui ne peuvent pas tenir leurs promesses ou ceux qui ne peuvent pas se décider. Ceux qui me jettent et puis reviennent ont besoin d'être méchants parce que la vie l'a été avec eux. » Elle disait aussi « J'ai fini de me battre pour ceux qui n'ont pas peur de me perdre. J'en ai assez de cacher qui je suis vraiment ou d'essayer de supprimer mes sentiments pour plaire. J'en ai assez de réduire ma vulnérabilité, j'en ai marre de couvrir mes cicatrices, j'en ai marre de faire semblant. Il n'y a pas de place dans mon cœur pour ceux qui ne peuvent plus embrasser qui je suis vraiment. Je n'ai plus de patience, je n'ai plus envie de parler. » Bref, cette personne pensait avoir tout entendu. Elle disait « J'ai vécu chacune d'elles et maintenant mon cœur est vidé. Je suis épuisée. Mon cœur veut juste la paix, l'amour, l'honnêteté et la loyauté. » Ok, il n'y a plus de place dans son cœur pour d'autres fissures, je comprends. Et elle termine en disant « Je veux guérir. » Je crois que nous avons tous besoin d'une petite maison dans la prairie. Et si on essayait d'être cette stabilité au lieu d'attendre qu'elle vienne uniquement des autres? J'entends souvent « les autres sont ci, sont là, sont pas gentils avec moi ». Oui, c'est vrai. Mais moi, dans tout ça, je fais quoi pour être meilleure? Pour être la main qui se tend, la voix qui apaise, la porte ouverte. Et si ça part dans les champs de choux, bah tant pis. Pas reçu, pas envoyé? Ne sommes-nous pas riches de l'amour que l'on donne? Je ne sais pas. Voilà une question intéressante que je vous laisse analyser pour vous-même. On se quitte avec Jean-Louis Aubert où il dit « Voilà, ce sera toi. » Je vous embrasse. Prenez soin de vous et des autres. Smakinou.

0: 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Deux EP en deux ans, puis deux ans de live pour roder la formule sur scène. Average a pris de la bouteille et nous revient avec un tout nouveau projet qui explore encore un peu plus loin les voies de l'underground. Du rock en français au son des guitares tranchantes aujourd'hui, c'est tout en acoustique et en subtilité qu'on va les découvrir pour une session live exceptionnelle dans nos studios, dans la plus simple intimité de nos studios. On est ici accompagné de Vladimir, Vincent et Basile. Bonjour à tous les 3.
1: Salut.
0: Alors, c'est assez exceptionnel hein, de faire un peu de live ici dans le studio. Pour nous, on le fait pas tout le temps. Ça arrive de temps en temps, donc c'est vraiment super chouette d'avoir répondu à l'invitation et d'expérimenter. On va expérimenter pas mal hein, ici. Le quatrième et dernier long morceau fleuve de votre prochaine EP sort vendredi. C'est quoi justement un peu la ligne directrice cette fois-ci par rapport aux deux EP précédents? Alors je pense que c'est pas vraiment un EP qui va sortir, mais vous avez un autre projet, hein, je pense, plus ou moins.
1: Ouais, ce qui se passe, c'est qu'on a décidé de travailler sur un projet d'album concept, ouais. Donc quelque chose où il y aura un fil rouge du début à la fin de l'album. Ce serait a priori sur des thématiques très intimes, etc. Quelque chose d'assez, enfin qu'on a envie de travailler longuement. Avant ça, on s'est dit que ce serait peut-être une bonne idée d'explorer un peu tous les genres musicaux qui nous passent par la tête, toutes les expériences qu'on a envie de faire. Donc là, on sort plein de singles qui sont issus de ces expériences-là, où vraiment on ne se cadre pas du tout, quoi. Si on a envie de faire tel style, on le creuse et voilà. Et donc c'est ça, tous les singles qui sortent pour le moment, c'est vraiment un peu notre... on explore notre liberté de créer. Mmh. Et puis on va sans doute en faire le tri, voir ce qu'on en préfère, ce qu'on veut en garder pour ce projet d'album du coup qui est à venir pour les... plus tard.
0: Mmh. Mmh. Alors cet album concept justement, est-ce que l'idée c'est que ce soit un vrai concept qui raconte une histoire du début à la fin? Mmh. Donc ça veut dire qu'au niveau des paroles vous devez déjà un peu penser à la trame, c'est déjà en cours ça?
1: Ouais, on en a déjà discuté plusieurs fois, mais donc c'est un gros travail parce que ce, ouais, qu'on aimerait c'est que musicalement ce soit lié, qu'au niveau des paroles, bah, bien sûr effectivement ce soit lié aussi, que ça raconte quelque chose, et donc on trouve que c'est un travail qui nous... à la fois ça nous passionne et à la fois on trouve que c'est quelque chose qu'il faut essayer de ne pas faire dans la précipitation. D'où le fait qu'on a envie d'expérimenter aussi. En même temps qu'on en discute assez régulièrement, on essaye de continuer ces expériences musicales, quoi.
0: Mmh. Alors évidemment, il y a d'abord eu Plante Vivace qui se voulait, je veux dire, un peu plutôt brut et incisif hein, dans le son. Terrain Vague, plus organique, plus planant aussi. J'ai l'impression que les derniers morceaux aussi synthétisent un petit peu chaque facette du groupe. Mmh. Qui est un peu, est-ce qu'on peut dire que c'est un petit peu la maturité?
2: Mais je pense que ce qui est intéressant, c'est que dans l'expérimentation, dans le fait de toucher un peu à tout avec les morceaux, en fait, on trouve aussi une espèce de colonne vertébrale qui relie, mmh, tous les morceaux entre eux. Et donc, on retrouve une identité qui peut être propre à Average, mais qui n'est pas toujours simple à définir comme ça quand on a le nez dans la création. Mais quand on prend un peu de recul sur ce qu'on fait, on voit quand même qu'il y a des patterns qui reviennent. Mmh. Parce que oui, effectivement, on fait du rock en français à quatre voix. Donc ça, c'est vraiment une originalité, je pense, dans ce qu'on propose. Mais au-delà de ça, dans la musicalité de ce qu'on fait, je pense qu'il y a un lien entre Le Gouffre et des morceaux. Donc Le Gouffre, c'est le premier single de cette série de singles et notre premier EP, par exemple. Et en fait, c'est pas du tout réfléchi, mais naturellement, la dynamique à quatre va nous amener à modeler les morceaux dans ce sens-là. Mm-hmm. Ce qui est assez intéressant au final. Parce que c'est pas réfléchi. Hein.
0: C'est-à-dire que depuis le temps, il y a vraiment un son Average qui s'est modelé, qui s'est créé et une identité propre, en fait. Hein.
3: Mm-hmm. Ça, et on essaye de voir un peu jusqu'où on peut l'amener. Par exemple, La Rivière qu'on vient d'entendre, c'est un morceau où la batterie, on a décidé de la faire avec des sons qu'on a été samplés dans les bois en lançant une bûche par terre. On a créé un kick avec ce sample-là, etc. Ou avec des bruits de feuilles qui tombent sur le sol. Et du coup, on voulait voir est-ce que le son de Average tenait le coup, même si on allait expérimenter ça et qu'on reposait plus sur la batterie de Nathan acoustique, mmh, voilà, pour marquer notre son. Et donc voilà, c'est c'était une expérimentation à part entière, quoi, ce morceau.
2: À vous de nous dire si le pari est réussi ou pas.
1: À vous de nous dire si on a besoin de notre batteur ou pas.
0: Non, mais en fait, en tout cas, c'est un super complément. Moi, j'avais eu l'occasion d'entendre la démo déjà. Ici, entre les deux, bah, justement, il y a ce sample en plus qui apporte vraiment quelque chose et qui complète assez bien, hein, qui est assez organique, qui donne un truc assez plaisant, en fait.
2: Hein. Ouais.
1: Je trouve que Nathan a bien... Donc, il y a cette première partie qui est faite avec des bruits de bûches qui tombent sur le sol, etc. Et je trouve que Nathan, ensuite, lui, il revient avec sa batterie sur le solo et je trouve qu'il a bien répondu à ça puisqu'il a pensé à imiter un petit peu le bruit des vagues avec ses cymbales.
0: Oui.
1: Donc, il y a une espèce de... Il mime un petit peu le bruit de la houle, comme ça, à la fin du morceau. Donc, il reste dans quelque chose de très naturel, mais avec son son de batterie qui revient. Moi, j'aime vraiment bien cette idée qu'il a trouvée. Mm-hmm. On va le garder, ouais, peut-être, finalement, Nathan.
0: En tout cas, bon, merci Nathan, il n'est pas là, mais donc on le salue au passage. Est-ce que ça vous dirait déjà d'attaquer un morceau, parce qu'on parle, mais en vrai, on est là pour aussi découvrir cette session acoustique, découvrir des titres. Je pense que vous allez le faire dans l'ordre ici, c'est un morceau qui date de l'EP précédent. Sablier, c'est ça, hein.
1: Exactement.
0: Ça raconte quoi, peut-être, juste avant de le commencer, c'est quoi un peu le pitch du morceau?

0: à marcher et à avancer dans la direction artistique. Et je pense que c'est un morceau qui synthétisait un peu ça. Il clôture nos deux premiers EP, en fait, ce morceau. Et symboliquement, c'est chouette de l'avoir placé à la fin de cette période-là où, au final, ben, voilà, on a avancé, on est arrivé à ces nouveaux singles qui sortent. Donc, c'est une manière de faire le pont entre nos premiers EP et ce qui sort maintenant aujourd'hui.
1: Et la suite. Belle intro en tout cas, en live dans nos studios Average, Sablier.

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0: en acoustique dans nos studios en exclusivité. C'était Basile, Vincent et Vladimir du groupe Average avec le titre Le Sablier. Vous faites partie d'un collectif qui s'appelle le collectif Grow, un collectif d'artistes. Vous êtes amené à partager la scène du coup avec des projets assez variés. Est-ce que justement tous ces artistes ont eu une influence sur la direction musicale d'Average?
1: Ouais, certainement. Je pense qu'on s'écoute beaucoup les uns les autres, on se regarde les uns les autres, que ce soit dans les compos musicales, mais aussi forcément, comme le but du collectif, c'est entre autres de créer des événements où on peut se faire jouer les uns les autres et donc avoir des chouettes événements pour les artistes émergents et émergentes. Du coup, on se voit tout le temps sur scène et je pense que ça aussi, ça nous pousse, ça nous influence. Ah ouais, celui-là, il fait ce truc, c'est complètement barré, mais en fait, c'est trop drôle, on pourrait oser, etc. Je pense que ça influence tous.
0: Est-ce que ça suscite parfois des croisements entre les projets, des croisements sur scène? Est-ce que vous jammez ensemble? Est-ce que vous avez des invités parfois qui viennent?
1: Ouais, on a fait ça quelques fois. Il y a un des événements... Il y a un événement où on a joué avec Aurel et qui depuis est devenu notre ingé son de concert. Qu'est-ce qu'on a fait? Il y a eu d'autres croisements. Il y a Aristide Renard qui est un gars qui fait de la chanson française un peu inspirée Renaud, comme ça c'est très très cool, très marrant et très punchy. Lui, il a joué sur le projet d'une autre musicienne de Grow qui s'appelle Raphaël Schermzer. Il chante une chanson avec elle sur son dernier album. Puis il y a des musiciens qui sont échangés même entre les groupes, enfin, c'est vraiment un collectif qui vit et qui s'échange quoi.
0: Je trouvais ça important évidemment d'en parler parce que ça fait partie intégrante de l'histoire du groupe, c'est un projet que vous portez aussi en parallèle. Est-ce que vous envisageriez par exemple la sortie d'un album du collectif avec les artistes de Grow, un album commun, une espèce de compile Grow par exemple?
2: En fait, on n'a pas encore parlé de format physique, mais l'année passée, on avait fait pour les événements la playlist Grow. Et aussi, dans le but de financer une des éditions sur Bandcamp, on peut acheter la compile Grow. Et donc, c'est un titre par artiste du collectif. Et voilà, donc c'est pas spécialement un artiste fait avec un album ou une playlist pensée avec une cohérence particulière, mais c'est plus histoire de retrouver l'univers de chacun.
0: Oui, c'est ça. Chacun offre un titre à la compile.
2: C'est ça. Ouais.
3: Et après, on a aussi des éditions qui sont plus expérimentales, qu'on appelle Labo de notre côté.
0: Ouais.
3: Et en gros. C'est des éditions où des artistes musicaux et plasticiens ou dans le ciné, peu importe, font une collaboration et font une création qui est exclusive à l'événement. Et puis après que les artistes peuvent emporter avec eux. Mais en gros, rien ne nous interdit et c'est des choses dont on discute de potentiellement aussi sortir ces collaborations avec le collectif. Voilà.
0: Est-ce qu'on entame sur un second titre?
1: Ouais, bien sûr,
0: en live. Alors ça va être quoi? Juste après, ici c'est un morceau plus récent, un des trois derniers en date, en vrai. Ouais. C'est
2: Sauvage.

0: Voilà, Sauvage en direct des studios d'RCF Sud Belgique, toujours en compagnie d'Average. Côté live, puisqu'on parle de live, évidemment, vous proposez un set électrique, et c'est pas pour rien qu'aujourd'hui vous venez jouer, parce que je pense que vous proposez un set acoustique aussi dans vos concerts. C'est quoi un petit peu l'idée? Comment est-ce que vous envisagez le déroulement idéal d'un live avec climax et moments plus intimistes?
1: C'est vraiment un truc qu'on a appris au fur et à mesure et on a beaucoup expérimenté. Est-ce qu'on met le climax au milieu du concert et au final, pour l'instant, on se dit, on commence fort le concert et après, on se permet d'emmener les auditeurs avec nous dans des choses qui sont plus expérimentales ou plus calmes avant de finir en beauté avec des morceaux plus énervés comme Sauvage qu'on met souvent à la fin des concerts sur lequel on a construit plein de super souvenirs des gens qui viennent chanter avec nous sur scène, des trucs comme ça. Et voilà, parce que la fin de ce morceau, c'est aussi quelque chose qu'on invite le public à chanter avec nous.
0: C'est ça, donc c'est un espèce de sprint final à la fin avec un moment plus introspectif au milieu, si j'ai bien compris. Est-ce que chaque morceau est facilement adaptable pour vous en set acoustique ou set électrique chacun a sa spécificité? Est-ce que tout est jouable ou pas?
2: Facilement, je sais pas, mais en tout cas, c'est un truc qu'on aime vraiment bien faire.
0: Oui.
2: Parce que de certaines manières, quand on joue en acoustique, les instruments ils sont tout nus, quoi. On peut pas ajouter des tas d'effets. Et alors si tu rates une note, c'est pas grave, ça passe d'une certaine manière. C'est vraiment, on doit se débrouiller juste avec notre petite guitare et notre petite voix pour faire sonner ça bien. Et d'une certaine façon, on a remarqué que quand on les travaille en acoustique, après on a toujours des nouvelles idées qui nous viennent pour le set électrique, parce que d'une certaine manière, on est obligé de creuser avec moins d'outils. Mm-hmm. Mais la contrainte, ça permet toujours d'être plus créatif aussi. Donc on aime beaucoup faire cet exercice.
3: Ouais, c'est sûr. Après, on a des morceaux qui sont inadaptables. Par exemple, Bleu et Noir qui sort vendredi.
0: Ouais.
3: C'est un morceau ultra radical dans un sens, parce qu'il y a vraiment une partie psychédélique qui demande d'avoir un synthé sur scène, de travailler les voix, de les modifier, etc. Et donc ça, je pense que dans un set acoustique, c'est pas vraiment... ou bien on fait une version éditée où on coupe 5 minutes du morceau. Mais on a quand même des morceaux où on sent quand même que l'électronique et toutes les pédales, les effets qu'on utilise sur scène, ça fait quand même aussi partie de notre identité. Mm-hmm. Et d'ailleurs, on jouait pas mal les sets acoustiques. Maintenant, on garde plus ça pour les sessions radio ou des choses comme ça où c'est chouette et ça s'y prête bien. Et on essaye plutôt de vendre en live le côté vraiment immersif de la musique alternative rock et du rock moderne, en fait.
0: Ouais. Justement, côté live, toujours, c'est quoi vos prochaines dates ou vos prochains projets? Tant qu'on y est, autant faire un peu de promo hein, pour ça
3: sûr.
0: Aussi. Hein.
3: Bah donc, vendredi, ce sera le 24, si je dis pas de bêtises.
0: Ouais.
3: Vendredi, on a un morceau qui sort, qui s'appelle Bleu et Noir, qui est un très long morceau. C'est notre plus long morceau, il fait 9 minutes 30. Et c'est...
0: On aura la chance de l'écouter en exclu aujourd'hui.
3: C'est incroyable. Et on vous remercie parce que je pense que ça va être difficile de le placer dans les playlists.
0: Non, ça ira, ça.
3: Mais ça, c'est parfait. Et pour l'événement, en fait, on travaille avec une amie qui est réalisatrice qui s'appelle Maria Belonkonskaya et avec qui on a déjà travaillé auparavant. Et là, elle nous fait un clip animé pour les 9 minutes 30 de morceaux. Et vous pourrez venir le voir. On fait une diffusion spéciale à la gare de Skarbek. Et c'est suivi d'une soirée de concert où nous, on ne joue pas, mais on vient présenter le morceau et le clip à 20h. Mmh. Donc voilà, ceux qui sont dans le coin de Skarbek ou les Bruxellois, n'hésitez pas à venir nous voir, à venir voir le clip, ça nous fera plaisir, ça fera plaisir à Maria. Et nous, on a déjà vu un bon 5 minutes et c'est exceptionnel, c'est déjà
2: fan.
3: Notre meilleur clip.
2: Trop fan de ce qu'elle a fait.
0: Et ça, c'est déjà ce vendredi.
3: C'est ce vendredi, ça sort ce vendredi, ça sera aussi sur YouTube, donc n'hésitez pas.
0: Génial. On va peut-être jouer le troisième titre qui est prévu pour ce set acoustique. Alors ça, c'est carrément un titre qui est inédit.
2: Donc, complètement.
0: Ouais, donc voilà, ça parle de quoi? C'est un morceau engagé, hein, je pense.
2: Oui, c'est un morceau... Alors déjà, c'est un morceau qui est encore en construction, puisqu'on ne l'écrit pas tout seul, en fait. On l'écrit avec un collectif qui s'appelle Ballet en Lutte.
0: Oui.
2: C'est un collectif de nettoyeurs et de nettoyeuses de l'Université Libre de Bruxelles, donc de l'ULB. L'ULB, c'est un endroit spécial hein, où il y a plein de chercheurs qui cherchent beaucoup, de professeurs qui professent beaucoup, et il y a des nettoyeurs qui nettoient beaucoup et beaucoup trop.
0: Oui.
2: C'est-à-dire qu'ils doivent... Ils doivent travailler sur des surfaces qui sont vraiment beaucoup trop importantes, dans des cadences beaucoup trop réduites, on va dire. Et donc, ça a des impacts réels sur leur corps. C'est des gens, maintenant, on les connaît un petit peu. C'est des gens, ils peuvent tous t'expliquer toutes les blessures qu'ils ont à cause de leur travail qui est très éprouvant pour leur corps. Et l'ULB engage ce qu'on appelle des brigadiers, c'est-à-dire ce sont des gens qui sont payés uniquement pour surveiller le travail des nettoyeurs, des nettoyeuses. Donc concrètement, ils passent dans les couloirs, ils passent un doigt sur une armoire et disent « il y a un peu trop de poussière, il faut refaire ça ». Et donc les cadences, elles sont déjà assez insupportables. Ils sont très très nombreux à avoir dû se faire opérer des poignets, à avoir un dos dans un état complètement incompréhensible et des douleurs chroniques tout le temps. Donc voilà, ils sont organisés, ils ont créé un collectif entre eux qui s'appelle « Ballet en Lutte » pour essayer un peu de parler de ça, d'inviter les gens à en discuter avec eux, etc. Et donc ils mettent notamment sur le campus de l'ULB des affiches sur les lieux d'affichage prévus, puisque c'est l'Université Libre de Bruxelles, donc on est libre d'afficher un peu ses projets, mais l'ULB a demandé que toutes ces affiches soient retirées, il les retire à chaque fois. Donc voilà, le Ballet en Lutte, ils aimeraient bien se faire un petit peu plus entendre, donc si on peut aider avec une chanson qu'on construit avec eux, ça nous fait plaisir.
0: Alors je propose qu'on l'écoute, merci en tout cas à tous les trois, ce morceau est inédit, merci en tout cas à tous les trois.
3: Merci.

0: Et à ce choutan tranche de wallon. À vous, Bernard.
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3: Allez, ben le bonjour à vos autres tortons et sansons, ben on nous retrouvera pour une nouvelle tranche du Wallon, là on est déjà au mois de mai. Alors pour que m'ainsi, je vais vous présenter deux petits textes qui déjà trouvés des deux scrigieux Rélina Murouet. Alors il y aurait les premières parties de Challenge Loire, qui est mon nom, mais tout suppile, le samedi 11 du mois d'avril. Alors les premiers textes sont pasqués au cabaret d'Amoris. Il y a un sol qui vint foutre la rèche au mi-temps d'un pour au côte.
4: Les sols à Maurice, du mes sauvins comme si ça se refusait passé à hier, qu'il ne passe qui. 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Pourquoi n'a dit notre torto? N'a Maurice, bien sûr, qu'une société venait voir chouchou. Mais en bon cabarti, et après avoir pesé 50 secondes, d'accord, c'était bien ça que les valets. Et pensez bien qu'à vos chances d'étourdir, d'un ouïr d'éteint, les sols s'éliquent la Valruve. Il en a fallu 3 minutes pour mettre tout sur pied. Didier Ruf, à vous, Jean Joke, contre les deux autres, pour que Pensy s'en tourne bien pour elle. 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Il se veillent déjà sur les chileux lèpes qui glettent des bonnes sauces aux bures bien creuses. 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
3: « Le deuxième texte est inscrit par Émile Gilliard et une cause de nos vilains gâches. Une osélie par Guy Brenner.
5: Un petit bouquet d'Émile Gilliard sur nos lingages wallons. Nos lingages, il est fait du mot, des ratournures, des sports, que nos pères ont foiré, tous appuissant les mots de leurs hosties, de leurs ouvrages, de tous les jours. Ouvrages des moins, dans les saints, sur les terres, à vous les biesses, à le foiré, au pidomeur, ou du bain à le chiche, tout jouant au côte. Nos wallons, c'est déjà de la poésie. Nom de Jeanin, il lance une rumeur incontrôlée. Notre Jean, il a atteint du Bréron via, mais il ne sait plus d'un qu'estauve. Nom de Jeanin, il est tombé de Caribe en Silla. Notre Jean, il a tué d'un boigne sur un aveugle. Les vivisections et Wallon, c'est le choix chatch évêque. Mais n'allons un peu long. Un mot sur nos lèvres, un faillé mot dans mon osoute. Comme si vous arrivez d'où vient l'uche d'un mot jaune, et mettons déjà sur le tauve. Un faillé mot rive-nous d'idlon pour nous reconnaître. Richesse des ratournures, dispo, mais aussi richesse pour l'oreille. Les wallons à bras main des sons différents, et ça compte pour la poésie. Nous avons même une manière d'anneau d'arranger nos mots pour qu'ils n'arrochent et nos gosies. Notre gens, les petites écoles, diva escoles, l'eau messe, et vos petites vont la retaper d'abord. Justy, avant City. Veillons, nous dirons en un d'un bon wallon qui cause comme on livre, mais nous dirons qu'on bon j'crigeux dans mon autres, il scrit comme on cause, comme on a tout décausé. Les fois de wallon, c'est là qu'elle est.
3: Pour sourire, une chanson l'homme est l'ici qui n'en est content. Bon, nous est trouvé en bras en main, donc.
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0: comme présenté poc mainci, voici un stur les premiers bouquets de Chalonche Daniel Loire. Pour le 15e coup, les concours a rachonné des jeunes des 8 à 14 ans, qui causent nu au gymnase et qui veulent ne présenter le texte pas devant un jury. Il est à chiche. Et ils ont sailli d'avoir le premier prix. Pour dire livré, il est à petits effants. Il n'y avait trouvé que présenté à deux le texte, mais tu as le sein. Et il n'y avait fait au ULF del Sicol d'Idoui. Maintenant, nous allons tortochouter sur deux samoines. Vous êtes un drôle de français quand le sorsomolon présente les dions. Mais au plus souvent, elles, ils ont sailli et foire bain d'allure d'y causer et wallon. Et tur les candidats nous shooteront les molons d'un amour chante.
1: Eh bien voilà, les enfants, êtes-vous prêts? C'est le moment, c'est l'instant. Je déclare le 15e challenge d'éloquence Daniel Loire ouvert. Vous en êtes les acteurs et actrices. Entre chaque passage, vous allez pouvoir avoir les petits chevaux godins qui vont venir vous effrayer. C'est bien sûr qu'ils vont vous effrayer très fort, vous allez voir. Eh bien voilà, nous allons appeler le premier groupe. Et le premier groupe, il s'agit de Noah et de Thaïs. Merci, ils méritent vos applaudissements. Ils font partie des juniors du challenge, c'est-à-dire qu'ils sont toujours à l'école fondamentale. Il s'agit pour eux d'un grand effort, de se surpasser et d'oser venir s'affronter devant vous et d'essayer de capter votre attention, votre oreille et votre œil. Voilà. Bonjour Noah.
2: Bonjour.
1: Bien près du micro s'il te plaît Noah.
2: Bonjour.
1: Bonjour. Bonjour Thaïs.
3: Bonjour.
1: De quelle école venez-vous mes enfants?
3: De l'école d'Anjon.
1: Très bien. Est-ce que madame, votre institutrice, est là?
3: Oui, oui.
1: Ah, montrez-la nous. On va faire comme Jacques Martin. Bonjour madame, montrez-vous. Montrez-vous, bonjour madame, c'est très bien. Vous savez, la tâche des institutrices, c'est d'essayer, un, de trouver une histoire qui convienne à ses élèves, et deux, de les coacher jusqu'à ce qu'ils arrivent à un niveau respectable, surtout qu'il sera par nous respecté. Voilà. Nous vous écoutons. Merci.
3: Un, deux, est-ce que vous m'entendez? Bonjour, cher public, et bonjour, cher jury. Nous allons vous raconter une histoire qui s'est passée au bowling.
4: On chose d'un bain wallon, mais nous allons essayer une niette.
3: Un jour, juste vu une journée pédagogique, nous autres et Sean avions décidé d'aller au bowling, mais nos parents boutevent. Nous avons du print libus.
4: Évidemment, il était bondé. Et Ginny vous racontera que nous avons stimalat, les chauffeurs mineurs comme un éwaré.
3: On aurait dit qu'il avait eu son permis dans un Kinder Surprise.
4: Et tu te souviens l'odeur du grand sportif?
3: Oh oui, ce stuff comme un sereine meurait en plein solia.
4: Heureusement, il n'est nain duré longtemps.
3: Nos Yves-là, dans le bowling. J'ai réoué après les godasses, mais on nous dit qu'il n'y a plus ma pointure.
4: Donc tu as pris la pointure 40 à la place de 38.
3: Nous mettons les chaussures et nous nous dirigeons vers la piste.
4: Je prends une boule et je lance et strike.
3: Je prends une boule de 6 kilos. Je me prépare à lancer ma boule pour faire un strike.
4: Non, ratin, ce n'est pas 6 kilos, mais nous, trop tard.
3: Non, d'un pétard. Elle a glissé, dis-moi, et atterri sur le pied d'Inoa.
4: Aïe, aïe, aïe, qui ça fait mot?
3: Où est-elle, mi boule?
4: Ici, c'est pi.
3: Oh mince.
4: Ah, elle me pique, ça fait mot.
3: Oh, ça va, ça ne fait pas si mot. Une boule 10 kilos.
4: Une de nouf.
3: Oh, ça va, c'est que 3 kilos de différence.
4: 3 kilos, c'est le poids de...
3: Je m'en fiche. Je reprends ma boule. Je me prépare à faire un strike. Et non, rigole.
4: Ah oui, cet ami, je lance et strike.
3: Je reprends une boule, je vise, je la lance et rigole.
4: Mi, ah oui, oh là là, t'es un fort.
3: Je reprends une boule. Je me prépare à faire un strike.
4: Yes! Bah quoi, t'as fait qu'une quille?
3: Oh!
4: Cet ami, je lance et j'ai encore refait un strike.
3: Bon, ce coup-ci, c'est le dérin. Je reprends une boule un peu moins lourde. Je vise, je lance ma boule et ma boule part et mes doigts avec.
4: Il glisse sur la piste et son premier strike est enfin arrivé.
3: C'était ma pire journée.
4: Merci de
3: nous avoir écoutés.
1: Bravo! Eh bien, c'était Noah et Thaïs. Merci les enfants. Vous pouvez descendre. Il y avait déjà deux qu'on le castrait. Nous, on a un veau qui parle des deux enfants, le veau. Les suivants sont Corentin et Ezio. Ezio est déjà un habitué, nous l'avons déjà vu deux fois. Tandis que Corentin, c'est un petit nouveau. Je ne vais pas leur poser la question de savoir de quelle école ils viennent. Et non, parce que je connais le coach, enfin, du moins la coach. C'est la mamie amoureuse du folklore, évidemment. Bonjour, Madame Fourny. Bonjour, Madame Fourny. Vous savez quoi? Elle a l'habitude de poser des questions et d'interviewer les gens. J'ai bien envie, moi, maintenant, de lui poser des questions. Elle m'en a déjà tellement posé. Bon. Est-ce que c'était difficile, Anne? Pour dire vrai, oui, disent-elles. Eh bien, attends, mon garçon. Attends.
2: Approchez-vous bien du micro.
1: Approchez-vous bien du micro pour qu'on vous entende très bien. Et donc, voici Corentin et Ezio.
5: Bonjour, mes gens. Mi petit nom est Ezio.
6: Et mi Corentin. Et Ezio est mi cousin.
5: Et rastra un fils, c'est vos mi cousin parce qu'il dit ça plus grand.
6: Mais plus vite, quoi.
5: À cette margaille, nous allons vous dire nos souvenances. Attention, il n'y faut rien dire parce que nos parents, ils savent qu'on est venu vessie à la nef à la meur.
6: Oh oui, les miens et discrépiez vos sabres vins.
5: Non, non, pour ne pas péter les voyants, si. D'abord, nos parents, ils sont là. Ils sont allés au cabaret d'Alphonse boire du péquet. Et puis, les gens nous ont soutenus. Alors, on va leur dire les vrais.
6: Oh oui, seulement le vrai.
5: Quelques filles.
6: Les siècles disent quelques filles, ils mentent jamais. À ce qui paraît,
5: nous serons des monstres.
6: Comme Shrek.
5: Les monstres vêtent. Oh oui, c'est nos parents qui ont dit ça.
6: On a fait des biaiseries.
5: Mais là, express.
6: Comme Nicole, nous avons mis des couleurs, dessus votre jambe, à vous des feutres, on s'est nard effacé.
5: Et maman a fait des gros zooms comme une carlaque à le couche parce que j'ai dit que j'ai fait un tatouage comme pas où est-ce qu'il roche d'y a Mexico 1986.
6: 1986? C'est ce que vous lui prenez soir.
5: Et c'est pas espèce d'1914.
6: Et vous, espèce d'Ibardouchi?
5: Bon, ami du comté. L'autre coup, on a pris le compas d'un homme et grand frère.
6: On a gravé notre nom comme les siècles et fait une nuit des rachachas d'ici les mœurs.
5: Oh oui, sauf que c'est stuff sur bien buffet de nénène.
6: Et nos parents estuff moires d'instampé. Ils ont dit, vos estuff des monstres avec toutes vos biaiseries.
5: Mais nénène a dit que ce serait les souvenances de ses petits enfants. Au congé du carnaval, on a pris les sachets en plastique de l'armoire du bossement.
6: Après, on a aussi pris un rombin. On a vidé toutes les bouteilles de shampoing qui sentent bon dans le sachet.
5: On les a foutues dans le baignoire pour faire comme à la piscine, déployer des descriptions. C'est pas un amusé.
6: Après, on a assis dans une chambre pour jouer, mais quand maman est venue, elle avait eu le paletavot du salle de bain.
5: Oufti, qu'elle a dit, c'est vous qui avez fait ça? Et Mick j'ai dit, Nanny, c'est Steve Alexandre, votre petit frère. Quelle fille?
6: Elle a dit, vos nécroles, vos estes des monstres avec toutes vos billetteries.
5: À cette heure, on va vous dire que nos histoires n'y sont pas des matries.
6: Quelle fille?
5: Parce qu'il y a ça qui raconte des carabistouilles. Pour rire, ils sont devenus molons.
6: Oh, les molons! Moi, elle dit qu'ils sont bien hommes. Et leurs tchapias sont comme mon saïa orvière.
5: Ils poitenu une costume, avoue une sorte et dit blanc bavette pour en faire mon nez quand ils mouillent des pâtes à la tomate.
6: Oh! Oh! Oh, comme mes petits frères Alexandre.
5: Ils sont bien amés, ils ont une chère lique pour aider les petits enfants qui ont danger dans le sac. Ouais.
6: Oh, que c'est gentil. Et pas fini, non, on va vous dire que nos histoires ne sont pas des menteries.
5: Oh oui, on a dit le vrai, on vous biaise gâte si nous avons menti. Merci de nous avoir soutenus.
7: Bravo à vous deux. Avant d'appeler la candidate suivante, je voudrais juste avoir une petite pensée. Donc, Noam devait être parmi nous comme candidat au challenge devant vous. Et donc, il a eu un petit souci santé. Donc, je vous rassure, c'est pas grave. Donc, je voudrais dire à Kevin, qui est ici présent, de lui dire qu'on a une petite pensée pour Noam et lui souhaiter un bon rétablissement. Voilà, donc je vais appeler la candidate suivante. Donc, j'appelle Lily Rose. Bienvenue. Merci pour vos applaudissements. Oh, nom de Joe. Pourtant, ta maman me l'avait dit, hein, Majarovi. Allez, voilà. Ça va pas tenir comme ça. Ou alors sur une chaise, mais... Voilà, Luc va le tenir. Donc, Lily Rose... Une habituée du challenge.
8: Oui.
7: Tu m'as dit tantôt, c'est la quantième fois?
8: C'est la cinquième fois.
7: Cinquième fois. Et donc, tu as déjà été sur le podium également?
8: Oui.
7: Oui. Tu te sens en forme?
8: Oui.
7: Eh bien, quand tu es prêt, c'est à toi.
9: 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Merci de m'avoir écouté et à l'année qui vient.
1: Bravo Lily Rose, bravo. Merci.
0: Alors c'est ce le premier bouquet de Challenge Loire, l'ico qui vient, ça vous dire, l'issamouane qui vient, nous shooterons le deuxième bouquet. Bonne samouane à vos autres tortos, les sons.

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0: Bonjour à toutes et à tous. J'ai le plaisir d'avoir à mes côtés deux personnes. C'est Françoise Hirault et Marc Litz à Louvain-la-Neuve pour parler d'un livre qui a mis aussi à l'honneur les 600 ans de l'Université catholique de Louvain. UC Louvain 1425-2025, 600 ans de présence au monde. Bonjour Françoise Hirault.
1: Bonjour, bonjour.
0: Et bonjour Marc Litz.
2: Bonjour.
0: Alors, on va un peu parler du livre. On a une vingtaine de minutes pour le faire, donc on a le temps de voir différents aspects parce qu'il est très complet et il y a beaucoup de parties différentes dans le livre. Mais on peut peut-être commencer par le commencement. 600 ans de présence au monde de l'UC Louvain, ça a commencé comment? C'est une fameuse histoire quand même, du coup, 600 ans de l'université Françoise Hirault.
1: Oui, eh bien. Effectivement, les 600 ans, on les compte à partir de 1425. Décembre 1425, c'est le moment où les louvainistes qui se sont rendus à Rome, enfin qui ont dépêché un homme à Rome, reçoivent la bulle de fondation de l'université. Elle émane du pape Martin V. Hein, du coup, on retrouve le nom Martin V un peu partout sur notre campus et aussi à Woluwe. Ça ne signifie en rien du tout une allégeance à Rome. En fait, cette

0: une règle qui avait été établie à la fin de l'Antiquité, donc quand Rome antique existait encore, mais que l'Église était déjà l'Église d'État depuis Constantin. Et la règle était que tous les établissements plus ou moins d'enseignement supérieur, ce n'était pas l'équivalent du primaire qui était concerné, mais donc tous les enseignements un peu supérieurs devaient avoir été approuvés par le pape. Voilà la règle, mais qui n'engagea rien par rapport à une subordination de Louvain avec Rome.
1: Louvain en Flandre, évidemment, à ce moment-là, enfin la
0: Bien sûr.
1: Louvain flamande, hein,
0: Oui.
1: mais on s'associe à l'UC Louvain pour l'anniversaire, évidemment, hein, c'est logique.
0: Mais on a 550 ans de vie commune, hein,
1: Oui, c'est
0: donc
1: ça.
0: voilà, on a une histoire et puis on a en 68, on s'est organisé en deux universités indépendantes, dans deux régions culturelles qui sont désormais institutionnellement séparées, la communauté flamande, la communauté française. Voilà, c'est ça, mais ça n'annule pas 550 ans de vie commune.
1: Alors, on va venir aussi aux origines de l'ouvrage, parce qu'il y a du travail. Il n'a pas été fait en quelques mois, hein, ça c'est clair. Comment ce projet est né aussi? Comment il s'est développé, ce projet de livre de 600 ans de présence au monde, qui n'est pas tellement une chronique historique, qui serait une sorte de grand documentaire de l'histoire, mais qui donne comme des petits focus de différents styles, même sur l'avenir de l'université aussi. On a déjà le regard qui va vers l'avant aussi, Marc Titz. Comment le projet du livre s'est dessiné?
2: Mais quand un comité s'est constitué pour fêter les 600 ans, très rapidement dans ce comité est venue l'idée de faire un livre un peu d'histoire, mais pas seulement d'histoire, c'était clairement l'intention. Et c'est vrai qu'à ce moment-là, le recteur Vincent Blondel était venu m'approcher, puisque j'étais déjà émérite à ce moment-là, qu'il supposait sans doute que j'avais un peu de temps, pour dire, voilà, est-ce que tu ne serais pas intéressé à coordonner cet ouvrage? C'était il y a 4 ans, donc c'est un long processus qui s'est fait. Qui s'est conçu progressivement, pratiquement pendant un an, c'est-à-dire qu'on a rassemblé quelques personnes, des historiens, des gens des archives, des personnes des différents secteurs de l'université, parce qu'on voulait que tous les secteurs de l'université soient présentés, pour réfléchir à une première table de matière qui a évolué, qui a avancé, qu'on a soumis à un moment donné à ce comité de gestion du 600e qui l'a approuvé. Et puis, il y a un petit groupe de 3 personnes, François Zéro, moi-même et Bérangère Depré, qui ont œuvré à rassembler une série de personnes de tous les secteurs, des enseignants, des professeurs, mais aussi des chercheurs, du personnel administratif, de tous les sites, parce qu'en plus, l'université est multisite maintenant, parce qu'on voulait vraiment que ce soit un projet collectif. Et donc, si on avait une vision d'ensemble, ce qui est nécessaire pour qu'il y ait une certaine cohérence au livre, et en même temps beaucoup de diversité, c'était aussi l'intention de ne pas faire un ouvrage historique comme on pouvait le faire il y a encore 50 ans. On en avait fait déjà un il y a 50 ans, il y a 100 ans, il y a 200 ans. Régulièrement, l'université fait des livres de commémoration, comme d'autres institutions. En plus, le livre dans l'université, c'est quand même encore un objet central, même au temps du numérique. Et donc, il y avait cette idée de faire un bel ouvrage, mais un ouvrage qui présente l'université sous toutes ses facettes, avec parfois des éléments historiques, bien sûr, parce que c'est important, mais aussi en montrant ce que sont les personnes qui ont suivi cette université, quel rôle elles jouent aussi dans la société. C'est pour ça que le titre est évocateur de présence au monde. C'est pas une espèce de tour d'ivoire comme on le reproche parfois à l'université, c'est cette volonté de montrer en quoi elle contribue au dynamisme de sa région, du pays et même plus largement dans le monde entier.
1: À travers donc ces 600 ans. Et on voit aussi un livre, j'ai la couverture ici face à moi, mais illustré, très coloré aussi. La couverture donne cette idée de dynamique vers l'avant, de diversité, d'illustration. Je me demande même s'il n'y a pas une version BD du livre, mais ça, j'ai pas bien peut-être suivi. François Zirault?
0: Oui, donc les BD, il y en aura
1: D'accord.
0: plusieurs, leurs auteurs, souvent des jeunes créateurs, ont pêché dans les séquences historiques du livre celles qui leur parlaient le plus et puis les ont traduites dans leur univers graphique, qui est vraiment un autre univers. Et à partir de la rentrée, on va en parler largement et l'objectif est vraiment que cela concerne en priorité les étudiants. Hein, c'est ça l'objet, mais on a aussi

0: Alors Marclitz, je me retourne vers vous. Quels sont de votre côté les passages du livre qui vont vous être peut-être plus occupés ou qui vous ont marqué? On a parlé avec Françoise de grandes figures comme de Duve et d'autres. Est-ce que de votre côté, il y a aussi comme ça des points d'attraction, d'attention dans cette longue histoire et cette vie de l'université?
1: Mais à côté des grandes figures, il y a la volonté très claire de faire un ouvrage collectif, à la fois puisqu'il y a une centaine de collaborateurs qui ont travaillé et qui viennent de tous les secteurs de l'université, mais aussi donner la parole à ceux qui font l'université aujourd'hui. Et c'est comme ça qu'il y a un chapitre, par exemple, de témoignages qu'on a appelé l'expérience du Célouvain, et où des personnes qui sont passées par Louvain il y a 20 ou il y a 30 ans, ou qui sont encore étudiants maintenant, ou qui sont professeurs, nous disent en quoi ce passage par Louvain les a formés. Alors, ça peut être des étudiants qui ont des parcours parfois un peu atypiques, tel étudiant qui échoue à plusieurs reprises, par exemple, donc ce qui n'est peut-être pas le modèle qu'on voudrait être en avant, pas la grande distinction qui a fait une carrière internationale, mais qui a parti de cette expérience, du fait qu'il a été aussi dans plusieurs projets entrepreneuriaux, par exemple, a construit plusieurs petites entreprises et est maintenant très heureux de son passage parce qu'il a appris cela à la fois dans ses cours, dans sa formation, mais aussi dans tous les investissements extra-académiques qu'il a eus. Je pense par exemple aussi au président du CSE, qui est l'organe qui gère les 24 vélos, qui raconte comment, quelques années plus tard, ça a formé même ses choix de vie professionnelle, parce qu'il a appris une série de choses qu'il n'aurait pas pu apprendre ailleurs, que ce soit les contacts avec la politique, monter un projet avec tous les aspects d'organisation, de financement et autres, par exemple, le stress d'arriver à construire un événement qui tienne la route en sécurité avec 50, 60 000 personnes qui viennent sur 2 jours à la neuf. D'autres, par exemple, je pense à des médecins de Saint-Luc qui racontent comment l'un d'entre eux, qui était un jeune immigré qui est arrivé en Belgique avec ses parents, a eu la chance de pouvoir faire des études, alors qu'il venait d'un milieu qui n'était pas tellement destiné à cela, mais parce qu'il était soutenu par des professeurs déjà dans le secondaire, qui a fait la médecine, et puis qui raconte comment il arrive maintenant à rendre à la société tout ce qu'il a pu acquérir dans son travail de médecin. Et donc on a des témoignages comme cela, une autre qui a fait la théologie, qui est maintenant aumônière d'hôpital, par exemple. Et donc ces témoignages, souvent très, très touchants, très bouleversants, de gens qui disent, voilà, ces 4 ans, ces 5 ans, ces 6 ans que j'ai passé à l'Université de Louvain, ça m'a marqué pour la vie.

0: Et c'est un témoignage très fort qu'on a entendu, qui vient de tous les horizons de nouveau, et qu'on a voulu aussi rendre, on l'a évoqué dans la partie historique, mais aussi dans les autres parties du livre, même s'il y a des questions parfois institutionnelles qui se posent, la scission entre l'aile flamande et l'aile franco de l'université, la question par exemple du C de l'université catholique de Louvain, on n'échappe pas à ces questions-là et on a voulu les traiter de fond, mais en même temps, chaque fois, en donnant la parole aux acteurs de ces événements, y compris même quand on parle des laboratoires de recherche, on n'évoque pas des grands contrats qui ont été négociés avec des entreprises multinationales ou avec des pays étrangers importants, mais on parle de l'expérience du chercheur dans son laboratoire et de voir ce que ça apporte à la communauté ou du médecin qui arrive à trouver des nouveaux développements pour sa recherche en médecine, mais surtout en quoi ça sert des patients qui sont d'ailleurs évoqués aussi dans le livre. Donc il y a toujours cette volonté de partir du plus près de l'expérience individuelle, parce que c'est ça qui forme une communauté et qui fait qu'il y a une communauté Louvain qui est assez exceptionnelle à notre avis, et c'est ça qu'on voulait montrer.
1: On sent à travers le livre que l'UC Louvain, l'université, c'est pas que, même peut-être pas avant tout, des programmes de cours, des programmes de recherche, c'est pas uniquement ça. On voit bien à travers les exemples que vous expliquez que c'est des trajectoires de vie, de projets, qui peuvent être aussi évidemment académiques, de recherche scientifique, mais pas que, aussi au niveau social, on pense au quota projet qui marque évidemment la vie de Louvain-la-Neuve, même au niveau du territoire, quoi, et des interactions.
0: C'est certain que le propre université, c'est de recevoir, pour la plupart, pas uniquement, mais des jeunes qui ont 18 ans et qui ont resté jusqu'à 25 ans, donc c'est un moment clé de leur formation de jeunes adultes en devenir, où ils se posent beaucoup de questions et en même temps ils sont réceptifs à beaucoup d'interrogations. Et c'est vrai qu'on encourage cela parce que les quotas projets, c'est quand même, même si ça existe dans d'autres universités, une invention qui a été rendue possible à l'université, d'abord parce qu'il avait un projet, et puis parce que l'architecture même du site ici à Louvain-la-Neuve le permet, avec ses quotas communautaires. Bon, c'était peut-être un peu la mode, effectivement, dans les années post-68, mais ça continue à fonctionner, et c'est ça qui est assez exceptionnel et qu'on veut soutenir, d'autant plus que maintenant, il y a à la fois ce type d'étudiants-là, on sait qu'on a de plus en plus d'étudiants aussi qui ont des profils spécifiques et pour lesquels il faut aussi trouver des aménagements raisonnables, comme on dit, pour pouvoir les accueillir. On voit bien que c'est un nombre d'étudiants qui sont croissants. À côté de ça, il y a aussi maintenant de plus en plus d'étudiants adultes qui viennent de l'université, soit en formation initiale, soit en formation continue. Il y en a plusieurs milliers maintenant. Et donc, dans ce public aussi divers, mais qui vient effectivement pour acquérir une série de savoirs, mais aussi une série de compétences et de développement personnel. Et je pense que c'est ça qu'il faut avoir en tête, parce que c'est comme ça, effectivement, qu'on contribue au développement de la société, dans une société qui bouge beaucoup, où les gens se posent beaucoup de questions, où les institutions se posent beaucoup de questions. C'est bien qu'on met en cause les institutions, quelles qu'elles soient, que ce soit les partis politiques, les syndicats, l'Église catholique ou d'autres. Donc l'université doit se remettre en question et s'interroger, je crois qu'elle le fait fortement, sur sa raison d'être sociale, sur son engagement. Et je crois que c'est cela que ce livre témoigne aussi, qu'on a voulu montrer.
1: Oui, et on sent que cette rétrospective aussi des 600 ans est une façon, à partir de l'histoire, de s'interroger sur ce que l'UC Louvain peut garder de son histoire pour aborder l'avenir. C'est un peu aussi les liens vers les derniers chapitres, Françoise.
2: D'ailleurs, pas le slogan, mais enfin le leitmotiv de toute cette année de fête, parce que on a étalé la fête pour pouvoir aussi associer tout le monde à la fête. Donc il y a ceux qui pourront y rentrer par le livre, mais il y a eu la nuit bleue, il y a eu maintenant ça m'échappe, il y a une exposition au musée, il y a des collaborations avec la CAHU, il y aura une grande fête le 9 décembre pour la date vraiment anniversaire de la fondation. Donc c'est le slogan, l'idée qu'on a voulu imprimer sur toute cette année, c'est 600 ans et demain, et demain.
1: C'est intéressant, hein, à la fois sur le rôle que l'histoire peut avoir aussi, et puis l'avenir. Dernière petite question, peut-être à l'un et l'autre. C'est un volume qui fait, j'ai pas souvenir du nombre exact de pages, mais
0: 450 pages.
1: voilà, donc c'est relativement conséquent. Comment vous conseillez de le lire? Parce que moi, à vrai dire, je vous avoue, je l'ai pas lu du début à la fin comme ça d'un seul trait. J'ai plutôt envie de puiser des petits passages, puis oui, voilà, de faire une lecture un petit peu au gré de l'imagination, quelque part aussi, de ce que chaque chapitre peut me dire. Comment vous conseillez d'aborder le livre pour un lecteur ou une lectrice?
2: À mon avis, c'est l'occasion de de faire un grand coup de chapeau à la graphiste Hélène Grégoire. De quel matériau est-ce que l'on disposait ? La matière brute reçue par tous ses collaborateurs. Pour l'histoire, le contrat était assez simple. C'était un texte dont on savait qu'il aurait son pendant visuel. Donc, il y a à peu près 80 récits. Et là, comme ce n'est pas par ordre chronologique, comme, on peut le prendre n'importe comment. On se laisse prendre par une image ou par un titre, et puis on rentre dedans. Donc là, vraiment pas de souci. Pour les autres thèmes, qui sont quand même les trois quarts du livre, là, on a reçu, et c'était même encouragé, de la part de nos partenaires, de toutes les facultés, de tous les instituts, on a reçu des notices un peu développées, mais qui auraient pu être extrêmement lassantes à la lecture, parce qu'une vignette sur ceci, sur tel laboratoire, puis sur tel autre, et puis sur la quinzaine d'instituts de l'université, sur les facultés, ça aurait été complètement indigeste et rébarbatif. Ici, grâce à Marie-Hélène et ses chemins visuels, vous verrez, il y a des jeux de couleurs qui font qu'on peut être pris par une page et repérer où commence la couleur, où elle finit. C'est pas long, c'est une demi-page, une page.

0: deux pages par deux pages, en se laissant inspirer par un titre ou par une photo.
1: Marc Litz, pour compléter, peut-être en même temps le mot de la fin, mais responsabilité.
2: J'étais surpris parce que des personnes m'ont dit qu'elles l'ont lu intégralement, de manière linéaire.
3: D'accord.
2: Effectivement, donc ça existe aussi, des gens qui étaient passionnés par l'histoire de l'Université de Louvain. Mais en même temps, je crois qu'il y avait une volonté très claire, effectivement, de faire quelque chose qui se lisait avec plaisir, et donc on peut lire avec plaisir en picorant à gauche et à droite, d'autant plus qu'au-delà de la mise en page, il faut aussi souligner qu'on a engagé spécialement une photographe professionnelle pour nourrir le livre, même s'il y a une grande photothèque à l'université. On voulait d'abord avoir de nouvelles images, et des images, on l'a évoqué tout à l'heure, avec des personnes qui incarnent l'université. Donc, quand on photographie un labo, c'est pas faire une photo des éprouvettes ou de ce qu'on voit dans le labo, c'est avec des chercheurs qui sont en train de travailler. Et donc, on peut même le lire simplement en lisant les photos, les légendes des photos, parce qu'il y a un travail assez remarquable, et des photos de très grande beauté. Et donc, il y a plusieurs chemins de lecture possibles, et des chemins qui peuvent parfois être assez chaotiques, et c'est intéressant, parce que c'est peut-être aussi l'histoire de l'université. L'université, ça n'a pas été un long fleuve tranquille, hein. Elle a été fermée quelquefois par le pouvoir en place. On a connu une séparation il y a 50 ans, on la connaît encore, même si petit à petit les chemins se rapprochent avec la KUL. Et donc, c'est un peu ça qu'on a voulu montrer. Il n'y a pas quelque chose qui est écrit une fois pour toutes, qui évolue, qui se transforme. Et c'est cette transformation qu'on a voulu saisir en étant aussi dans un lieu, ce livre, qui n'est pas un lieu fermé, mais qui doit être ouvert à la réflexion, à l'imagination.
1: Toute dernière petite question, puis je vous libère vraiment. Comment on peut acquérir le livre, peut-être pour un public extérieur? Qu'est-ce qu'on peut dire sur les façons de l'acquérir ou les podcasts? Comment on peut les retrouver?
2: Alors, le livre, d'abord, il faut le rappeler, est accessible gratuitement en PDF. Donc, il va sur le site des presses universitaires de Louvain, des pulls, presses universitaires de Louvain.
0: Il faut dire qu'il n'y aurait pas eu de livre s'il n'y avait pas eu la volonté et la détermination et le plaisir de la directrice des pulls, Bérangère Depré. Et donc, c'est la bonne entrée pour acquérir le livre, pour le découvrir, c'est de passer par le site internet des presses universitaires.
2: Mais on peut aussi le trouver en librairie, ça veut dire qu'on peut le commander soit dans la librairie ici à Louvain-la-Neuve, soit sur des sites en ligne, parce qu'il est distribué par la SIACO, qui est l'organisme qui s'occupe des diffusions des livres des presses universitaires. Et donc, c'est vrai que je trouve qu'il coûte un peu cher, mais c'est le prix peut-être de la qualité du livre. C'est 89 € dans une version brochée et 99 ou 99 € dans une version reliée. Mais c'est un livre d'art, pratiquement, donc c'est peut-être le prix. Et puis on peut aussi le trouver, parce que je sais qu'une série de facultés et d'instituts ont acquis un certain nombre, donc il y a peut-être moyen de se rapprocher quand c'est un ancien, à l'occasion d'une festivité ou l'autre qui réunit des anciens, pour voir comment, par ce biais-là, on peut aussi avoir accès au livre.
1: Et les podcasts sont en ligne.
2: Les podcasts sont en ligne et le livre complet donc, est disponible gratuitement, lui en PDF, sur le site. Là, vous pouvez simplement le télécharger. Vous pouvez pas, non, parce qu'imprimer les 450 pages, c'est peut-être pas évident.
1: Eh bien, merci à tous les deux. Et on est reparti donc pour 100 ans hein, d'histoire à Louvain-la-Neuve. Merci à tous les deux et peut-être à bientôt.
0: À bientôt.
2: À bientôt, peut-être avec un autre dans 100 ans, mais avec plaisir.

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1: Bonjour et bienvenue, je suis très heureux de vous retrouver ce matin, vous vous réveillez tout juste, vous avez allumé la radio, merci pour votre fidélité. Vous êtes peut-être en train d'attendre que vos enfants descendent pour les petits déjeuners ou vous préparez le biberon de votre dernier-né pour le faire patienter, vous lui donnez un jouet en plastique. Sophie la girafe, tiens, c'est une valeur sûre Sophie la girafe. Eh bien, permettez-moi ce matin un coup de gueule, on apprend ces jours-ci que la mythique, l'iconique Sophie la girafe n'est pas made in France. Malgré le beau drapeau bleu-blanc-rouge mis en avant par le packaging de la marque, la poupée en caoutchouc vendue entre 12 et 16 euros dans le commerce est en fait produite en Chine. Tiens, tiens, la Direction Générale de la Répression des Fraudes a épinglé l'entreprise en 2025 selon Mediapart. Les jouets arrivent de Chine par container avant d'être conditionnés en France, alors je veux bien tout. Je veux bien la guerre en Iran, l'Ukraine, Donald Trump, le prix des carburants, l'instabilité politique, Vladimir Poutine, la récession, les bombes, le vote de la loi fin de vie, la météo déplorable, je veux bien tout. Mais si on nous ment jusque sur la boîte d'une poupée aussi mignonne que Sophie la girafe, Madeleine de Proust de notre enfance et valeur sûre des cadeaux de naissance, si on nous ment même sur ça, le respect de l'innocence des enfants mérite la plus grande exigence des adultes. On ne transige pas avec la vérité, même sur une boîte de jouets, même sur les boîtes de Sophie la girafe. Très bon réveil et bienvenue dans la matinale RCF Notre-Dame. Et comme chaque matin, bien sûr, vous pouvez réagir par mail, hein, direct@rcf.fr. Bonjour Clara Bévilacqua.
2: Bonjour Pierre-Hugues.
1: Vous aviez une Sophie la girafe quand
2: j'étais
1: petit ?
2: Oui, j'en avais une.
1: Bah oui, comme tout le monde, évidemment. Allez, on va regarder l'actualité avec vous ce matin. Et les frappes iraniennes sont inacceptables.
2: Oui, c'est la réaction cette nuit d'Emmanuel Macron face aux attaques menées contre les Émirats Arabes Unis, les premières depuis l'entrée en vigueur du cessez-le-feu au Moyen-Orient il y a maintenant un mois. L'Iran s'explique et invoque les opérations américaines aux abords du détroit d'Ormuz pour justifier ses frappes. 15 missiles et des drones interceptés par les Émirats rien qu'hier. Un incendie s'est notamment déclaré sur un site pétrolier.
1: Et cette guerre en Iran ne doit enrichir personne.
2: Oui, c'est ce qu'a rappelé hier le Premier ministre français. Sébastien Lecornu assure que l'État joue la transparence et veut faire le point tous les 10 jours sur les surplus fiscaux liés à la crise des carburants. Sur les mois de mars et d'avril, la flambée des prix à la pompe a entraîné 190 millions d'euros de recettes fiscales supplémentaires. Un surplus qui ne sera pas conservé par l'État, promet Sébastien Lecornu. Cet argent financera les 380 millions d'euros d'aide déjà annoncés. La Russie annonce ce matin un cessez-le-feu unilatéral avec l'Ukraine les 8 et 9 mai pour les commémorations de la victoire de la Seconde Guerre mondiale. Et si l'Ukraine ne respecte pas cette trêve, la Russie menace de lancer une frappe massive de missiles sur Kiev. L'Ukraine, qui de son côté annonce vouloir une trêve dès ce mercredi.
1: Il n'y a aucune raison de céder à la panique.
2: Mais les mots du directeur de l'OMS Europe, il tente de rassurer alors qu'un bateau de croisière au large du Cap-Vert est suspecté d'être un foyer d'antivirus, une maladie qui peut provoquer un syndrome respiratoire aigu qui se transmet par les rongeurs. Cette croisière est partie d'Argentine mais n'est pas autorisée à accoster. 3 personnes sont mortes ces derniers jours et près de 150 personnes sont toujours à bord, dont 5 Français. Nicolas Sarkozy a une nouvelle fois répété qu'aucune trace de financement par la Libye de sa campagne présidentielle de 2007 n'avait été trouvée. Hier, marqué le dernier jour de son interrogatoire devant la cour d'appel de Paris, maintenant place aux plaidoiries des parties civiles à partir de ce mardi, avant les réquisitions puis la défense. Le procès doit se terminer le 3 juin. À l'issue de son premier procès, Nicolas Sarkozy avait été condamné à 5 ans de prison pour association de malfaiteurs. Et c'était le rendez-vous annuel du monde du théâtre hier soir aux Folies Bergères à Paris, la 37e cérémonie des Molières. Après un César il y a 2 mois, Laurent Lafitte a reçu cette fois-ci le Molière du meilleur comédien dans un spectacle de théâtre public pour La Cage aux Folles, pièce qui a d'ailleurs été élue également meilleur spectacle musical.
1: Et un épisode méditerranéen du rap s'installe depuis hier soir en France, Clara.
2: Et ce qui va amener des pluies parfois fortes et orageuses. La Mayenne et la Sarthe sont en vigilance orange depuis ce matin, 6h pour pluie et inondation. Le Gard et l'Hérault sont sortis de cette vigilance dans la nuit. Mais les pluies parfois orageuses vont traverser l'ensemble du territoire, faisant chuter les températures. Comptez cet après-midi de 15 à 20 degrés.
1: Il y a de plus en plus de mariages en France. Oui, ça peut paraître contre-intuitif. Le nombre de mariages va croissant. Alors pourquoi les jeunes couples choisissent-ils encore de se dire oui ? Réponse de Pascal Morinière dans 10 minutes. Il est 6h35 sur RCF Notre-Dame. On va écouter le chanteur Gauvin Serres dans quelques minutes. Il nous parle de paternité. C'est très touchant, vous allez l'entendre. Mais d'abord, la bonne info avec vous, Clara Bévilacqua.
2: Oui, aider les jeunes à révéler leur potentiel grâce à la parole. De quoi s'insérer professionnellement, mais aussi tout simplement à trouver sa place dans la société. Alors je dis simplement, mais malheureusement, c'est parfois très loin d'être simple. C'est pourquoi l'association Trouve ta voix a mis en place des programmes d'accompagnement pour des élèves au collège, mais aussi au lycée. Sophie Hélène, bonjour.
3: Bonjour.
2: Alors vous êtes la présidente de l'association Trouve ta voix. En quoi consistent ces programmes que vous avez mis en place dans les différents établissements ?
3: Trouve ta voix, c'est un programme éducatif qui a pour objectif de permettre à chaque jeune de révéler son potentiel par la prise de parole. Et ça passe par deux programmes principaux. Un premier programme au lycée. On propose à chaque jeune d'une classe de sur un sujet de société ou de réflexion un peu personnelle, de construire un discours d'une dizaine de minutes qui va ensuite oraliser au sein de la classe, puis devant d'autres établissements. Et enfin, qui va partager lors d'une grande finale dans un lieu symbolique de notre histoire collective, comme par exemple le Panthéon ou le Château de Versailles. Et puis on a un deuxième programme au collège qui là a une dimension plus collective où c'est des groupes d'élèves qui vont écrire des sonnettes à plusieurs mains et les oraliser à plusieurs voix ensuite sur des sujets qu'ils choisissent.
1: Pourquoi l'oral, Sophie-Hélène ? Parce que ça aide les élèves de structurer leur pensée à l'oral aussi ?
3: Absolument. L'oral et l'écrit ne sont pas du tout antinomiques, bien au contraire, ils se complètent. Ce qu'on constate avec les programmes Trouve ta voix, c'est qu'on va parfois à la rencontre de jeunes qui sont très éloignés de l'écrit, qui ont des difficultés de syntaxe, parfois qui nous disent qu'ils ne savent pas, qu'ils n'ont pas les mots pour exprimer leurs émotions. Et avec l'objectif d'un discours à l'oral, ils prennent le temps, finalement, on pose le cadre qui leur permet de commencer un peu à lire ou d'échanger entre eux sur la manière de réfléchir, de poser leurs idées. Et donc les professeurs nous disent qu'ils constatent une amélioration à l'écrit des élèves qui suivent le programme de Trouve ta voix parce que l'oral et l'écrit se complètent et se renforcent l'un l'autre.
2: Donc concrètement, ce programme, en fait, il est inclus dans les différents cours à l'école ?
3: Absolument. En fait, Trouve ta voix, on l'a créé dès le départ avec une idée de, à notre échelle, accompagner le système éducatif vers une autre manière de faire les choses, de faire cours, en mettant plus d'oral au cœur des enseignements. Donc on a voulu montrer par l'exemple, avec le moyen d'une association modeste mais motivée, que former les jeunes à la prise de parole à l'école, un, c'est possible, et deux, c'est souhaitable. Et donc on a fait le choix dès le départ de faire ces programmes pendant le temps scolaire en présence des professeurs.
1: Sophie-Hélène, dans quelle mesure l'oral peut-il aussi redonner confiance à des jeunes qui sont peut-être en souffrance, en difficulté scolaire ?
3: Clairement, l'oral, le fait d'avoir un cadre d'expression, d'avoir un endroit où on peut être écouté sans être jugé, c'est quelque chose qui est très rare à l'école, mais dans notre société de manière générale. Et donc le fait de créer ces bulles de confiance, ces bulles de bienveillance au sein de l'école publique, ça permet à ces jeunes de se dire, j'ai un espace où je peux poser mes idées, où je peux partager mes émotions, en confiance avec mes camarades, et on voit que ça a un impact notamment sur le climat scolaire de la classe, mais aussi à l'échelle de l'établissement, parce que chaque établissement qui participe à Trouve ta voix embarque plusieurs classes dans le programme. Et donc on constate que finalement, à la fin du programme, ils sont peut-être un peu plus à l'aise à l'écrit pour la rédaction, ils sont peut-être un peu plus à l'aise à l'oral pour partager leurs idées, mais surtout, ils se sentent mieux dans leur basket. Et avec Trouve ta voix, notre objectif, c'est aussi ça, c'est faire en sorte que les jeunes qu'on croise et qu'on accompagne, et avec lesquels on grandit, mutuellement, ce soient des adultes qui se sentent mieux dans leur basket, mieux dans leur tête par la suite.
2: Et cette prise de confiance, est-ce que vous l'avez vous-même un petit peu constaté ? Est-ce que vous avez aussi peut-être des retours des parents ?
3: Alors oui, on constate plusieurs endroits, déjà les professeurs qui nous font les feedbacks comme je vous l'ai indiqué, mais aussi les élèves qui nous disent à quel point est-ce que Trouve ta voix leur a donné confiance. Et puis effectivement, on a les parents qu'on invite pour les temps de restitution collectif et qui sont bouleversés en fait de voir leur enfant Dire des choses parfois qu'ils n'ont jamais dit avant. Par exemple, on peut entendre une jeune fille qui dit à sa mère pour la première fois qu'elle l'aime. Ça peut paraître étrange que ce soit dans un lieu et un moment public, mais c'est parce que on permet cette prise de confiance et c'est vrai que toutes les parties prenantes de l'écosystème autour de l'enfant, que ce soit les parents, les professeurs, tout le corps éducatif, et les enfants eux-mêmes et les jeunes eux-mêmes nous font savoir que ça leur booste leur confiance.
2: Et ça, c'est en grande partie grâce à votre association, donc Trouve ta voix, dont vous êtes la présidente, Sophie Hélène. Un grand merci.
3: Merci à vous.
1: Et merci à vous, Clara. On vous retrouve dans quelques minutes. Vous nous présenterez le saint du jour, Sainte Judith, aujourd'hui.
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1: RCF Notre-Dame, il est 6h40. On connaît Gauvin Serse par la force de ses chansons engagées. On pense notamment à la chanson Les Oubliés. Eh bien, après 4 ans d'absence, il revient avec un nouvel album, Boulevard de l'Enfance, empreint de nostalgie et de tendresse. Il est l'invité de Simon Tatraud sur RCF Notre-Dame pour évoquer cet album marqué par la naissance de son fils et ses souvenirs d'enfance. J'étais particulièrement touché par cette émission, déjà disponible sur rcf.fr. Je vous propose d'en écouter un extrait, Gauvin Serse, qui raconte à Simon Tatraud comment la paternité l'a renvoyé à ses propres racines.
5: Il y a une chanson qui est vraiment pour lui au moment où... on est sorti de l'échographie, on a appris que c'était un petit garçon, et tout de suite, de voir un petit peu, effectivement, les traits comme ça sur l'échographie en 3D, ça m'a vachement marqué. Je me suis dit, tiens... à qui il va ressembler, est-ce qu'il aura les traits de sa mère, de son père, quel caractère il va avoir. Et le fait que ce soit un mélange de nous deux, je trouvais que c'était un bon sujet de chanson. Et puis après, ouais, ça interroge aussi forcément beaucoup mon enfance à moi, mes racines, mes origines, le lien avec la famille, les parents et tout ça. Ça pose beaucoup de questions, je crois, quand on devient parent pour la première fois.
6: Oh oui.
5: Et c'est comme c'est un grand chamboulement, forcément, ça donne envie d'écrire parce que c'est des choses qui viennent un peu nous percuter. On ne s'y attend pas et c'est souvent un bon terreau pour écrire des nouvelles choses.
1: Vous écoutiez Gauvin Serse au micro de RCF Notre-Dame dans l'émission Portrait de Simon Tatraud. Son album Boulevard de l'Enfance est disponible et une tournée aux quatre coins du pays est à venir. Émission complète donc sur rcf.fr. Il y a de plus en plus de mariages en France. Oui, ça peut paraître contre-intuitif. Alors pourquoi les jeunes couples choisissent-ils encore de se dire oui et de se marier? Élément de réponse à suivre avec Pascal Morin.
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1: Il est 6h44 sur RCF Notre-Dame. Nous fêtons les Judith aujourd'hui, une sainte du XIIIe siècle. Et Clara va nous en faire le portrait dans quelques minutes, dans 3 minutes précisément. Mais d'abord, nous retrouvons Pascal Morinière pour parler mariage. Bonjour Pascal.
9: Bonjour Pierre-Hugues, bonjour à tous.
1: Et oui, avec le mois de mai, la saison des mariages reprend. Gai, marions-nous, dit le dicton. Alors, le mariage est-il encore plébiscité par les jeunes couples alors que le Pax a maintenant un peu plus de 25 ans?
9: Eh bien, étonnamment, Pierre-Hugues, le mariage reprend de la vigueur alors qu'on nous annonçait qu'il serait supplanté par le Pax. Après la période Covid, la chute des mariages et le rattrapage dans les années suivantes, nous assistons depuis 2 ans à une augmentation du nombre de mariages. Ils sont passés d'un peu plus de 224 000 en 2019 à 251 000 l'année dernière, soit une augmentation de 12% en 6 ans. Dans le même temps, les Pacs sont restés très stables, autour de 197 000. Alors nous verrons ce que réservera l'année 2026, bien sûr, mais il y a aujourd'hui plutôt un regain d'intérêt pour convoler en juste noces.
1: Est-ce que le Pax a remplacé les fiançailles ?
9: Le Pax se dissout le plus souvent, dans près de la moitié des cas, parce que le couple se marie, mais n'a pas exactement le sens des fiançailles. Les fiançailles sont une étape explicite en vue du mariage. Et le Pax est souvent l'étape qui permet au jeune couple d'acheter ensemble un bien immobilier ou d'accueillir leur premier enfant. Le Pax et le mariage se sont peu à peu rapprochés l'un de l'autre. Les juristes parlent de matrimonialisation du Pax, avec par exemple l'obligation d'assistance mutuelle réciproque. Alors désormais, il est surtout intéressant de se marier en vue de la fin du mariage. C'est paradoxal. Le mariage permet d'obtenir une pension alimentaire en cas de divorce ou une pension de réversion en cas de veuvage, ce que le Pax ne permet pas. Et ça nous rappelle que le mariage est un mode d'union protecteur des plus faibles au sein de la famille, historiquement la femme et les enfants.
1: Alors pourquoi ne pas confondre totalement ces deux modes d'union, Pascale Morinière ?
9: Simplement parce que le mariage crée plus de devoirs. La fidélité, la direction commune de la famille, un patrimoine commun. Même si la différence est amenuisée, elle persiste. Plus de devoirs pour les couples mariés entraîne donc plus de droits. Confondre les deux reviendrait à faire disparaître le mariage. Vous savez peut-être, Pierre-Hugues, que le taux annuel de séparation est d'environ 11% pour les unions libres, contre 2% pour les Pacs et seulement 1% pour les mariages. Le mode d'union le plus solide et donc le plus bénéfique à la société est le mariage.
1: Comment aider les couples à s'y retrouver dans ce menu conjugal, Pascale Morinière ?
9: Eh bien, sans doute en proposant une préparation à la conjugalité en mairie. C'est l'une des propositions politiques des AFC. Connaître et comprendre les différents régimes avec leurs implications fiscales, patrimoniales, afin de s'engager en toute connaissance de cause. Et se former, dans le même temps, à la résolution non violente des conflits afin que les couples soient aidés à traverser les inévitables crises.
1: Merci beaucoup Pascale Morinière. Je rappelle que vous êtes la présidente des AFC, les associations familiales catholiques. L'occasion peut-être, Pascale Morinière, ce matin, d'encourager tout le monde à faire sa déclaration fiscale, sa déclaration d'impôt. C'est la période et c'est jamais un bon moment à passer. Vous avez fait la vôtre, Clara Bévilacqua ?
2: Non, pas encore, mais
1: pas
2: il faudrait.
1: Il faut s'y mettre. Moi, je me suis dit hier soir qu'il fallait m'y mettre et évidemment, j'ai fait autre chose. Voilà, allez, à suivre la prière du matin. Mais d'abord, le saint du jour avec vous, Clara. Et aujourd'hui, nous fêtons les Judites, prénom qui signifie la juive.
2: Mais oui, sainte Judith était une bénédictine du XIIIe siècle. Elle est née à Thuringe, dans une noble famille prussienne. Veuve encore jeune, elle décide d'aller rejoindre son frère qui était le grand maître de l'ordre teutonique. Teutonique vient d'un mot qui signifie allemand. C'est un ordre religieux militaire issu des croisades. Et on reconnaissait ces moines soldats à leur grand manteau blanc orné d'une croix noire.
1: Alors c'est très intéressant, Clara. Merci beaucoup pour ces précisions. Mais si vous permettez qu'on revienne au prénom Judith.
2: Oui, ok. Je sais pas ce qui vous intéresse, Pierre-Hugues. Judith est un personnage haut en couleur de l'Ancien Testament. Un petit livre biblique écrit en grec porte même son nom. C'est une jeune veuve sans enfant, belle, rebelle, rusée, courageuse et riche. Elle est prête à se sacrifier pour sauver son peuple juif assiégé par le général Holoferne, envoyé par Nabucodonosor.
1: Le général comment ?
2: Holoferne.
1: D'accord.
2: Voilà, il est envoyé par Nabucodonosor pour exterminer les récalcitrants à son autorité. Alors après 34 jours d'un blocus qui leur interdit les points d'eau, les habitants de la ville frontalière de Béthulie, assoiffés donc, sont prêts à se rendre en servitude aux Assyriens. Mais c'est là que la belle Judith entre en scène. Après avoir prié et fait pénitence, elle se part comme pour une fête et elle va à la rencontre du cruel général. Elle le séduit par son charme rayonnant et ses paroles flatteuses. Elle l'enivre, puis elle profite de sa faiblesse, Pierre-Hugues, pour lui couper la tête.
1: Et à son retour, toute la ville de Béthulie accueille l'héroïne Judith.
2: Et la ville la bénit en louant Dieu d'avoir guidé sa main pour le salut d'Israël et il chante avec les grands prêtres. Judith, tu es la gloire de Jérusalem, le suprême orgueil d'Israël, le grand honneur de notre race.
1: Merci beaucoup, Clara Bévilacqua. Est-ce que vous savez aussi que Judith, d'ailleurs, on l'appelle parfois la Jeanne d'Arc de la Bible.
2: Ah bon ?
1: Et j'aimerais bien d'ailleurs, je vais solliciter les auditeurs ce matin parce qu'il me semble, mais je ne suis pas sûr de moi, qu'il y a, vous le disiez, un livre de la Bible qui s'appelle le livre de Judith. Il y a aussi un livre dans la Bible qui s'appelle le livre d'Esther. Et je crois que ce sont les deux seuls livres de la Bible qui portent le prénom d'une femme. Voilà, alors si vous avez la réponse, vous qui nous écoutez ce matin, dites-le nous par mail direct@rcf.fr. Il me semble que les deux seuls livres de la Bible qui portent le prénom d'une femme, ce sont les livres d'Esther et de Judith, mais je ne suis pas sûr.
2: Voilà. À vérifier.
1: On essaye de... Tiens, on va prendre nos petites tablettes et on va essayer de trouver la réponse. Et bien justement, pendant ce temps-là, je vais vous proposer d'écouter justement l'évangile du jour, un temps de prière à présent sur RCF Notre-Dame. Et oui, 6h50 sur RCF Notre-Dame, et comme chaque matin, je vous propose de partager un temps de prière. Ce matin, nous continuons à écouter l'évangile de Jean au chapitre 14. Je vous laisse ma paix, je vous donne ma paix. Une phrase liturgique tirée de cette page d'évangile, elle est commentée par la pasteur Magali Girard.
6: En ce temps-là, Jésus disait à ses disciples « Je vous laisse la paix, je vous donne ma paix. Ce n'est pas à la manière du monde que je vous la donne. Que votre cœur ne soit pas bouleversé ni effrayé. Vous avez entendu ce que je vous ai dit. Je m'en vais et je reviens vers vous. Si vous m'aimiez, vous seriez dans la joie, puisque je pars vers le Père. » Car le Père est plus grand que moi. Je vous ai dit ces choses maintenant, avant qu'elles n'arrivent. Ainsi, lorsqu'elles arriveront, vous croirez. Désormais, je ne parlerai plus beaucoup avec vous, car il vient, le Prince du monde. Certes, sur moi, il n'a aucune prise, mais il faut que le monde sache que j'aime le Père. Et que je fais comme le Père me l'a commandé. »

Quelle est donc cette paix que Jésus nous donne, bien différente de celle du monde ? Si vis pacem, parabellum, dit le proverbe latin. Mais Jésus dit ce matin, si tu veux la paix, prépare la paix. Si tu veux recevoir la paix du Christ, prépare-toi à la recevoir. N'endurcis pas ton cœur, désarme-toi au contraire, prépare son chemin, aplanis ses sentiers. Le psalmiste affirmait déjà que justice et paix s'embrassent. Justice et paix véritables sont consubstantiellement liées. Il ne suffit donc pas, comme le stigmatisaient en leur temps Jérémie et Ézéchiel, de réclamer ou de proclamer paix, paix, pour la faire advenir. Encore faut-il en payer le prix en termes de désarmement des cœurs et de justice dans les relations. La paix latine, cela se traduit par « paix » en français, mais cela se traduit aussi par « pieux », par « borne ». C'est donc le poteau fiché en terre qui indique une frontière, une limite. La « pax romana », la « paix romaine », c'est cet espace délimité au sein duquel règne l'ordre romain. Cette première conception de la paix désigne donc un ordre, un état de non-guerre, l'absence de conflit apparent, mais seulement apparent. La seconde conception de la paix, qu'exprime le mot hébreu « shalom », ce n'est pas seulement l'absence de guerre, mais c'est l'harmonie, le bien-être, la plénitude. Le « shalom » est une manifestation de la grâce divine. Quelle est la paix qui régit nos relations, dans nos familles, au travail, dans nos communautés, dans nos églises ? Et quelle est la paix à laquelle nous aspirons et que nous demandons dans la prière ? Si nous identifions la paix avec la pax que donne le monde et le shalom avec celle que Jésus nous laisse, nous comprenons que la véritable paix est en fait la condition de la non-violence et non pas sa finalité. Il s'agit des conditions spirituelles de la gestion non-violente des conflits. Le shalom est cet équipement intérieur qui nous est donné par la communion avec Jésus-Christ, prince de la paix. Que le Christ règne en vos cœurs par cette paix-là, qu'elle soit pour vous une bénédiction que vous puissiez transmettre autour de vous, à travers vos relations, vos paroles et vos choix de vie.

Notre Père, qui es aux cieux, que ton nom soit sanctifié, que ton règne vienne, que ta volonté soit faite sur la terre comme au ciel. Donne-nous aujourd'hui notre pain de ce jour. Pardonne-nous nos offenses, comme nous pardonnons aussi à ceux qui nous ont offensés. Et ne nous laisse pas entrer en tentation, mais délivre-nous du mal. Amen.

Vous écoutiez l'évangile de Saint Jean au chapitre 14, les versets 27 à 31, commentés par Magali Girard, et notre prière se poursuit avec le Regina Celli.

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5: RCF Notre-Dame, nous sommes le mardi 5 mai, Sainte Judith à l'honneur aujourd'hui. Il est précisément 7h. Et à la une, cette réaction d'Emmanuel Macron, Clara.
6: Et le président français dénonce les frappes iraniennes inacceptables, dit-il, contre les Émirats arabes unis. Le pays dit avoir intercepté 15 missiles iraniens hier. Kiev décrète une trêve qui débutera demain, annonce de Volodymyr Zelensky, alors que juste avant, c'est Moscou qui annonçait un cessez-le-feu du 8 au 9 mai, jour des commémorations de la fin de la Seconde Guerre mondiale. Il ne reste que 3000 personnes à la Free Party du Cher, assure la préfecture. Le Technival a duré 4 jours sur un terrain militaire. Plus de 3500 verbalisations ont été dressées. La Mayenne et la Sarthe en vigilance orange, puis inondation ce matin. Les vigilances dans le Gard et l'Hérault ont été levées dans la nuit.
5: Les ponts de Metz ont l'occasion de faire un peu de tourisme. On va partir dans le nord à Fourmies dans 10 minutes. Le point de vue de Claire Kleiber-Desménard, ce sera après votre journal local.

0: La trêve au Moyen-Orient plus fragilisée que jamais.
1: Oui, les Émirats arabes unis ont été visés par plusieurs attaques iraniennes hier soir. Le site pétrolier de Fujairah a été ciblé par un drone qui a provoqué un incendie. Ce site, c'est l'un des rares accessibles dans la région sans passer par le détroit d'Ormuz. Le ministère de la Défense des Émirats dit avoir intercepté 15 missiles iraniens sur la seule journée de lundi, premier jour d'une opération américaine pour rétablir une circulation des navires dans le détroit. Et les marchés financiers continuent de faire le yo-yo face à cette situation dans le Golfe. Le prix du baril a de nouveau progressé de plus de 5% ces dernières heures, soit plus de 112 dollars actuellement. Avec toujours cette inquiétude en France, la hausse des prix des carburants en station-service.
0: L'Ukraine va observer sa propre trêve avec la Russie les 5 et 6 mai.
1: Oui, c'est ce qu'elle a déclaré via son président après l'annonce par Moscou d'une trêve unilatérale qui, elle, aurait lieu du 8 au 9 mai pour commémorer la fin de la Seconde Guerre mondiale. La Russie qui a menacé de lancer une frappe massive de missiles sur Kiev si l'Ukraine ne respecte pas cette trêve. Volodymyr Zelensky lui pointe du doigt l'absence de demande officielle adressée à l'Ukraine concernant ce cessez-le-feu. Le président ukrainien, justement, qui est arrivé hier à Bahreïn pour des discussions sur la coopération en matière de sécurité. Selon Kiev, depuis le début de la guerre avec l'Iran, plusieurs pays du Golfe ont sollicité l'aide de l'Ukraine pour abattre des drones et missiles iraniens tirés sur leur territoire.
0: C'est le premier procès du scandale des périscolaires à Paris.
1: Aujourd'hui, un animateur va comparaître devant le tribunal correctionnel de la capitale pour harcèlement et agression sexuelle sur 9 jeunes filles, des élèves d'une école primaire dans le 11e arrondissement, l'école Titon. Des faits qui remontent à 2024. L'accusé de 47 ans qui a été suspendu nie les faits. Laurent Lafitte a décroché hier soir le Molière du meilleur comédien pour le théâtre public pour sa performance dans La Cage aux Folles. Cage aux Folles qui a d'ailleurs remporté le prix du meilleur spectacle musical. Alex Lutz, lui, a remporté un troisième Molière de l'humour. Muriel Robin, très émue, a elle reçu le Molière d'honneur. Le casting du jury du 79e Festival de Cannes est au complet avec l'annonce hier de l'actrice star d'Hollywood Demi Moore ainsi que la réalisatrice chinoise oscarisée Chloé Zhao. Le festival présidé par le réalisateur sud-coréen Park Chan-wook débute dans 8 jours. Et c'était la question dans le monde du cyclisme et on a déjà mis la réponse. Paul Sexas, le talent français de 19 ans, va bien participer à son premier Tour de France. Il sera le 4 juillet prochain sur la ligne de départ, il l'a confirmé hier. Ce sera le plus jeune participant de la Grande Boucle depuis 1937. Pour ce qui est de la météo, c'est à nouveau de la pluie qui s'annonce partout dans la région. Alors d'abord, une légère bruine ce matin, mais elle va s'intensifier en début d'après-midi. Les averses seront tout de même moins violentes qu'hier. Pour les températures, peu d'évolution entre le matin et l'après-midi. Comptez 13 degrés actuellement. La maximale sera de 17 degrés.
0: RCF Notre-Dame, il est 7h04, l'heure de l'actualité des diocèses d'Île-de-France. L'église Saint-Jean-Bosco fait l'objet d'un grand appel aux dons, Clara.
1: Oui, la seule église du style art déco de Paris est menacée par de très nombreuses fuites qui menacent donc à la fois sa structure et les œuvres qu'elle renferme. À l'occasion du centenaire de l'art déco en 2025, un vaste chantier de restauration a été lancé pour permettre de redécouvrir pleinement ce joyau architectural. Mais le projet peine à réunir les dons, Philomène Dubois.
2: Pour entrer dans l'église Saint-Jean-Bosco, on ne peut plus passer par la porte qui est condamnée par un parvis en travaux. Il faut se glisser sur le côté gauche. L'église est-elle toujours ouverte mais semble à l'arrêt. Les traces des dégradations ont marqué les murs de l'édifice. Ségolène Stutz, responsable développement de la fondation Avenir du patrimoine à Paris.
3: En fait, quand on regarde au niveau surtout des peintures murales, là si vous regardez là-bas, la peinture, en fait, il y a des efflorescences salines, donc ça fait des marques blanches comme des taches. La peinture commence à se soulever et ensuite au niveau des vitraux, ils sont hauts donc on ne voit pas forcément très très bien, mais en fait les claustrats, ils sont en béton et ils explosent à certains endroits, donc ça fragilise et ça compromet l'intégrité des vitraux.
2: Ces dégradations sont liées à un défaut de construction dans la toiture.
4: En fait, l'église, quand elle a été construite dans les années 30, elle a été construite avec des matériaux qui, à l'époque, n'étaient peut-être pas aussi solides qu'antérieurement. Donc, globalement, elle prend l'eau, en fait, l'église.
2: Aurélie Sevaigne, paroissienne à Saint-Jean-Bosco, est membre de l'équipe pastorale et de l'équipe mécénat pour rénover l'église.
4: Le toit n'est pas étanche, il n'y a plus d'étanchéité de la toiture, d'où, en fait, la somme très importante de la première tranche de la rénovation a à 2,1 millions d'euros, parce qu'en fait, ça consiste simplement à mettre hors d'eau l'église, c'est-à-dire à refaire l'intégralité de la toiture et l'étanchéité de la façade ouest, de façon à ce que l'eau arrête de s'infiltrer dans l'église.
2: Parce que quel est le risque à terme si ces travaux ne sont pas faits ?
4: Si ces travaux ne sont pas faits, d'abord, les peintures et les mosaïques vont continuer drastiquement à se dégrader et à s'abîmer. Et au niveau des vitraux, en fait, comme le système de l'époque fait que les vitraux sont enchâssés dans des structures en béton et que ces structures sont en train de craquer sous l'effet des infiltrations d'eau, les vitraux risquent tout simplement de tomber et donc de se briser. Et puis, on aura une église qui sera ouverte aux quatre vents.
2: L'intégralité de la rénovation de l'église est estimée à 4,5 millions d'euros, avec un premier palier de mise hors d'eau à 2,1 millions d'euros. Une somme conséquente qui mobilise plusieurs acteurs, explique Ségolène.
3: En fait, il y a des appels aux dons qui ont été faits in situ, donc dans l'église, grâce à une borne. On peut faire un don, il y a des flyers qui sont mis à disposition. On communique beaucoup sur les réseaux sociaux. Grâce à ça, on a déjà récolté plus de 50 000 euros de quasiment 100 donateurs. Et en parallèle, avec l'équipe mécénat, on a également déposé différents dossiers et on attend encore quelques retours. Il y a également un soutien des chantiers du cardinal qui a été accordé dès le départ.
2: Ce projet permettra de protéger les incroyables fresques et mosaïques que l'on trouve à l'intérieur de l'église.
3: Et alors, étonnamment, moi, l'endroit que je préfère dans l'église, c'est la chaire, parce qu'elle est couverte de mosaïques qui reflètent la lumière. Et c'est juste exceptionnel. J'ai jamais vu ça et ça me touche énormément.
2: Pour part...

0: Une époque sadique. Le philosophe Dany Robert Dufour publie Sadique Époque au Cherche Midi. Il sera donc le grand témoin de Louis Dauphresne à cette.
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0: Il est 7h10, bienvenue sur RCF Notre-Dame. Bonjour Claire Kleiber des Ménards.
3: Bonjour Pierre-Hugues, bonjour chers auditeurs et auditrices.
0: Vous êtes pasteur dans l'Aisne de l'Église protestante unie de France. Vous êtes aussi secrétaire exécutif du réseau chrétien européen pour l'environnement et on va faire du tourisme avec vous ce matin. Bonjour Pauline de Torsiac.
4: Bonjour Pierre-Hugues, bonjour à tous.
0: Et avec vous, Pauline, on va s'intéresser à ce qui se passe au Liban Sud. La tension est vive dans les villages de la région et vous avez recueilli le témoignage d'une religieuse qui a fait le choix de rester.
4: Oui, c'est Sœur Maya, elle dirige un établissement scolaire reconnu de la région, mais la guerre contraint les élèves à suivre les cours à distance et certaines familles à quitter justement le sud du Liban pour rejoindre le nord. Ils ont parfois perdu leur maison. La religieuse doit aussi faire face à une baisse considérable du coût du nombre d'élèves. Elle nous dira pourquoi dans un instant.
0: Rendez-vous donc dans 5 minutes pour entendre ce témoignage. Ce sera juste après votre point de vue, Claire Kleiber des Ménards. Et nous vous rejoignons ce matin pour un pont en tirage, c'est ça ?
3: Exactement, parce qu'il y a quelques semaines, votre collègue Clara me demandait ce qu'était la tirage. Alors cette question m'a donné envie de profiter du pont pour découvrir un peu plus ma région. Rien de tel que le tourisme de proximité, quand on n'a pas les moyens de faire souvent le plein.
0: Alors des Ardennes au nord, en passant par l'Aisne, avec le Hainaut et la province de Namur en Belgique, ça reste très étendu.
3: Oui, mais juste à 40 km de chez moi, et 12 kg d'équivalent carbone en voiture, la petite ville de Fourmies recèle bien des surprises. L'écomusée, situé dans une ancienne filature, est un précieux témoin de la riche histoire de l'industrie textile et de la vie sociale de notre pays. C'est en effet à Fourmies, première capitale nationale et mondiale de la laine peignée, qu'aurait été fabriqué le fil de laine le plus fin au monde. Et si c'est à Théophile le Grand, entrepreneur proche du catholicisme social, qu'on doit cette ascension fulgurante au milieu du XIXe siècle, eh bien c'est vers la place Maria Blondeau qu'il faudra programmer votre GPS pour pouvoir vous promener dans une rue d'époque reconstituée par le musée et les habitants.
0: Alors Maria Blondeau, figure de ces nombreuses ouvrières qui firent elles aussi le succès économique de la France pendant la révolution industrielle, Claire.
3: Oui, Maria Blondeau qui m'a appris que la Neuvillette n'est pas qu'une zone commerciale de Reims, mais le village natal d'une jeune femme qui croyait dur comme fer en sa valeur et en son bonheur. Elle était venue à Fourmies travailler dans une des nombreuses filatures de coton de la ville. 1er mai 1891, elle a 18 ans, elle participe à l'une des premières éditions de la Journée internationale demandant la limitation du temps de travail à 8 heures journalières. L'ambiance est au printemps, elle porte une aubépine en fleurs. La suite est brutale. Fiancée au matin à Clébergy-Lotto, 19 ans, elle est fusillée, comme lui, le soir même, sur la place de la ville. Les forces de l'ordre appelées à la rescousse ont étrenné leur armement tout neuf, des fusils Lebel à 9 balles, calibre 8 mm, qui peuvent traverser sans ciller trois corps humains. Sans sommation, ils ont tiré 45 secondes, 69 balles, Ensemble.

0: blessés, 9 morts, plus un le lendemain. Des gosses.
1: Émile Cornaille, 11 ans, Gustave Pestiot, 14 ans, Félicie Tonnelier, 16 ans, Ernestine Diotte, 17 ans, Louise Hublet et Charles Leroy, 20 ans, le plus âgé, Émile Segaud, il a 30 ans.
0: Le gendre de Karl Marx témoigne, la boucherie aurait duré encore longtemps si le curé catholique Margerin n'était pas sorti de la maison et n'avait pas crié assez de victimes. Et le rôle de l'Église dans ces contextes de violence ne s'arrête pas là. Pour répondre au journal Le Temps, qui se contenta de désigner les quatre jeunes filles comme des femmes de mœurs fort légères, la journaliste féministe Séverine répondit: C'est drôle, elle n'a point pensé à cela, la supérieure des Sœurs de la Compassion, à Fourmies, la vieille religieuse de 76 ans qui, après avoir de ses mains lavé et habillé les cadavres, abaissé les paupières sur les yeux à jamais éteints, s'est penchée sur le front des mortes et y a mis avec un signe de croix un maternel et désolé baiser.
1: C'était il y a 135 ans. Alors bien sûr, depuis, l'eau a coulé sous les ponts clairs.
0: Et entre-temps, Fourmies a connu encore bien des morts, deux guerres mondiales, chacune avec plus de 4 ans d'occupation. Et dans quelques jours, c'est la fin de la Seconde Guerre mondiale en Occident que nous commémorerons avec elle. Tandis qu'en beaucoup de lieux du monde, comme au Liban, on fait encore parler les armes et couler le sang. Au milieu des crimes qui resurgissent de tous côtés, à nous de dire à nouveau assez de victimes. À nous de panser les plaies et d'être artisans de paix.
1: Merci beaucoup Claire Kleiber des Ménards. Je rappelle que vous êtes pasteur de l'Église protestante unie. Vous pouvez réagir par mail au point de vue chaque matin, direct@rcf.fr. On va passer de la région nord à la Charente-Maritime, direction l'abbaye de Sablonceau, à 20 km de Royan. Un bâtiment à l'histoire exceptionnelle, vous l'entendrez dans 5 minutes.
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1: Alors que l'armée israélienne a détruit un couvent et une école dans le sud Liban, le témoignage cette semaine sur RCF Notre-Dame d'une religieuse qui justement dirige une école dans cette région prise en étau dans la guerre entre Israël et le Hezbollah, Pauline de Torsiac.
3: Oui, Aïn Eibel, c'est le nom de ce village qui est situé au sud Liban. La localité jouxte la frontière israélienne. Les 1500 habitants vivent au rythme des explosions, des bombardements dans cette guerre entre Israël et le Hezbollah. Et c'est dans ce village que se trouve l'école des Sœurs des Cinq Heures, un établissement réputé qui attire les enfants des familles de toute la région. Sœur Maya en est la directrice depuis 6 ans. Elle nous dit ce qui l'a fait tenir debout dans le chaos.
4: Je suis directrice d'une école qui date depuis 165 ans. Vous vous imaginez, 165 ans, qui a toute une histoire, qui est la garantie pour que les gens restent, parce qu'elle présente un niveau d'enseignement assez important, que ce soit au niveau national ou ailleurs. Donc, Sœur Aïn Eibel est un phare pour toute la région, parce qu'elle reçoit des chrétiens et des musulmans. Vous voyez, elle ne reçoit pas seulement des chrétiens. Donc, elle est un lieu de convivialité, que ce soit de deux côtés. Parce que vous savez que des deux côtés, il y a des gens qui résistent et il y a des gens qui sont ouverts, que ce soit des chrétiens ou ce soit des musulmans. Donc le collège, l'école offre cet espace de convivialité, de solidarité. Il y a des gens maintenant, si vous regardez les réseaux sociaux, comment les deux communautés s'attaquent sur des réseaux sociaux. Mais chez nous, à l'école, il y a des élèves qui demandent des nouvelles de l'autre communauté. Ils sont là. Il continue à vivre, même si c'est à travers des cours en ligne.
1: Et si l'établissement scolaire dirigé par Sœur Maya est un lieu de dialogue, Sœur Maya se demande si son école pourra survivre à la guerre, Pauline.
3: Oui, Pierre, parce que de nombreuses familles ont dû partir, se réfugier dans le nord Liban après la destruction de leur village par des obus ou des drones. L'école qui comptait plus de 1000 élèves, moitié chrétiens, moitié chiites, avant les attentats du 7 octobre 2023, n'en compte aujourd'hui plus que 500.
4: Maintenant, les familles commencent à poser la question. Et après, l'année prochaine, il va y avoir aussi un départ assez intéressant de nos élèves chiites, parce que ces 2 mois, il y a eu beaucoup de bombardements et d'explosions. Et ils ont rendu quelques villages en plus comme un parking. Donc ça, c'est une question à poser. Quel est l'avenir de cette école chrétienne? Si nous sommes maintenant à 570, 550, donc l'année prochaine, on va perdre aussi 200 au moins d'élèves chiites, parce que personne ne préfère les cours en ligne, n'est-ce pas? Donc, ils vont ailleurs. Et même parmi les élèves chrétiens, qui sont des familles qui peuvent rester, ceux qui travaillent, par exemple, dans le secteur public, Et maintenant, on ne sait jamais qu'est-ce qui va se passer. Maintenant, il y a l'armée israélienne là-bas. C'est trop compliqué. On attend maintenant quelles décisions ils vont prendre pour qu'on puisse nous organiser. Si on peut nommer l'étape dans laquelle nous sommes, c'est le chaos. On attend.
3: Et au milieu du chaos, la religieuse libanaise de 46 ans veut tenir debout. Elle est originaire de Jounieh. C'est une ville côtière à 20 km au nord de Beyrouth. La guerre fait partie de sa vie depuis qu'elle est toute petite et a forgé chez Sœur Maya un esprit de résistance, de résilience et d'espérance.
4: J'ai assisté à presque 3 guerres. C'était la guerre civile en 1980 et en plus, il y avait 96, 2000... 2006, et maintenant 2023, et maintenant 2026. Donc, toute notre vie, si on peut dire 70% de notre vie, sont dans la guerre, et dans la guerre. Cela a créé en nous cette résistance, sans nous le sachions. Et puisque je suis de Jounieh, vous voyez, l'élève, ou bien l'enfant, dépend de son environnement. À Jounieh, il y a la plage, il y a la mer. Donc, je pense que les vagues, quand je méditais, les vagues dès mon enfance, le va et le vient. Ça a reflété aussi ma personnalité, je pense, que de ne pas être rigide, de ne pas vivre dans les stéréotypes. Vous savez, quand il y a une guerre, il y a toujours ces stéréotypes. Les autres sont les différents que nous, sont méchants. Nous sommes les... Vous voyez, c'est très normal, c'est humain. Mais je suis née dans une famille chrétienne pratiquante qui espère toujours, qui nous a éduqués à toujours être ouverts, à toujours être positifs, à toujours être créatifs. Et je pense que ça a reflété pour maintenant. Tout ce que j'ai acquis dès mon enfance, je les mets en pratique maintenant, malgré tout.
3: Et demain, Sœur Maya me racontera, Pierre Hugues, comment est née sa vocation de religieuse missionnaire alors qu'elle s'était éloignée de la foi à l'adolescence.
1: Et vous continuez, Pauline, de nous parler du Liban dans quelques minutes.
3: Exactement, on retournera dans le village de Yaroun, dans le sud de Liban. On essaiera de comprendre ce qui s'est passé exactement, parce qu'il y a plusieurs versions justement sur les destructions de ce village.
1: Et c'était vendredi dernier, vous allez nous donner tous les détails dans quelques minutes avec Vincent Gélot de l'œuvre d'Orient. Mais d'abord, on va partir en Charente-Maritime. Est-ce que vous connaissez un peu la Charente-Maritime, Pauline ?
3: Assez peu. On va où exactement ?
1: Eh bien, je vais vous dire tout de suite. On va partir à l'abbaye de Sablonceau, à 20 km de Royan.
3: Non, je ne connais pas.
1: Avec Tanguy Sans-la-Ville, qui vous informe au sein de la rédaction RCF Nouvelle-Aquitaine. Et cette abbaye accueille cette semaine plusieurs événements. C'est l'occasion de découvrir ou redécouvrir un lieu à l'histoire exceptionnelle, Tanguy Sans-la-Ville.
5: Et oui, je vous emmène d'abord au XIIe siècle. C'est en effet en 1136 qu'est fondée l'abbaye, à l'accueil des chanoines qui suivent la règle de Saint-Augustin. Et l'abbaye prospère jusqu'à la guerre de Cent Ans, car la région saintongeaise où elle se niche est durement touchée par les conflits, ce qui entraîne la destruction partielle de l'église abbatiale. Mais ce ne sont pas les seules destructions que va connaître le site. Après les Français et les Anglais, c'est en effet au tour des protestants et des catholiques de s'affronter. Et voilà une partie de la nef détruite à son tour. Elle ne sera jamais reconstruite et on peut toujours constater les dégâts. Et la fin des guerres de religion ne signifie pas le retour à la normale de la vie de l'abbaye. En ruine durant tout le XVIIe siècle, elle voit en outre les religieux de l'ordre de Saint-Augustin quitter ses murs. Le roi nomme en effet abbé des hauts dignitaires de l'église dans le cadre du régime dit de la commande, qui n'occupe donc pas l'abbaye. Il faudra attendre les années 1720-1730 pour qu'un chantier soit entrepris. Alors, les épreuves ne sont toujours pas terminées. L'abbaye est en effet vendue lors de la Révolution française et les religieux expulsés. Et ce n'est pas avant 1856 qu'un prêtre reviendra à Sablonceau. Les bâtiments sont toutefois toujours en mauvais état. L'église est certes classée monument historique en 1905, mais les fonds manquent toujours pour sa reconstruction. Et c'est finalement grâce à André Malraux que le site pourra enfin être restauré, après s'être mué en laiterie, puis en entreprise agricole après 1945. Le chantier de restauration dure ainsi de 1963 à 1983, avant une deuxième salve de travaux en 1985 et une dernière en 2009. Et depuis 1986, c'est le diocèse de La Rochelle et Sainte, qui est propriétaire de l'abbaye. Il y a installé la communauté du Chemin Neuf.
1: Un passé mouvementé, en effet, Tanguy, mais si vous nous en parlez aujourd'hui, c'est que l'abbaye est particulièrement active cette semaine.
5: Tout à fait, un spectacle son et lumière, ainsi lieu jeudi, samedi et dimanche à Sablonceau. Objectif, revenir sur l'histoire du territoire. Ce spectacle nommé La Saintonge romaine en lumière porte ainsi sur la christianisation du territoire et sur le développement de l'art roman. Alors, chaud lumineux oblige, il se déroule à partir de 22h, mais les curieux peuvent s'y rendre à partir de 20h avec un groupe de musique et une buvette prévue. Et pour les plus motivés, une randonnée de 8 km est organisée samedi à 17h en amont du spectacle pour découvrir les alentours de l'abbaye.
1: Merci beaucoup Tanguy. Sans la ville, à noter que l'abbaye de Sablonceau est depuis 2 ans au cœur d'une fête médiévale et elle s'est tenue cette année en octobre dernier avec un peu plus de 6000 personnes en 2 jours. Voilà pour toutes les informations qu'on peut retrouver sur royanatlantique.fr. À suivre, l'actualité chrétienne sur RCF Notre-Dame. Au Liban, une pelleteuse israélienne a détruit vendredi dernier un couvent de religieuses. On va faire le point avec Vincent Gello de l'Œuvre d'Orient.
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1: Il est 7h24 sur RCF Notre-Dame. Un prodige français annoncé pour le Tour de France cette année.
7: Il a seulement 19 ans, Paul Sexas va bien participer. Il devient le plus jeune coureur de la Grande Boucle depuis 90 ans.
1: Vous allez tout nous dire à 7h30, Clara, dans les informations. Mais d'abord, l'actualité chrétienne avec vous, Pauline de Torsiac. On va parler du village de Yaroun, dans le sud Liban. Ce village qui est dans le viseur de l'armée israélienne.
3: Oui, la population de ce village chiite, où vit une minorité chrétienne, est révoltée. Vendredi dernier, une pelleteuse a détruit une grande bâtisse. Celle-ci abrite le couvent et l'école des sœurs salvatoriennes, un ordre grec catholique implanté à Yaroun, justement. Alors, l'Œuvre d'Orient, qui soutient les populations de la région, a aussitôt dénoncé un acte volontaire de destruction dans le lieu de culte et la destruction systématique des habitations du sud Liban. J'ai demandé à Vincent Gello, le directeur de l'Œuvre d'Orient au Liban et en Syrie, ce qui s'était exactement passé, parce qu'il y a eu plusieurs versions justement autour de ces destructions.
8: La résidence du diocèse à Yaroun, qui est une maison, un complexe religieux avec aussi un couvent des religieuses salvatoriennes et une ancienne école, était en train d'être démolie par un tractopelle. Et l'évêque, Mgr Georges Iskandar, a diffusé cela sur les réseaux sociaux avec une vidéo montrant en effet un tractopelle s'attaquer à ce complexe religieux. Donc suite à cela, cela a été repris par différents médias libanais et internationaux. Nous sommes rentrés en contact avec l'évêque, avec les religieuses également, avec le prêtre aussi du village qui nous ont confirmé cela. Et donc nous avons, à l'Œuvre d'Orient, publié un communiqué pour dénoncer cet acte de destruction d'un site religieux au sud du Liban et également la destruction des habitations pour empêcher le retour des populations civiles sur place.
3: Et après les images de la pelleteuse diffusée détruisant la bâtisse, des images et informations contradictoires ont été diffusées tout au long du week-end, semant la confusion. Alors, que sait-on vraiment de l'ampleur des destructions? Voici ce qu'en pense Vincent Gello.
8: Actuellement, personne n'a de photos ou de vidéos du couvent, ni des destructions qui ont été opérées, parce que ces destructions sont visiblement assumées par les Israéliens, qui disent en effet qu'il y a eu des destructions sur ce site, mais on ne sait pas jusqu'à où ni à quel niveau. D'après ce que nous dit le prêtre Charles Nadaf, le prêtre grec catholique de Yaroun, la diffusion sur les réseaux sociaux des vidéos ont fait que les Israéliens ont arrêté les destructions. En fait, c'est ça qui a permis l'arrêt. Voilà.
1: Alors, le village de Yaroun fait l'objet de destructions régulières et méthodiques par l'armée israélienne, et ce, Pauline, depuis octobre 2023.
3: Oui, l'église Melkite Saint-Georges a notamment été bombardée à 3 reprises. Une statue de Saint-Georges terrassant le dragon a également été détruite par un char israélien. Vincent Gello tire la sonnette d'alarme car ce sont les populations qui font les frais de cette guerre.
8: Ce qu'il faut souligner, c'est que ce que vivent actuellement les populations civiles, et notamment chrétiennes du sud Liban, c'est une injustice, parce qu'elles sont prises en tenaille entre l'armée israélienne et le Hezbollah. Pour les villages chrétiens, ce sont des habitants qui ne sont pas armés, qui sont en guerre, qui sont dans un territoire en guerre depuis 2023, depuis le lendemain du 7 octobre. Les gens n'en peuvent plus, c'est une population qui est au bord de la rupture, qui est épuisée. Et je tiens à rappeler que ces villages remontent au temps du Christ. C'est donc une terre sainte, et il est inacceptable de laisser les populations mourir ou être contraintes à un exode forcé. Voilà pourquoi l'œuvre d'Orient les soutient depuis plusieurs années et qu'il est impératif de pouvoir maintenir et encourager ces populations pour qu'elles puissent rester sur leur terre.
3: Et le Conseil des évêques grecs catholiques a appelé hier, Pierre-Hugues, à l'arrêt immédiat des opérations de nivellement à Yaoundé. Les églises, les écoles et les maisons ne sont pas de simples pierres, alerte-t-il.
1: C'est confirmé, Pauline. Marco Rubio rencontrera le pape cette semaine.
3: Léon XIV recevra le secrétaire d'État américain Marco Rubio jeudi matin au Vatican. L'audience privée intervient moins d'un mois après les vives critiques de Donald Trump contre le pape américain. Marco Rubio, qui est catholique, devrait aussi s'entretenir avec le secrétaire d'État et numéro 2 du Vatican, le cardinal Parolin.
1: Le pape Léon XIV a accepté la démission de Mgr Paolo Pezzi, archevêque depuis 2007 du diocèse de la Mère Dieu à Moscou.
3: Oui, l'archevêque quitte ses fonctions à 65 ans, bien avant l'âge canonique de démission, qui est fixé en général à 75 ans. Alors pour l'instant, on ne connaît pas les raisons de son départ, mais pour assurer la transition, le Saint-Siège a nommé son auxiliaire, Mgr Dubinin, administrateur apostolique.
1: Une visite sous haute sécurité pour le pape en Espagne.
3: Oui, plus de 13 000 policiers et gardes civils seront mobilisés pour sécuriser cette visite du pape Léon XIV en Espagne du 6 au 12 juin prochain. Le ministre de l'Intérieur a annoncé hier un dispositif de sécurité maximale dans trois régions différentes, à Madrid, Barcelone et aux Canaries, où va se rendre le pape.
1: Merci beaucoup Pauline de Torsiac. Toute l'actualité chrétienne à retrouver sur rcf.fr. RCF Notre-Dame, nous sommes le mardi 5 mai. Sainte Judith à l'honneur aujourd'hui. Et il est précisément 7h30. À la une, Clara, les tensions se ravivent dans le détroit d'Ormuz.
7: Oui, alors que les États-Unis ont lancé hier une opération militaire pour évacuer des navires du détroit, Téhéran a tiré des missiles et des drones qui ont touché un site pétrolier des Émirats. Une attaque inacceptable, réagit ce matin Emmanuel Macron. Sur le front ukrainien, Kiev annonce observer une trêve avec la Russie à partir de demain, du 5 au 6 mai. Un peu plus tôt, Moscou avait annoncé un cessez-le-feu également, mais du 8 au 9 mai pour les commémorations de la fin de la Seconde Guerre mondiale.
1: 149 passagers toujours coincés au large du Cap-Vert.
7: Mais tous sur un bateau de croisière qui n'a pas l'autorisation d'accoster. Trois passagers sont morts, possiblement à cause d'une épidémie d'antivirus, une maladie qui peut provoquer un syndrome respiratoire aigu. Elle est transmise à l'homme par des rongeurs, mais ne se transmet pas facilement entre humains. Un G7 commerce se réunit aujourd'hui à Paris, le deuxième sous présidence française cette année, et au cœur des discussions, les surcapacités industrielles, les minerais critiques et les petits colis. Mais il ne sera pas question des nouvelles menaces de surtaxes américaines sur les véhicules européens. Paul Sexas, le cycliste français de 19 ans, va bien participer à son tout premier Tour de France. Il sera le 4 juillet prochain sur la ligne de départ à Barcelone. Il l'a confirmé hier. Il sera alors le plus jeune participant de la Grande Boucle depuis 1937.
1: À suivre la météo, et puis ce sera le grand témoin sur RCF Notre-Dame.
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1: Et vous nous annoncez encore de la pluie, Clara.
7: Eh oui, désolé, mais d'abord une légère bruine ce matin, puis elle va s'intensifier en début d'après-midi. Les averses seront tout de même moins violentes qu'hier. Pour ce qui est des températures, elles vont peu évoluer entre ce matin et cet après-midi. Comptez actuellement 13 degrés, la maximale sera de 17 degrés.
1: Merci Clara, restez avec nous, on va parler sadisme.
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1: ...7h33 sur RCF Notre-Dame et Louis Dauphren, votre grand témoin est Dany Robert Dufour, philosophe, professeur honoraire à l'Université Paris 8, auteur de Sadique Époque. Comment en sommes-nous arrivés là? C'est au Cherche Midi.
9: Oui, on va parler du divin Marquis parce qu'on a peut-être une image un petit peu surannée de lui alors qu'il est extrêmement moderne. C'est la réflexion que pose le philosophe Dany Robert Dufour dans Sadique Époque, justement. Alors Sade n'a rien à voir avec Casanova, le sexe n'est pas non plus son sujet. Sade, c'est un théoricien de l'appropriation frénétique, du pouvoir sans limite. Sade a fondé la modernité libérée de tout, sans foi ni loi. L'âme devient mécaniquement perverse. Il y a beaucoup d'enseignements à tirer de son œuvre pour comprendre la brutalisation en particulier de la vie politique, des relations sociales internationales ou même des médias cannibalisés par cette forme de brutalisation. Un demi-siècle après 68, sans interdit, pas de liberté. C'est un petit peu le message que va nous délivrer Dany Robert Dufour. Bonjour Dany Robert Dufour.
10: Bonjour.
9: Le Marquis de Sade, pourquoi lui?
10: Parce que c'est lui le premier qui a exprimé cette passion qui habite l'homme. Il y a eu d'autres, évidemment, avant lui. On peut penser à Néron, à Caligula, penser ensuite à Gilles Doré, etc. Mais c'est spécial avec Sade, puisque Sade est le premier qui a exprimé cette violence, qui a écrit quelque chose sur cette violence. Pourquoi? Parce qu'il a été enfermé pendant 27 ans et demi de sa vie, alors que les autres, il y avait des sadiques avant lui évidemment, les autres étaient libres, donc ils vivaient leur passion sadique. C'est quelque chose qui renvoie au désir de prendre à l'autre tout ou partie de son avoir, tout ou partie de son esprit, tout ou partie de son corps, pour en jouir, aux deux sens du terme jouir, au sens libidinal du terme et au sens juridique du terme, c'est-à-dire profiter des biens, profiter de quelque chose qui appartient non pas à moi mais à l'autre.
9: Voilà. Donc la prédation par excellence.
10: Mais bien sûr, voilà, c'est un théoricien de la prédation et il nous met ceci sous les yeux, donc je disais que lire Sade rend malade, donc on ne lit pas avec plaisir, mais enfin il nous met quand même quelque chose sous les yeux que nous sommes obligés après lui de considérer.
9: La sexualité a-t-elle une part prédominante?
10: C'est une part, puisque ça fait partie de ce qu'on peut prendre à l'autre, en forçant l'autre, en violant l'autre, en torturant l'autre. Donc oui, ça fait partie, on a vu dans toute une série d'affaires récentes, par exemple, procès de Mazan, par exemple, il y a une part évidemment de sexualité, mais pas seulement, parce que ça s'étend à l'ensemble des relations humaines. Donc oui, la sexualité est une part, puisque ça fait partie de notre rapport à l'autre, donc ça passe par là aussi, notre rapport à l'autre, donc voilà, quelque chose est pris donc dans cette forme de prédation que vous venez d'évoquer.
9: Mais pourquoi Dany Robert Dufour s'intéresser à Sade, c'est-à-dire à partir de son œuvre en tirer des leçons générales pour notre époque?
10: Mais justement parce qu'il est celui qui a concentré un propos sur cette volonté de prendre à l'autre qui, comme je le disais, revient assez souvent dans l'histoire, jusqu'à la volonté de décimer, d'exterminer l'autre. C'est ce qui s'est passé dans le nazisme, quand certains hommes ont décidé d'éliminer une partie de l'humanité. On voit des phénomènes aujourd'hui extraordinairement inquiétants dans tout le domaine des relations internationales, des relations avec la prise d'un territoire à un autre, avec la violence des relations, dans les relations politiques, dans les relations sociales, avec des phénomènes tels que, par exemple, narcotrafic qui recrute maintenant des jeunes, on appelle des shooters, vous savez, par des réseaux sociaux où on promet une prime de, je sais pas, 5000 euros à quelqu'un, pour un jeune, pour tuer quelqu'un d'autre qu'il ne connaît pas. Et ça a fonctionné, on a plusieurs exemples.
9: Mais est-ce qu'on peut dire que Sade aurait cautionné cela?
10: Alors, je pense qu'il aurait été intéressé. Cautionné, je ne sais pas, parce que ce sont des formes qui sont des formes contemporaines, donc on ne peut pas préjuger de ce qu'il aurait... Mais je pense qu'il n'aurait pas été enfermé pendant 27 ans de sa vie dans notre siècle, et qu'il aurait été à l'aise dans ce siècle, justement parce qu'il y a ces formes de prédation et de violence dans tous les domaines, et que de cela, il jouissait.
9: Dany Robert Dufour, c'est un contemporain de la Révolution française, oui. Le Marquis de Sade. Est-ce que vous estimez que la Révolution a marqué une forme de libération des pulsions? Est-ce que depuis cette période-là, en particulier depuis peut-être le recul du cadre moral imposé par l'Église catholique, peut-être, et de la discipline sociale telle que Napoléon la concevait pour l'Église catholique, en tout cas, cette libération des pulsions, est-ce liée à l'époque moderne?
10: Oui, absolument. Alors je crois qu'il faut remonter avant la Révolution française. Je parle du renversement, du retournement de la métaphysique occidentale, qui était caractérisée jusque vers 1700-1710 par centrée autour de la question de amor dei, de l'amour de Dieu. Et à partir de 1714, je dis 1714 parce que c'est l'année de parution de la Fable des abeilles de Mandeville, ce qui est proposé, c'est l'amour de soi, l'amour inconditionnel de soi. Donc c'est bien un renversement de la métaphysique occidentale antérieure à la Révolution française, qui a d'abord été noté par, je l'ai dit, Mandeville, et qui l'a vu à l'œuvre dans le premier capitalisme industriel de l'ère moderne. Donc c'est l'amour de soi, l'amour du gain, la luxure, etc., qui se met progressivement en place. La révolution en est une autre forme qui vise à abattre un certain nombre d'autres formes morales, mais justement la position de Sade à cet égard est très intéressante, parce que Sade dit, mais vous n'allez pas du tout assez loin, vous savez qu'il a été libéré en 1791 après l'abolition des lettres de cachet, et il s'est retrouvé président de la société des Piques, une société de révolutionnaires à Paris, dans la même section que Robespierre, et il disait à Robespierre en quelque sorte, vous n'allez absolument pas assez loin, il faut aller beaucoup plus loin, il faut tout permettre, le meurtre, le parricide, l'inceste. Et si vous ne permettez pas ceci, vous allez entraver la liberté humaine. Donc il faut libérer totalement les passions et les pulsions. Alors évidemment, c'est un discours difficilement acceptable. Donc il a été enfermé pendant la monarchie, il a été enfermé à nouveau pendant la Révolution, il a été enfermé pendant le Consulat, il a été enfermé pendant l'Empire, parce qu'il disait quelque chose de, évidemment, inaudible pour l'ensemble des oreilles. Mais cependant, cette passion se diffusait dans le corps social, politique, etc. Et n'a cessé de se diffuser jusqu'à aujourd'hui. J'examine dans ce livre les différentes formes que peut prendre cette passion sadique, qui touche des domaines, j'ai dit politique, j'ai dit social, mais aussi dans la science. Quand, par exemple, on se donne les moyens de pulvériser une partie de l'humanité, ça s'appelle la bombe atomique, ça a été inventé à partir de 1944 par Oppenheimer, donc il y a bien une visée, qui était une visée d'extermination de l'humanité, qui avait été repérée par Sade. Vous savez qu'il y a dans Sade un personnage qui s'appelle Almani, le chimiste, qui est en admiration devant l'éruption de l'Etna, et qui, devant l'Etna, fait des gestes. Parce que oui, c'est une puissance de la nature qui se manifeste, et ce qu'il veut, c'est s'approprier cette puissance de la nature pour accomplir sa passion, c'est-à-dire la destruction de l'humanité. Parce que c'est ça, la visée dernière de Sade, c'est la destruction de l'humanité. Et il faut dire que, si on considère notre monde actuel, nous sommes assez bien partis.
9: Est-ce que c'était formulé comme tel de sa part?
10: Oui, bien sûr. Bien sûr. J'essaie de montrer ce qui n'avait jamais été fait dans les lectures de Sade que je connais, les différents axiomes qui constituent le cœur de la pensée sadienne, parce qu'il y a des propositions très très fortes. Donc la première, c'est de s'appuyer sur cette nature violente. C'est pas la nature de Rousseau, hein, pas la nature bonne, gentille de Rousseau, etc. C'est une nature archaïque, violente, etc., qui exige la destruction de ce qu'elle a créé pour se recréer toujours autrement. Et dans cette destruction, c'est parmi les derniers axiomes, ça passe par la destruction de l'humanité pour la recréer autrement. Et ça aussi, c'est quelque chose qui est dans les projets actuels de la science, dans ce qu'on appelle le transhumanisme, dans le fait de greffer des puces sur le cerveau des individus, etc., etc. Il y a donc une volonté de détruire l'homme pour essayer de le bricoler autrement. Donc quand vous mettez tout ça bout à bout, vous apercevez que ce monde, on est en train de le détruire physiquement, on est en train de le détruire peut-être de façon atomique par la bombe et la diffusion actuelle des bombes, et ça recommence aujourd'hui, par donc ces projets transhumanistes et par cette modification dans le psychisme humain. Parce que le psychisme humain est caractérisé maintenant par une espèce de commandement qui dit « vas-y, fonce, ne te retiens pas, tu peux tout faire, tu as le droit de tout ».
9: C'est un y compris d'abréger sa vie.
10: Bien sûr, c'est un commandement pervers. Avant, nous étions dans le contraire, nous étions dans une retenue. Dans le champ psychanalytique, on appelle ça la névrose. C'est « je peux pas, j'ose pas, parce que c'est pas bien, parce qu'il y a des forces morales qui m'empêchent d'eux, etc. » Si vous retirez ces forces morales, ben vous avez le droit de tout faire, et vous entrez dans un schéma pervers. Et je crains fort que nous soyons entrés dans un schéma pervers qui se manifeste dans ces différents domaines.
9: Est-ce une facilité, Dany Robert Dufour, d'attribuer le début de notre époque moderne de la libération des pulsions, outre la Révolution française, à 68 ?
10: Alors, 68, c'est très compliqué parce que en 1968, il y a eu, vous savez, ce livre de Marcus qui date de 55-60, c'était un des livres le plus lus pendant 1968, et il disait deux choses fort intéressantes. Il disait, c'était un freudien, donc la thèse de Freud, c'est qu'il y a des répressions nécessaires à la constitution de l'humanité. C'est-à-dire, tu n'as pas le droit de tout faire, il y a des choses qu'il faut absolument t'interdire, ça s'appelle la loi, et tu dois obéir à la loi. Mais ça ne veut pas dire qu'il n'y a pas eu des répressions additionnelles qui sont mises là-dessus. Par exemple, l'oppression des femmes, l'exploitation à outrance des plus pauvres, etc., etc. Et donc, la part de Marcus, c'était il faut observer la répression nécessaire, mais se libérer des répressions additionnelles. Et dans cette mesure, il y a quelque chose qui, dans 68, est encore à retenir et à entendre maintenant. Mais le problème, c'est qu'après 68 ou juste après 68, on a voulu se libérer de toutes les répressions, non seulement additionnelles, mais les répressions nécessaires qui constituent l'humanité et l'homme en tant qu'homme. Et donc là, il y a eu un tournant, je dirais, on est passé d'un côté libertaire à un côté néolibéral, dans lequel nous sommes d'une certaine façon encore, même si le néolibéralisme aujourd'hui a beaucoup évolué, beaucoup changé. Et je crois qu'il y a eu donc après 68, cette part de la jeunesse qui est partie dans cette volonté de tout éradiquer.
9: Alors, cette question justement de tout éradiquer, se libérer de tout, est-ce qu'elle a coagulé, est-ce qu'elle s'est coagulée, certains le disent en tout cas, avec l'émergence d'un capitalisme très consumériste, finalement. Je peux consommer tout, y compris mon prochain, le monde, la nature. Le capitalisme est-il sadique ?
10: Oui, il est triplement sadique, parce que le premier capitalisme de production est d'une certaine façon sadique, mais d'un sadisme soft. Parce qu'il s'agit, vous savez que Marx disait que le capital est un vampire qui prend une goutte de sang à l'ouvrier et que c'est comme ça que se constitue le capital. Mais il faut que l'ouvrier vive pour lui prendre une goutte tous les jours. On est passé ensuite à un capitalisme de la consommation, avec un capitalisme de la consommation qui s'est mis en place après 1929 et surtout après 1945. J'examine un certain nombre de figures de la mise en place de ce capitalisme de la consommation qui dit tu peux tout avoir, tu peux tout demander. Nous pouvons le marché là pour satisfaire toutes tes appétences, quelles qu'elles soient. Il n'y a aucune limite à ce que tu peux demander. Et c'est comme ça que j'ai analysé, par exemple, cette question de la transsexualité. Voilà, il n'y a pas de limite à ce que tu peux demander. Tu as le droit à tout. Et c'était soutenu par des figures crypto-sadiennes. Par exemple, la figure de la pin-up, par exemple, qui peut, avec des allures affriolantes, comme ça, offrir n'importe quel objet dans une espèce d'hédonisme supposé, généralisé, qui a été bien vu par quelqu'un comme Pasolini dans les années 68-70, hein, qui a fait d'ailleurs ce film incroyable sur « À partir de Sade », Salo ou les 120
9: journées de soda.
10: Et il rapporte ceci non pas au fascisme, même s'il s'appelle Salo du nom de la dernière république mussolinienne, mais il rapporte ceci à l'extension de ce capitalisme de la consommation qui promet et promeut un hédonisme généralisé qui dit il n'y a pas de limite à ce que tu peux vouloir. Et lui est complètement désespéré par l'apparition de ce qu'il voit comme un nouveau fascisme d'une certaine façon.
9: Et donc Sade a gagné d'une certaine façon à travers ça.
10: Mais oui, Sade a gagné. Il a pas fini de gagner parce que il se pourrait bien que, avec donc ce qu'on a évoqué, la dissuasion nucléaire, le transhumanisme, etc., les idées sadiennes, hélas, progressent encore.
9: Denis Robert Dufour, juste une question, non pas que vous ayez forcément la recette, mais comment une institution comme l'Église catholique, qui est forte de l'héritage qui est le sien, et de sa profondeur de champ à travers l'histoire, qui a survécu à l'histoire.
10: Mais bien sûr.
9: Est-ce qu'elle a quelque chose à te dire là-dessus ?
10: Mais bien sûr, elle a enseigné ce qu'on pourrait appeler la retenue. Non, tu ne peux pas tout. Il y a des limites à ce que tu peux vouloir. Elle peut enseigner elle peut aider à l'éducation par la maîtrise des passions et des pulsions. Il n'y a pas beaucoup d'autres façons de maîtriser les passions et les pulsions, ça remonte même au fond de notre civilisation, c'est-à-dire à la naissance de la philosophie. La païdéia grecque, c'était quand même la maîtrise des passions et des pulsions. Donc, ensuite,
9: c'est antérieur à l'Église.
10: Et c'est antérieur à l'Église, mais l'Église a repris donc toutes ces questions à sa façon. Il y a eu toujours une tradition dans notre civilisation qui a enseigné la retenue, qui a enseigné la maîtrise des passions. Et nous sommes dans une libération totale. Donc oui, il faut des forces qui nous enseignent à nouveau que nous ne pouvons pas tout, sauf à nous engager dans des voies de destruction.
9: Mais est-ce que rompre avec Sade, c'est rompre avec le capitalisme ? Et si oui, comment ?
10: Alors, rompre avec Sade et rompre avec le capitalisme, c'est deux choses différentes, parce que Sadisme a d'autres moyens que le capitalisme pour se développer, qui n'ont pas attendu le capitalisme pour exister. Je parlais par exemple de Néron, Caligula, Iogabal, etc. Il y a eu des formes bien antérieures au capitalisme qui étaient déjà des formes de Sadisme. Gilles de Rais, par exemple, avec, 140 enfants torturés, violés, etc. C'était pas le capitalisme. Donc non, ça prend des formes, le Sadisme prend des formes différentes au fil de l'histoire. Voilà. Et je crois qu'il faut être attentif à ce fond sadien qui travaille l'homme. Nous avons en nous aussi, par l'éducation, justement, à ces forces morales qui nous enseignent la retenue, peut-être encore des capacités à contenir ce fond sadien qui, malheureusement, nous habite. Je l'espère.
9: Merci, Dany Robert Dufour, auteur de Sadique Époque.
1: Et merci à vous, Louis Dauphren.
11: h 50 sur RCF Notre-Dame, nous fêtons les Judith aujourd'hui, une sainte du XIIIe siècle. Et Clara va nous en faire le portrait dans 6 minutes. Mais d'abord, comme chaque matin, je vous propose de partager un temps de prière. Et ce matin, nous continuons à écouter l'évangile de Saint Jean au chapitre 14. Je vous laisse ma paix. Je vous donne ma paix, une phrase liturgique tirée de cette page d'évangile. C'est la pasteur Magali Girard qui nous accompagne pour nous aider à mieux comprendre la profondeur de ces versets.
12: En ce temps-là, Jésus disait à ses disciples : Je vous laisse la paix, je vous donne ma paix. Ce n'est pas à la manière du monde que je vous la donne. Que votre cœur ne soit pas bouleversé ni effrayé. Vous avez entendu ce que je vous ai dit. Je m'en vais et je reviens vers vous. Si vous m'aimiez, vous seriez dans la joie, puisque je pars vers le Père, car le Père est plus grand que moi. Je vous ai dit ces choses maintenant, avant qu'elles n'arrivent. Ainsi, lorsqu'elles arriveront, vous croirez. Désormais, je ne parlerai plus beaucoup avec vous, car il vient, le prince du monde. Certes, sur moi, il n'a aucune prise, mais il faut que le monde sache que j'aime le Père et que je fais comme le Père me l'a commandé. »

Quelle est donc cette paix que Jésus nous donne, bien différente de celle du monde ? Si vis pacem, parabellum, dit le proverbe latin. Mais Jésus dit ce matin, si tu veux la paix, prépare la paix. Si tu veux recevoir la paix du Christ, prépare-toi à la recevoir. N'endurcis pas ton cœur, désarme-toi au contraire, prépare son chemin, aplanis ses sentiers. Le psalmiste affirmait déjà que justice et paix s'embrassent. Justice et paix véritables sont consubstantiellement liées. Il ne suffit donc pas, comme le stigmatisait en leur temps Jérémie et Ézéchiel, de réclamer ou de proclamer paix, paix, pour la faire advenir. Encore faut-il en payer le prix en termes de désarmement des cœurs et de justice dans les relations. La paix latine, cela se traduit par « paix » en français, mais cela se traduit aussi par « pieux », par « borne ». C'est donc le poteau fiché en terre qui indique une frontière, une limite. La « pax romana », la « paix romaine », c'est cet espace délimité au sein duquel règne l'ordre romain. Cette première conception de la paix désigne donc un ordre, un état de non-guerre, l'absence de conflit apparent, mais seulement apparent. La seconde conception de la paix, qu'exprime le mot hébreu « shalom », ce n'est pas seulement l'absence de guerre, mais c'est l'harmonie, le bien-être, la plénitude. Le « shalom » est une manifestation de la grâce divine. Quelle est la paix qui régit nos relations, dans nos familles, au travail, dans nos communautés, dans nos églises ? Et quelle est la paix à laquelle nous aspirons et que nous demandons dans la prière ? Si nous identifions la paix avec la pax que donne le monde et le shalom avec celle que Jésus nous laisse, nous comprenons que la véritable paix est en fait la condition de la non-violence et non pas sa finalité. Il s'agit des conditions spirituelles de la gestion non-violente des conflits. Le shalom est cet équipement intérieur qui nous est donné par la communion avec Jésus-Christ, prince de la paix. Que le Christ règne en vos cœurs par cette paix-là, qu'elle soit pour vous une bénédiction que vous puissiez transmettre autour de vous, à travers vos relations, vos paroles et vos choix de vie.

Notre Père, qui es aux cieux, que ton nom soit sanctifié, que ton règne vienne, que ta volonté soit faite sur la terre comme au ciel. Donne-nous aujourd'hui notre pain de ce jour. Pardonne-nous nos offenses, comme nous pardonnons aussi à ceux qui nous ont offensés. Et ne nous laisse pas entrer en tentation, mais délivre-nous du mal. Amen.

0: Vous écoutiez la prière du matin, l'évangile du jour tiré de Saint Jean au chapitre 14, les versets 27 à 31. Ils étaient commentés par la pasteur Magali Girard. Et cet évangile, cette prière du matin est évidemment à réécouter sur rcf.fr. Il est 7h56 sur RCF Notre-Dame. Dans 4 minutes, vous retrouverez Clara Bevilacqua pour les informations. Et figurez-vous que Clara est déjà avec nous.
1: Oui, je suis là, bien.
0: Et oui, c'est merveilleux. Alors, le saint du jour, Clara. Et aujourd'hui, nous fêtons les Judites. C'est un prénom qui signifie littéralement la juive.
1: Exactement. Sainte Judith était une bénédictine du XIIIe siècle. Elle est née à Thuringe, dans une noble famille prussienne. Veuve, encore jeune, elle décide d'aller rejoindre son frère, qui était le grand maître de l'ordre teutonique. Alors, teutonique, ça vient d'un mot qui signifie allemand. C'est un ordre religieux militaire issu des croisades. Et on reconnaissait ces moines soldats à leur grand manteau blanc orné d'une croix noire.
0: Si je puis me permettre, Clara, je crois que vous nous avez un peu perdu. On parlait de Judith, en fait.
1: Ouais, vous êtes pressé, vous voulez tout savoir maintenant.
0: On veut savoir l'origine du prénom Judith.
1: Alors, Judith, c'est un personnage haut en couleur de l'Ancien Testament. Un petit livre biblique écrit en grec porte même son nom. C'est une jeune veuve sans enfant. Belle, rebelle, rusée, courageuse et riche, elle est prête à se sacrifier pour sauver son peuple juif assiégé par le général Holoferne, envoyé par Nabucodonosor pour exterminer les récalcitrants à son autorité. Alors après 34 jours d'un blocus qui leur interdit les points d'eau, les habitants de la ville frontalière de Béthulie, assoiffés donc, sont prêts à se rendre en servitude aux Assyriens. Mais c'est là, Pierre-Hugues, que la belle Judith entre en scène. Après avoir prié et fait pénitence, elle se part comme pour une fête et elle va à la rencontre du cruel général. Alors elle le séduit par son charme rayonnant et ses paroles flatteuses. Elle l'enivre, puis profite de sa faiblesse, Pierre-Hugues, pour lui couper la tête.
0: Et ben voilà, ça continue les belles histoires des saints du jour. Et à son retour, toute la ville de Béthulie l'accueille comme une héroïne.
1: Exactement, la ville la bénit en louant Dieu d'avoir guidé sa main pour le salut d'Israël et il chante avec les grands prêtres. Judith, tu es la gloire de Jérusalem, le suprême orgueil d'Israël, le grand honneur de notre race.
0: Merci beaucoup Clara Bevilacqua, on vous retrouve dans 2 minutes pour les informations. Elle était à Rome mercredi pour rencontrer le pape Léon XIV et débattre d'un sujet qui va changer l'enfance, l'intelligence artificielle. Sarah El Haïry, haute commissaire à l'enfance, est notre invitée dans 10 minutes.
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0: RCF Notre-Dame, nous sommes le mardi 5 mai, Sainte Judith à l'honneur aujourd'hui. Il est 8h05.
6: Les informations avec Denis Delevingne-Fosse.
7: Bonjour à toutes, bonjour à tous. L'Union européenne va lancer prochainement un nouveau programme pour soutenir les Palestiniens confrontés à la violence de colons israéliens en Cisjordanie occupée. Ont déclaré ce lundi l'autorité palestinienne et le bureau de l'Union européenne à Jérusalem. Un projet développé avec des ONG locales et internationales afin de documenter les attaques contre les Palestiniens et en même temps soutenir les localités qui en sont victimes. Hormis Jérusalem-Est, annexée par Israël, plus de 500 000 Israéliens vivent en Cisjordanie, parmi environ 3 millions de Palestiniens dans des colonies que les Nations Unies jugent illégales au regard du droit international. Chez nous, le gouvernement flamand est parvenu à un accord concernant trois dossiers clés hier soir. L'une des mesures phares approuvées au sujet de l'ajustement budgétaire porte notamment sur le recrutement des fonctionnaires. À l'avenir, un seul départ sur trois sera compensé. Le plan eau potable a également été validé. Ce dernier doit notamment apporter des réponses face à la pollution de l'eau potable au Triazol en Flandre occidentale. Et puis enfin, plusieurs mesures visant à alléger la facture énergétique des citoyens ont aussi été approuvées. Et on reste au nord du pays où les hôtels de la côte ont enregistré 525 000 nuitées au cours du long week-end du 1er mai, a indiqué Westour, l'agence provinciale en charge du tourisme en Flandre occidentale. 160 000 touristes venus passer une journée à la côte le 1er mai ont aussi été dénombrés. Malgré le beau temps, la baignade en mer restait interdite. Seules les zones de baignade surveillées de Knokke-East et de Nieuport étaient déjà ouvertes. Dans le reste de l'actualité, alors que le festival de Cannes débute d'ici quelques jours à peine, les organisateurs ont annoncé hier que la star hollywoodienne Demi Moore, la réalisatrice chinoise oscarisée Chloé Zhao, l'acteur suédois Stellan Skarsgård, mais aussi la réalisatrice belge Laura Vandel feront partie du jury de ce 79e festival de Cannes, présidé par le cinéaste sud-coréen Park Chan-wook. Le jury devra notamment décerner la palme d'or du festival. L'an dernier, la récompense avait été attribué à un simple accident du cinéaste iranien dissident Jafar Panahi. Enfin, en sport en football, le défenseur marocain de Genk, Zakaria El Ouadi, a remporté le 35e soulier d'ébène remis au meilleur joueur africain ou d'origine africaine en Belgique ce lundi lors des African Awards à Woluwe et Saint-Lambert. C'est un honneur pour moi de gagner ce prix et de me retrouver au palmarès aux côtés de grands noms, a déclaré le lauréat. Le latéral droit espère également que ce trophée individuel puisse lui ouvrir les portes de la sélection marocaine pour la Coupe du Monde. C'est la fin de ce flash.

0: sur RCF Notre-Dame. Louis Dauphren, on vous retrouve pour les leçons d'histoire.
1: Avec Philippe Bornet, médecin, essayiste et historien. Bonjour Philippe.
2: Bonjour Louis.
1: Le 5 mai 1826 naît Eugénie de Montijeau, 5 ans. Jour pour jour, après la mort de Napoléon Ier, elle fut l'impératrice des Français. Elle exerce 3 fois la régence et fut une fervente catholique. On va brosser son portrait ce matin, Philippe.
2: Alors, c'est peut-être normal qu'elle soit catholique, puisqu'elle est espagnole. Or, l'Espagne, il faut bien le dire, même encore aujourd'hui, est une nation profondément catholique.
1: Née à Grenade.
2: À Grenade, oui, elle est andalouse en plus. Et donc, elle naît dans une famille qui est alliée à toute l'aristocratie espagnole. Son père, c'est notable, est un afrancesado, c'est-à-dire c'est un partisan, il était partisan de Joseph Bonaparte. Voilà, ce qui est assez rare en Espagne. Sa mère, elle, est d'origine écossaise et belge, d'où probablement cette jolie couleur rousse qu'ont les cheveux d'Eugénie. Et à la mort de son père, car la transmission des titres nobiliaires en Espagne est différente de la France, c'est pas toujours de père en fils, elle va hériter de tout un tas de titres de noblesse. Alors j'ai fait le compte, c'est amusant, elle est 3 fois marquise, elle est grande d'Espagne déjà. 3 fois marquise, 5 fois comtesse, 1 fois vicomtesse et 1 fois baronne. Alors pendant sa jeunesse, elle sera amenée à venir dès l'âge de 8 ans à Biarritz, une ville qu'elle adorera toute sa vie parce qu'elle vient y passer des vacances. C'est les guerres carlistes en Espagne. Et son père prend un peu de recul et met sa famille en sécurité. Voilà. Alors, elle va venir en France où elle fait ses études secondaires au Sacré-Cœur. C'est-à-dire, en fait, c'est le musée Rodin aujourd'hui, là où il y avait autrefois l'archevêché de Paris. Elle aura d'ailleurs un professeur d'histoire qui s'appelle Stendhal et un professeur de français qui s'appelle Mérimée.
1: Rien que
2: donc,
1: ça.
2: Donc, c'est dire si elle est bien éduquée.
1: Comment fait-elle la connaissance du futur Napoléon III?
2: Bah, tout simplement parce qu'elle est belle, elle est très très belle. Elle est tellement belle d'ailleurs que ça lui vaudra quelques soucis. Et donc elle attire les regards, elle est naturellement sur la liste des invités au palais de l'Élysée quand Napoléon est prince-président encore, il n'est pas encore empereur. Et donc elle est invitée et Napoléon III va la remarquer. Et il en tombe amoureux. Alors, il va être amené à faire sa cour pendant 2 ans. Ça dure assez longtemps, d'abord parce que le paysage politique est très, très compliqué. C'est juste après la révolution de 48. Ça se passe mal. Et donc, il doit aussi liquider une vieille relation avec sa maîtresse, Miss Howard. Et il va finir donc par faire sa cour et être admis à épouser Eugénie.
1: Après donc la proclamation de l'Empire.
2: Voilà, juste après la proclamation de l'Empire, et il dira, dans une lettre aux Français, « Elle est catholique et pieuse, elle adressera au ciel les mêmes prières que moi. »
1: Alors quel a été le rôle d'Eugénie en tant qu'impératrice? En quoi se révèle-t-elle finalement foncièrement catholique?
2: Alors, d'abord, elle l'est par nature et par conviction, et deuxièmement, elle va toujours... aider une politique qu'on dira catholique. Par exemple, elle est favorable à l'expédition du Mexique, qui sera évidemment un désastre, tout le monde le sait.
1: Cameron.
2: Voilà, Cameron. Et pourquoi? Parce qu'elle souhaiterait une monarchie catholique à côté des États-Unis. Et puis surtout, son fils, qui est né entre-temps, Louis-Napoléon Bonaparte, tombe malade et elle demande de l'eau de Lourdes pour le guérir. Et c'est elle qui obtient la réouverture de la grotte aux pèlerins.
1: Ce qui n'est pas rien, ça, parce qu'il y avait toute une controverse.
2: Il y avait toute une controverse. Le préfet de l'époque était tout à fait défavorable à l'ouverture et au personnage de Bernadette.
1: Alors, elle va vivre jusqu'en 1920, c'est-à-dire 94 ans. Après la chute de l'Empire en 1870, elle vit encore donc tardivement. C'est-à-dire, elle a encore toute une vie et là, elle va rendre encore beaucoup de services.
2: Alors, elle va rendre un service éminent à la patrie. Vous savez qu'après la guerre de 1918, on va beaucoup discuter avec les Américains qui partent du principe qu'il faut appliquer ce qu'ils appellent le principe des nationalités. C'est-à-dire que les nations doivent garder leurs frontières, en gros. Et les Américains disent, mais finalement, la Lorraine, l'Alsace, ils ne parlent pas le français, ces gens-là, ou à peine. Et donc, ils sont vraiment allemands. Il faut qu'ils restent allemands. Et Clémenceau, évidemment, est outré. Lui, il voudrait même la rive gauche du Rhin. Et par bonheur, l'ancienne impératrice avait écrit à l'époque, en 1870, à l'empereur d'Allemagne, Guillaume, en lui demandant de laisser la France conserver l'Alsace et la Lorraine. Et Guillaume répond, il envoie une lettre où il est marqué... Écoutez bien, les cessions de territoire n'ont d'autre but que de reculer le point de départ des armées françaises qui viendront nous attaquer. Donc l'Alsace-Lorraine, c'est un glacis, rien qu'un glacis. Et ainsi, grâce aux efforts de Clémenceau, et à ceux d'Eugénie de Montiro, l'Alsace et la Lorraine restent françaises.
1: La mémoire d'Eugénie de Montiro, évoquée ce matin par Philippe Bornet, historien, essayiste et médecin également, l'histoire chirurgicale, comme on peut s'en apercevoir. Merci Philippe.
0: Et merci à vous.

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2: Il est 8h10, bienvenue sur RCF Notre-Dame. Vous pouvez nous suivre aussi en vidéo sur la chaîne YouTube de Radio Notre-Dame en direct. Les enfants sont particulièrement vulnérables à la manipulation par des algorithmes de l'intelligence artificielle. Ces mots, ce sont ceux du pape Léon XIV. On sait le souverain pontife particulièrement sensible au sujet de l'intelligence artificielle. Sa première encyclique, son premier texte majeur, pourrait être publié dans les prochains jours et portera précisément sur le sujet.
3: Mais c'est dans ce contexte que la haute commissaire à l'enfance, Sarah El-Haïry, a rencontré le pape mercredi dernier pour un séminaire de travail consacré à l'intelligence artificielle. Ancienne ministre chargée de l'enfance, de la jeunesse et des familles et vice-présidente du MoDem, elle est votre invitée ce matin, Pierre-Hugues.
4: Bonjour Sarah El-Haïry.
3: Bonjour.
2: Merci beaucoup d'avoir accepté notre invitation. Vous avez donc rencontré le pape la semaine dernière à l'invitation de l'ambassade de France près le Saint-Siège et de la Human Technology Foundation pour parler des conséquences de l'intelligence artificielle sur les mineurs. Les enfants, ce sont les premières victimes de l'intelligence artificielle ?
5: En réalité, les enfants sont toujours les premières victimes des violences, des grandes révolutions et des grandes transformations. Mais l'intelligence artificielle, elle a cette particularité d'être silencieuse, présente partout. Et finalement, non pas uniquement d'accompagner l'enfant dans sa croissance ou dans son éducation, elle vient malheureusement parfois grignoter quand elle est mal pensée, quand elle n'intègre pas la question de la dignité ou de l'éthique, elle vient grignoter quelque chose quasiment de suprême, sa capacité à grandir, sa capacité à rêver, à être finalement en liberté dans son esprit et du coup malheureusement parfois même dans son corps. Et c'est bien le sujet qui a été au cœur de cette visite au sein du Saint-Siège.
2: Vous avez rencontré le pape, peut-être une question, quelle est votre émotion en rencontrant le pape Léon XIV ?
5: C'est toujours un moment qui est extrêmement important, extrêmement structurant.
2: Vous avez déjà rencontré des papes ?
5: Non, c'était la première fois. Et ça a été un moment extrêmement important. Non pas que les rencontres du quotidien ne le soient pas, mais il y avait quelque chose de très moderne face à une révolution majeure en réalité de notre société, où la dignité sera bousculée, la dignité des enfants bien sûr en premier lieu, mais pour le coup, ce qui se dit à Rome et dans un certain nombre de cercles parisiens, c'est que cette encyclique portera en réalité quelque chose d'assez fondamental, la place de la liberté cognitive, la question de l'emprise, de l'économie de l'attention.
2: Et ça, vous, en tant que haute commissaire à l'enfance, ça vous touche ?
5: Moi, ça me touche beaucoup parce que l'IA, vous savez, ça peut être quelque chose de très neutre, ça peut permettre le meilleur, ça peut venir soutenir, c'est une révolution technologique. Mais la manière dont on l'a construit, la manière dont on cible les plus jeunes parfois, rend du coup cette technologie, pour le coup, prédatrice ou pas, éthique, respectant la dignité ou absolument pas. Et là, cette question fondamentale de où est la dignité, où est le cadre que nous devons poser en régulation en tant que puissance publique, bien sûr, en tant que puissance française, en tant que puissance européenne, mais aussi, je crois, même une question encore au-delà, une question morale, un devoir de protection vis-à-vis de nos enfants.
2: Et c'est là que vous vous alliez en quelque sorte avec le pape Léon XIV, vous lui avez remis une lettre, qu'est-ce que vous lui avez dit ?
5: Alors cette lettre, elle ne m'appartient pas seule, parce que c'était aussi la parole de jeunes que j'ai pu rencontrer au sein du Haut Commissariat à l'Enfance, et qui souhaitaient, pour le coup, l'interpeller d'abord, parce qu'il y a eu, et il y avait la mémoire d'enfants, de personnes qui ont été victimes dans leur enfance, oui. Et qui souhaitaient que le pape ait finalement aussi par ces mots, ce message, un message aussi d'espérance, absolument.

0: absolument essentiel. Alors, cette lettre lui appartient et moi, j'en étais que le passeur, d'une certaine manière, mais aussi un livre, un ouvrage qui me tenait très à cœur.
1: Lequel?
0: C'était un livre sur Saint Donatien et Saint Rogatien.
1: Des saints nantais, dont
0: exactement,
1: vous êtes originaire.
0: De saints nantais, qui sont des enfants martyrs. Et pour moi, qui suis haute-commissaire à l'enfance, il y avait toute une histoire, une symbolique qui marquait cette spécificité, pour le coup, de ces saints martyrs.
1: Si on revient à l'intelligence artificielle, Sarah El-Haïry, en quoi la voix du pape, avec tout ce qu'elle comporte de voix spirituelle et de voix écoutée, qu'est-ce qu'elle peut changer sur le sujet?
0: Fondamentalement, nous avons vu à quel point l'encyclique de Léon XIII a bousculé la question de la révolution.
1: Rerum Novarum.
0: Exactement, doctrine sociale de l'Église, absolument fondatrice d'une pensée, même de ma famille politique, hein, du MRP,
1: du Modem,
0: puis du Modem, évidemment de l'UDF. Et donc finalement, de cette démocratie chrétienne, de cette social-démocratie française.
1: Vous êtes démocrate chrétienne ?
0: Oui, bien sûr, c'est comme ça que je me définis, c'est comme ça que je me suis construite dans ma pensée. Et dans le fond, aller chercher, c'est difficile de commenter un texte qu'on n'a pas encore eu entre les mains, mais de ce qui se dit pour le coup à Rome et dans les travaux parisiens, mais aussi avec les think tanks ou les grands, les géants de la tech qui étaient aussi au rendez-vous de cette journée de travail, c'est on peut faire, on doit faire on doit bâtir cette vigilance et cette régulation pour protéger les enfants. L'IA, nous allons vivre avec, nos enfants vont vivre avec, mais attention, l'économie de l'attention qui fait de nos enfants des objets, des produits, en réalité ne les laisse pas grandir en liberté. Nous devons être aux côtés des parents, aux côtés des enseignants qui accompagnent ces enfants.
1: Sarah El-Haïry, est-ce que vous avez un exemple de cas concret où l'IA est un danger pour les enfants?
0: Bien sûr, il se trouve, regardez tous les procès qui sont en cours, qui vont enfermer les enfants dans des algorithmes, des bulles algorithmiques, et qui vont leur renvoyer une image du monde, une image d'eux qui est dégradée. Vous avez vu cette IA, pour le coup, Grok, qui a dénudé des enfants et qui a fait le choix, oui, immoral, irresponsable et pour le coup qui tombe sous la loi pénale en France, de dénuder des enfants et d'alimenter des réseaux pédocriminels. Voilà des dérives très, très concrètes. Mais aujourd'hui, cette révolution silencieuse qui passe de l'économie de l'attention, qui est vraiment, à mes yeux, la responsabilité, pour le coup, parfois même pénale, des dirigeants qui font le choix de comportements.
1: Et d'ailleurs,
0: vous
1: portez plainte régulièrement?
0: Mais oui, bien sûr, parce que nous, on ne peut pas faire n'importe quoi dans le monde numérique. En fait, on pose des règles dans le monde réel, on protège les enfants, leur corps, les institutions. Et il n'y a pas de raison que ce monde numérique dans lequel ils sont encore plus présents soit dérégulé ou que ce soit le Far West. Nous leur devons la même protection. Et simplement une illustration, mais parce que vous posez la question de l'économie de l'attention qui rend nos enfants produits. Et donc, l'addiction, elle est créée volontairement. Aujourd'hui, il y a l'économie de l'affection. Ces chatbots qui font que nos enfants pensent que ce sont des vraies personnes, des amitiés, voire des amours. Vous imaginez ce que ça signifie dans la capacité de se questionner, de grandir, et j'ai envie de même dire de s'attacher, alors même que la solitude est le mal du siècle.
1: Sarah El-Haïry, ce séminaire organisé à Rome s'inscrit dans la préparation aussi du G7 présidé par la France. Qu'est-ce qu'on peut attendre de concret de ce G7 sur la protection des enfants?
0: Une grande coalition, enfin, j'ai envie de dire, plus forte, mondiale, qui va dépasser parfois exclusivement les intérêts économiques de ces géants.
1: Par exemple, les États-Unis ne bloquent pas ?
0: Écoutez, bien sûr que ce n'est pas si simple que ça, avec certains pays qui portent chez eux, en fait, sur leur terre, ces plateformes et ces géants. Mais, plus que jamais, puisque je l'ai vu, la question, par exemple, de la majorité numérique, encore une fois, elle n'est pas une punition pour nos adolescents. C'est une protection, c'est une digue de protection. Et c'est là où la majorité numérique, la régulation, la place aussi de la responsabilité des investisseurs dans ces plateformes. Elles ne se financent pas toutes seules, ces plateformes. Et donc,
1: une responsabilité morale.
0: Morale et pénale. Moi, j'irais jusque-là. Quand on détruit la santé mentale de nos enfants, et que c'est volontaire, parce qu'on crée de l'addiction et qu'on l'a souhaité, alors il y a une responsabilité pénale.
1: La France, d'ailleurs, veut interdire les réseaux sociaux aux moins de 15 ans. Où en est-on ?
0: Les protéger. Une loi est en cours de discussion dans nos assemblées.
1: Elle a été effectivement votée en première lecture en début d'année. On a l'impression que c'est très long.
0: C'est le temps législatif. Moi, j'ai été députée, je respecte ce temps. La force de notre société, c'est aussi cette démocratie parlementaire. Ce texte aboutira, puisqu'il a réussi à construire une majorité autant au Sénat, à l'Assemblée. Alors, le texte se challenge, hein, puisque les lectures et les visions sont complémentaires. Mais surtout, qu'est-ce qu'il dit derrière? Être aux côtés des parents, être aux côtés des enfants et des adolescents. Parce que demain, on se rendra compte qu'il y a des espaces qui ne sont pas faits pour eux. Quand quelque chose est dangereux, on le retire des rayons. Ou on pose une règle d'âge. Et ben, de la même manière, le numérique doit faire pareil. Vous savez, moi, je suis moins obsessionnelle sur la question du réseau social que des fonctionnalités, des conséquences. Et donc, à nous de construire un chemin d'apprentissage, puisqu'il faudra être également accompagnant.
1: Mais tout de même, Sarah El-Haïry, vous espérez qu'il soit publié quand ou adopté quand ce texte sur l'interdiction des réseaux sociaux dans 15 ans ?
0: Je pense que le plus tôt sera le mieux.
1: Mais vous avez un ordre d'idée ?
0: Ça va vraiment dépendre des parlementaires. Là, pour le coup, je ne me substituerai pas à ce travail-là.
1: Mais c'est quoi ? C'est avant la fin du quinquennat d'Emmanuel Macron ?
0: Ce serait une très bonne chose, oui.
1: Sarah El-Haïry, haute-commissaire à l'enfance, est avec nous sur RCF Notre-Dame. Je voulais évoquer aussi avec vous le site Coco, rebaptisé Cocoland. La plateforme, on s'en souvient, avait été interdite il y a 2 ans au moment de l'affaire Dominique Pellicot. Comment se fait-il qu'elle ait pu réapparaître ?
0: Ben voilà une illustration aujourd'hui de cette violence dans le monde numérique et qui va créer de la prédation sur nos enfants. Elle réapparaît derrière des pseudonymes, hébergés dans des plateformes à l'extérieur. Vous savez, la même situation dans la vie de tous les jours, la vie réelle. J'aurais pu interdire, fermer l'hôtel, engage la responsabilité du gérant de l'hôtel et finalement de tout.
1: Malheureusement, la Cocolande, vous ne pouvez rien faire.
0: Si, bien sûr. J'ai engagé des procédures et une enquête est ouverte d'ailleurs par la procureure de Paris. Et nous allons. J'ai saisi l'ARCOM, Pharos, donc l'ensemble des régulateurs pour fermer. Mais moi, ce que je souhaite maintenant, on va arrêter de jouer au chat à la souris. Ce que je souhaite, c'est engager la responsabilité de toute la chaîne, de l'hébergeur qui accepte, de celui qui va faire transiter les images, de celui qui publie les images, comme je l'ai fait pour les poupées pédocriminelles. Parce qu'en allant chercher, finalement, celui qui va abuser des enfants, celui qui va les violenter, alors toute la chaîne de responsabilité est engagée. Sinon, on joue, oui, c'est vrai, et c'est malheureux de le dire comme ça, au chat et à la souris. On ferme un site, il y en a 10 qui se créent. Sous un autre nom, sous un autre URL.
1: Et d'ailleurs, Sarah El-Haïry, il y a d'autres sites dans votre viseur.
0: Bien sûr, plusieurs sites. J'ai engagé un certain nombre de procédures contre Garçon. Net, Chatwit.
1: Après, je vous l'ai fait citer, mais on ne les connaît pas. Ce qui est grave, c'est aussi ce qui est publié, et notamment ce qui est publié par un ancien collaborateur de l'Élysée. On apprend ça dans Ouest France. Un collaborateur qui dit avoir travaillé à l'Élysée jusqu'en 2007 revendique des relations avec des mineurs. Comment se fait-il qu'on n'arrive pas à l'arrêter ?
0: Écoutez, les procédures sont engagées. J'ai même, moi, pour le coup, déposé une plainte spécifique et personnelle parce qu'il y a eu des menaces, des intimidations dans le fond. Il ne faut pas oublier que...
1: Mais des menaces personnelles contre vous, en plus.
0: Tout à fait. Des menaces qui servent, à mon avis, principalement de l'intimidation. Parce que oui, on ferme des sites. Oui, ça engage, pour le coup, on engage des procédures judiciaires qui nous permettent de trouver ces pédocriminels, d'aller, pour certains, les mettre derrière les barreaux. Disons les choses telles qu'elles sont. Pour certains, ce sont des violeurs. Pour d'autres, ce sont aujourd'hui des hommes qui font circuler des images d'une indécence, d'une violence et d'une indignité monstrueuse. Et ça tombe sous le coup de la loi. Mais n'oubliez pas que derrière ces sites, ce n'est pas anodin. Ce n'est pas des fantasmes. C'est des hommes, en grande majorité, qui vont malheureusement passer à l'acte. Aujourd'hui, tout le monde nous le démontre. De la détention d'images pédocriminelles à la détention d'objets pédocriminels, jusqu'à malheureusement, aujourd'hui, les violences faites sur les enfants. Et donc, protéger, c'est aussi les traquer, c'est aussi les trouver. Et c'est aussi les condamner.
1: Sarah El-Haïry, concernant les poupées pédocriminelles, est-ce qu'il y en a encore aujourd'hui en libre accès en France ?
0: Plus sur les grandes plateformes marketplace qu'on a bien sûr convoquées, avec qui on a engagé, pour lesquelles aussi j'ai engagé des procédures judiciaires. Il n'y a aucune faiblesse à avoir, jamais.
1: Oui, mais vous n'avez pas forcément les moyens à votre disposition, malheureusement.
0: Si, les moyens, ils sont judiciaires. C'est le temps de la justice ensuite qui fera son chemin. Mais vous vous rendez compte, pour la première fois, la détention de poupées pédocriminelles, nous avons trouvé les acheteurs et nous avons engagé les procédures. Et c'est là où il faut regarder les choses telles qu'elles sont. Toutes les classes sociales, tous les âges, tous les territoires. Et c'est là où je dis, attention, nous avons tous une responsabilité de protection. Quand on voit des choses qui n'ont pas de sens sur les réseaux sociaux, il faut signaler à Pharos. Quand on est témoin d'un voisin, d'un doute, alors que c'est une proximité, il faut appeler le 119. Mais nous avons tous la responsabilité de ne pas finalement faire comme si, ou d'être gêné d'alerter quand un enfant est en danger.
1: Sarah El-Haïry, haute-commissaire à l'enfance sur RCF Notre-Dame. Je voudrais évoquer la lutte contre les abus sexuels, en particulier dans l'Église catholique. On se rappelle du travail de la CIAZ, 330 000 victimes d'abus sexuels dans l'Église catholique en France. On entend plusieurs voix. L'Église catholique en a fait beaucoup. Elle a un travail qui inspire l'État et puis d'autres qui disent que, notamment sur l'enseignement catholique, elle n'a pas fait assez. Quel est votre point de vue, Sarah El-Haïry ?
0: Je pense d'abord aux victimes. Aux victimes, à ses enfants, à ses adolescents. Moi, je suis en train de construire le Conseil, pour le coup, national des personnes qui ont été victimes dans l'enfance. Quel que soit d'ailleurs le lieu dans lesquels ils ont été
1: donc,
0: victimes.
1: Donc, l'enseignement catholique, enseignement catholique, tout à fait laïque.
0: Enseignement public, laïque, à la maison,
1: vous
0: à
1: avez
0: l'intérieur
1: des chiffres,
0: même.
1: Vous avez des statistiques?
0: Pas à rendre public.
1: Les travaux
0: sont en cours. Mais dans ce qu'on voit, c'est un continuum de violence. Et ce qui est certain, c'est que s'appuyer aujourd'hui sur la mémoire de ces personnes qui ont été, pour le coup, victimes, c'est peut-être mieux protéger demain, mieux protéger des enfants, mieux protéger en créant aussi un certificat d'honorabilité généralisé qui permettra de lutter contre... c'est une majorité d'hommes, malheureusement, encore une fois, qui vont violenter des enfants et qui vont passer d'une structure à l'autre. Et c'est les travaux que nous menons aujourd'hui. Meilleure prévention grâce à l'expérience et à la mémoire, l'engagement des victimes, parce que c'est les travaux de la CIAZ, c'est les travaux de la CIVIS, ouais. C'est les travaux, en réalité, de beaucoup de collectifs, pour le coup, de victimes.
1: Le travail de la CIAZ est-il vu comme un modèle ?
0: Ah, pour le coup, ça a été une première en son genre, dans la capacité d'accueillir la parole. Les travaux de M. Sauvé ont, pour le coup, fait doctrine pour un certain nombre, ça c'est certain. Et puis, ils ont continué et ils se sont élargis. Parce qu'il y a, bien sûr, la question des établissements privés catholiques. Mais attention, les violences sexuelles, elles sont partout. Elles sont dans le sport, elles sont dans la culture, mmh. Elles sont dans le sport amateur comme de haut niveau, elles sont dans l'éducation populaire, elles sont à la maison. 70% d'entre elles se passent par un proche, dans un foyer familial, là où vous devez avoir la plus grande des protections, la plus grande des confiances. Et donc, briser les tabous, dire les choses... Oui. Briser aussi.
1: Il y a une libération de la parole. Vous observez une libération de la parole parmi les victimes?
0: Moi, je fais partie de ceux qui pensent que pendant longtemps, les enfants ont essayé de parler, mais qu'on n'a pas su spécialement accueillir leurs paroles.
1: Et maintenant, on sait davantage les
0: mieux,
1: écouter.
0: Plus, ouais. Oui.
1: Mais ils parlent tard aussi. Souvent, ils parlent à l'âge adulte.
0: Non, c'est qu'on ne sait pas accueillir cette parole d'enfant. Ce dessin, ce signe, parfois ce décrochage scolaire, le mal-être qui peut être exprimé. Et puis, vous savez, les prédateurs posent le poids sur les épaules des enfants, souvent, ou des adolescents, quelque chose de très fort qui laisse à penser que ce sera de leur responsabilité s'ils brisent finalement l'équilibre familial, s'ils dénoncent et que finalement ce projet associatif tombe à l'eau ou est ébranlé, ce sera de leur responsabilité. Et ça, c'est des comportements, pour le coup, de prédateurs qui sont aujourd'hui documentés. Et donc les libérer, c'est aussi dénoncer ces comportements et de leur dire non, jamais la parole est trop tardivement libérée. Jamais la procédure de justice ne devra être engagée. C'est aussi pour ça qu'il y a le travail sur l'imprescriptibilité qui est en cours aujourd'hui.
1: Sarah El-Haïry, haute-commissaire à l'enfance, il nous reste une minute, Sarah El-Haïry, et je voulais évoquer avec vous Sophie la girafe. Alors ça peut paraître très anecdotique comparé aux autres sujets, mais c'est parce qu'on apprend dans la presse, et notamment par un article de Mediapart ce week-end, que l'étiquette bleu-blanc-rouge affichée sur le packaging de Sophie la girafe est en fait un petit peu usurpée, puisqu'elle est en réalité produite en Chine. Si je vous en parle, c'est parce que vous protégez les mineurs et que c'est un objet iconique pour nos enfants. Est-ce qu'il faut condamner cette entreprise? Quelle est votre réaction?
0: Moi, j'ai grandi avec Sophie la girafe, d'ailleurs qu'on appelait Zaza, comme tout le monde, et j'ai compris qu'elle s'appelait Sophie la girafe quand je l'ai achetée pour ma fille. C'est vous dire que elle a une place très particulière. Je me souviens aussi d'articles quand elle était pour le coup en rupture de stock il y a quelques années de ça. Sincèrement, moi ce que je vois, c'est qu'il y a beaucoup aujourd'hui d'achats sur lesquels il y a une mise en danger des enfants. Je travaille avec la Fédération du Jouet et de la puériculture, et qui disait plus de 80% des achats, malheureusement, qui se passent en ligne en dehors des grandes structures, sont des objets qui sont ou contrefaits ou dangereux, ne respectent pas nos normes européennes. Soyons vigilants. Quand on parle de nos enfants, il faut être d'une vigilance extrême et d'une prudence.
1: Merci beaucoup, Sarah El-Haïry. Je rappelle que vous êtes haute commissaire à l'enfance. Merci d'avoir été ce matin sur RCF Notre-Dame. Et à suivre la météo sur notre antenne, et puis ce sera le journal de Radio Vatican. À tout de suite.
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6: Bonjour à tous, Christophe Bruce avec vous pour ce point météo. Ce matin en Belgique, la nuosité sera souvent abondante avec un risque de brume et de brouillard. Le temps sera temporairement plus sec mais lentement des pluies faibles à modérées transiteront depuis le sud du pays. Durant la journée, les précipitations se concentreront principalement sur les régions au sud du Sancerre-Brémeuse et elles se transformeront progressivement en fortes averses potentiellement orageuses. La précipitation sera pratiquement continue, donc de pluies abondantes qui sont prévues. Maxima aujourd'hui entre 13 et 16 degrés sous un vent qui sera modéré à parfois assez fort à la mer. Ce soir, en début de nuit, l'ondée pluvio-orageuse se déplacera vers le centre du pays. Dans le nord-ouest, le temps restera sec et la nuosité augmentera. Après minuit, le temps redeviendra plus sec. Dans le sud-est du pays, le temps restera pluvieux dans le centre. Minima attendu cette nuit entre 7 et 10 degrés. Le vent, lui, sera modéré. Merci pour votre attention et passez une excellente journée à notre écoute sur RCF.
7: Rémi, direction Rome pour une nouvelle édition du journal de Radio Vatican.
8: L'Ukraine annonce une trêve dès demain mercredi avec la Russie. Un cessez-le-feu alors que Moscou propose la date des 8 et 9 mai, mais Kiev met en garde contre toute attaque russe. Le territoire ukrainien qui a été de nouveau massivement bombardé hier, nous retrouverons notre correspondante. Une autre trêve, celle entre les États-Unis et l'Iran, va-t-elle voler en éclats ? La question se pose après le lancement d'une opération américaine pour débloquer les navires dans le détroit d'Ormuz. L'Iran menace Washington d'un nouveau bourbier. De nombreux pays appellent à la désescalade. Au sommaire de ce journal également, le courage des journalistes soudanais qui documentent la guerre civile qui ravage leur pays. Ils viennent d'être récompensés par l'UNESCO. Nous irons aussi au Népal où le nouveau gouvernement suscite la colère des habitants après avoir rasé de nombreux bidonvilles dans le pays. Enfin, dans notre dossier, nous vous emmenons ce matin en Arménie. Ce mardi s'ouvre à Erevan le premier sommet entre l'Union européenne et l'Arménie, signe que Erevan se tourne de plus en plus vers l'ouest que vers son ancien allié russe.
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8: Bonjour. Alors que la Russie avait annoncé un cessez-le-feu les 8 et 9 mai pour les commémorations de la fin de la Seconde Guerre mondiale, l'Ukraine a donc annoncé hier soir décréter un cessez-le-feu dès demain, mercredi. Kiev a averti qu'elle riposterait alors à toute attaque russe. Avant cette trêve, le territoire ukrainien a été encore massivement bombardé hier par l'armée russe, en particulier dans la région de Kharkiv où une frappe de missile russe a touché la ville de Merefa. Les précisions depuis Kharkiv de notre correspondante Emmanuel Chaz.
9: Merefa, à près de 50 minutes de route de Kharkiv dans l'est de l'Ukraine, a connu l'horreur lundi matin. Un missile balistique de type Iskander lancé par les Russes s'est abattu en pleine route, tuant au moins 7 civils. Plus de 30 personnes, dont un enfant de 2 ans, ont été blessées. 3 jours de deuil ont été déclarés dans la ville. Les autorités ukrainiennes dénoncent cette frappe en zone urbaine, à un endroit où, selon le gouvernement, il n'y a aucune cible militaire. Pour Andriy Sybiha, le ministre des Affaires étrangères, cette frappe est une attaque terroriste perpétrée de sang-froid sans aucune justification militaire qui s'inscrit dans la lignée d'une politique russe meurtrière et de destruction délibérée de l'Ukraine. Le ministre rappelle l'urgence de renforcer la défense aérienne ukrainienne alors qu'un rapport de l'ONU dénonce une augmentation des victimes civiles en 2026. En mars, le nombre de personnes tuées a augmenté de 49% par rapport au mois précédent, avec au moins 211 morts et 1206 blessés, une grande majorité dans des frappes de drones à courte ou à longue portée. Emmanuel Chaz, Kharkiv, RFI pour Radio Vatican.
8: Et la trêve annoncée par Kiev intervient alors que l'armée russe peine sur le front. La zone contrôlée par les Russes en Ukraine a diminué de quelques 120 km² au mois d'avril. C'est une première depuis la contre-offensive ukrainienne de l'été 2023, selon les données de l'Institut pour l'étude de la guerre, un cercle de réflexion basé aux États-Unis. La tension reste toujours très forte autour du détroit d'Ormuz au Moyen-Orient. Hier, les États-Unis ont officiellement lancé l'opération baptisée Projet Liberté, avec pour objectif d'aider les navires bloqués dans le détroit. Téhéran se défend et aurait visé plusieurs navires, notamment des Émirats Arabes Unis, et touché le site pétrolier de Foujairah, l'un des rares sites de la région en mesure d'exporter du pétrole en se passant du détroit d'Ormuz. Jean-Charles Puzolu.
10: Et outre les drones et les missiles qui ont recommencé à fendre les airs au-dessus des pays du Golfe, on est en pleine guerre de communication. Washington et Téhéran se livrent chacun à leur propre narration des événements avec des affirmations souvent contradictoires. Les États-Unis assurent avoir le contrôle du détroit et l'opération Project Freedom, qui vise à escorter les navires pour leur permettre de traverser le détroit d'Ormuz, en serait la démonstration, tandis que Téhéran menace de frappe massive la marine américaine dans le détroit si elle entrait en action. Par ailleurs, les affirmations des uns sont immédiatement démenties par les autres. Ainsi, les États-Unis disent avoir neutralisé 6 embarcations iraniennes qui représentaient une menace, mais Téhéran dément, de même que l'Iran assure qu'aucun navire n'a franchi le détroit, contrairement aux États-Unis qui assurent, eux, que 2 navires marchands sous pavillon américain ont pu le traverser. Ce regain de tension qui met en péril le cessez-le-feu du 8 avril inquiète et les appels à la désescalade se sont multipliés depuis hier. La France, le Royaume-Uni, l'Allemagne, les Émirats et l'Arabie Saoudite notamment sont montés au créneau pour appeler les parties à revenir à la table des négociations.
8: Jean-Charles Puzolu. Et ce matin, la Corée du Sud annonce qu'elle va soigneusement réexaminer sa position concernant une éventuelle participation aux opérations américaines dans le détroit d'Ormuz après l'explosion dont a été victime un cargo affrété par un armateur sud-coréen. Dans le sud du Liban, les combats se poursuivent entre l'armée israélienne et le Hezbollah, alors que la trêve annoncée le 17 avril n'est pas respectée. La question de négociation directe entre le président libanais Joseph Aoun et le premier ministre Benjamin Netanyahou est toujours en perspective, poussée par les États-Unis. Mais le président du pays du Cèdre a averti un accord de sécurité avec Israël et la fin des agressions israéliennes doivent précéder toute rencontre. De son côté, le leader du Hezbollah, Naïm Kassem, a répété hier son opposition à toute négociation directe. Au Mali, le chef de la junte, le général Assimi Goïta, est désormais le nouveau ministre de la Défense. Selon un décret lu hier à la télévision publique, le président de la transition occupe désormais cette fonction stratégique après la mort la semaine passée du général Sadio Karama, tué lors de l'attaque de sa résidence de Kati, le fief des militaires. Le pays du Sahel qui doit faire face à une situation sécuritaire critique face aux djihadistes du JNIM, un groupe allié à Al-Qaïda, mais aussi au front de libération de l'Azawad, à dominance Touareg. La guerre civile continue de ravager le Soudan. Hier, l'aéroport de la capitale, Khartoum, sous contrôle de l'armée, a été visé par une attaque de drones. Ces attaques de ce type qui se multiplient dans ce conflit meurtrier qui oppose l'armée soudanaise aux forces paramilitaires des FSR et qui ne trouve toujours pas d'issue. Hier, l'UNESCO a remis le prix mondial de la liberté de la presse au syndicat des journalistes soudanais, une manière de reconnaître le rôle de cette profession essentielle pour documenter le conflit dans le pays qui entre dans sa 4e année. Les précisions d'Augustine Passy.
11: Le directeur de l'UNESCO, Khalid El Enani, a salué le courage extraordinaire des reporters soudanais rassemblés au sein du syndicat des journalistes soudanais. Malgré d'immenses difficultés, ils continuent jour après jour de fournir à leur communauté des informations exactes et vitales au moment où elles en ont le plus besoin, assure Khalid El Enani, alors que les deux belligérants ont largement recours à la propagande et aux fausses informations. Or, les journalistes qui couvrent la guerre ravageant leur nation depuis avril 2023 agissent au péril de leur vie. Le syndicat lauréat estime que 32 reporters ont été tués depuis le début du conflit. Le collectif recense en outre 556 violations des droits des journalistes, tandis que 90% des infrastructures médiatiques du pays ont été détruites. Abdelmonim Aboudris Ali, le président du syndicat, a dédié le prix remis hier au siège de l'instance onusienne à Paris à tous les journalistes soudanais qui continuent de défendre la vérité et la liberté de la presse dans des conditions extrêmement difficiles et dangereuses. Addis Abeba, Augustine Passy pour Radio Vatican.
8: En Inde, le parti nationaliste hindou du BJP et du premier ministre Narendra Modi renforce un peu plus sa mainmise sur le pays. Hier, la formation du premier ministre a remporté des élections locales au Bengale occidental, dont Calcutta est la capitale. Un état dont le contrôle lui échappait jusqu'ici et qui était l'un des derniers bastions de résistance face au nationalisme hindou. Partons à présent non loin de là, au Népal, où les organisations de défense des droits de l'homme ont condamné les récentes expulsions décrétées par le nouveau gouvernement. Le premier ministre népalais Balendra Shah a lancé une vaste opération de destruction des bidonvilles dans la capitale le mois dernier. Des milliers de personnes ont été délogées sans ménagement et se demandent ce qu'elles vont devenir. Les précisions de notre correspondant dans la région, Emmanuel Derville.
12: L'ONU et Amnesty International ont déploré les expulsions menées manu militari par le gouvernement népalais élu en mars. Elle s'inquiète d'une dérive autoritaire du Premier ministre Balendra Shah, qui ne semble pas avoir de projet à long terme pour reloger les familles expulsées. 25 000 personnes ont été touchées depuis le mois d'avril. Si la plupart ont pu s'installer dans des bâtiments publics et des hôtels, elles ne savent pas combien de temps elles pourront rester, ni où elles obtiendront un nouveau logement. Balendra Shah est resté vague sur cette question. Il a promis qu'aucun citoyen ne serait laissé à la rue. Mais hormis un immeuble pouvant accueillir 45 familles, il n'y a pas de logement libre dans les quartiers où les personnes ont été délogées. Le Premier ministre planche pourtant sur cette question depuis plusieurs années. Lorsqu'il était maire de Katmandou entre 2022 et 2026, il avait déjà essayé de raser les bidonvilles de l'agglomération. New Delhi, Emmanuel Derville, Radio Vatican.
8: Avant de passer à notre dossier, un mot de la Zambie, un pays qui résiste aux États-Unis. Le ministre zambien des Affaires étrangères a fait part hier de la préoccupation de Lusaka, qui refuse que les aides de santé américaines soient conditionnées à la conclusion d'un accord commercial entre les deux pays. Le texte d'un projet d'accord entre Washington et Lusaka en matière de santé avait été diffusé au mois de mars par une ONG. Il prévoyait l'investissement de 320 millions de dollars dans le système de santé zambien pour 2026. Il prévoyait que cet accord soit immédiatement suspendu, faute de mise en œuvre d'un accord bilatéral. Plus de 5000 soldats et gardes frontières russes sont toujours stationnés sur le territoire arménien. Mais les relations historiques entre Erevan et Moscou se sont désormais considérablement dégradées. Depuis 2023, c'est-à-dire la seconde guerre dans la région du Karabakh, la Russie n'est plus considérée comme une puissance protectrice et l'ancienne République soviétique a décidé de se tourner vers l'Ouest pour consolider la paix signée avec Bakou. Au mois de février, un sondage rapportait que 72% des Arméniens étaient favorables à une adhésion à l'Union européenne. Les députés arméniens ont même voté en faveur d'un dépôt de candidature. Et c'est cette dynamique qui a poussé le Premier ministre arménien Nikol Pachinian à accueillir hier un sommet de la communauté politique européenne. Et ce mardi, le premier sommet entre l'Union européenne et l'Arménie. C'est ce que nous explique Gaïs Minassian. Il est journaliste au quotidien français Le Monde et professeur à Sciences Po Paris.
13: C'est surtout, je dirais, pour consolider l'intégrité territoriale, la souveraineté de cet État qui a perdu la guerre en 2020 et 2023 et qui était sous la menace d'autres épreuves. Et le virage pro-européen de Erevan date de 2022 exactement, au moment où, à la réunion de Prague en octobre, il a été décidé de mettre en place et de déployer une mission d'observation de l'UE, à condition qu'Erevan reconnaisse l'intégrité territoriale de l'Azerbaïdjan, donc avec le Karabakh dedans. Et à partir du moment où l'Arménie a reconnu la souveraineté de l'Azerbaïdjan, eh bien, il y a eu un déblocage dans les relations entre Erevan et Bruxelles. Et ça a donné des résultats, puisqu'en 2025, le Parlement arménien a voté un texte en faveur d'une intégration plus poussée de l'Arménie dans l'Union européenne. On est dans cette dynamique-là, sur fond de stabilisation de la région et notamment de la paix, avec à la clé des élections législatives cruciales pour l'Arménie le 7 juin prochain, dans un mois.
14: Donc ça n'est pas juste d'ailleurs une tactique préélectorale de Pachinian.
13: Je dirais que c'est aussi l'intérêt des Européens de voir le régime de Nikol Pachinian gagner les élections du début du mois prochain. La Russie étant en guerre en Ukraine, les Européens ont pour objectif d'empêcher Moscou de faire empire. Et cela signifie que les Européens veulent davantage investir et pénétrer les sociétés périphériques de la Russie pour à la fois des raisons, je dirais, géopolitiques, stratégiques, économiques, puisqu'il est question de ce qu'on appelle le corridor médian, c'est-à-dire d'acheminer en Europe des milliards et des milliards de mètres cubes d'hydrocarbures qui contourneraient à nouveau la Russie, puisqu'il passerait par donc l'Asie centrale, la Caspienne, l'Azerbaïdjan et l'Arménie, et ensuite la Turquie.
14: Moscou a quand même rejeté en avance une adhésion de l'Arménie à l'Union européenne. Ça serait absolument impossible. Pourquoi ? Qu'est-ce qui lie encore Moscou et Erevan ? Vous parliez de leviers qui s'étaient affaiblis, mais est-ce qu'ils existent encore et lesquels sont-ils ?
13: Les économies sont assez, je ne vais pas dire interdépendantes, mais dans la coopération. L'Arménie est membre de l'Union Eurasienne. Militairement, c'est un peu plus compliqué parce que depuis 4 ans, l'Arménie a gelé sa participation à l'OTSC, le bras armé de la CEI, et donc il n'y a plus de coopération comme avant. D'ailleurs, c'était une des conditions de l'Occident pour aider l'Arménie. On est prêt à vous aider si vous, au moins, vous gelez votre adhésion à l'OTSC. Et c'est ce qui s'est fait.
14: Et du coup, Moscou a quand même des moyens de... Enfin, on a compris que c'était un nouveau théâtre, mais que c'était aussi une opportunité énorme pour l'Arménie. Mais Moscou, dans tout ça, c'est pas plusieurs fronts ouverts en même moment.
13: Ben oui, et deuxièmement, ce qui pose problème dans les relations russo-arméniennes, c'est pas la société arménienne, c'est le régime de Pachinian. Donc on ne peut pas prendre de disposition contre l'Arménie directement, et on espère que les forces pro-russes parviendront à gagner les élections pour déloger Pachinian, et comme ça tout rentrera dans l'ordre. Ils vont faire la même chose qu'en Géorgie, qu'en Roumanie, qu'en Moldavie, répandre un maximum de fake news, des faux comptes sur les réseaux sociaux, enfin, le truc classique. Et donc, on en est là. L'intention de la Russie, c'est de ne pas lâcher l'Arménie. Tout le discours de la Russie, c'est de dire que l'Arménie est pauvre. Et ça a marché auprès de pas mal, d'électeurs arméniens. Sauf qu'aujourd'hui, à peine l'Arménie a fait un pas de côté, qu'il y a un tas de pays non ex-soviétiques qui se tournent vers Erevan et qui signent des partenariats stratégiques, économiques, etc. On a ce nouvel axe géopolitique qui permettrait à tout le monde d'être dans une situation de gagnant-gagnant sur fond de paix.
8: Voilà, l'Arménie qui se rapproche de l'Union européenne au détriment du vieil allié russe, à la une de notre dossier ce matin. Interrogé par Marie Duhamel, Gaïds Minassian, professeur à Sciences Po Paris, était l'invité de Radio Vatican.
1: C'était le journal de Radio Vatican présenté par Olivier Bonnel. Vous écoutez RCF Notre-Dame, il est 8h45. Et comme chaque mardi, ce sont les histoires de l'art. Bonjour Simon de Monico.
15: Bonjour à tous, bonjour Pierre-Hugues.
1: Vous êtes expert du marché de l'art, alors c'est un tableau étonnant que vous venez nous présenter ce matin.
15: Alors le marché de l'art nous a révélé une belle surprise la semaine dernière. Il y a tout juste une semaine à Vienne, chez Dorotheum, c'est la grande maison de vente autrichienne, un très beau portrait, 1m50 de haut, de la grande peintre Artemisia Gentileschi a été vendu. Alors, un portrait un tout petit peu singulier, c'est un beau portrait de Marie-Madeleine, mais lorsqu'on regarde la photographie, on est un tout petit peu surpris.
1: On est déçu même, hein.
15: Ah, je ne peux pas vous contredire, malgré mon esprit de contradiction que vous commencez à connaître. Cher Pierre-Hugues, il manque l'essentiel du tableau. On ne voit pas le visage, il manque... Allez, un gros tiers du tableau en plein milieu, on voit, on devine 4 grands coups de ciseaux, de cutter, de je ne sais quoi, ouais. Il n'y a plus que le reste du portrait.
1: Et d'ailleurs, on va le mettre sur rcf.fr pour que vous puissiez le voir, hein. C'est vrai, on voit que les mains, l'avant-bras. Alors, racontez-nous, qui est Artemisia Gentileschi ?
15: Alors, c'est vraiment une peintre, un destin absolument singulier. Elle naît à Rome en 1593, elle va passer l'essentiel de sa vie entre Rome et Naples, et sa vie est vraiment romanesque, faite de drames. Elle va d'abord travailler auprès de son père, qui est un peintre, un proche de Caravage. Et puis, elle va être tragiquement violée par un autre peintre, par Agostino Tassi. Ça va être un épisode absolument dramatique dans sa vie, parce que le procès qui va s'en suivre va être terriblement douloureux. Douloureux au sens propre également, puisqu'elle va être torturée pour savoir si les accusations qu'elle porte sont fondées. Mais indépendamment de cette vie romanesque, elle est incroyablement douée. Elle se fait connaître pour ses tableaux avec ses clairs-obscurs absolument fascinants. Et cette présence du drame... peut-être le reflet dans ses toiles des drames de sa vie.
1: Et c'est pour ça qu'elle devient une icône féministe ?
15: Alors naturellement, d'abord parce qu'elle va représenter d'abord beaucoup de femmes, avec des sujets de l'Antiquité, de l'histoire des femmes fortes. Ensuite parce que ses tableaux dénoncent très régulièrement la violence des femmes. Et puis c'est très singulier pour l'époque, une femme qui va connaître un grand succès et qui va vivre de son art, ce qui est infiniment singulier à Rome et à Naples à cette époque.
1: Et depuis quelques décennies, on redécouvre cet artiste ?
15: Absolument, depuis une vingtaine d'années, alors il y a eu...
1: Même ses peintres, même ses tableaux sont la moitié du tableau.
15: Alors, au début, ces tableaux, on avait un peu du mal, mais comme certains tableaux caravagesques, on trouvait qu'il y avait trop de sang, qu'il y avait trop de drames, qu'il y avait trop de clair-obscur. Ouais. Mais alors là, au contraire, il y a des mangas, des films, des téléfilms, des romans. Il y a même, depuis l'année dernière, une place à Paris, dans le 13e arrondissement, qui porte son nom. À juste titre, on redécouvre le rôle de ces femmes peintes, notamment parce qu'étant femmes, elles ont dû lutter 3 fois plus et être 3 fois plus talentueuses pour percer.
1: Mais le problème, c'est que son tableau, il y a 3 fois moins de détails, puisque justement, il manque la moitié.
15: Alors, je dois dire que j'ai une immense admiration pour les spécialistes de cette maison de vente, parce que c'est quand même très dur de vendre un tableau. By the way, il s'est très bien vendu, 800 000 euros, alors qu'il était estimé 150 000. C'est quand même difficile de vendre un portrait qui est tout sauf un portrait. Mais ils ont su dire qu'en fait, le drame de ce tableau, c'est-à-dire que l'essentiel de l'œuvre manquante, ça n'était finalement que le reflet du drame de la vie elle-même de l'artiste.
1: Alors, pourquoi, c'est la question en fait, qu'on se pose depuis 3 minutes, pourquoi ce tableau a-t-il été découpé ?
15: Alors, il est à Berlin dans les années 1945. On pense que c'est un dommage de guerre. Il est retrouvé un peu plus tard, roulé dans une cave. On ne sait pas très bien ce qui s'est passé au moment de la guerre. Est-ce que le tableau était endommagé? Je ne suis pas tout à fait convaincu de cette piste. Est-ce qu'à un moment, on a choisi au contraire d'avoir un portrait? On a découpé la partie la plus figurative pour en faire un tableau à des dimensions.
16: Ah, vous pensez qu'elle pourrait quelque part?
15: Je trouve très étonnant que la découpe colle juste à la partie la plus intéressante, la représentation. Donc l'heureux acquéreur de ce tableau vivra avec un point d'interrogation.
16: Et peut-être qu'on va retrouver la partie manquante alors?
15: Je vous invite, chers auditeurs, chères auditrices, à regarder chez vous si vous n'avez pas une Marie-Madeleine.
16: On a 20 secondes. Est-ce que ce tableau est vraiment l'œuvre d'Artemisia Gentileschi, oui ou non?
15: Ah, vous posez comme toujours la question compliquée. C'est vrai que les tableaux à cette époque, c'est souvent très compliqué parce qu'ils sont parfois signés, mais parfois ils ne le sont pas. Et ce qui compte, c'est que ce sont les académiques, les auteurs, les professeurs les plus sérieux qui peuvent l'attribuer ou pas à l'artiste. Alors là, naturellement, le tableau a été exposé il y a une quinzaine d'années comme étant d'elle, donc il est reconnu comme étant d'elle, mais effectivement, il n'est pas signé. Très souvent, on a du mal à savoir si le tableau est de la main de l'artiste ou de son atelier.
16: Peut-être que la signature est dans la découpe. Merci beaucoup, en tout cas, Simon de Monico pour les histoires de l'art. À suivre l'après.
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16: RCF Notre-Dame, il est 8h50, nous fêtons les Judites aujourd'hui, une sainte du XIIIe siècle, et Clara va nous en faire le portrait dans quelques minutes, dans 6 minutes précisément. Mais d'abord, comme chaque matin, je vous propose de partager un temps de prière. Et ce matin, nous continuons d'écouter l'évangile de Saint Jean au chapitre 14. « Je vous laisse ma paix, je vous donne ma paix ». Une phrase que vous connaissez dans la liturgie, elle est tirée de cette page d'évangile, commentée par Magali Girard.

En ce temps-là, Jésus disait à ses disciples « Je vous laisse la paix, je vous donne ma paix. Ce n'est pas à la manière du monde que je vous la donne. Que votre cœur ne soit pas bouleversé ni effrayé. Vous avez entendu ce que je vous ai dit. Je m'en vais et je reviens vers vous. Si vous m'aimiez, vous seriez dans la joie, puisque je pars vers le Père, car le Père est plus grand que moi. Je vous ai dit ces choses maintenant, avant qu'elles n'arrivent. Ainsi, lorsqu'elles arriveront, vous croirez. Désormais, je ne parlerai plus beaucoup avec vous, car il vient, le prince du monde. Certes, sur moi, il n'a aucune prise, mais il faut que le monde sache que j'aime le Père et que je fais comme le Père me l'a commandé. »

Quelle est donc cette paix que Jésus nous donne, bien différente de celle du monde ? Si vis pacem, parabellum, dit le proverbe latin. Mais Jésus dit ce matin, si tu veux la paix, prépare la paix. Si tu veux recevoir la paix du Christ, prépare-toi à la recevoir. N'endurcis pas ton cœur, désarme-toi au contraire, prépare son chemin, aplanis ses sentiers. Le psalmiste affirmait déjà que justice et paix s'embrassent. Justice et paix véritables sont consubstantiellement liées. Il ne suffit donc pas, comme le stigmatisait en leur temps Jérémie et Ézéchiel, de réclamer ou de proclamer paix, paix, pour la faire advenir. Encore faut-il en payer le prix en termes de désarmement des cœurs et de justice dans les relations. La paix latine, cela se traduit par « paix » en français, mais cela se traduit aussi par « pieux », par « borne ». C'est donc le poteau fiché en terre qui indique une frontière, une limite. La « pax romana », la « paix romaine », c'est cet espace délimité au sein duquel règne l'ordre romain. Cette première conception de la paix désigne donc un ordre, un état de non-guerre, l'absence de conflits apparents, mais seulement apparent. La seconde conception de la paix, qu'exprime le mot hébreu « shalom », ce n'est pas seulement l'absence de guerre, mais c'est l'harmonie, le bien-être, la plénitude. Le « shalom » est une manifestation de la grâce divine. Quelle est la paix qui régit nos relations, dans nos familles, au travail, dans nos communautés, dans nos églises ? Et quelle est la paix à laquelle nous aspirons et que nous demandons dans la prière ? Si nous identifions la paix avec la pax que donne le monde et le shalom avec celle que Jésus nous laisse, nous comprenons que la véritable paix est en fait la condition de la non-violence et non pas sa finalité. Il s'agit des conditions spirituelles de la gestion non-violente des conflits. Le shalom est cet équipement intérieur qui nous est donné par la communion avec Jésus-Christ, prince de la paix. Que le Christ règne en vos cœurs par cette paix-là, qu'elle soit pour vous une bénédiction que vous puissiez transmettre autour de vous, à travers vos relations, vos paroles et vos choix de vie.

Notre Père, qui es aux cieux, que ton nom soit sanctifié, que ton règne vienne, que ta volonté soit faite sur la terre comme au ciel. Donne-nous aujourd'hui notre pain de ce jour. Pardonne-nous nos offenses, comme nous pardonnons aussi à ceux qui nous ont offensés. Et ne nous laisse pas entrer en tentation, mais délivre-nous du mal. Amen.

0: Vous écoutiez l'évangile de Saint Jean au chapitre 14, les versets 27 à 31. Ils étaient commentés par la pasteur Magali Girard. Rendez-vous sur rcf.fr pour la prière du matin. Réécoute. RCF Notre-Dame, il est 8h56, soyez les bienvenus en ce mardi 5 mai. Clara Bévilacqua, on vous retrouve pour les informations?
1: Oui, dans 4 minutes.
0: Non, dans 3 minutes dans 3. Et 44 secondes. Faut être précis ici à la radio. Non, allez, plus sérieusement, vous êtes avec nous pour le Saint du jour, Clara. Nous fêtons aujourd'hui les Judith, prénom qui signifie la juive.
1: Et oui, Sainte Judith était une bénédictine du XIIIe siècle. Elle est née à Thuringe, dans une noble famille prussienne. Veuve encore jeune, elle décide d'aller rejoindre son frère, qui était le grand maître de l'ordre teutonique. Alors, teutonique, ça vient d'un mot qui signifie allemand. C'est un ordre religieux militaire issu des croisades. On reconnaissait ces moines soldats à leur grand manteau blanc orné d'une croix noire.
0: Ouais, mais là, vous ne parliez plus du tout de Judith.
1: Oui, je voulais un peu planter le décor quand même.
0: Oui, voilà, vous avez planté le décor, mais revenons au prénom Judith.
1: Alors Judith, puisque vous êtes impatient, c'est un personnage haut en couleur de l'Ancien Testament. Un petit livre biblique écrit en grec porte même son nom. C'est une jeune veuve, donc sans enfant, belle, elle est rebelle, elle est rusée, courageuse et riche. Elle est prête à se sacrifier pour sauver son peuple juif assiégé par le général Holoferne, envoyé par Nabucodonosor pour exterminer les récalcitrants à son autorité. Alors après 34 jours d'un blocus qui leur interdit les points d'eau, les habitants de la ville frontalière de Béthulie, assoiffés donc, sont prêts à se rendre en servitude aux Assyriens. Mais c'est là que la belle Judith entre en scène. Après avoir prié et fait pénitence, elle se part comme pour une fête et va à la rencontre du cruel général. Elle le séduit par son charme rayonnant et ses paroles flatteuses. Elle l'enivre, puis profite de sa faiblesse pour lui couper la tête.
0: Et encore une bonne histoire du Saint-Dix jours. Et à son retour, toute la ville de Béthulie accueille l'héroïne Judith.
1: Exactement, la ville la bénit en louant Dieu d'avoir guidé sa main pour le salut d'Israël. Et il chante avec les grands prêtres. Judith, tu es la gloire de Jérusalem, le suprême orgueil d'Israël, le grand honneur de notre race.
0: Et d'ailleurs, dans la Bible, il y a un livre qui porte son nom, le livre de Judith, qui n'est pas repris par les protestants, qui est repris par les orthodoxes et les catholiques. Voilà, sachez-le, d'autres femmes portent des noms dans la Bible de livres. C'est le cas de Ruth et d'Esther. Voilà le petit point exégèse du matin. Dans quelques minutes, on retrouvera le débat du jour avec Louis Dauphren.
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0: RCF Notre-Dame, nous sommes le mardi 5 mai, Sainte Judith. Allô.
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1: Madame, mademoiselle, monsieur, bonjour, bienvenue dans notre émission du vent dans les voiles. Nous sommes ravis de vous y accueillir comme chaque semaine pour accueillir un bon souffle partagé par un invité qui n'en manque évidemment pas. Bonjour Adrien.
2: Bonjour Myriam.
1: Qui est à la console en même temps qu'à l'interview. Et puis, je salue notre invité, mais c'est Adrien qui aura le plaisir de vous présenter. Je vais tout de même dire quelques mots. On va gérer le pays comme des ingénieurs, pas comme des poètes. On ne sait pas si, ni qui, cette déclaration politique a pu réjouir, mais une fois encore, elle a réussi à faire parler de son auteur. Car sur le fond, cette opposition n'a guère de signification, sinon de suggérer injustement que les ingénieurs penseraient avec leurs calculettes et que les poètes seraient des cigales dépensières. Triste vision de l'humanité que dément toute sa personne notre invité d'aujourd'hui. Il est une de ces personnes, de plus en plus nombreuses désormais, qui pour changer le monde, commencent par changer le leur. Au rail tout tracé auquel le destinait sa formation d'ingénieur, il a choisi de regarder le monde et de donner à voir dans ses photos tout ce que seul un artiste peut saisir. Et non seulement, il a opéré cette radicale bifurcation, mais en plus, il en partage les bienfaits éprouvés dans des livres, des discours, des vidéos qui déconcertent et ravissent un public qui n'en peut plus d'un discours et de pratiques usées jusqu'à la corde. Nous avons la chance d'accueillir aujourd'hui un éveilleur au grand souffle qui a accepté de venir nous le partager. Bonjour Pedro Correa.
3: Bonjour, merci de m'avoir invité.
1: Nous allons commencer avec vous, Pedro Correa, la première partie de cet entretien.
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2: Alors bonjour Pedro Correa, merci d'être venu en studio. Dans cette première partie, le carton d'invitation, bien on fait connaissance avec la jeunesse de l'invité, avec les jeunes années de sa carrière, etc. On va revenir un peu sur votre parcours. Et donc Pedro Correa, vous êtes né à Madrid, d'une mère peintre et d'un père professeur de littérature. Et quels souvenirs vous gardez de votre enfance en Espagne, à Madrid?
3: Donc je suis né en effet à Madrid, mais mon père était prof pour étrangers, donc il était prof de littérature, mais il avait toujours fait le choix de donner cette éducation ou d'être professeur dans des conditions particulières, à savoir, il aimait souvent rappeler que élever un enfant, ça a deux sens possibles, et qu'il essayait d'utiliser les deux. Et donc, au début, dans ses tout débuts, il était prof à Madrid dans les quartiers les plus défavorisés, de façon à élever ses enfants au-dessus, grâce à l'éducation, comme ça avait été son cas pour lui-même, de les élever au-dessus d'une situation défavorisée. Et puis, il a décidé de partir à l'étranger pour parfois alphabétiser, parfois aider par l'éducation des immigrés espagnols qui étaient partis avant lui.
2: D'accord.
3: Et donc, dès ma naissance, 8 mois après ma naissance, on est parti à Avignon. On était à l'époque que 3, mes parents et moi. Et donc, en réalité, j'ai fait mes premières années en France, dans l'éducation nationale française. Et donc, j'ai appris en même temps le français et l'espagnol, à la maison. Ma mère ne parlait, quand elle est arrivée en France, pas du tout le français. Et mon père, oui, mais c'est une connaissance assez académique en tant que professeur de littérature. Et donc, on a tous appris le français en même temps. Et moi, l'espagnol à la maison en plus. Donc, voilà, c'est une enfance assez bourlingueuse. Et puis, après 8 ans, on est retourné à Madrid. Et donc là, je suis... Voilà, subi ce premier choc, ce premier déracinement en repartant à Madrid jusqu'à mes 13-14 ans, où là j'ai fait mes études secondaires totalement en espagnol pour le coup, avant de repartir à, je ne sais plus très bien, 13 ou 14 ans à Bruxelles, et j'en suis plus reparti. Et donc ça c'était, à force d'être déraciné, finalement on n'a plus vraiment de racines. Et j'en garde un souvenir très beau, très ouvert sur le monde et à la fois sur la communauté. Parce que en Espagne, en France, on était vraiment une communauté soudée d'immigrés. Finalement, j'ai un souvenir, si je puis me permettre, hein, sans vouloir porter de jugement ni de généralisation, mais j'ai un souvenir d'un pays moins accueillant envers les Espagnols que ce que j'ai pu trouver plus tard ici en Belgique. Mmh. Et donc, ça faisait une communauté très soudée, très solidaire. Très ouverte. Ma mère a commencé les beaux-arts lorsqu'on est arrivé en France. Mmh. Et donc, j'ai vécu à la fois de très près comment est-ce qu'un étudiant appréhende et s'ouvre à l'art. Parce que ma mère n'était pas artiste. C'est à ce moment-là seulement, lorsque enfin mon père a pu commencer à avoir un certain niveau de vie, qu'elle a pu se permettre ces études-là. Et donc, moi, je suis rentré... de front, et dans l'art, et dans la littérature. Donc une famille très soudée, très aimante. Et puis, en effet, une forme de résilience obligée, comme ça, de par les ballottements et les changements de culture, en parallèle parfois, et puis revenir dans la culture qu'on avait vue de loin, et puis la connaître au plus près lorsque je suis retourné à Madrid. Donc c'est vraiment une enfance que je, si je devais résumer tout ça, je dirais que c'est vraiment une enfance qui m'a beaucoup éprouvé au niveau des émotions, des sentiments, des ressentis, et à la fois qui m'a beaucoup ouvert aussi au monde et à tout ce que le monde peut pourvoir dans différents domaines.
2: Et donc après, on avance encore dans le temps. Pedro Correa, il y a pas mal de changements qui se passent. Vous arrivez en Belgique alors, hein, puisque votre papa est nommé professeur de littérature en Belgique, c'est bien ça? Et puis après, donc, on avance encore dans le temps, dans les études supérieures, où vous êtes bien plus tard diplômé en polytechnique et devenez docteur en sciences appliquées par l'Université de Louvain. Pourquoi ce choix des sciences appliquées, de devenir ingénieur polytechnique? Qu'est-ce qui vous intéressait là-dedans? Qu'est-ce qui vous a plu?
3: Alors, oui, comme je disais, mon père, il a toujours aimé voyager, sortir, utiliser cette éducation que lui voyait comme un parapluie, comme un bouclier, comme un escalier, un ascenseur. Et donc, moi, j'ai hérité de ça. Je pense qu'il était donc impensable pour mes parents de... eux-mêmes ayant intégré et ressenti, donc ayant eux-mêmes incarné cet ascenseur social, il était impensable pour eux que, aux yeux d'une famille d'immigrés de l'époque, où l'art était et la littérature étaient vus comme des matières de seconde zone. Que je fasse autre chose que les études les plus prestigieuses qui soient, malgré le fait que, comme je disais ou j'insinuais tout à l'heure, moi j'étais ouvert surtout à l'art, à l'art de ma mère, les musées que l'on faisait ensemble, et la littérature qui était partout à la maison, où tous les murs étaient couverts de livres, et où moi-même,

0: à durée déterminée, géographiquement en tout cas, ils étaient censés, après 9 ans, retourner. Et moi, entre les deux, ben, voilà, j'ai dû faire un choix. J'ai passé les deux examens. Et à l'époque, c'est le cœur qui a primé ou qui a choisi. Et j'ai décidé de commencer mes études à Louvain, à Louvain-la-Neuve, où j'ai fait des études qui, honnêtement, n'étaient pas... je ne pense pas que j'étais un ingénieur né. J'ai vu que je devais fournir un effort bien plus important que certains de mes camarades. Mmh. Pour qui je voyais bien que c'était plus facile. Mais j'ai vraiment hérité, et j'en parle dans mon premier livre, Matin Clair, de cette forme de sacrifice face à l'adversité, sacrifice de sa jeunesse, comme mon père l'avait fait avant moi. Il s'était sacrifié pour sortir et s'élever au-dessus de cette condition défavorable, défavorisée. Et donc, j'ai passé mes années et mes étés à travailler sur ces matières qui pour moi étaient assez rudes, alors que moi je voulais travailler dans le cinéma, je voulais travailler dans l'image. Et donc, pour la petite histoire, j'ai quand même réussi à essayer de contourner ou de rapprocher les deux, ma passion et ces études-là. Donc, je me suis rapproché d'un domaine assez particulier dans l'ingénierie, qui est le traitement d'image, qui est ce qui est le plus proche du cinéma et de la photographie et de la peinture et de tous ces arts visuels. Et donc, j'ai fait mon mémoire d'abord en traitement d'image, dans tout ce qui est images de synthèse par ordinateur. Et puis mon doctorat aussi, j'ai continué. J'étais à l'époque, je m'entendais très bien avec mon promoteur, Benoît Mack, à l'UC Louvain, qui était le directeur de ce pôle-là, à l'UCL. Et j'ai fait mon doctorat en traitement d'image aussi, dans les images de synthèse, en vue d'applications multimédia pour les musées et ce genre de choses. Voilà pour la petite histoire. Et en cours du soir, pour quand même me barder d'encore plus de cordes à mon arc, j'avais fait un master en gestion à la Leuven School of Management, et un diplôme en peinture à l'huile et en bande dessinée à l'Académie royale des Beaux-Arts de Bruxelles.
1: Vous êtes un touche-à-tout, à ce que je vois.
0: Oui, vraiment.
1: Et puis après, donc, vous terminez ces études-là et vous allez devenir chef de projet dans une grande multinationale. Ça n'a finalement rien à voir, en fait, avec ce que vous rêviez de faire, finalement.
0: Non, non. Enfin, oui et non. Disons que ça n'a rien à voir avec ce que je rêvais enfant. Mais ça s'est rapproché très fort du rêve que l'on m'a invité à avoir au fil des années. Ce rêve néolibéral, storytelling ambiant, hein, finalement. Hein, c'était pas juste seulement propre à ma famille d'immigrés, c'est partout. Donc, je l'avais entendu et chez moi, à la maison, et à l'école, et à l'université. Cette université, et je le rappelais comme boutade lors d'un discours que j'ai donné, qu'on évoquera peut-être plus tard aux ingénieurs. Je disais que dans ce genre de discours, dans ce genre d'études, on nous martelait, en tout cas à l'époque, maintenant je ne sais plus comment ça se passe, ça fait longtemps que je ne suis plus passé par là, mais on nous martelait à quel point c'était des études prestigieuses, et que nous-mêmes, nous étions des gens avec une grande valeur, et que nous allions devenir quelque part une sorte d'épine dorsale, de colonne vertébrale de la nation, enfin peut-être pas dans ces termes, mais en tout cas que voilà, qu'on était... voué à jouer un rôle majeur dans notre pays. Et voilà, sans surprise, hein, ce genre de discours, on l'entend dans pas mal d'autres études et pas mal d'autres universités aussi, le fait de voilà, être arrivé à, en tout cas, faire partie d'un cheminement assez naturel du succès, voilà, du succès, des étapes, les études, les grandes études, les diplômes. Et puis, j'ai fait une start-up, et toujours dans le cinéma digital, et puis la multinationale. Donc vraiment, tout ça est coulé assez bien de source.
1: Et puis après, je peux parler de ce changement-là de vie, puisqu'en 2013, vous décidez de quitter ce milieu-là, on va dire, de polytechnicien, de tout ce monde-là, d'entreprise, pour devenir artiste photographe.

0: Enfin, c'est quand même, il faut quand même oser se lancer dans un domaine pareil, de tout quitter pour se lancer dans ses rêves finalement.
1: Oui, ça peut paraître un peu fou. À ceci près, et ça, c'est les nuances qui amènent un peu le côté un peu réaliste de l'histoire et un peu moins cinématographique, c'est que ça ne s'est pas fait du jour au lendemain. Donc, c'est vrai qu'à un moment donné, j'ai décidé de devenir artiste photographe. Mais d'une part, il y a eu la mort de mon père. Donc, ce qui était un grand deuil, une grande crise existentielle qui a mené à la reconversion, la remise en question, le travail jungien de remise en question de notre identité et de reconstruction de notre identité beaucoup plus proche de nous-mêmes, d'une part, et puis d'autre part, le fait que ce deuil et ce travail-là, ce que j'appelle cette nuit noire de l'âme, elle a pris du temps. Moi, je suis resté 3 ans à partir du moment où je vois mourir mon père jusqu'au jour où je change d'orientation ou de ce que j'appelle ma place dans le monde. Il y a 3 ans qui s'écoulent, non seulement de deuil, mais aussi de stratégie, de réaiguillage de ma destination. Et donc de mise en place d'une nouvelle stratégie pour voir quels sont mes réels intérêts, quels sont mes réels atouts aussi, quel est c'est un véritable grand travail auquel j'invite évidemment dans ce livre hein, de faire ce travail d'introspection pour nous connaître nous-mêmes et savoir quelle est notre véritable place dans le monde. Et donc à ce moment-là, après tout ce travail et toutes ces stratégies, toute cette mise en place, je fais un premier pas qui est celui de dire je vais demander un 4/5e, un temps partiel à la banque pour commencer à évoluer, à quitter ça. Et puis je demande un mi-temps. Et puis je me lance en effet ce jour-là où je dis à mon bon boss que j'ai décidé de quitter, que je vais faire le test et que je pars au chômage pendant un an avant que ça décolle réellement.
0: On va en parler encore après avec
2: Bien
0: Myriam.
2: sûr, on va d'abord faire une première pause, Pedro Correa, avec vos choix musicaux. Alors, le premier, alors je vais essayer de ne pas me tromper parce que je ne connais pas ce groupe, c'est NoFX.
1: NoFX,
2: oui. NoFX, d'accord. Alors, c'est un groupe qui fait une réinterprétation du Champs-Élysées de Joe Dassin.
1: C'est tout à fait,
2: ça,
1: oui.
2: vous aimez?
1: Oui, c'est un groupe qui m'a beaucoup accompagné durant mes études où on avait besoin d'énergie, de beaucoup d'énergie.
2: Ça en donne, effectivement. Nous écoutons.

0: L'état des lieux.
1: Et bien voilà une chanson qui déménage, le choix musical de Pedro Correa, notre invité du jour. Alors effectivement, en 2019, il y a eu un moment académique qui a pas mal déménagé aussi, puisque Lucet Louvain, vous avez invité, à l'occasion de la remise des diplômes d'une promotion, à venir faire un discours. C'est toujours bien d'avoir un ancien, n'est-ce pas, qui vient témoigner. Et puis, les premiers mots sont très clairs. Vous pouvez d'ailleurs retrouver ce discours sur YouTube, il vous suffit de le taper. Je voulais féliciter Laï Louvain d'avoir fait preuve de courage, non seulement en m'invitant, ce qui est déjà assez courageux, mais surtout en mettant au centre de ses interventions et de son programme de conférence des termes comme le sens, le bonheur et la joie au travail, au-delà de ceux sur lesquels on insistait uniquement lors des discours que j'avais à votre âge en formation d'ingénieur, qui était plutôt à l'époque le sacrifice, le sérieux, la compétitivité ou l'excellence. Alors effectivement, ça a dû surprendre, et puis vous terminez en disant « Jeunes, n'écoutez pas vos anciens, vos parents, vos profs. » Voilà, écoutez plutôt, vous leur demandez d'écouter leur voix intérieure. C'est quelque chose qui revient beaucoup dans ce livre, parce que je signale à nos éditrices, auditeurs, qu'on peut en apprendre encore beaucoup plus sur ce changement, beaucoup plus en profondeur, grâce au livre que vous avez écrit, donc qui s'appelle effectivement « Matin clair, lettre à tous ceux qui veulent changer de vie » aux éditions de l'Iconoclaste. Comment est-ce que vous êtes venu à écouter vos voix intérieures et aussi entendre, c'est très important, les voix du passé. On dirait qu'il y a une espèce de tension, en tout cas qu'elle a été très vive en vous, entre ces voix antérieures du passé et votre voix à vous.
2: Oui, c'est lorsque j'évoquais ce travail de reconnexion à soi, ce travail de réappropriation identitaire. Ce que Jung appelle faire le deuil de notre persona, l'identité qui est faite de masques qui ont été que l'on a pris pour nôtre alors qu'ils nous ont été adossés par d'autres. Lorsque l'on vient au monde, lorsqu'on est un jeune enfant, lorsqu'on est un adolescent, lorsqu'on est un jeune adulte, on ne se connaît pas encore, on ne connaît pas les règles du monde, on ne connaît pas les règles de la vie. Et donc, on fait confiance. Et on fait confiance à tous ceux qui disent de nous certaines choses et on les prend pour nôtres. Et donc, on en a parlé quelque peu, j'ai pris pour mienne certaines valeurs que j'ai héritées de ma famille. On a parlé aussi des valeurs que j'ai héritées de la société, de mes études, de tout un tas de... On prend des identités à gauche et à droite.
1: Oui.
2: Et puis, vient le moment de la crise existentielle ou pas. Mais en tout cas, chez moi, ça a été ce déclencheur-là qui m'a fait me poser les questions de quelles sont réellement mes valeurs, quelles sont réellement mes envies, quelle est réellement ma destination, ma place. Et c'est ce que j'appelle, moi, ce travail, soit un travail de remise en question, un travail d'écoute de cette voix, ces voix intérieures, et qui est à la fois un travail d'écoute et un travail de filtre aussi. Donc, il y a tout ce que l'on redécouvre ou redécouvre de nous-mêmes que l'on peut commencer à chérir. Et puis, il y a tout ce que l'on découvre de nous-mêmes et que l'on se rend compte qui n'est plus en adéquation avec nous-mêmes, avec notre vision que l'on a de la vie que l'on veut mener. Donc, il y a toute une part d'héritage familial. Et donc, ça, c'est ce que j'ai appelé les voies du passé. que j'ai dû identifier par des exercices de transgénérationnels, entre autres, ou simplement d'écoute attentive de phrases que l'on me disait enfant, et des choses comme ça qui ne sonnaient plus très juste. Et donc oui, c'est un tiraillement entre toutes ces choses que je croyais être miennes et qui ne sonnent plus juste et dont j'ai dû me départir.
1: C'était des héritages. Et donc, il faut quand même un certain courage aussi, une fois qu'on a pris conscience de ça, parce que ça modifie évidemment parfois même la vie personnelle. Hein. Vous racontez dans ce livre que vous étiez marié à ce moment-là et vous vous êtes rendu compte qu'à partir du moment où... Et c'est bon, tous les thérapeutes le disent au début d'une thérapie, mais quand l'un des deux change et que l'autre reste à son endroit, il y a un moment où les routes ne peuvent plus s'accorder.
2: Divergent.
1: Divergent.
2: Oui, il y a un passage dans le livre où je dis Moi, je me suis, bon, j'avais rencontré ma première femme très, très jeune. Hein, et elle avait aussi, on avait 22 ans, on était tout jeune. On s'est rencontrés dans une fête d'étudiants à l'université. Et à l'époque, on a embrassé tous les deux cette vie-là, ces rails-là. Ils étaient vraiment en commun et l'amour a été fulgurant à ce moment-là. Et un enfant, un aîné, et on a vraiment fait un long chemin ensemble. Et puis est arrivée cette bifurcation et cette remise en question. Et donc, de mon côté, il y a vraiment une bifurcation qui s'est faite, des rails qui se sont séparés. Et dans le livre, je dis, mais comment prendre si jeune un engagement à vie alors qu'on ne se connaît pas soi-même ?
1: C'est ça.
2: Donc à partir du moment où tout est encore possible et malléable, c'est je trouve quand même un grand risque de prendre des engagements à vie.
1: Merci.
2: Enfin, je le dis a posteriori, évidemment, à l'époque, on était tout simplement amoureux et c'était légitime. Mm-hmm. Hein. Mais voilà, après, cette bifurcation est venue et m'a quelque part emmené... ailleurs. Vous avez parlé de courage. Je dirais en tout cas, il y a une lucidité au début, une envie, un mal-être, vraiment un inconfort, un tiraillement, vous avez dit aussi, qui a d'abord fait cette étape de la lucidité, okay, de faire l'état des lieux, qui je suis vraiment. Et puis de là, sont suivies d'autres étapes plus ou moins confortables jusqu'à arriver à... là où je suis aujourd'hui.
1: Alors là où vous êtes aujourd'hui, c'est une reconnaissance finalement d'un talent dont vous pensiez bien, en tout cas vous sentiez qu'il était déjà en vous, même très jeune, hein, parce que vous êtes un photographe qui a été reconnu internationalement aussi, il faut dire. Vos tableaux sont saisissants. On l'invite à aller voir sur votre site. Il faut savoir que c'est de la photo. Ça ressemble davantage à de la peinture, dirait-on. On voit qu'il y a du réel et en même temps, tout ça est retravaillé et c'est vraiment très, très beau. Donc, vous avez acquis une réputation. Vous avez passé le temps de l'insécurité parce que, bien sûr, se lancer ainsi comme indépendant, ce n'est pas évident. Et vous êtes reconnu. Et maintenant, vous posez aussi un regard sur la société. Après avoir fait votre propre constat, et je relevais deux expressions. Il y a d'abord, vous avez fait une conférence, et on le retrouve ici aussi dans le livre, le canari de la mine, dans une région qui en a eu beaucoup. Le canari de la mine, c'était l'oiseau qu'on emmenait dans le fond des mines, effectivement. Et le jour où le canari subitement mourait, on savait qu'il y avait un danger, qu'il y avait du gaz, qu'il y avait du grisou. Et vous dites aussi, peut-être que ce canari, c'est le burn-out. Aujourd'hui, et c'est vrai. Alors, on l'entend dans la classe politique, on se plaint qu'il y ait plus de gens malades aujourd'hui que de chômeurs en Belgique. Et vous décrivez que finalement, c'est peut-être aussi le pèse de deuil sociétal.
2: Oui, tout à fait. Ce sont deux ingrédients, deux axes qui, moi, m'ont frappé très rapidement. En effet, à partir du moment où j'ai commencé à moi-même expérimenter, éprouver, traverser cette reconnexion à moi et cette remise en question, cette analyse de ma place dans la vie. Et donc, avec un œil critique et un peu détaché, finalement, si l'on veut se regarder soi-même, il faut quand même arriver à avoir un certain détachement, dans un bon sens du terme, hein, mais quand même d'être, comme disait c'est Eckhart Tolle qui parlait de regarder celui qui regarde ou de regarder celui qui pense, de faire cet exercice de se regarder soi. Eh bien, très naturellement, et puis, évidemment, les retours du discours que j'ai donné, qui est devenu viral, qui a été vu à ce jour 20 millions de fois, qui a fait vraiment le tour du monde par rapport à ça, à quête de sens et le burn-out que j'évoque en tout début de discours. Et donc, ces retours-là, cette viralité-là m'a montré que cette analyse que je faisais de mon chemin de vie était en fait au diapason de quelque chose qui était de l'ordre de l'air du temps. Et donc, c'est ça qui, naturellement, m'a poussé et à continuer à utiliser à la ces deux parties de moi qui sont devenues ce que je suis aujourd'hui, l'ingénieur ou la partie analytique et logique et cartésienne qui est venue rejoindre l'autre partie hypersensible, créative, humaniste, intuitive. Et donc les deux se sont réunis et ont commencé à analyser l'humain et ce que nous traversons aujourd'hui. Et en faisant ça de très près, je me suis très rapidement rapproché de certaines écoles de coaching spécialisées dans le burn-out, l'école de BAO à Bruxelles. Et en faisant des conférences sur ces thèmes-là, en ayant de plus en plus de retours et d'expériences de ce terrain-là, j'ai commencé à mettre en place, oui, une théorie et quelque chose autour de cette transition que nous sommes en train de faire sociétalement et dont le burn-out est un des symptômes, un de ces canaris dans la mine qui sont en train de nous dire qu'il y a quelque chose qui ne va pas, alors que les classes sociales et les institutions continuent à faire et à œuvrer et à réfléchir comme on l'a fait jusqu'ici, comme si tout était comme avant, comme si on pouvait continuer à faire comme avant.
1: Oui, et alors maintenant, vous avez aussi dans votre dernier livre, Le Cercle des héros anonymes, vous appelez vraiment aussi à une forme de résistance et de changement, renverser le cours d'un monde qui nous mène à notre perte à tous. Je pense que beaucoup, effectivement, d'entre nous en sont plus ou moins conscients, convaincus. Vous mettez des mots là-dessus et puis vous appelez finalement des personnes à essayer d'entreprendre le travail qui a été le vôtre, le trajet qui a été le vôtre, ce que Freud appelait le constat loyal, et de retrouver sa vraie place dans le monde. Est-ce que vous avez des retours de cela aussi? Des personnes qui, interpellées par votre histoire, se disent, mais dans le fond, c'est peut-être bien quelque chose que je devrais faire aussi.
2: Oui, oui, forcément, beaucoup et tous les jours. Lorsque cette vidéo, elle est vue 20 millions de fois, c'est à la fois, ça veut pas dire grand chose. On voit aujourd'hui des vidéos de chats qui jouent du piano ou d'autres choses plus ou moins ludiques qui ont plus de millions de vues. Mais moi, ce qui m'a frappé, c'est les retours. Vraiment, véritablement, le nombre de personnes qui m'ont contacté en disant ce discours a changé ma vie, ce livre a changé ma vie, parce que je me suis senti moins seul, parce que j'ai senti la force, enfin, d'entreprendre quelque chose, d'écouter ce que je sentais qui était là, mais que, comme toi, tu as réussi ou tu as osé remettre en question, et en fait, tu as bien fait. Donc, il y a vraiment eu ce que moi, j'appelle dans le livre la relève, il y a vraiment eu ce clan, cette reconnaissance mutuelle que l'on a eue les uns les autres en se disant, en fait, on avait l'impression d'être seul, et en fait, on était des millions. Et ça m'a énormément touché, et encore aujourd'hui, ça continue. Hein, toutes ces personnes qui me disent, moi, aujourd'hui, je suis telle ou telle chose suite à avoir entrepris des études après vous avoir entendu. Et avec le cercle des héros anonymes, je vais un pas plus loin dans le fait de dire et d'inviter à passer à l'action. Donc véritablement, à prendre un peu à contre-pied une certaine partie de ce monde dont j'ai fait partie, qui est celui de ce qu'on peut appeler le développement personnel ou même la spiritualité, qui m'a énormément aidé et qui est pour moi un travail nécessaire afin de pouvoir évoluer et avoir une juste place et un impact sur les autres, mais à ne pas tomber dans ce piège de l'entre-soi, de la stagnation, de la fermeture, qui ne va pas de soi, mais parfois.
1: Tourner autour de son nombril un peu, parfois.
2: Voilà, oui. Je ne pense pas que ce soit le rôle premier ou le rôle recherché premier d'aucune spiritualité ou aucun travail sur soi. Mais c'est quelque chose que j'ai pu néanmoins voir. Et j'ai toujours, et même dans Matin Clair, j'insiste à la fin pour dire que ce alignement, que cette recherche, que cette remise en question ne doit pas s'arrêter là. C'est un élan et ça vient assez naturellement, élan vers l'autre.
1: Absolument. Et vous insistez même sur la dimension collective qui a quand même tendance à s'effacer assez largement aujourd'hui, mais vous revenez dessus, mais d'une autre manière. Voilà. Oui. C'est d'abord après avoir refait un peu son point personnel, remis son logiciel intérieur à zéro. Et puis, voilà, mais ça concerne effectivement tout le monde.
2: Oui, parce que on est dans une société qui est devenue toxique à pas mal d'égards.
1: Manifestement.
2: Et donc, on parlait de toutes ces personnes qui aujourd'hui tombent.
1: Hein, mais oui. C'est un symptôme, hein, on peut pas le nier, ça quand même, un nombre pareil.
2: Et donc, lorsque l'on est à ce point épuisé ou en désarroi, ouais, le premier réflexe, évidemment, c'est reprendre soin de soi, mettre son masque à oxygène avant d'aider son prochain.
1: Exactement.
2: Mais une fois qu'on a mis ce masque à oxygène, le but est quand même d'aider son prochain. De ne pas s'arrêter, oui, ne pas oublier que...
1: Non.
2: Et donc, le Cercle des héros anonymes, c'est vraiment un roman qui invite à ça, à sous la forme cinématographique et romancée d'un cercle clandestin de personnes qui œuvrent pour le bien commun, mais vraiment au final de vivre des aventures par le biais du fait de vouloir passer à l'action afin de faire face aux dangers qui nous guettent.
1: Voilà. C'est un discours, je trouve, plein d'espérance. Vraiment, parce que c'est un discours comme, effectivement, qui n'est pas clos sur lui-même. Et voilà, les jeunes doivent y trouver leur compte, probablement. Les
2: Merci.
1: Autres aussi, d'ailleurs. On va passer à votre deuxième choix musical, Pedro Correa. Alors, le deuxième, The Shines. Alors, Caring is Creepy, c'est un titre qui m'a interpellée, parce que si on le prend littéralement, c'est, bon, prendre soin, etc., c'est dangereux.
2: Ça fait peur.
1: Ça fait peur. Pourquoi ?
2: Prendre soin, ça fait peur. Oui, ben c'est, je pense, le frein premier au fait de l'introspection. C'est le premier frein que l'on peut trouver à ne pas faire ce travail d'introspection, c'est que c'est inconfortable. Hein. Et j'ai dit ce mot plusieurs fois, c'est quelque chose qui n'est pas facile, qui est inconfortable, qui va nous confronter parfois à des certitudes, parfois à des blessures, mais qui est néanmoins, je pense, nécessaire si l'on veut vraiment vivre pleinement notre place en tant qu'être humain.
1: C'est pas le père Freud qui vous aurait démenti. Nous écoutons.

0: The Shine, Scaring is Creepy, choix musical de notre invité Pedro Correa. Vous êtes bien dans l'émission Du Vent dans les Voiles et nous passons maintenant à la troisième étape de cet entretien.
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2: Alors Pedro Correa, voici la question qu'on pose à tous nos invités. La voici. En qui ou en quoi croyez-vous ?
3: Vaste question. En qui, en quoi je crois ? J'ai beaucoup évolué par rapport à cette question-là. Je suis passé d'un anticléricalisme assez, assez radical, par héritage à nouveau. Mes parents étant... C'est une histoire assez intéressante. Si on a le temps, je ne sais pas, vous me coupez. Hein,
2: oui,
3: si,
2: bien sûr,
3: si
2: on aura un peu le temps, hein, allez-y.
3: Mais mon père, afin de... Comme je disais, hein, d'évoluer, et il venait d'une famille très, très pauvre en Espagne, afin de s'extirper de cette condition, s'était rapproché du curé du village et était rentré dans le séminaire. Mmh. Et avait adoré la parole de Jésus, la parole de la Bible, des évangiles. Et puis, on n'en a pas beaucoup parlé, mais moi, c'est tout ce que j'ai vu en filigrane à travers son histoire et que j'ai pu glaner comme ça, à gauche, à droite. Il s'est fait que nous étions une famille républicaine et que Franco, lui, était a utilisé, je ne sais pas qui a utilisé qui, l'Église a utilisé Franco ou l'inverse, mais il s'est formé là un duo... qui a complètement catastrophé mon père, qui, je ne sais pas si c'est du jour au lendemain, ou en tout cas qui a vécu une très grave crise, à mon avis, pour complètement virer de bord et nous interdire toute forme de spiritualité dans la famille. Et donc, malgré le fait, et j'ai vraiment appris très tard hein, qu'il avait fait le séminaire, j'ai rencontré des amis à lui lors de son enterrement, que je voyais pour la première fois et qui me racontaient ce genre de choses, parce qu'on allait, parce que c'était un enterrement catholique à l'église, là-bas, et voilà, on parlait de ça. Et ils m'ont raconté qu'en fait, c'était un homme qui était très proche de la parole de Jésus, qui est rien d'autre que l'amour du prochain, l'aide. C'est une forme de militantisme, en fait, aujourd'hui aussi, de plus en plus d'ailleurs. Et donc, mais c'est là que moi-même, j'ai fait cet éveil, conjointement à tous les autres, de me dire, mais en fait, cet anticléricalisme que j'ai hérité, est-il vraiment mien ? Et pourquoi ? Et cela, et cette pensée-là rationnelle, jointe à une pensée qu'il est beaucoup moins, qui n'est pas du tout une pensée d'ailleurs, qui a été un ressenti lors de la mort de mon père, le ressenti d'un lien par rapport à quelque chose qui nous dépasse, a fait que je crois en... très ferventement en l'être humain d'abord, mais aussi au fait que l'être humain est l'incarnation de quelque chose qui nous dépasse, qui est au-delà de nous, qui nous relie et qui est difficile à comprendre, qu'on a essayé de mettre en mots par différentes, sous la forme de différentes religions, qui ont énormément de choses en commun et qui parlent toutes de la même chose, à savoir l'unité, l'amour, le lien. Et donc, c'est à ça que je crois. Oui.
2: Vous parlez de valeurs comme l'unité, le lien, l'amour. Est-ce que ce sont des choses qui ne se perdent pas aujourd'hui dans un monde où parfois tout déraille, où parfois on a des dictateurs au pouvoir ? Est-ce que ce sont des valeurs qui se perdent aujourd'hui ?
3: Oui. Oui, je pense que ce sont des valeurs qui se perdent et c'est d'ailleurs pour ça que moi j'en parle beaucoup. C'est vraiment un de mes axes, c'est de remettre au goût du jour ce que moi j'ai fini par appeler les besoins fondamentaux immatériels et qui sont le lien fraternel, l'amour, le lien avec le vivant. Et les vivants et la quête de sens ou l'impact positif et la reconnexion à soi et aux autres. Et donc, dans mes conférences que je fais très souvent en entreprise d'ailleurs, j'essaye vraiment de faire passer ce message qui essaye d'être le plus laïque possible parce que je ne parle pas de religion, je ne parle pas de spiritualité. Et quand même, et néanmoins, je me rends bien compte que lorsque je parle de ça, Je suis en train de parler de tout ce qu'il y a en commun dans tous les courants spirituels et religieux et philosophiques depuis le début de l'ère du temps. Donc oui, c'est quelque chose que je trouve qui est en train... Là, quand je dis ça, souvent on m'appelle idéaliste, utopiste ou optimiste, mais je pense à la fois que c'est en train de se perdre et à la fois que c'est vers là où on va. Que c'est un sursaut ou un retour de bâton temporaire que nous sommes en train de voir afin de prendre de l'élan pour aller dans cette direction-là à terme.
0: Du vent dans les voiles, ce n'est que ça d'ailleurs. Mm-hmm. La spiritualité, c'est le souffle. Et oui. Donc, le souffle, personne ne sait d'où il vient ni où il va, mais on sait qu'on en a besoin dans ces voiles. Mmh. On va maintenant passer à votre troisième choix musical, Pedro Correa. Alors ici, c'est à nouveau une réinterprétation récente, puisqu'il s'agit d'un extrait de la BO, la bande originale du film Emilia Pérez. Et c'est la magnifique chanson de Georges Brassens, Les Passantes, ici interprétée par Adriana Paz, Las Damas que Pasantes.

0: Là, ce dame, à ce qui est passant, nous avons reconnu la chanson de Georges Brassens et je pense que notre Georges doit se réjouir d'entendre une telle créativité fidèle. Je pense que saisissant, c'est très beau. C'était votre choix, Pedro Correa, et nous voici arrivés avec vous à déjà la quatrième et dernière étape de cet entretien.
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0: Alors, comme vous aimez la littérature, je suppose que vous connaissez un peu le questionnaire de Proust.
2: Oui.
0: Alors, trois questions qui nous permettent surtout, de, un peu comme dans un portrait chinois, dans un autre genre, de mieux vous connaître, de mettre encore une petite pièce au puzzle jamais achevé qu'est une personne humaine. Alors, la première question, Pedro Correa, quel est votre principal défaut ?
2: Je dirais que c'est de trop réfléchir, de

0: d'avoir du mal à déconnecter du mental parfois, oui.
1: Ça tourne tout le temps.
0: Oui.
1: Sachant qu'un défaut est toujours le revers d'une qualité, ça veut dire que vous êtes un être profondément réflexif.
0: Oui, peut-être un peu trop parfois.
1: Parfois trop. Ça vous encombre.
0: Cas parfois fatigant, oui. Ouais. Ouais.
1: Difficile.
0: Et puis ça, on voit bien, enfin moi je le vois bien que ça, non seulement c'est fatigant, mais que c'est, ça coupe. On a toujours pensé et véhiculé cette image comme quoi la réflexivité, la rationalité sont essentielles et c'est l'art suprême de l'être humain. Et moi je fais le constat très personnel que moi, ça, alors que je suis dual et que je vois bien que j'ai une forme de créativité et d'intuition et de sensibilité qui sont nécessaires, en tout cas dans ma vie, que la rationalité et la réflexion me coupent parfois de cet autre pan de notre humanité.
1: Parce qu'on l'a survalorisé pendant des siècles, effectivement.
0: Oui.
1: Alors, seconde question, quel est votre rêve de bonheur ?
0: Mon rêve de bonheur, ce serait justement arriver à être dans cette sérénité, une forme de sérénité constante, quel que soit le contexte. C'est quelque part, je pense, l'extase, hein, les exercices à nouveau transverses dans toutes les religions, en tout cas dans la plupart, d'exercices d'arriver à cette forme de détachement qui amène à la fois... Et voilà, c'est une vaste question, hein, forcément, hein, mais c'est vraiment pour moi ce juste équilibre entre le fait d'être totalement terrien, totalement humain, et donc faire preuve d'humanité et de lien à la fois au matériel, au vivant, à nos concitoyens, et à la fois pas trop, ne pas trop verser dans cette matérialité et rester dans une forme d'équilibre entre les deux, entre matérialité et immatérialité, qui est toute cette autre partie de nous qui va plus loin, qui n'est pas réflexive, qui est dans les émotions, qui ne sont pas quantifiables. Donc, et donc, je pense que lorsqu'on arrive à ce bel équilibre-là, alors on est pleinement humain tout en arrivant à une forme de sérénité. Qui est celle que moi je recherche, j'aimerais un jour atteindre.
1: Oui, j'imagine aussi que vous la souhaitez pour le plus grand nombre de personnes possible, hein, de toute façon. Mais est-ce que vous seriez d'accord avec cette formule de François Julien qui disait, le philosophe, qu'il faut apprendre à décoïncider de soi-même ? Il entend par coïncider, c'est qu'on est vraiment plaqué à soi-même, quoi. On ne sait pas prendre cette distance et que finalement, il faut apprendre un peu à décoïncider tout en restant soi-même. Comme vous dites, hein, les pieds bien ancrés et en même temps de ne pas être...
0: Ne pas être que ça, ne pas être que soi-même.
1: Ouais. Oui. Alors, la dernière question, ben, je me mets dans la peau de ce qu'on faisait il y a 2-3 siècles d'ici. On demandait aux personnes, et puis je dirais comme ça se faisait socialement, elles le faisaient elles-mêmes sans qu'on leur demande, de se donner une devise, c'est-à-dire une espèce de chemin. S'il y a une chose à laquelle vous ne renonceriez jamais pour vous-même, dans votre chemin.
0: Je pense que c'est à être moi-même. Et j'entends en le disant que ça a quelque chose d'égocentrique. Et pourtant, enfin, je trouve que pas vraiment, lorsque soi-même, c'est être en lien avec l'autre. Tout simple, voilà, il y a des valeurs que l'on porte qui sont, si elles... Ça, c'est ma théorie. Hein, mais je pense que lorsque l'on porte des valeurs qui sont profondes, qui sont authentiques, qui sont véritablement enracinées et ancrées en nous-mêmes, ces valeurs ne peuvent pas être du repli, ne peuvent pas être égocentriques. Je pense que lorsque ce travail est fait de reconnexion à soi, tout ce qu'il en ressort est du lien. Je parlais tout à l'heure des valeurs immatérielles. Toutes ces valeurs-là sont du lien. C'est l'amour, c'est le lien fraternel, c'est le lien avec le vivant, c'est la quête de sens et donc d'impact sur le monde. Tout ça n'est que lien. Oui. Et je fais l'exercice. Par le passé, encore plus que maintenant, mais encore aujourd'hui, souvent, de devoir choisir est-ce que je reste dans le lien ou est-ce que ici, par l'appât du gain ou par l'une ou l'autre contrainte, je vais devoir

0: me replier, où je vais devoir entrer en confrontation, en compétition. Et donc c'est ça que je dis d'être fidèle à soi-même. À partir du moment où on sait ce que l'on veut de soi, on sait ce que l'on veut de notre vie, tout ce que l'on peut se souhaiter, c'est d'arriver à garder le cap malgré les contraintes extérieures.
1: Merci infiniment pour tout ce que vous nous avez partagé, Pedro Correa,
0: Merci
1: parce
0: à vous.
1: qu'on sent combien vous êtes habité d'un grand souffle, hein, vraiment, qui vous porte, mais en même temps que vous partagez. Ce n'est pas quelque chose que vous consommez à votre propre profit. Et va réinviter nos auditrices et auditeurs, évidemment, qui ont certainement été très nourris par ce souffle. Rappelez, donc, votre premier livre, c'est Matin clair, lettre à tous ceux qui veulent changer de vie, c'est aux éditions d'Iconoclaste. Celui qui est plus récent, 2025, c'est le cercle des héros anonymes au Seuil, c'est ça. Et puis alors, on tape sur Internet, on peut trouver votre site. Hein, je pense que c'est
0: pedrocoreaphoto.com.
1: Et puis alors, si vous tapez, vous pouvez retrouver les interventions, ce discours à l'UCL, mais pas seulement. Enfin, il y en a des tas d'autres. On peut vraiment vous suivre et surtout admirer vos magnifiques photos qui sont vraiment des œuvres d'art.
0: Merci beaucoup.
1: Et il y a même une boutique sur votre site. Hein, on peut,
0: oui.
1: Voilà, on peut acheter aussi une œuvre d'art. Merci infiniment d'être venu nous partager tout ça. Merci à vous, amis auditrices, auditeurs, pour votre fidélité. Vous savez, sans vous, notre émission n'aurait pas grande raison d'être. Et donc, merci d'être là. On vous fixe rendez-vous la semaine prochaine. Merci, Adrien.
2: Merci, Myriam, et merci à notre invité.
0: Merci beaucoup
1: bien
0: à vous.
1: Et on se quitte avec la dernière chanson de notre invité. Il s'agit d'une chanson de Paul Simon, « The Boy in the Bubble », « Le garçon dans la bulle ». Une raison particulière, non ?
0: C'est vraiment une des chansons préférées de mon fils,
1: voilà.
0: Que l'on écoute en famille.
1: Voilà, c'est une excellente
0: une très bonne raison.
1: Merci beaucoup.
0: Merci, au revoir.

0: Il est 10h sur RCF Notre-Dame et c'est le retour de l'information comme chaque matin avec Clara Bévilacqua. Bonjour Clara.
1: Bonjour Melchior.
0: Deux cas d'hantavirus confirmés sur le bateau de croisière coincé au large du Cap-Vert.
1: Oui, et 5 cas suspectés également de porter cette maladie qui peut provoquer un syndrome respiratoire aigu. 5 Français se trouvent parmi les 149 passagers du navire interdit d'accoster. 3 passagers sont morts ces derniers jours. La maladie se transmet à l'homme par les rongeurs, mais la propagation est faible entre les humains. Au Moyen-Orient, les tensions sont de nouveau importantes dans le détroit d'Ormuz. Les États-Unis ont commencé hier leur opération militaire pour escorter des navires hors du détroit. Au moins un navire a quitté la zone et en représailles, Téhéran a tiré cette nuit de nombreux missiles vers les Émirats. Un site pétrolier a été touché. La Russie annonce un cessez-le-feu unilatéral avec l'Ukraine les 8 et 9 mai prochains pour les commémorations de la victoire de la Seconde Guerre mondiale. Et si l'Ukraine ne respecte pas cette trêve, la Russie menace de lancer une frappe massive de missiles sur Kiev. L'Ukraine, de son côté, a décrété une trêve dès demain, 2 jours avant Moscou. Sébastien Lecornu estime que le rapport à l'oncle est une occasion manquée et passe à côté de l'essentiel, dit-il. Le texte de 400 pages du député ciotiste Charles Aloncle sur la neutralité et le financement de l'audiovisuel public vient d'être publié une semaine après son adoption par les députés de la commission d'enquête. Dans ce texte, 80 recommandations pour réaliser 1 milliard d'euros d'économies, comme supprimer France 4 ou encore fusionner France 2 avec France 5. C'était le rendez-vous annuel du monde du théâtre hier soir aux Folies Bergères à Paris, la 37e cérémonie des Molières. Après un César il y a 2 mois, Laurent Lafitte a reçu cette fois-ci le Molière du meilleur comédien dans un spectacle de théâtre public pour La Cage aux Folles, pièce qui a d'ailleurs été élue meilleur spectacle musical. Alex Lutz, lui, a remporté son 3e Molière de l'humour. Muriel Robin, très émue, a reçu le Molière d'honneur.
0: Merci beaucoup Clara Bévilacqua, bonne journée à vous et on vous retrouve demain de 6h30 à 10h dans la matinale. Et on est parti.
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0: Il y a encore quelques années, acheter d'occasion, c'était un peu vu comme un plan galère ou un truc faute de mieux. Aujourd'hui, c'est tout l'inverse. On cherche une bonne affaire, on compare, on négocie et surtout, on pense seconde main presque automatiquement. Un canapé, un téléphone, des vêtements, une voiture, tout peut s'acheter sans être neuf et ça ne choque plus personne. Alors si je parle de ça, c'est pour un anniversaire, celui du Bon Coin qui fête ses 20 ans et qui est au cœur de ce changement, car au début, c'était juste un site de petites annonces entre particuliers. Maintenant, c'est devenu un réflexe pour des millions de Français. On vend ce dont on ne se sert plus, on rachète à d'autres et finalement, on consomme autrement, souvent pour payer moins, mais aussi de plus en plus pour éviter de gaspiller. Ce qui est intéressant, c'est que ce basculement ne s'est pas fait d'un coup. Petit à petit, avec la hausse des prix, les préoccupations écologiques et l'envie de consommer plus intelligemment, la seconde main a pris une vraie place dans nos vies. Aujourd'hui, c'est une habitude et les 20 ans du Bon Coin sont finalement un bon prétexte pour se poser une question très simple. Est-ce qu'on est en train de dire adieu au tout neuf ? J'exagère peut-être un peu. En tout cas, on va regarder ça de plus près avec nos deux invités dont Je pense donc j'agis. Vous souvenez-vous de votre première expérience sur le Bon Coin ? Qu'est-ce qui vous a marqué ? En 20 ans, qu'est-ce qui a le plus changé dans votre façon d'acheter ou de vendre? Est-ce que vous privilégiez l'occasion aujourd'hui? Qu'est-ce que ça dit aussi de votre rapport à la consommation ou même au budget? 01 56 56 44 00 pour apporter vos témoignages par mail à direct@rcf.fr et en vidéo sur la chaîne YouTube de Radio Notre-Dame.
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0: Et pour discuter avec nous jusqu'à 11h, on a le plaisir d'accueillir deux invités. Je commence avec vous, Diane Blanchard, bonjour.
3: Bonjour.
0: Merci beaucoup d'avoir accepté de participer à cette émission sur RCF Notre-Dame. Vous êtes chef de projet à l'Obsoco. L'Obsoco, c'est l'Observatoire de la Société et de la Consommation. Dominique Desjeux, bonjour.
4: Bonjour.
0: Merci également à vous d'être avec nous. Vous êtes anthropologue et sociologue. Vous êtes professeur d'anthropologie sociale et culturelle à Paris 5 Sorbonne. On parle du Bon Coin ce matin. C'est notre prétexte, hein, évidemment, pour revenir sur les 20 ans de cette aventure. Ça a changé quelque chose? Il y a eu un avant et un après le Bon Coin, d'après vous, Dominique Desjeux?
4: Alors, j'ai longuement réfléchi à la question.
0: Oui, en préparant cette émission.
4: Exactement, parce que si on veut improviser, il faut bien préparer. Mais et ce qui m'a frappé, c'est le tournant des années 2000. Il se trouve que je fais beaucoup d'enquêtes qualitatives comme anthropologue avec un tas d'équipes avec qui je travaille. Et quelque part, le plus important pour moi depuis 2000, et le Bon Coin rentre là-dedans évidemment, c'est quatre phénomènes extrêmement intéressants. Le premier, c'est évident aujourd'hui, oui. Mais en 2000, ce n'était pas évident, il y a 20-25 ans. C'est premièrement la numérisation de toutes les activités. La deuxième, c'est l'instabilité du pouvoir d'achat qui est liée à la multiplication des crises depuis 2000. Et personnellement, j'explique ces crises par, entre autres choses, à la montée de la classe moyenne mondiale, notamment chinoise. Le troisième élément important, on n'y pense pas toujours, c'est notre électrodépendance. Ça veut dire qu'aujourd'hui, pour acheter, pour consommer, que ce soit la première main ou deuxième main ou quatrième main, il faut passer par l'électricité. Donc pensez simplement à ce qui se passerait s'il y avait une grande panne d'électricité. Et le quatrième phénomène, on n'y pense pas non plus toujours, c'est l'instabilité de la mobilité.
0: Oui.
4: Soit du fait du confinement pendant le Covid, soit parce que le prix de l'essence augmente. Donc la façon d'aborder la consommation aujourd'hui, je le fais à travers qu'est-ce qui organise l'achat des consommateurs pour essayer de comprendre leurs contraintes de pouvoir d'achat et qu'est-ce qui fait qu'ils vont changer de consommation ou non. Et la seconde main, il y a 36 explications, on peut l'expliquer par un espèce d'imaginaire de la nostalgie tout à fait positif par ailleurs, mais des très fortes aussi contraintes de pouvoir d'achat. Et ça, on l'a vu en 2008. Là, on a vu apparaître entre 2000 et 2008 la montée de ce qu'on appelle les dépenses contraintes. Principalement, du reste, liées à l'énergie, liées au logement, qui est un des très, très gros postes, liées à la mobilité. Et il y a aussi en partie à l'alimentation, notamment pour les groupes sociaux les plus pauvres.
0: Diane Blanchard, à l'Obsoco, comme son nom l'indique, vous observez un peu la société, les tendances également. Le Bon Coin, ça fait partie des gros phénomènes aussi de société.
3: Oui, bien sûr. Et on observe de toute façon, au global, une tendance à la mutation de la consommation avec... au départ, un modèle standardisé. Alors, Philippe Moati, le fondateur de l'Obsoco, explique très bien ça dans ses travaux. Mais on avait une consommation standardisée qui était une consommation de masse qui dépendait des grands acteurs. Et aujourd'hui, il y a de plus en plus de volonté de reprendre la main sur sa consommation, de la rendre aussi indépendante des grandes structures marchandes, de la rendre plus individuelle aussi, puisque le Bon Coin, c'est vraiment... l'expression de ça, c'est-à-dire qu'on va passer de proche en proche, ça va être une consommation de pair à pair et ça, c'est aussi le vecteur de l'individualisation de cette consommation qui se fait de plus en plus par les gens et puis aussi de tout ce que vous avez déjà expliqué, effectivement, de l'envie de consommer moins cher, de consommer mieux. Et c'est vrai qu'il y a la volonté de consommer de manière plus vertueuse, mais c'est pas la première motivation.
0: Ça arrivait plus tard en tout cas, ça peut-être.
3: Oui, je pense qu'on peut dire ça, alors... En tout cas, il y a plus pour moi, là j'aurais quand même plus tendance à mettre le Bon Coin dans ce qu'on observe par ailleurs de quête de bonnes affaires, par exemple, avec l'émergence de Lidl, enfin le boom plutôt, pas l'émergence, mais des structures discount.
0: Ouais. Si on se replonge 20 ans en arrière, on est en 2006, le Bon Coin arrive, on est dans une société, en tout cas en France, au niveau de la seconde main, on a les brocantes, évidemment, qui fonctionnent toujours bien, les vides-greniers, et c'est tout. On n'a pas vraiment de plateforme internet où on peut acheter comme ça en seconde main, Dominique Desjeux.
4: Alors ça, c'est effectivement le tournant intéressant. Le tournant intéressant, c'est qu'on voit, par exemple, en 2000, on a fait une enquête. À l'époque, ça s'appelait la vente par correspondance.
0: Oui.
4: Pourquoi j'en parle ? Parce que c'est le début déjà, pas simplement de ce qu'on appelle le B2B, c'est-à-dire échange entre professionnels, mais du B2C ou du C2C, donc entre

0: qui ont changé. Et donc là, on voit apparaître la VAD, donc la vente à distance, et avec l'enquête qu'on avait fait pour les trois Suisses, on s'était rendu compte que toutes les classes populaires, on était en qualitatif, hein, mais malgré tout, on le voyait bien en termes qualitatifs, leur problème par rapport à la vente à distance, c'est qu'ils n'avaient pas de micro-ordinateur ou d'ordinateur tout court. Donc quelque part, ils ne pouvaient pas développer ça. À partir du moment où le micro-ordinateur s'est développé, la vente à distance s'est développée, et la vente entre consommateurs s'est développée. Et puis on voyait monter l'appareil, il n'y a pas de date, entre 2000 et 2010, on voyait monter les vide-greniers. Alors souvent, à l'époque, je faisais des observations là-dessus. Et qu'est-ce qu'on observait ? Moi, je vais souvent chez les gens. Donc, je vais dans les livings, je vais dans les salles de bain, les cuisines, etc. Qu'est-ce qu'on observait ? C'est que les logements étaient saturés d'objets. Et donc, quelque part, une partie de la montée des vide-greniers du Bon Coin, eBay, etc., s'est fait parce que les gens saturaient dans leur logement. Il fallait vider le logement pour le remplir de l'autre côté du reste. C'est un peu comme Athéno des Danaïdes. Vous savez, l'histoire dans la mythologie où elles étaient condamnées, les femmes étaient condamnées, c'était des femmes, en l'occurrence, d'après mon souvenir, à remplir un tonneau qui avait des trous et qui se vidait automatiquement. Et ça, ça a été un phénomène assez important. Donc, ces vide-greniers. Et puis après ça, on a eu tout le développement. Alors, en parallèle, le point important pour moi, parce que c'est vraiment là qu'il y a un changement, entre 2000 et 2008, du fait de la montée, on a parlé tout à l'heure, du fait de la montée de la classe moyenne mondiale et principalement chinoise, qui a été notamment la classe supérieure mondiale, la classe moyenne supérieure qui a pratiquement été multipliée par 3 en 10 ans, on a eu une augmentation de toutes les matières premières. Les matières premières, c'est ce qui va conditionner après. Je raisonne beaucoup en conditions. Hein. Donc on voit que la montée de la classe moyenne mondiale va faire que la consommation va augmenter. Cette consommation va augmenter et va faire que les matières premières augmentent. Dans ces matières premières, il y en a qui sont très stratégiques, comme les terres rares contrôlées par la Chine, qui, je schématise un peu exprès, qui vont servir après à faire des téléphones et surtout à faire des écrans. Et pour moi, la grande révolution entre 2000 et 2025, c'est la multiplication des écrans, avec du reste la baisse d'un écran qui est la télévision, qui va être réservée aux vieux comme moi, je dis vieux entre guillemets, j'aime bien le mot, je trouve ça rigolo. Vieux, ben si, on est un petit peu vieux quand même, voilà, en tout cas par génération. Et on voit donc se développer les écrans, et c'est les écrans quelque part qui vont organiser la nouvelle consommation.
1: La nouvelle consommation. Diane Blanchard, on parle du Bon Coin ce matin, c'est un prétexte parce que c'est un site qui fête ses 20 ans et en 20 ans, il se passe beaucoup de choses. À l'Obsoco, vous observez ces mutations de la société et de la consommation. Est-ce qu'on peut dire aujourd'hui, avec 20 ans de recul, que le Bon Coin a démocratisé la seconde main ? Ou alors c'est un peu bon.
2: Alors, je ne sais pas si je pourrais être aussi affirmative. Après, ce qui est sûr, c'est que la seconde main s'est démocratisée, que le Bon Coin y a fortement participé et qu'aujourd'hui, il y a d'autres acteurs qui prennent le relais, comme Vinted, qui, je pense, change
1: ça,
2: vraiment.
1: On en parlera.
2: Mais effectivement, oui, je pense qu'aussi, ce qui démocratise, effectivement, ça vient à la fois d'une tendance de société et des conditions sociales propices à ça. Et effectivement, je pense que ce qui est fondamental dans la démocratisation, c'est aussi l'évolution de l'offre et le Bon Coin participe de ça. Et effectivement, enfin, il y a une immense facilité de trouver des choses sur le Bon Coin qui n'est pas la facilité en brocante où effectivement il faut déambuler. Puis c'est la chasse au trésor, ce qui a aussi vraiment beaucoup de charme et qui participe aujourd'hui aux motivations à faire des achats de seconde main. Mais c'est vrai qu'aujourd'hui, la numérisation, enfin la possibilité d'acheter en ligne participe à la facilité de l'achat, quoi.
1: Il est presque 10h15 sur RCF Notre-Dame. On parle des 20 ans du Bon Coin ce matin dans Je pense donc j'agis avec nos deux invités. Vos réactions, vos appels, vos témoignages. Hein, parlez-nous de ce site et puis plus généralement aussi de votre manière d'acheter ou de vendre. Est-ce que vous privilégiez l'occasion ? Est-ce que vous êtes un vendeur justement sur ce type de plateforme ? 01 56 56 44 00 pour témoigner. Et en vidéo sur la chaîne YouTube de Radio Notre-Dame.
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1: Avec Diane Blanchard, chef de projet à l'Obsoco, l'Observatoire de la Société de la Consommation. Et Dominique Desjeux, vous êtes anthropologue et sociologue, vous êtes prof d'anthropologie sociale et culturelle à Paris 5 Sorbonne. On parlait du Bon Coin, Dominique Desjeux. Il y a quelque chose aussi qui est extrêmement marquant, qu'il est peut-être un peu moins parce qu'on peut s'envoyer des choses à distance par colis, mais c'était la rencontre. de se rencontrer entre particuliers pour s'échanger, enfin se vendre des choses. Ça, Dominique

0: Les jeux, c'était assez fort aussi au début du Bon Coin.
1: Alors,
0: non,
1: j'en sais rien parce que j'ai toujours un problème avec l'histoire de la rencontre. Parce que à chaque fois qu'il y a une nouvelle technologie, je travaille sur une nouvelle technologie depuis moins 1200.
0: Oui,
1: on l'a entendu. On ne va pas remonter jusque-là. Ouais. C'est comme dans les plaidoiries de Racine qui dit je serai bref au commencement. Le monde était chaos et le juge lui dit passez au déluge, passez au déluge. Là, on fera pareil. Ce qui me frappe à chaque fois qu'il y a une nouvelle technologie, notamment une nouvelle technologie numérique, on parle du problème de la rencontre et du face-à-face comme si c'était un monde, un peu un paradis perdu. Je ne sais pas quelle était votre question là-dessus.
0: Bah, la question, c'est que Diane a évoqué Vinted tout à l'heure. Vinted, personne ne se rencontre. On s'envoie des colis, point barre.
1: Oui.
0: Alors que Le Bon Coin, en tout cas au début, c'était dans la même ville. Tiens, tu as un frigo à vendre, est-ce que je peux te l'acheter? Viens, on se rencontre et voilà. Et même parfois, on négocie si jamais il y avait une tâche ou quelque chose.
1: Alors, effectivement, pour moi, ce sont deux systèmes d'échange différents. Ça recoupe aussi, ça rejoint ce qu'on appelle les systèmes d'échange locaux, qui existent depuis 20 ou 30 ans dans les villes, même avec des monnaies locales.
0: Oui, tout à fait.
1: Donc il y a toujours un circuit.
0: Ce qu'on appelle les selles aussi, les systèmes d'échange.
1: Exactement, c'est la même chose, système d'échange locaux, c'est la selle.
0: Oui, voilà, exactement.
1: Exactement. Et donc, ces systèmes d'échange locaux existent toujours. Donc, la proximité existe toujours. Mmh. Ce qu'on oublie, c'est que dans la proximité, comme toute activité humaine, elle est ambivalente, elle est à la fois sympathique parce que ça crée du lien social, mais elle crée aussi des tensions et des conflits.
0: Ouais.
1: La dimension conflictuelle de la consommation est souvent oubliée, mais elle est fondamentale. Et on la voit monter aujourd'hui par 36 endroits. Donc, le système de vente, j'allais dire de façon impersonnelle, un gros avantage, c'est qu'il limite ce que les économistes appellent, j'adore ce terme, les coûts de transaction. En fait, si on le prend en termes simples, quand on a une transaction en face à face, ou une transaction pas en face à face, il y a toujours une tension humaine qui peut naître de cette transaction. Avec un système impersonnel, évidemment, on élimine les tensions, où on les diminue en tout cas, mais on perd du lien social. Donc quelque part, pour moi, tout ça, ce sont des équilibres, et avec des choix alternatifs, ce sont des équilibres avec des choix alternatifs entre le lien social avec un risque de tension, mais aussi avec une chance de se faire des amis, etc., et un lien impersonnel qui limite les tensions, mais qui permet d'avoir quelque chose sans trop de difficultés.
0: Diane Blanchard, sur cette notion de rencontre, est-ce que vous êtes d'accord avec Dominique Desjeux? Il n'est pas très rencontre, on a l'impression.
2: Oui. Bah, moi, je pense quand même que ça contribue au charme du Bon Coin par rapport à d'autres plateformes, effectivement, comme Vinted. Et aujourd'hui, alors, vous disiez que ça changeait, mais je crois que, enfin, pour avoir regardé un peu, c'est quand même
0: c'est encore majeur.
2: C'est vraiment majeur la rencontre, enfin le fait de passer de main en main,
0: voilà,
2: et même de faire la transaction en espèces. Enfin, il y a quand même quelque chose de complètement désuet, quoi. Enfin, aujourd'hui, on paye tout en carte, et aujourd'hui, voilà, on s'échange des billets. Enfin, il y a quand même quelque chose de l'ordre d'un autre temps, mais qui, je pense, contribue à l'intérêt qu'il y a aussi pour Le Bon Coin et qui effectivement vient apporter à la fois une forme de convivialité, de proximité à l'heure où il y a vraiment de la défiance envers les grands acteurs. Et ça vient aussi par l'économie collaborative à laquelle ça participe, jouer sur la solidarité entre les... c'est pas de la solidarité vraiment, mais enfin jouer en tout cas sur les échanges interpersonnels entre les gens en faisant fi des grandes structures marchandes. Après, il y a aussi, c'est vrai, au-delà des coûts de transaction, il y a un risque d'arnaque quand même quand on passe de personne à personne. Et c'est pour ça aujourd'hui qu'il y a des grandes marques qui se mettent à la seconde main pour reprendre la main dessus économiquement, mais aussi parce que ça rassure et qu'aujourd'hui, c'est un des grands freins à la seconde main, c'est d'avoir un produit qui va être en mauvais état, sur lequel on n'a pas de garantie, sur lequel on n'est pas, habitué, parce qu'on est habitué à passer par des marques. Et donc la marque, effectivement, est quand même un capital rassurant aujourd'hui. Et c'est vrai que donc, ça a ses avantages et ses inconvénients. Quoi.
0: Ouais. Dominique Desjeux.
1: Ah ben, je suis tout à fait d'accord avec ça. Je ne suis pas fan, disons, de l'idéalisation de la rencontre.
0: Je ne l'ai pas idéalisé. souligné que Le Bon Coin avait apporté ça.
1: Non, je n'ai pas dit que vous l'aviez dit. J'avais l'air méfiant. Je suis méfiant sur toujours l'enchantement et l'idéalisation en général. Bon, et j'essaie toujours de revenir à des choses moins enchantées, même si l'enchantement est absolument indispensable par ailleurs. Et donc, ce que je pense, c'est qu'en fonction de la situation, en fonction des problèmes qu'on se pose, on va passer ou par des circuits en face-à-face, ou on va passer par des circuits impersonnels, pour prendre les deux grands circuits. Et je suis assez d'accord avec les risques, c'est-à-dire que la relation en face-à-face ne nous garantit absolument pas la qualité du produit ou du service. Donc, quelque part, la fonction des plateformes, la fonction d'Internet, la fonction des échanges impersonnels, c'est d'essayer de garantir ça.
0: Mais à l'inverse, j'ai vendu une guitare un jour sur le Bon Coin et je ne peux pas l'envoyer, ce n'est pas possible. Enfin, déjà, ça coûte très cher de l'empaqueter et ensuite de l'envoyer. Pour le coup, la vendre dans la même ville où j'habitais, c'était beaucoup plus simple. Et surtout, la personne qui l'achetait pouvait l'essayer. Donc, il est où le risque ? Là-dedans.
2: Parfois, on essaye quelque chose. On peut essayer quelque chose qui marche sur le moment, et puis après, ça se. et puis, on peut pas tout essayer.
1: Ouais. Il peut y avoir aussi la charge mentale, puisqu'on parle. C'est un petit peu comme l'inspecteur Colombo qui parlait de sa femme. Moi, c'est pareil. Ma femme voulait vendre ses voitures d'occasion. Elle s'est dit tiens, je vais la vendre sur le Bon Coin. Ah, mais elle s'est dit si je la vends sur le Bon Coin, je vais avoir 10, 20, 30 personnes. Je sais pas très bien comment. Bon, et finalement, elle a fait par le réseau, son réseau personnel, elle a vendu sa voiture et elle connaissait. Juste que ce que je veux souligner, c'est qu'il n'y a pas une bonne ou une mauvaise solution en soi. C'est que les solutions évoluent en fonction des situations. C'est ça que j'appelle pas idéaliser ou pas enchanté. On cherche toujours la solution idéale qui nous mettrait dans un repos quasiment éternel. Non, faut pas rêver. Sur Terre, il y a beaucoup de souffrance, il y a beaucoup de problèmes et il y a aussi beaucoup de joie.
0: Je rappelle que vous pouvez réagir et témoigner en direct pour nous parler du Bon Coin et puis vos manières de consommer. Peut-être qu'avec 20 ans de recul, vous allez arriver à nous dire ce qui a le plus changé dans votre façon d'acheter ou de vendre. Le standard est ouvert et c'est Sabine qui vous accueille au 01 56 56 44 00. 01 56 56 44 00. Je rappelle aussi que vous pouvez nous regarder en vidéo sur la chaîne YouTube de Radio Notre-Dame. Il y a même un chat, vous pouvez commenter en direct. Nous sommes toujours avec Dominique Desjeux et Diane Blanchard. Diane, je rappelle que vous représentez l'Obsoco. Vous êtes chef de projet à l'Observatoire de la Société et de la Consommation. Si on parle du Bon Coin, c'est aussi pour évoquer l'avènement de l'occasion numérique. Il y a eu cette rupture peut-être dans les pratiques d'achat et de vente, en tout cas dans la consommation des Français. Une transformation qui dure depuis 20 ans, peut-être, Diane Blanchard.
2: Une
0: normalisation de la revente, une normalisation de la seconde main,
2: oui,
0: c'est devenu automatique.
2: Alors, je ne sais pas si c'est automatique, mais en tout cas, sur les quelques chiffres qu'on a, dans les derniers chiffres que j'avais, c'était 58% des Français qui avaient acheté un objet de seconde main lors des 12 derniers mois.
0: Oui.
2: Parfois, en fonction des chiffres, ça varie un peu, mais en tout cas, on a quand même une majorité de Français qui achètent de seconde main, d'abord des vêtements, ensuite des livres, ensuite des jouets. Et ce qu'on voit, c'est ce qu'on a dans les chiffres de l'Observatoire en tout cas. Et ce qu'on voit aussi sur cette démocratisation, c'est qu'aujourd'hui, ça concerne du coup quand même tout le monde. Ouais. Alors il y a des profils qui vont être un peu plus susceptibles d'acheter de seconde main. Ça va être à la fois les plus jeunes, il y a vraiment un effet générationnel là-dessus, et un effet CSP aussi. C'est-à-dire que, étrangement, c'est un peu contre-intuitif, mais les CSP+, achètent plus de seconde main. Mais ce dont on se rend compte, c'est qu'ils achètent plus de seconde main parce qu'ils achètent plus, en fait, tout court. Et du coup, ça va avec des comportements consuméristes, ça s'inscrit, voilà.
0: Pardon, je vous ai coupé la parole, Diane, mais c'est parce que dans le même temps, on a reçu un témoignage de Madeleine qui nous dit, alors certes, on achète les vêtements moins chers, mais est-ce qu'on dépense vraiment moins ? Sous-entendu, finalement, on fait plus d'achats en quantité.
2: Oui. C'est en tout cas...
0: Ça rejoint ce que vous
2: dites.
0: Oui,
2: voilà. En fait, c'est ce qu'on voit beaucoup dans les études qu'on fait, notamment une étude qu'on a faite pour l'ADEME, là, récemment, sur les pratiques d'habillement. C'est qu'il y a vraiment des tendances consuméristes qui s'expriment aussi dans l'achat de seconde main. La seconde main, c'est aussi un moyen et c'est un moyen d'acheter plus aussi, il ne faut pas se leurrer. Et c'est d'ailleurs une des motivations qui est affirmée par les Français, c'est aussi de pouvoir acheter mieux, certes, de pouvoir éventuellement monter en gamme, de pouvoir acheter d'occasion un article de meilleure qualité, mais c'est aussi potentiellement pouvoir avoir davantage de choses pour le même prix. Et c'est pour ça qu'on n'économise pas forcément d'argent, mais on peut davantage se faire plaisir. Et c'est aussi important dans une ère de restrictions budgétaires où les gens se sentent très contraints financièrement.
0: Dominique Desjeux.
1: Je suis tout à fait, moi je trouve ça tout à fait intéressant, je suis tout à fait d'accord avec ça. C'est vrai que moi, mon dada, c'est quand même les dépenses contraintes. Alors, on peut discuter. Alors, les économistes, ils parlent de dépenses pré-engagées, notamment tous les abonnements, l'électricité, etc. En anthropologie, les dépenses contraintes peuvent être aussi sociales. Donc, la contrainte principale, c'est le logement. L'INSEE l'a montré déjà dès les années, je crois c'est 2007-2008, où il montrait que, par exemple, pour la population, les 20% les plus pauvres, le logement était passé de 40% à 70% de leur revenu. Parce que quand on a un revenu, je ne sais pas, on est pauvre autour de 800-900 euros, c'est des chiffres conventionnels. Si le logement coûte 600 euros, ça bouffe les deux tiers du budget. Donc pour moi, les dépenses contraintes, il y en a plusieurs. Il y a le logement, il y a tout ce qui va toucher à l'énergie. Il y a aussi, même si c'est discutable, tout ce qui est objet numérique, parce que ça rentre à peu près à 8 à 10% dans le budget. Et ce qui me paraît intéressant aujourd'hui, c'est du fait de la multiplication des crises. On a depuis 2008 les crises sociales, les crises géopolitiques, le Covid, la guerre en Ukraine, la guerre en Iran aujourd'hui. On a une instabilité géopolitique. Apparemment, elle ne joue pas beaucoup sur la consommation, mais si. Parce que cette instabilité géopolitique entraîne souvent une augmentation des coûts du pétrole. Et les coûts du pétrole, c'est eux qui conditionnent une grande partie et de la mobilité et de la consommation ou des produits qu'on va acheter. Et deuxièmement, ça va jouer aussi sur des produits, et ça paraît indirect, comme le soja. Moi, j'ai vu monter le soja entre 2000 et 2008. Je me demandais pourquoi. Ça fait 30 ans que je vais en Chine. Et là, j'ai compris grâce à la Chine. Parce que la classe moyenne mondiale qui monte, et c'est elle qui va faire aussi évoluer les prix, s'est mise à manger de la viande.
0: Oui.
1: Alors que nous, on est en train de baisser sur la viande.
0: Ah, oui.
1: Elle s'est mise à manger de la viande, comme on l'avait vu déjà en Europe. Au moment où la classe moyenne était montée, on a vu arriver la viande. Alors, la viande ne passe pas par le bon coin, je suis d'accord. Mais c'est une part. Pas pour le moment. C'est intéressant, du reste. Ouais. Le bon coin n'a pas de produits frais, à ma connaissance. Non. Parce que c'est trop compliqué à gérer. Donc, les produits frais passent par d'autres côtés.
0: Yann ?
2: Non, c'est vraiment très anecdotique, mais j'ai vu en faisant des recherches qu'il y avait des animaux qui étaient vendus sur le bon coin, et que je crois qu'il y a un scandale en ce moment sur le fait que c'est complètement illégal.
0: Oui, éthiquement, c'est quand même compliqué. Voilà. Juste sur le soja, terminez votre anecdote, parce que ça me passionne.
1: Sur le soja, ce qui est intéressant, c'est que tout à coup, je vois monter les cours du soja. Je m'intéresse aux matières premières, je ne sais pas pourquoi, mais depuis toujours, je peux vous dire qu'entre 70 et 2000, les matières premières ne bougeaient pas beaucoup. Il y avait des coups de chaud, mais ce n'était pas grand-chose. Et là, tout d'un coup, on voit monter notamment le soja et le cuivre et le charbon.
0: Ah bon.
1: Ça devient intéressant. Et qu'est-ce que ça veut dire? Ça veut dire qu'on a cette montée de la classe moyenne mondiale qui, elle, va commencer à consommer plus. Le charbon, c'est l'énergie. Alors, ce n'est pas très bon en termes de réchauffement climatique, certes, mais c'était encore une énergie extrêmement importante, et ça l'est encore aujourd'hui. Le soja, c'est le signe d'un meilleur pouvoir d'achat de la classe moyenne, notamment chinoise, qui va manger du porc. Alors qu'au Brésil, où je fais des enquêtes en même temps, on va manger du bœuf. Mais c'est la même chose, c'est du soja.
0: C'est peut-être pour ça que la sauce soja sucrée est si chère.
1: Pourtant, c'est si possible.
0: Bonne. Allez,
1: possible.
0: On marque une courte pause sur RCF Notre-Dame dans cette émission, je pense, donc j'agis. Dans un instant, on accueillera deux auditeurs, une auditrice, Dominique, et Guy également, qui patiente au 01 56 56 44 00. Vous continuez de nous appeler. Et de réagir dans cette émission, vous nous regardez en vidéo sur la chaîne YouTube de Radio Notre-Dame et vous pouvez également nous envoyer des mails à direct@rcf.fr. A tout de suite.
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0: Il est exactement 10h30 sur RCF Notre-Dame, une émission consacrée au Bon Coin qui fête ses 20 ans en 2026, 20 ans d'une folle aventure, et c'est un prétexte aussi pour nous ce matin dans cette émission, je pense donc j'agis, de regarder ce qu'il s'est passé en 20 ans en matière de consommation des Français, et puis notamment évidemment la seconde main qui vous concerne ce matin au 01 56 56 44 00. On a Dominique pour réagir. Bonjour Dominique.
7: Bonjour. Alors voilà, je voulais intervenir par rapport au sens, à la terminologie quand on est passé de l'occasion à la seconde main.
0: Oui.
7: Alors c'est peut-être parce que j'ai 62 ans, mais bon, moi j'ai toujours acheté de l'occasion, soit quand pour des raisons économiques, voilà, quand j'étais chez Captain Scout ou quand j'ai installé mon premier appartement, j'avais pas trop le choix, on va dire, au niveau financier. Et je trouve à la fois ça m'amuse et puis ça m'agace quand j'entends parler seconde main. Alors est-ce que c'est parce que ça fait plus chic? Que dire occasion, voilà, c'est l'interrogation que je me fais, la remarque que je voulais dire. Et puis pour moi, dans l'occasion, il y avait à la fois la dimension d'acheter, voilà, comme je disais, mais aussi la dimension de don, d'entraide. Par exemple, moi j'ai beaucoup acheté chez Emmaüs.
0: Oui.
7: Et aussi, mais dans les deux sens, quoi. J'ai acheté et j'ai donné par voilà, des choses que j'avais pas envie de vendre, que puis ça se faisait pas vraiment, quoi, mais il y avait la dimension du don.
0: Ouais,
7: voilà, c'est ça que je voulais évoquer.
0: Très bien. Et le Bon Coin par exemple, c'est un site que vous avez pu utiliser, Dominique?
7: J'ai utilisé une fois, mais après ça m'a agacé parce qu'il y a trop de pages à regarder, même avec les filtres. Alors peut-être que je suis pas très douée là-dessus, vu ma génération.
0: Peut-être.
7: Non, je le reconnais tout de suite.
0: Je vous charrie, Dominique.
7: Ah, pas de soucis, je le dis moi-même. Hein. J'adore jouer la vieille dame avec mes 62 ans, mes cheveux.
0: Comme Dominique Desjeux, décidément.
7: Eh ben voilà. Donc, bon. Je vais être les Dominiques.
0: Merci beaucoup, en tout cas, voilà. Pour votre appel au 01 56 56 44 00 sur RCF Notre-Dame. C'est intéressant, Diane Blanchard, hein, ce témoignage de cette auditrice. Déjà, qui n'aime pas trop la terminologie seconde main, qui préfère occasion, c'est un peu la même chose. Hein.
2: Oui, alors selon, je crois que la seconde main, on l'utilise un peu plus pour renvoyer à l'achat de vêtements. Enfin, il me semble, j'ai l'impression, ouais, qu'on dit plus seconde main depuis qu'il y a eu l'essor de Vinted et qu'on vend des vêtements de seconde main.
0: D'accord.
2: Enfin, j'ai l'impression que la distinction, elle se fait un peu là, plus que. Mais après, on parle aussi d'objets de seconde main, mais on parle un peu plus d'objets d'occasion. J'ai l'impression. Ouais. Enfin, en tout cas, voilà, c'est une intuition. Et après, oui, sur Emmaüs, c'est intéressant.
0: Là, on est sur du don. C'est quand même totalement différent.
2: Après, c'est du don, mais pour que les gens achètent derrière, il y a aussi. Mais ça, du coup, c'est vraiment un enjeu aujourd'hui parce que Emmaüs est vraiment en mauvaise posture parce que les personnes revendent désormais sur Vinted plutôt que de donner. Et du coup, il y a beaucoup d'appels d'Emmaüs en ce moment pour réinciter les gens à donner, parce qu'effectivement, quand on voit le temps que ça prend de vendre des vêtements à 1 ou 2 euros sur Vinted, alors qu'on pourrait aller donner au Emmaüs près de chez soi, ça paraît un peu ridicule. Et du coup, enfin voilà, il y a un impact social négatif de la seconde main par ce biais-là, puisqu'effectivement, les structures comme Emmaüs sont vraiment pénalisées. Ouais. Ils ont moins de...
0: C'est une double peine aussi, hein, avec tout ce qui s'est passé pour Emmaüs.
2: C'est vrai. Ah, voilà. Mais effectivement, alors il y a de moins en moins de vêtements qui sont donnés à Emmaüs, et les vêtements qui sont donnés sont aussi de plus en plus de mauvaise qualité, puisque les personnes gardent les articles de marque pour les revendre et se faire des sous. Et voilà,
0: sur Vinted, notamment. Et ça correspond peut-être aussi à ce pouvoir d'achat, hein, des Français qui diminue, et donc on va aller chercher des sources de financement ailleurs. Peut-être que je généralise un peu. Dominique Desjeux, vous vouliez réagir, vous avez pris plein de notes, hein, sur le témoignage de Dominique.
1: C'est passionnant. Là, d'abord, on a un véritable Marcel Mauss, J'imagine que tout le monde connaît Marcel Mauss, ceci étant une plaisanterie, bien évidemment. C'est une plaisanterie, en général, personne ne le connaît, sauf les gens. C'est mon métier. Hein, c'est, c'est un des pères d'anthropologie, donc personne ne le connaît, ce qui me paraît assez normal. Et Marcel Mauss est le père d'une approche très intéressante sur le don et le contre-don, et qui montre que la base du lien social est faite de don et contre-don. On retrouve du reste les échanges en face à face ou pas en face à face. Je ne connais pas de vie sociale. J'ai vécu 8 ans en Afrique où j'ai fait des enquêtes dans des villages, etc. Il n'y a pas de vie sociale sans don et contre-don. Le deuxième point intéressant que j'ai noté, ce sont les effets de cycle de vie dans les achats d'occasion.
0: Oui.
1: Le mot seconde main, j'ai noté, c'est du second hand en anglais. Hein. C'est un anglicisme. Moi qui me va assez bien parce que je trouve que seconde main est plus concret qu'occasion.
0: Ben oui, moi je préfère seconde main, c'est marrant.
1: Seconde main, c'est assez direct finalement. Ouais. Voilà, c'est pas mal aussi. Hein. Ouais. Donc l'élément intéressant, c'est l'élément cycle de
0: occasion,
1: vie.
0: Ça fait un peu poussière, je trouve.
1: Alors voilà.
2: C'est une réflexion qui me vient. Enfin, je trouve qu'il y a quand même quelque chose d'intéressant dans le terme d'occasion.
0: Oui.
2: Il y a quand même le côté chasse au trésor, trouvaille dans la seconde.
0: Ça me fait penser aux brocantes le dimanche matin.
2: C'est ça. Et l'occasion, c'est aussi l'occasion qu'on manque ou qu'on saisit. Enfin, dans une consommation qui est qu'on peut prédire, avec des objets en série qui sont tous les mêmes, d'avoir cette occasion, c'est-à-dire une occasion qui ferait événement, finalement, c'est aussi ce qui fait, je pense, l'intérêt de la seconde main ou de l'occasion. Le côté unique, en fait.
1: Ce qui montre un jeu de mots sur le mot occasion. C'est à la fois un objet d'occasion seconde main, mais c'est aussi une occasion, quelque part, une opportunité.
2: C'est
1: amusant comme mot. Moi, je suis un disciple de Guillaume d'Ockham, autre personne que tout le monde connaît, un moine du XIIIe siècle qui s'opposait à saint Thomas d'Aquin, c'est dire, et qui était nominaliste. Et ça veut dire que moi, dans mon métier, je ne m'occupe pas tellement des mots. Personnellement, je demande aux gens, qu'est-ce que vous mettez sous le mot? Si certains préfèrent seconde main, prenons seconde main. Si d'autres préfèrent occasion, prenons occasion. Ça ne me dérange pas beaucoup. Le point intéressant qui a été souligné aussi, c'est la vente, notamment sur chaîne, de produits qui valent 1, 2 ou 3 euros. Ça montre deux choses. Ça montre, un, l'importance de la Chine. Et la Chine, c'est aujourd'hui un des grands producteurs qui fait que les prix baissent. Donc, quelque part, dans le système de concurrence, on a une influence très forte de la Chine qui fait qu'une partie des prix sont plus bas. Et ça fait une deuxième conséquence. Ça montre bien qu'une partie des gens qui achètent de la seconde main ou de l'occasion le font sous contrainte de pouvoir d'achat. Et dans les enquêtes qu'on fait, à chaque fois qu'il y a une crise, j'observe la même chose. J'observe deux groupes, pour faire vite. Hein. Un groupe plutôt classe moyenne sup, qui va acheter de l'occasion, effectivement, pour éviter le gaspillage, pour éviter, pour retrouver éventuellement des objets du passé, donc par nostalgie, mais pas tellement par besoin de nécessité liée au pouvoir d'achat. Et une autre partie, celle qui est plus démunie, va acheter par nécessité de pouvoir d'achat et va développer deux autres choses. Il va développer le faire soi-même. Et ça, on l'a vu par exemple en 2008, quand on a fait l'enquête auprès de personnes avec des interviews, des observations en qualitatif. Mais il va se développer aussi, tout ce qu'on vient de voir là, un circuit informel. On en a fait qu'on appelle ça l'économie informelle. Ça veut simplement dire qu'on ne l'a pas dans les comptes nationaux. Mais c'est de l'économie tout à fait réelle. Elle est informelle parce qu'elle passe sous les radars de la TVA ou des contrôles publics. Mais ce sont des formes d'entraide ou de mutualisation, quels que soient les termes, qui vont permettre aux gens qui n'ont pas beaucoup d'argent de quand même survivre. Leur survie étant sans cesse remise en cause par ces crises successives, par le blocage ou non de la mobilité, par la montée de l'énergie, et puis par ce phénomène dont je parlais tout à l'heure, qui est l'électrodépendance. C'est un joli mot pour dire qu'on est dépendant de l'électricité qui, elle, augmente, ou le gaz. Donc tout ça, ça montre que la consommation est un système d'action, voilà un gros mot de l'anthropologie, est un système d'action avec des acteurs qui jouent et surtout des systèmes de contraintes qui rendent complètement instable la consommation, d'où l'intérêt de la seconde main.
0: Dominique Desjeux, j'ouvre une petite parenthèse parce que vous avez sorti quelques références bibliques. Je note un livre que vous avez publié en 2022 au PUF, aux Presses universitaires de France, Le marché des dieux. Comment naissent les innovations religieuses du judaïsme au christianisme? Un court mot sur ce livre.
1: Alors, je vous l'ai amené en cadeau.
0: C'est gentil, ce serait très bien. Voilà
1: un cadeau. Oui, alors je marche toujours sur des œufs quand je parle de ce livre dans un milieu religieux.
0: Oui.
1: Et et notamment, notamment catholiques et juifs, moins protestants, mais qui sont plus habitués à des interprétations très diverses. Mais en gros, c'est un livre qui... je me suis posé une question simple, mais la réponse est compliquée. Qu'est-ce qui fait que le christianisme avait marché? Mais comme je me demandais pourquoi le Bon Coin a marché, pourquoi eBay a marché, pourquoi telle nouveauté marche. Et petit à petit, j'ai dû remonter d'abord plus haut, jusqu'à moins 1200, c'est pour ça, et je suis arrivé au cuivre. Lequel cuivre? J'ai vu entre 2000 et 2008 que les cours avaient doublé ou triplé. Et je vois aujourd'hui que le cuivre continue à augmenter, enfin, continue à être consommé de façon très importante. Pourquoi? À cause notamment de tous les microprocesseurs, écrans et électrodépendances. Donc c'est-à-dire que le cuivre, pour faire court une histoire très longue, depuis à peu près 3500 ans, est le métal stratégique, avant pour faire le commerce et pour faire la guerre, et aujourd'hui pour tout ce qui est électrodépendance.
0: Voilà, un mot sur ce livre. Et Diane Blanchard, est-ce que vous avez écrit un livre dont on peut faire la promotion?
2: Pas encore.
0: En tout cas, on peut retrouver vos études sur le site de l'Obsoco.com. Allez, Guy, vous patientez depuis déjà quelques minutes sur RCF Notre-Dame au 01 56 56 44 00. Bonjour Guy.
8: Bonjour Melchior, bonjour à vos invités. Moi, je suis très content de tout ce qui s'est mis en place depuis un peu plus de 45 ans. Il y a 45 ans, avec un associé, nous avons monté une entreprise de récupération, de recyclage, de réparation et de revente ou de dons. Voilà, je vois que ça s'amplifie et le Bon Coin est un des systèmes qui amplifie ce principe. Je trouve ça formidable. C'était pas sur Internet avant, il y a 45 ans, on a créé cette entreprise. Voilà. Moi, je trouve ça formidable et les observations de vos invités sont elles aussi judicieuses. Ah oui.
0: Ah bah oui.
8: Alors, je voulais dire une chose. Les premières communautés chrétiennes pratiquaient ce principe du don, de l'échange, du principe d'équilibre, principe d'équité. Elle donnait à la communauté ce dont elle n'avait pas besoin, le surplus, et ça permettait à la communauté de vivre et d'avoir d'autres adhérents, d'autres personnes dans le besoin, voilà, pour survivre.
0: Et merci Guy, merci beaucoup pour votre appel et votre fidélité dont je pense donc j'agis. Dominique Desjeux, en un mot sur ce témoignage.
1: En un mot, dans les Actes des Apôtres, on a effectivement une mise en commun. Et avec une histoire extraordinaire, un peu raide du reste, j'oublie un peu leur nom là tout d'un coup de mémoire, mais il y avait un couple qui était malin et qui avait dit « bon, on va mettre en commun une partie de nos richesses, mais l'autre côté, l'autre moitié ou l'autre partie de la richesse, on va la garder de côté ». Et quand ils sont
0: Anani
1: arrivés…
0: Anani et Saphir ?
1: Oui. Merci beaucoup.
0: C'est Internet qui m'a aidé. Hein.
1: Oui, mais heureusement qu'il y a Internet pour retrouver les trous de mémoire. Et donc… Quand ils sont là, je crois que c'est l'homme qui est arrivé en premier, tout content pour déposer ses biens. Et celui qui recevait les biens a vu en fait qu'il n'avait pas tout donné. Et il est mort celui qui donnait les biens est mort sur le coup. Sa femme arrive après, arrive toute contente aussi. Et pof, comme on voit qu'elle n'a pas tout donné, elle meurt aussi sur le coup. Donc ça veut dire à l'époque que si on partageait ses biens, il fallait tout partager. Et si on partageait pas, on mourait.
0: Comment passer du Bon Coin aux Actes des Apôtres? Alors là, il fallait le faire. Diane Blanchard, c'est passionnant de vous entendre tous les deux ce matin échanger sur ce qu'a pu apporter un site comme Le Bon Coin en 20 ans en matière de consommation des Français. On a Corinne qui nous a rejoint également. Bonjour Corinne.
9: Ouais, bonjour Mathieu, bonjour à vos deux invités. Super cette émission parce que c'est l'histoire de prendre et donner ce que votre invité a dit, en fait. Et en fait, quand on va sur Le Bon Coin ou quand on va à Emmaüs, on cherche à prendre et ce qui est donné. Et moi, ce que je fais actuellement, c'est que je me dis, mais pourquoi je veux donner parce qu'après, c'est pour remplir... c'est pour remplir d'une autre manière. Et justement, le fait de dire, bon, finalement, je garde. Et ça, c'est un peu un garde-fou pour moi, pour dire, bon, voilà, mais t'as, je sais pas si c'est très, très clair ce que je veux dire. C'est-à-dire que ça fait prendre conscience de pas être faire des achats compulsifs.
0: Ah oui, voilà.
9: Le fait de freiner, de dire ah oui, t'as vu, tu as voulu le vendre, mais tu vas le remplir de toute façon. Donc c'est pour freiner ces achats compulsifs.
0: Merci Corinne pour votre appel au 01 56 56 44 00. Diane Blanchard, c'est intéressant aussi hein, ce témoignage sur cette notion d'achat compulsif.
2: Oui, alors je pense que le marché de l'occasion a plutôt tendance à favoriser les achats compulsifs plutôt qu'à les freiner, puisque, enfin en tout cas c'est ce qu'on observe, il y a quand même des comportements d'hyperconsommation qui peuvent se développer, ou en tout cas ce qu'on appelle des effets rebonds dus oui. à la seconde main. Pour plusieurs raisons. D'abord parce que on peut potentiellement acheter davantage de neuf en se disant que de toute façon on pourra le revendre, ce qui est quand même une innovation, enfin notamment avec l'arrivée de Vinted. Et puis aussi parce que quand on vend, par exemple, souvent on va vendre pour racheter en vérité. Et je crois qu'il y avait un tiers des personnes qui vendaient leurs vêtements dans l'étude Adem Textile qu'on a faite, qui s'en servaient pour racheter d'autres vêtements. Donc c'est pas forcément que faire le vide, c'est aussi alimenter des comportements consuméristes. Et la question n'est pas de jeter la pierre, mais je pense qu'effectivement, il ne faut pas idéaliser non. et voir ça seulement comme le fait de faire le vide, même si ça permet aussi ça, mais ça permet comme ça encourage quand même. Et puis ça encourage aussi des comportements de déculpabilisation parce que on va se dire, pour les personnes en tout cas qui sont. Assez engagés sur le plan environnemental, ces personnes vont se dire que c'est moins grave d'acheter de seconde main et du coup vont plus oser acheter, se faire plaisir, même acheter des marques comme Shein ou Zara, des marques qu'éventuellement ces personnes-là n'auraient pas acheté neuves, peut-être par vertu, par conscience environnementale. D'un coup, sur les plateformes de seconde main, ça pose plus tellement de problèmes. Et effectivement,
0: c'est vrai.
2: Et c'est pas. Enfin, la question n'étant pas de jeter la pierre.
0: De faire la morale. Aux personnes. Il est 10h45 sur RCF Notre-Dame. Vous continuez de nous appeler au 01 56 56 44 00 pour témoigner.
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0: Toujours avec Diane Blanchard, vous êtes chef de projet à l'OPSOCO, l'Observatoire de la Société de la Consommation, et Dominique Desjeux, vous êtes anthropologue et sociologue, vous êtes professeur d'anthropologie sociale et culturelle à Paris 5 Sorbonne. Vous vouliez réagir à ce que disait Diane, Dominique ?
1: Oui, parce que moi ce que j'ai entendu, mais j'ai peut-être trompé, ce que j'ai entendu c'est que donner c'était se remplir. Et quelque part dans le don, il y a une façon de créer du lien social qui remplit. C'est ce que j'ai entendu dans ce que dit la personne. Et pas l'autre partie que tu as soulevée, c'est le fait qu'en achetant, on se remplissait aussi. Oui. Et là, il me semblait qu'il y avait une notion de don, Marcel Mauss, qu'on retrouve ici.
0: Toujours la même.
1: J'ai un cas assez curieux, assez intéressant. C'est vers 2008-2010.
0: Le soja
1: Alors, c'est plus le soja. On est passé à autre chose. C'est la revente des cadeaux de Noël.
0: Ah oui, oh là là. Quel sujet
1: Mais alors, à l'époque, c'était un sujet extraordinaire parce que ça ne se faisait pas. Et je me souviens, j'étais avec Europe 1, on était le 25 dans l'après-midi ou le soir, et il y avait des auditeurs qui appelaient en disant « Mais c'est scandaleux, vous défendez la revente des cadeaux de Noël ?» Je dis « Non, je ne défends rien du tout, je vois simplement qu'est-ce qui fait qu'on revend des cadeaux de Noël. » Le point intéressant ici, c'est que c'est de la seconde main qui, à l'époque, se faisait de façon plutôt rare, c'était vraiment le tout début, alors que maintenant, c'est vraiment généralisé. Ouais. D'après les derniers chiffres qu'on a là-dessus. Et c'était, en fait, c'était les cadeaux qu'on venait de recevoir, mais que j'avais appelé à l'époque des cadeaux froids. Je prends un exemple simple. Par exemple, quelqu'un avait rompu avec sa copine, et sa copine lui offre un cadeau, ça lui casse les pieds, c'est un cadeau froid, il le revend. Mmh. Si, par contre, c'est sa maman qui lui offre un cadeau, c'est un cadeau chaud, effectivement, en réalité, et là, il ne va pas le revendre. Aujourd'hui, je ne suis pas sûr que ça marche toujours. Mais ça, c'est typiquement un système de revente qui était lié à la fois à ce que tu viens de dire, c'est-à-dire ce qui était lié au fait qu'en vendant un cadeau de Noël, je pouvais me racheter notamment des jeux vidéo que j'avais très envie mais qu'on ne m'avait pas offert, où ça permettait aussi d'augmenter un petit peu mon pécule pour acheter je ne sais pas quoi.
0: Est-ce qu'il n'y a pas aussi la revente de ces cadeaux de Noël? Alors moi, je n'ai jamais fait ça, mais parce qu'on n'a pas besoin finalement de tout ce qu'on nous offre.
1: Alors ça, c'est aussi ça. Une des possibilités, c'est-à-dire c'est anti-gaspillage.
0: Il y a trop.
1: Il y a trop. Alors ça, c'est ce qui m'a beaucoup frappé aussi quand je regardais notamment l'évolution de la fête de Noël.
0: Ouais.
1: La fête de Noël est en fait relativement conflictuelle suivant les périodes entre en gros la crèche d'un côté et le Père Noël de l'autre. Mmh. C'est-à-dire en gros entre le christianisme et le paganisme. Et vous avez un endroit où ça se voit très bien, c'est à Angers, à la limite du centre de la de l'est de la France, j'allais dire, et de l'ouest de la France, à la frontière.
0: Qu'est-ce qui se passe à Angers ?
1: Vous avez dans toutes les boutiques, soit que des crèches, soit que des Pères Noël, soit un consensus, on a un Père Noël et une crèche. On voit bien la frontière entre le sens de Noël, qui est un moment de cadeau, pour ça qu'on en parle, et avec une bataille entre quelque part des symboles ou des signes ou un imaginaire plutôt lié, entre guillemets, au paganisme, c'est un mot qui vient du XVIIIe siècle, c'est un mot récent en réalité, qui n'a rien de négatif chez moi, ou au contraire, qui vient du christianisme. Et plusieurs fois, il y a eu des émissions de radio auxquelles j'ai participé...
0: Alors, remontez votre micro un petit peu, voilà. Dominique. Cassez tout,
1: fait du bruit.
0: Faudra la jeter en seconde main.
1: Oui, il va falloir acheter un nouveau micro après mon passage, j'ai peur. Et donc, quelque part, ce qui est intéressant, c'est que dans cette histoire de cadeau de Noël, la dimension sacrée, évidemment, là, n'existe plus, ou très très peu, dans la revente.
0: Dans la revente,
1: bien sûr. Et ça devient une chose relativement simple, soit éviter le gaspillage, parce qu'on en a trop, éviter l'obsolescence, ou simplement se racheter quelque chose.
0: Diane Blanchard, un mot sur ça ?
2: Non, mais juste une chose qui me vient, c'est qu'on fait de plus en plus de cadeaux d'occasion aussi.
0: C'est vrai.
2: Et ça, c'est une étude de l'IFOP qui évoquait ce sujet-là, où effectivement, enfin, avant, c'était mal vu. Enfin, c'est aussi un témoignage de cette démocratisation de la seconde main et de cette normalisation, l'inscription dans les mœurs, quoi, de pouvoir sans honte offrir un produit de seconde main. Aussi parce que les produits neufs sont perçus comme étant de moins en moins bonne qualité. Et du coup, de fait, par contraste, l'occasion est aussi parfois un gage de qualité d'une époque où on produisait mieux, finalement. Enfin, ça dépend de quelle époque on parle. Mais
0: Jacqueline nous a rejoint sur RCF Notre-Dame. Bonjour Jacqueline.
10: Bonjour,
0: on vous écoute.
10: J'ai 91 ans.
0: C'est tout jeune.
10: J'ai vu une annonce sur le Bon Coin de la propriété de mon grand-père, qui avait été construit par mon arrière-grand-père en 1870. Et c'était vendu sur le Bon Coin, avec toutes les descriptions de ce qu'elle était, le nombre de pièces, etc., et le parc autour. Donc, j'étais très étonnée qu'une propriété qui n'est pas vraiment historique, mais que mon arrière-grand-père avait construite en Anjou, où il y a des propriétés de ce genre, porte sur le Bon Coin. Or, elle a été vendue via le Bon Coin.
0: Eh bien, écoutez, Jacqueline, merci beaucoup pour votre témoignage. C'est vrai qu'on parle beaucoup d'objets depuis le début de cette émission. Sur le Bon Coin, assez rapidement, on a vu arriver aussi des biens immobiliers, que ce soit à la location ou à l'achat. Moi, j'ai trouvé mon appartement grâce au Bon Coin, ce qui est quand même fou, après avoir épluché les agences, etc. Diane Blanchard, ça, c'est, il ne faut pas mettre ça de côté.
2: Non, alors oui, je crois qu'effectivement, quand on dit aujourd'hui que le Bon Coin, je crois, est le deuxième, enfin en tout cas aux dernières données que j'avais, c'était le deuxième site de e-commerce, le deuxième site le plus fréquenté par les Français. Je crois que c'est effectivement beaucoup par la vente et la location immobilière et les voitures aussi. Et que, alors j'ai pas les chiffres, mais je pense quand même que ça représente une grande partie des visites, notamment l'immobilier, parce qu'on sait aujourd'hui la tension qu'il y a sur ce marché-là. Oui. Voilà, oui, effectivement, je pense que ça représente une grande part.
0: Dominique Blanchard. Dominique Desjeux, j'ai
1: c'est pas mal aussi, c'est pas mal aussi.
0: Excusez-moi.
1: Oui, pour moi, ça symbolise un phénomène massif qui est celui des plateformes.
0: Oui.
1: Et donc, quelque part, le transfert de ce qu'on appelle une médiation ou un échange, disons, entre d'un côté, il y avait les magasins, les supermarchés, les hypermarchés, etc. Et maintenant, on passe par la médiation des plateformes. La plus forte, c'est quand même Amazon. Quand on regarde tout ce qu'ils mettent sur Amazon, la capacité aussi de leur système numérique était assez extraordinaire.
0: C'est
1: une révolution.
0: C'est très efficace comme plateforme.
1: C'est très, très efficace. Ouais. Alors, j'ai noté aussi autre chose. Parce que je regarde toujours l'ambivalence des phénomènes. Ouais. Et je me suis dit aujourd'hui, il est probable que l'efficacité des systèmes informatiques pour faire vite, au sens très très général. On n'a pas parlé encore d'IA et on en parlera peut-être ou on n'en parlera peut-être pas, peu importe, est en train de changer à cause d'un autre phénomène qui est l'augmentation de la charge mentale liée justement à l'informatique, soit à cause de la multiplication des mots de passe, soit à cause de l'entretien des systèmes informatiques, ordinateurs, etc. Et donc, quelque part, il est probable aujourd'hui que dans le budget des ménages, je ne parle pas uniquement des entreprises, mais dans des ménages, le coût et les dépenses d'informatique soient beaucoup plus élevées qu'avant et que ça, ça rentre aussi dans la baisse du pouvoir d'achat si le pétrole augmente ou l'électricité augmente.
0: On a reçu un témoignage de Marie-France par écrit. Je suis une mamie depuis 2 ans, je vends et j'achète des vêtements, jeux et livres. Sur Vinted, c'est ma petite fille de 12 ans qui m'a fait découvrir ça. Le temps passé à mettre les annonces n'est pas si long que ça et quand on prend l'habitude, le gain acquis me sert à racheter sur le site et j'ai fait des économies substantielles grâce à ça. Oui, il y a un risque d'être tenté d'acheter plus grâce aux gains acquis. Je m'en suis rendu compte et il a fallu que je me freine car une sorte d'addiction s'installait. On est relancé en permanence par des offres, des propositions des acheteurs. C'est comme pour tout, il faut être vigilant, nous dit Marie-France. Diane Blanchard.
2: Oui, et la plateforme Vinted fonctionne vraiment comme ça pour jouer sur le sentiment d'urgence. C'est-à-dire qu'on a des notifications quand les articles qu'on a mis en favoris sont vendus. Donc, il y a quand même effectivement, ça reste un site qui a pour but de vendre. Donc, c'est pour ça que quand on insiste sur le caractère vertueux de la seconde main, il faut quand même un peu faire attention à ça. Et ce qu'on observe aussi et qui est assez intéressant, c'est que parfois les gens vont venir à utiliser ces plateformes de vente comme presque des réseaux sociaux sur lesquels on va scroller pendant des heures en mettant des choses en favoris qu'on va parfois jamais acheter et du coup peut se développer en fait parce que c'est via un écran et parce que ça joue sur les mêmes mécanismes effectivement des phénomènes alors d'addiction je sais pas mais en tout cas voilà d'y passer beaucoup de temps et effectivement ça pousse à acheter aussi
0: un peu un réseau social de vente des jeux.
1: Pour moi c'est un système alors c'est encore un gros mot mais peu importe, de captation du consommateur. Je trouve personnellement que la publicité a une faible capacité à capter le consommateur quand je vois tous les échecs de lancement de produits qui existent aujourd'hui. Oui. Par contre, ce qui capte le consommateur, et quelque part le coin, tu as parlé de scrolling, ça me paraît assez juste, ça c'est quasiment de l'addiction. Dans les années 80, on parlait de fièvre acheteuse.
0: Oui.
1: Aujourd'hui, ce qui me paraît...
0: Ça date un peu.
1: Mais... Oui, mais parce qu'à l'époque, on connaissait encore les vaches et on savait qu'ils avaient la fièvre acheteuse. Mais bon, c'est un peu oublié si on vit en ville. Mais ce qui est intéressant, c'est que ce sont bien des formes d'addiction. Et tout est fait pour rendre le consommateur addict. Mmh. En gros, et ceci n'est ni positif ni négatif en soi, je ne suis pas fanatique par ailleurs, mais il faut d'abord l'analyser. Tout le système de consommation est fait pour capter le consommateur et le rendre fidèle aux produits. Et un des moyens les plus forts de captation du consommateur, ce sont les systèmes ou de sites ou de plateformes avec des pop-up, avec des, sans arrêt des incitations à racheter. Et c'est addictif. Quand vous regardez les petites vidéos sur TikTok ou Instagram, moi je regarde à cause de mes petits-enfants.
0: Vous êtes moderne, Dominique.
1: Il faut bien regarder ce que font mes petits-enfants.
0: C'est là où on voit l'anthropologue.
1: On est intéressé partout comme anthropologue. Souvent, j'étonne les gens parce que j'ai un tas de sujets, tout m'intéresse. Voilà. Dont TikTok et Instagram. Enfin, je n'irai pas me mettre dessus non plus. Je ne suis pas assez fort pour faire ça.
0: Ouais. Mais on voit en tout cas...
1: C'est addictif, ça tourne. Hein. On
0: arrive à la fin de cette émission, c'est passé très vite. On a dit beaucoup de choses sur cet anniversaire, le Bon Coin qui fête ses 20 ans. Peut-être, Diane Blanchard, une anecdote avec ce site. Quelque chose que vous avez acheté ou vendu, qui vous a marqué.
2: Alors oui, non, je ne sais pas. Non, je sais que j'ai acheté un écran d'ordinateur récemment et que c'était effectivement assez sympa, en fait.
0: Pour faire du télétravail.
2: Exactement. Ouais. Et que ça m'a coûté très peu cher par rapport à
0: ce que j'aurais pu
2: trouver dans le commerce, que j'ai trouvé exactement ce que je voulais. Et c'est ça aussi qui est pratique. Enfin, c'est des plateformes qui sont pratiques et qui permettent vraiment de faire un achat très fin, qui correspond vraiment au désir qu'on a.
0: Vous, Dominique Desjeux?
1: Moi, je n'achète pas beaucoup sur le Bon Coin, c'est le moins qu'on puisse dire. Mais ce que je trouve intéressant, c'est le fait d'avoir le choix aujourd'hui d'aller chercher assez rapidement par Internet le produit qui nous va, soit à cause du prix, soit à cause de sa qualité, soit je ne sais pas quoi encore.
0: Merci vraiment à tous les deux, c'était passionnant de vous entendre. Dominique Desjeux, anthropologue, sociologue, professeur d'anthropologie sociale et culturelle à Paris 5 Sorbonne. Merci à vous Dominique et merci Diane Blanchard,
1: merci
0: chef de projet à l'Obsoco, l'Observatoire de la société et de la consommation. Merci à Pierre-Henri et Sabine qui étaient ce matin à la réalisation. Demain, on se retrouve dans Je pense donc j'agis, on parlera des effets de la guerre au Moyen-Orient sur l'économie des Français, notamment cette inflation en France et en Europe. Ça vous devez bien connaître, Dominique. Ce sera demain de 10h à 11h, mais en attendant, comme chaque jour, je vous laisse avec Marie-Ange de Montesquieu, que vous allez retrouver dans un instant pour l'émission Enquête de sens. Bonjour Marie-Ange.
11: Bonjour, mais comme ça que le bon coin, ça peut être aussi addictif. Hein,
0: ah bon, on en a parlé, tout
11: moi,
0: à fait.
11: Moi, je suis devenue comme ça. Enfin ouais. Bref. Passons, faut-il tout mettre dans son CV? Parce que avant d'aller sur le bon coin, il faut gagner des sous. Eh bien voilà, on va en parler avec mes trois invités, Lisa Delisle, Daniel Pigeon, Angelini, Ludovic Bellanguez, en quelques instants.
0: Bonne émission.
11: Bonne journée, Malka.

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3: 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Le 1er septembre 1975, le jour où les vagabonds du rock ont lâché le rêve américain pour la terre promise. Bruce Springsteen, Born to Run. Alors que les membres du E Street Band turbinent depuis des mois comme des forcenés aux quatre coins des États-Unis et se forgent une solide réputation de bête de scène, Bruce Springsteen est sur le point de se faire débarquer de chez Columbia. Les ventes de ses deux premiers albums restent trop maigres au goût du label qui préfère miser sur un nouveau cheval nommé Billy Joel. D'autant que Springsteen, avec sa bande du New Jersey, s'est bâti une image de rocker bien loin de celle du nouveau Dylan tant espéré par Columbia Records. Et le moins que l'on puisse dire, c'est que le rocker a la peau dure, puisqu'il refuse catégoriquement l'offre d'aller enregistrer un ultime album à Nashville avec des musiciens chevronnés de là-bas. Le E Street Band, c'est sa famille, pas question de la trahir. En guise de contre-attaque, Mike Appel, le manager de Springsteen, distille sur toutes les ondes du pays une démo d'un nouveau titre révolutionnaire, Born to Run. Face à la déferlante de retombées positives de la part des radios, la maison de disques, pourtant furieuse sur les méthodes du manager, ne peut que s'incliner. Born to Run sera donc l'album de la dernière chance, ça passe ou ça casse. C'est dans ce climat particulièrement tendu que vont se dérouler des séances d'enregistrement titanesques à un rythme infernal. Car enfin, le perfectionnisme habituel de Springsteen vient de passer un nouveau cap et vire carrément à l'obsessionnel. Il faudra par exemple pas moins de 6 mois pour enregistrer la plage titulaire et ses 12 couches de guitare, 16 heures à Clarence Clemons pour enregistrer le solo de sax de Jungleland et 72 heures sur la console sans dormir pour le boss, afin d'achever le mixage de l'album juste avant le début de la tournée promotionnelle. Au casting, le pianiste virtuose Roy Beaton, particulièrement mis en avant, a remplacé le très jazzy David Sanchez. Max Weinberg est la nouvelle locomotive rythmique et Little Stevie Van Zandt, camarade de la première heure de Springsteen, fait son grand retour. Le E Street Band vient de trouver sa forme définitive. À l'arrivée, Born to Run est un bijou de perfection, tout autant qu'un album visionnaire. Musicalement, profondément ancré dans l'héritage rock des années 50, il symbolise la fin du rêve américain et cristallise l'angoisse de la jeunesse des 70s sur fond de fin de guerre du Vietnam, de crise pétrolière et de scandale du Watergate. Un disque qui sonne donc comme le cri du cœur d'un vagabond du rock et de ses clochards célestes, comme si c'était le dernier.

5 septembre 1975, le jour où le mage noir du rock a fait jaillir un arc-en-ciel, Ritchie Blackmore, Rainbow. Bon nombre de formations à tendance hard rock ont vu le jour dans le sillage de Deep Purple suite au départ successif de ses membres. Au tournant de la décennie, la marque 1 de la machine pourpre avait déjà enfanté War Horse et Captain Beyond sous la houlette respective de Nick Simper et Rod Evans. Bientôt, ce seront le Ian Gillan Band et Whitesnake qui verront le jour. Pour l'heure, c'est au tour du ténébreux guitariste Ritchie Blackmore de fonder son propre groupe dissident. Mais avant d'être un groupe, Rainbow est la réponse directe de Blackmore à la direction funk qu'il déteste tant, prise par Deep Purple, et au refus de ses membres d'enregistrer une reprise d'un sombre groupe de rock progressif. Qu'à cela ne tienne, Blackmore enregistrera envers et contre tout Black Sheep of the Family avec d'autres musiciens capables d'assouvir ses ambitions, quitte à passer pour le mouton noir. Pour ce faire, il peut compter sur le soutien du violoncelliste d'Electric Light Orchestra Hugh McDowell et de Ronnie James Dio, chanteur du groupe de boogie blues rock new-yorkais Elf. Il faut dire que Elf a fait ses débuts sous l'aile protectrice de Deep Purple et vient tout juste d'assurer ses premières parties durant toute l'année 1974. Et si Ritchie Blackmore avait dans un premier temps un peu snobé les Elfes américains, il trouve en leur formidable chanteur son alter ego. Une voix surpuissante, capable d'écrire des textes épiques et légendaires pour sublimer sa vision musicale médiévale futuriste. La magie opère. Un premier 45 tours est donc enregistré le 12 décembre 1974, et l'expérience est si porteuse aux yeux du guitariste qu'elle se prolonge dès le début de l'année suivante pour aboutir à un album complet.

premier album épique et flamboyant dans la poche et de solides instrumentistes à ses côtés, capables de rivaliser avec Deep Purple, plus rien n'empêche désormais Ritchie Blackmore de quitter la machine pourpre en pleine guerre d'ego et sur le point de se désintégrer de l'intérieur. Le mage noir du rock vient de faire jaillir de son chapeau un véritable arc-en-ciel qui mène tout droit au panthéon du rock'n'roll.

5 septembre 1975, le jour où le ménestrel de la folk rock progressive a retrouvé sa muse, Jethro Tull, Minstrel in the Gallery. Alors que Ian Anderson s'enlise toujours dans la tourmente suite aux échecs successifs de ses deux derniers albums, le troubadour du rock ne semble pas avoir dit son dernier mot. De nature tenace, l'homme décide de mettre les bouchées doubles et s'immerge dans le travail. N'en déplaise aux membres de Jethro Tull, contraints et forcés de tenir le rythme effréné d'un album par an depuis le début de la décennie. Il faut dire que le côté bourreau de travail d'Anderson paye. Car enfin, on ne devient pas l'un des groupes anglais les plus importants aux États-Unis, juste derrière les Stones et Led Zeppelin, sans s'en donner la peine. Mais pour le reste, il s'agit de rectifier le tir et revenir aux fondamentaux. Ceux qui ont fait la magie d'Aqualung et de Thick as a Brick. Pour ce faire, Ian Anderson, qui a l'habitude de faire cavalier seul quand il s'agit de composition, rejoint à Los Angeles l'arrangeur David Palmer pour travailler à Wicklow sur la trame orchestrale du nouvel album dès le mois de décembre 1974. Car le prochain disque, au titre très évocateur Minstrel in the Gallery, sera une fable médiévale gorgée de violons. Dès lors, le rôle des musiciens de Jethro Tull s'en trouve de plus en plus réduit à servir les ambitions du flûtiste. Alors qu'on aurait trouvé l'environnement d'un château ou d'une église plus propice à l'enregistrement de Minstrel in the Gallery, étonnamment, celui-ci se déroule dans la cité balnéaire de Monte Carlo, au cœur du paradis fiscal de Monaco. Et ce, à l'aide du studio mobile Maison Rouge, spécialement conçu pour l'occasion. Si les membres de Jethro Tull semblent totalement satisfaits du choix et profitent pleinement du soleil et des plages monégasques, Ian Anderson, en revanche, est en totale opposition à l'atmosphère oisive et de débauche richissime qui règne sur cette partie de la Côte d'Azur. L'homme se réfugie encore un peu plus dans le travail. À l'arrivée, Minstrel in the Gallery est un véritable petit bijou de folk rock médiéval où la guitare acoustique et la flûte d'Anderson dominent, ponctué par les fulgurances progressives du groupe tout entier et le tranchant de la guitare de Martin Baer en particulier. Seul petit bémol, les claviers de John Evan ont tendance à s'effacer au profit des cordes de Palmer. Entre ballades envoûtantes et hard rock rugissant, on assiste également au retour des mini-épopées épiques avec Baker Street Muse. Car au final, après les errances des albums précédents, il semblerait bien que le troubadour du rock ait enfin retrouvé sa muse.

15 septembre 1975, le jour où Pink Floyd a taillé un diamant brut. Pink Floyd, Wish You Were Here. Près d'une décennie s'est écoulée depuis la naissance de Pink Floyd, vision musicale psychédélique et futuriste du génie tourmenté de Syd Barrett. Et même si Barrett est une étoile filante dans l'histoire de Pink Floyd, il aura été l'étincelle grâce à laquelle tout a commencé. Bien que l'étoile se soit depuis lors éteinte, son aura n'en finit pas de planer de manière fantomatique sur le groupe. Car enfin, le concept d'aliénation sous-jacent à The Dark Side of the Moon parle encore de lui. Et au lendemain du succès planétaire de ce chef-d'œuvre, la question est, y a-t-il un avant et un après Dark Side ? La réponse est assurément oui. Les membres de Pink Floyd, orphelins depuis trop longtemps de leur mentor, ont décroché la lune et sont désormais devenus des rockstars. Ce qui leur donne pour la toute première fois depuis le début de l'aventure des envies d'évasion et de la fuite dans les idées. Si bien qu'au moment critique d'entrer en studio pour donner à Dark Side un successeur digne de ce nom, personne n'a vraiment envie d'être là. Le génial Roger Waters en profite pour se saisir de la morosité ambiante et développe son nouveau concept. L'absence sera le thème central de Wish You Were Here. L'absence de Syd, bien sûr, mais également la perte de sens face à l'industrie musicale et l'éloignement croissant du groupe face à son public. Éloignement qui atteindra son paroxysme 4 ans plus tard à travers le mur. Pour l'heure, le point de départ de cette longue agonie, c'est 4 notes de guitare de David Gilmour décrochées par erreur. La teneur mélancolique de ces simples notes inspire à Waters la longue trame de Shine On Crazy Diamond, plat de résistance d'une nouvelle opus, et un texte hautement nostalgique sur le destin tragique de Syd Barrett. Ironie du sort, c'est exactement le 5 juin 1975, alors que le Floyd enregistre Shine On, que Syd décide de réapparaître méconnaissable dans les studios. Alors, allez savoir si le diamant fou est justement venu ce jour-là faire ses adieux. Toujours est-il que la vision de cet ange déchu provoque une véritable onde de choc émotionnel. Tout au long de Wish You Were Here, le groupe joue de façon impériale, dans une alchimie rarement égalée. La symbiose musicale entre David Gilmour et Rick Wright touche au divin pour sublimer la vision et les textes sensibles de Roger Waters. Ainsi, Pink Floyd, comme un ultime cri du cœur, célèbre une dernière fois l'absence de leur diamant fou, à jamais perdu dans les limbes.

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1: Donc là, toute la partie matière première, hein, donc c'est principalement, donc ici pour l'instant, c'est 99% de MDF.
2: C'est du déchet MDF en fait.
1: C'est plutôt que du déchet, moi je préfère dire, c'est quand même ce sont des chutes, c'est des découpes.
2: Des choses à revaloriser.
1: Voilà, oui. Hein? Parce que quand c'est un déchet, c'est vraiment...
2: Déchet, c'est pour balancer.
1: Voilà, oui. Ça va. Et donc ici, on empêche justement d'entrer dans la filière déchet. Donc en le récupérant quand il est encore bien propre. Et alors, donc on va le processer à partir d'ici, quoi. Donc on transforme donc avec une série de... Une cascade, en fait, de broyeurs. On va transformer donc ces morceaux de panneaux en fibres qui... En fait, il y a la matière première aussi. Hein. Donc, au départ, on part de bois qu'on réduit en fibre et qui est encollé. Donc, on revient à la fibre
2: initiale. Il y a un tas de choses là-dedans.
1: Ben non, je veux dire, il y a du bois, il y a un peu de colle, quoi. Donc, voilà.
2: Voilà. Ouais. Jean-François, où sommes-nous ?
1: Ah, on est donc à Neuchâteau, donc Longlier, donc chez Leno, qui fabrique donc un nouvel isolant en fibre de bois Leno.
2: C'est un procédé tout à fait nouveau, innovant, révolutionnaire.
1: Bon, révolutionnaire, c'est un grand mot, hein, donc, mais...
2: Je sais bien qu'on est très humble en Belgique, on invente des choses et puis après on s'écrase un peu parce qu'il y a les grands autour. N'empêche qu'on est dans la cour des malins quand même. Hein.
1: Ah oui, c'est tout à fait, quoi. Donc ici on a vraiment... C'est quelque chose qui est tout neuf, donc on a breveté d'ailleurs le procédé parce que ça n'existait pas encore, donc personne n'y avait pensé avant nous.
2: Cocorico.
1: Ah, voilà. Et donc ça nous permet aussi d'avoir une certaine protection pour, je veux dire, au niveau de la suite, hein, donc, puisque maintenant on commence doucement donc, à entrer sur le marché pour vendre. Et donc voilà quoi. Hein,
2: Donc l'idée de base, c'est de valoriser des choses, comme on l'a dit tout à l'heure en commençant, appelées déchets ou chutes,
1: ouais.
2: Des choses ça finit dans une chaudière.
1: Oui, bah oui, tout
2: ça
1: à fait.
2: Finissait dans une chaudière en tout
1: oui,
2: cas.
1: Oui, donc en fait, ça finit dans une chaudière, ça veut dire que ça dégage bien évidemment du CO2 et des NOx. Hein, donc, et
2: ça repollue.
1: Ouais, si on veut, ouais, le NOx c'est quand même pas bon, enfin, c'est du bon engrais, quoi, mais dans l'atmosphère c'est moins top. Et donc ici, on maintient en fait toute la valeur environnementale qui est dans ce bois qui a déjà été traité pour en faire un isolant qui a aussi, lui, bien évidemment, plein de valeurs environnementales. Hein, donc, et c'est un isolant qui a des particularités assez, vraiment très intéressantes, très originales, puisqu'on est sur un isolant qui est très lourd, c'est-à-dire 60 à 100 kg par mètre cube, ce qui est beaucoup. Mais d'un autre côté, ça offre...
2: On dirait plutôt dense que lourd.
1: C'est de la masse volumique, quoi. Donc oui, c'est dense, oui. Donc, l'idée, c'est vraiment donc, d'apporter de l'inertie, hein, dans tout ce qui va être ossature bois. Et donc souvent donc, en toiture, en isolation toiture, il n'y a pas beaucoup non plus d'inertie. Donc avec cette isolation, on a pas vraiment une très belle inertie. Et alors ça, bien évidemment, c'est très intéressant en hiver, mais encore plus en été. Où de plus en plus, on va quand même vers des périodes de canicule assez fréquentes et de plus en plus régulières. Et donc là, on offre vraiment une très, très belle protection par rapport donc, à ces pics de température et de surchauffe. Alors, hein, donc voilà, en quelques mots.
2: En quelques mots, c'est déjà pas mal. Hein. C'est déjà pas mal. On sait qu'aujourd'hui, en Belgique, il y a quand même pas mal de sociétés qui s'intéressent à l'isolation, à l'isolant. Allez, pour en citer quelques-unes qui me passent par l'esprit comme ça, il y a Terre à Liège qui fabrique des panneaux Panterre qui font de l'isolation acoustique et donc forcément aussi du thermique. Il y a Grammy Therme à Sambreville. Il y a Pytech. La maison des trois petits cochons, elle a de l'avenir apparemment.
1: Ah mais c'est clairement l'avenir, hein. Donc il y a quelques années on en rigolait beaucoup, mais maintenant donc tout ce qui est biosourcé, bien évidemment, donc ça, c'est de haute valeur environnementale, donc il n'y a rien à faire. Hein. Donc c'est en effet, ce sont tous des très beaux isolants, donc qui ont chacun un petit peu leur spécificité. Hein, donc, je pense qu'ils sont très complémentaires aussi.
2: On va s'écarter un petit peu parce que les machines, elles tournent et on va les laisser tourner d'ailleurs parce qu'il faut qu'elles fassent leur boulot. Vous, votre profil, c'était quoi ? Quelle était d'abord votre formation et puis après l'intuition de surfer sur la vague ou bien se dire non, il y a quelque chose d'autre à faire ?
1: En fait, donc, moi, je suis bio-ingénieur avec une formation environnement et dépollution. Je suis sorti aux études en 96.
2: Donc, c'est hier.
1: Oui, hein, tout à fait. Et donc à ce moment-là, ben, l'environnement, c'est en pause de coup, c'est ce qu'on va dire dans les sociétés. Et donc, ben, 96, on préparait l'an 2000, donc je suis devenu un expert en informatique. Et puis alors après ça, ben, petit à petit, donc voilà, ça se tasse. Et j'ai bifurqué vers déjà le monde de l'isolation, avec une première expérience en boîte de cellulose. Et puis alors, j'ai fait de la grande industrie chez Knauf Insulation, donc à Visé. Et puis alors, j'ai continué à faire donc deux, trois petites expériences plic-ploc. Et puis alors après, j'ai travaillé aussi chez Retrieval, donc une société, donc, on va dire, qui fait du travail adapté, mais aussi de la déconstruction. Et donc là, j'ai quand même commencé à toucher très fort à tout le monde, je vais dire, de la circularité. Donc, on est venu me chercher ici, c'est Christian-Marie Imbols qui est venu me proposer ce projet-ci, donc, et voilà, dans lequel j'ai pu amener donc, un peu toute ma connaissance du monde de l'isolation et du bâtiment, donc, pour arriver donc, à ici un outil industriel qui tourne.

0: On sait bien, Jean-François, que en Ardennes, on a une ardeur d'avance. Hein. Il faut le dire parce que il faut les aider. On a de l'espace. Nous sommes ici donc à Longlier, dans un magnifique zoning. Ça avait du sens de venir vraiment aller loin de tout.
1: Enfin, oui et non. Enfin, je dis non, c'est clair que d'où j'habite réellement, c'est peut-être un peu loin, mais d'un autre côté, on cherchait donc un endroit où il y avait de l'espace. Il nous fallait un hall industriel déjà construit, qui fasse 1500 mètres carrés, qui soit disponible. Et donc, on a eu une très belle opportunité ici. On a aussi été donc très bien encadré donc par Idelux, Luxembourg Développement, qui nous ont aidés donc dans le projet.
0: La recherche déjà de l'emplacement.
1: Hein. Oui, tout à fait. Oui, clairement. Hein. Et donc, ensuite, je vais dire, il faut quand même tenir compte aussi du fait qu'il y a Orval qui n'est pas loin, donc c'est quand même un chouette endroit.
0: Ça, c'est pas mal, ça.
1: Ouais. Et donc,
0: vous avez cité Visé tout à l'heure, Juppy n'est pas loin.
1: Oui, c'est pas la même chose.
0: Val-Dieu.
1: Oui, ah, oui.
0: C'est donc, vrai que l'eau de la Gaume est particulièrement
1: voilà,
0: bonne.
1: Voilà, oui.
0: Et donc, non, mais blague dans le coin, c'est un endroit ici, d'abord il y a de l'espace, hein, on peut s'étendre, on peut grandir.
1: Oui, ça c'est clair, quoi, oui, donc tout à fait, hein, donc il y a vraiment beaucoup de place. Et puis on est aussi donc, juste à côté donc, d'un carrefour autoroutier, hein, donc ici on monte sur Liège, on va sur Namur-Bruxelles, on va sur le Luxembourg.
0: L'Allemagne.
1: Oui, d'office, hein, donc derrière, quoi, et donc on sait descendre aussi sur la France, hein, donc assez facilement, donc que ce soit donc via le Luxembourg ou via Charleville, donc on est vraiment à chaque fois, donc on a des accès, je veux dire, un peu partout, donc c'est quand même pas mal important donc de pouvoir aller donc ainsi avoir des moyens de communication qui soient donc assez faciles donc et juste à côté, quoi. Donc
0: après il y a la source, il y a le bois, on est en Ardennes, et les forêts ne sont pas loin, ouais. Moins loin que si on était à Gand ou à Éclos.
1: Oui, c'est clair. Donc mais ici, bon voilà, notre source, notre matière première n'est pas vraiment du bois, hein, donc en tant que tel. Non, donc on part de dérivés du bois. Et donc on a en effet donc un gros fournisseur qui est ici juste à côté, donc qui est Unilin, pour ne pas le citer, hein, et donc avec qui on a quand même de très bonnes relations aussi, et qui donc peut nous fournir donc cette matière première donc. Qui eux, voilà, c'est des chutes, et donc c'est toujours un peu problématique. Hein. Donc ici, ben voilà, on leur offre une belle solution pour donner une deuxième vie donc à ces découpes.
0: Ben, j'entends que les machines viennent de s'arrêter.
1: Ah ben oui.
0: On va en profiter.
1: Oui, on va aller voir ce qui se passe.
0: Pour aller voir ce qui se passe, voir si tout le monde est toujours bien à son poste ou si c'est l'heure de la sieste.
1: Ah, c'est peut-être l'heure de la sieste, hein, ici.
0: Mais qu'est-ce qu'il y a dans les ballots, là?
1: Alors ça, c'est le produit fini. Donc là, il est prêt à l'expédier, les palettes sont faites. Donc c'est la fibre donc, qui est prête, elle va être soit insufflée dans des ossatures bois, hein, ou alors elle est juste soufflée donc dans les combles perdus, quand il y a des combles perdus.
0: C'est insufflée, comme de la mousse.
1: Oui, c'est ça, quoi. Donc c'est soufflé donc, entre deux parois, et ça vient se poser à l'intérieur, donc, et c'est ça qui, j'ai dit, donne un caractère qui est très bien, et surtout aussi, c'est que ça ne laisse pas de place pour des ponts thermiques et autres, puisque tout est rempli. Et donc on est sûr et certain alors, de ne pas avoir de ponts thermiques à un endroit ou l'autre.
0: Et par rapport aux rongeurs?
1: Mais les rongeurs, c'est quand même, je veux dire, très fibreux. Et aller rentrer là-dedans, c'est vraiment pas gai du tout. Et donc c'est...
0: Ça, une petite souris, elle trouverait ça peut-être mignon d'aller faire son petit nid là-dedans.
1: Mais ça ne tient pas. Donc je veux dire, le produit, il est en vrac, donc elle va essayer de rentrer dedans, ça va s'écrouler. Il y a quand même, je veux dire, ces fibres-là, ben voilà, je veux dire, elles sont très denses, donc s'installer là-dedans, non, je veux dire, elles préféreront trouver d'autres endroits, sans doute dans la maison, qui seront beaucoup plus douillets et plus accueillants. Ou alors chez le voisin, qui n'est peut-être pas aussi bien isolé.
0: Lui qui a de la laine de verre.
1: Ouais, voilà.
0: Mais ça pique, hein,
1: la laine de roche, ça pique.
0: Ouais. Alors le procédé, il est comment? Comment ça démarre? Vous avez vos déchets de...
1: Donc voilà, ici, donc il y a le... Donc les découpes, hein, donc en tant que telles, on les charge, donc on a un petit bobcat là ici qui nous permet de les charger et d'envoyer ça donc dans un premier broyeur. Donc on a ici donc c'est des chutes d'isolant fibre de bois plus classique et qui marchent très très bien aussi.
0: Ça existe depuis longtemps, hein, ça.
1: Oui. Donc ça ce sont des découpes. En fait, on travaille aussi avec des couvreurs, hein,
0: qui ouvrent les toits et qui sortent.
1: Enfin non, eux quand ils isolent, ben voilà, ils doivent découper leurs panneaux. Et ben ces panneaux-là, ça c'est très bien pour nous aussi, quoi. Hein, donc c'est ça qu'on récupère.
0: C'est tous les chutes, quoi.
1: Voilà, oui. Donc on a la première étape ici, donc, qui est donc en effet un pré-broyeur. Donc ça vraiment, ça a été c'est un design spécial pour nous, hein, donc tout à fait, donc c'est tout à fait spécifique.
0: Là il y a tout un travail d'ingénierie.
1: Oui, qui a été fait derrière, hein, oui, pour parvenir à avoir quelque chose, on va dire, d'efficace. On passe ensuite donc dans un double système de broyage où le produit donc va continuer à être réduit en fibres. On arrive à une taille, une pièce on va dire, de 2 euros, hein, pour ensuite passer dans le dernier broyeur où là donc on termine donc la réduction en fibres.
0: Donc de plus en plus petit.
1: Oui, et c'est envoyé après donc dans l'emballeuse en elle-même. Donc il y a un réservoir tampon et les sacs sortent en fonction du. Une fois qu'un certain volume est atteint dans le réservoir, il y a de quoi faire un sac et donc c'est envoyé donc en compression et puis après en emballage.
0: Et Jean-François, c'est une usine à poussière, ça?
1: Mais pour l'instant, oui. En fait, on a quand même un petit. On pensait que ça serait suffisant, mais on va rajouter donc des dépoussiéreurs donc dans les mois à venir.
0: Des hautes aspirantes.
1: Voilà. Ouais, plus que ça, non, vraiment, on va avoir des systèmes vraiment pour gérer l'ensemble ici de ces rejets de poussière. Donc ben voilà, ça fait partie aussi du challenge de ce genre de tout nouveau procédé. Quoi, hein. Donc on commence et puis on avance étape par étape pour l'améliorer, le perfectionner.
0: Oui, c'est vrai que comme vous dites, on est au début de l'apprentissage. Vous apprenez votre métier sur le temps, en fait.
1: Ben, disons, on apprend en tous les cas les machines, on apprend le produit et donc et en effet en fonction de tout ça, ben, on essaye d'être le plus efficace possible et on va chercher donc toutes les informations où on peut les trouver. Hein, donc voilà.
0: Et alors, vous estimez à combien de temps, à combien d'années éventuellement d'être au point, d'être.
1: On est déjà au point. Donc ce qui nous reste maintenant, c'est on cherche à aller à affiner le procédé, on cherche à aller plus loin. On cherche à l'améliorer aussi, donc ici par exemple des poussières, voilà, ça va clairement, ça va être du confort pour, les ouvriers qui vont travailler dedans. Donc, mais ça ne va pas changer fondamentalement, on va dire.
0: Puis la santé de ces gens-là, évidemment, on est bien d'accord. Ouais. Maintenant, on va écouter un petit peu de musique et puis on va un peu parler les architectes, etc.

0: Voilà, on s'est quitté sur le mot architecte. Il faut se faire connaître, ça c'est une chose, de la part des constructeurs. Des salons comme Bois et Habitat, ben, ils ont leur, leur utilité. Après, j'ai entendu une phrase plusieurs fois dans le métier qui disait « on a toujours fait comme ça ». Ben ouais, mais ça, ça vous arrange pas, ça.
1: Pas vraiment, non, en effet. Donc, mais on sent qu'il y a quand même...
0: ça bouge ?
1: Oui, c'est toute une série de personnes. Il y a une volonté, en tous les cas, de revoir certains acquis, on va dire. C'est aussi un beau défi. Hein. Donc, à l'heure actuelle, quand même, pour le climat, tout le monde en parle. Tout le monde y est de plus en... Enfin, beaucoup de gens y sont de plus en plus sensibles. Et donc, certains produits, on sent bien, ben voilà, on commence à se poser beaucoup de questions. Et donc, ben voilà, l'idée, c'est d'essayer. Donc, voilà, pourquoi pas des nouveaux produits. Il y a de plus en plus, en tous les cas, on voit des bâtiments exemplaires. Quand on dit bâtiments exemplaires, ce sont justement des bâtiments qui ont été conçus avec tous ces nouveaux matériaux, beaucoup de biosourcés, beaucoup de réflexions sur comment faire un bâtiment qui soit, en tous les cas, pauvre, à la construction, qui ne demande pas trop de CO2. Et donc, mais l'Europe est derrière aussi pour pousser à ce niveau-là. Hein. Donc, d'une manière ou d'une autre, il faudra d'office y aller. Donc, je pense qu'avec un produit tel qu'on a ici, bon, voilà, on offre une partie de la solution, hein, pas tout, hein, mais je veux dire, c'est quand même quelque chose qui est en effet. Donc, ça bouge lentement, parfois plus vite. Il y a des questions et c'est normal. Hein, donc, on essaie d'y répondre au mieux.
0: Ça fait partie de l'offre.
1: Oui, oui.
0: Et l'offre devient de plus en plus vaste.
1: Oui, c'est clair. Hein, donc, mais tous ces produits, finalement, je veux dire, vont dans le même sens, c'est-à-dire proposer des produits qui ont un bilan carbone le plus intéressant possible. Donc on ici notre produit, nous autres, c'est un bilan carbone négatif, c'est exceptionnel. Et donc ça permet derrière, bien évidemment, donc à des architectes de pouvoir réaliser des bâtiments très bien isolés, été comme hiver, ça c'est super important. Hein, donc, bien évidemment, il faut faire les essais, il faut prendre le temps, ça prend plus de temps au début, donc voilà, ça coûte un peu plus cher. Les produits en eux-mêmes, ben voilà, ils sont plus performants, ben, ils sont aussi un peu plus chers. C'est issu aussi d'une entreprise qui est moins industrielle. Donc, ce sont des plus petits volumes, il y a plus de monde qui est employé par tonne produite et ainsi de suite. Donc voilà, il y a aussi
0: une fonction plus chère.
1: Oui, c'est clair. C'est un peu plus cher, quand même. Bon,
0: provisoirement,
1: c'est pas
0: en tout cas.
1: Oui, c'est ça, quoi. Donc voilà, quoi, je dirais, une philosophie aussi, parfois, qui est un peu, peut-être un peu différente. Quoi. Donc,
0: oui, il y a des gens qui sont d'accord de payer un peu plus cher pour la planète.
1: C'est pour la planète aussi, mais en fait, il faut comprendre que le confort d'été, ben voilà, quand il y a canicule et qu'on a son bureau qui est installé dans le toit ou des chambres qui sont installées dans le toit, qui fait un tenable le soir quand on arrive, ben voilà, je veux dire, ici, on offre une solution qui, entre guillemets, une fois que c'est placé, c'est gratuit et c'est à vie. Hein. Donc, il n'y a pas tous des systèmes de clim, il faut ouvrir les fenêtres, il faut les fermer, enfin, comme je dis, il faut chipoter. Non, on veut rentrer dans un endroit qui est frais, qui est sain. Au niveau acoustique aussi, ça, on n'en a pas encore parlé, mais c'est super intéressant. Hein. Donc, on a un produit qui est
0: lié,
1: très dense.
0: Hein. Oui, l'acoustique et le thermique, c'est souvent ensemble.
1: Oui. Et donc ici, comme c'est un produit qui est très dense, donc au niveau performance acoustique...
0: Donc inertie.
1: Oui, c'est l'inertie qui est derrière aussi, oui, tout à fait. Oui. Donc ça apporte, beaucoup de choses et c'est très intéressant. Et c'est, entre guillemets, c'est du tout en un. Quoi. Donc voilà, c'est peut-être un peu plus cher, mais au final, ça revient peut-être moins cher.
0: Oui, on voit bien l'avenir. Les ingénieurs, les architectes, ils viennent volontiers visiter ou bien il faut les pousser?
1: En fait, ici, on n'en a peut-être pas encore eu beaucoup, mais d'un autre côté, il y a beaucoup d'intérêt aussi. Quoi. Donc, on a eu quelques entretiens ici avec des chouettes bureaux et ils sont motivés aussi. Donc, ils ont envie d'aller plus loin aussi de leur côté. Donc, parce que ben, eux, ils le font parce que ça les intéresse. Leurs clients leur demandent aussi. Hein, donc,
0: il y a une réelle demande.
1: Oui, il y a de la demande. Hein, il y a de la demande pour avoir des bâtiments qui, en tous les cas, soient, je vais dire, dans lesquels le souci, en tous les cas, donc, de CO2 est là, en tous les cas. Donc, et c'est demandé donc, pour avoir des bâtiments qui vont plus vers les normes qui arriveront peut-être dans quelques années donc, au niveau de l'Europe. Là, je pense qu'on parle de 2050 beaucoup, mais aussi au Grand-Duché, ils envisagent déjà pour toute une série de bâtiments d'anticiper justement cette, euh, C'est arrivé de demandes européennes. Hein, donc,
0: Justement, j'ai entendu plusieurs fois la réflexion comme quoi nos instances publiques feraient bien de faire un effort pour venir voir ce qui se passe sur le terrain, voir les choses qui sont possibles et essayer de fabriquer, ou en tout cas d'initier des bâtiments vitrines pour montrer ce qui est faisable et donner une impulsion.
1: Ça serait bien.
0: La bonne question. Hein.
1: Oui, mais en fait, il y a beaucoup de choses derrière ça. En fait, il y a le gros souci, c'est que le public, souvent, c'est ouvert, soit ce sont des écoles, des crèches, des hôpitaux.
0: Des communales, des halls sportifs.
1: Oui, mais tout ça, donc il y a des normes incendies qui sont assez strictes. Et donc ici, en biosourcé, souvent, c'est pas top. Et donc, il y a des grosses réflexions qui doivent être faites sur, je veux dire, justement, qu'est-ce qu'on demande réellement. Donc un bâtiment donc public, est-ce qu'on peut aller plus loin donc,
0: là justement il y a un ingénieur architecte qui m'a parlé l'autre jour qui m'a dit une poutrelle en métal elle va se déformer plus rapidement que la poutre en bois qui va brûler.
1: Ouais.
0: Mmh. Et donc on se tire une balle dans le pied là.
1: Mais c'est-à-dire que oui, à côté ça veut dire que le bois, en fait c'est toujours la même chose. Il y a l'impression que le bois ça brûle, mais alors en effet donc
0: après il y a une durée aussi.
1: Ça paraît oui voilà, et donc mais le bois tant qu'il reste au sec ça peut durer aussi un temps fou et même plus que le métal hein, donc
0: voilà, c'est ça.
1: Donc ça c'est connu aussi hein, donc oui ici derrière voilà il y a toute une réflexion à faire et à voir donc mais alors c'est aussi bien avec des pompiers qu'avec des organismes qui certifie, c'est aussi, je vais dire, avec tout ce qui est normes, hein, réglementaire. Hein, donc,
0: aller voir ailleurs ce qui se passe dans les pays scandinaves ou au Québec. Mmh. Ils font ça depuis des décennies.
1: Oui, tout à fait. Mais je pense ici, donc justement, le cluster Ligne Bois et compagnie, donc était dernièrement au Vorarlberg, hein, donc en Autriche, pour justement visiter toute une série de bâtiments exemplaires à ce niveau-là, tout en bois, fabriqué localement et ainsi de suite. Hein. Donc oui, il y a moyen de faire des choses, mais il faut alors une décision qui soit derrière, qui soit clairement, qui pousse. Et qui
0: décision politique.
1: Oui, mais voilà. Donc tout le monde se met autour de la table au même moment pour pouvoir faire avancer les choses. Hein. Et donc, ça, pour l'instant, moi j'estime que ça va dans le bon sens. Et on va y arriver.
0: Voilà, on était à Longlier. Longlier, c'est à côté de Neuchâteau, c'est un carrefour d'autoroute. Ouais. Nous sommes chez Leno et c'est une société innovante en matière d'isolation thermique, acoustique, isolation tout court.
1: Ouais, hein. Oui, tout à fait. Oui. L'isolation, c'est de la fibre de bois. Quoi, et donc, voilà.
0: Merci Jean-François.
1: Oui, merci.

0: Merci d'être à l'écoute de RCF. Il est midi. Frédéric Petit avec vous pour un point sur l'information. Des oligarques et investisseurs russes attaquent la Belgique au sujet d'avoir bloqué chez Euroclear, dont le siège est à Bruxelles. Ces avoirs sont gelés depuis l'invasion de l'Ukraine en février 2022. Selon l'Echo et de Tide, 9 notifications de litige ont déjà été déposées. Première étape vers des procédures d'arbitrage en dehors des tribunaux ordinaires. Une information que le SPF Finance a confirmé aux deux journaux. Les sommes en jeu dans ces 9 affaires restent inconnues. ING Belgique a payé une transaction pénale de 1,6 million d'euros dans un dossier ouvert à charge de la banque en marge de l'affaire entourant l'ancien président du MR, ex-ministre et ex-commissaire européen Didier Reynders. La Banque nationale de Belgique avait dénoncé en avril de l'an dernier des faits susceptibles de constituer une infraction dans le chef d'ING. Le procureur du roi, estimant que l'enquête confirmait les faits avancés par la Banque nationale, a donc proposé une transaction pénale à ING. Le montant de 1 600 000 euros représente le montant maximum prévu par le code pénal actuel pour blanchiment d'argent. La banque l'a accepté et payé et les poursuites à son encontre sont donc désormais éteintes. 2 personnes physiques qui ne travaillent plus chez ING actuellement ont par ailleurs été identifiées et entendues. Une décision doit encore être prise à leur sujet, précise le parquet. Didier Reynders, lui, a été inculpé en octobre dernier, on le rappelle, pour blanchiment d'argent. En Belgique, près de 17 000 enfants grandissent avec un parent en prison. Pourtant, selon une étude de la VUB, leurs droits fondamentaux restent largement ignorés par le système pénal. En 5 ans, une seule décision des commissions de plainte des prisons a explicitement invoqué la Convention de l'ONU relative aux droits de l'enfant. Les chercheurs constatent que ces enfants sont encore trop souvent traités comme des dommages collatéraux et non comme des sujets de droit à part entière. L'Union européenne va lancer prochainement un nouveau programme pour soutenir les Palestiniens confrontés à la violence de colons israéliens en Cisjordanie occupée. C'est ce qu'ont déclaré hier l'autorité palestinienne et le bureau de l'Union européenne à Jérusalem. Un projet développé avec des ONG locales et internationales. Guerre en Ukraine, la Russie annonce un cessez-le-feu unilatéral avec l'Ukraine les 8 et 9 mai pour la commémoration de la victoire de la Seconde Guerre mondiale et menace de lancer une frappe massive de missiles sur Kiev si l'Ukraine le violait. L'Ukraine, elle, a répondu en déclarant sa propre trêve aujourd'hui et demain, estimant qu'il n'était pas sérieux de s'attendre à ce qu'elle observe un cessez-le-feu à l'occasion d'un jour férié militaire russe. Et puis, retour chez nous avec cette alerte jaune à la pluie pour l'ensemble de la Wallonie, à l'exception du Brabant wallon. L'avertissement de l'IRM court à partir de 14h jusqu'à la même heure demain. Le sud-est de la Belgique sera particulièrement confronté à des pluies intenses. 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
4: Bonjour à toutes et à tous, c'est Oli sur RCF, bienvenue dans l'instant présent, votre rendez-vous quotidien avec l'actualité culturelle et régionale. 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Et puis aujourd'hui, dans un petit instant, on va parler musique avec un artiste belge, Guillaume Olsor. C'est du rock noir, jaune, rouge en français, s'il vous plaît. Il nous revient avec un nouvel EP impitoyable. Et puis dans la seconde partie de cette émission, la chronique Arrêt sur image vous sera présentée par Louis Crabec et Adrien Chardom. Ils nous parleront des droits et des interdictions en photo dans les lieux publics, sans oublier la séquence face B, la face cachée de vos morceaux préférés, toujours présentés par Louis Crabec. Elle est consacrée aujourd'hui à Bill Haley avec le titre Rock the Joints. Côté musique, sans plus attendre, eh bien je vous propose de plonger dans l'univers impitoyable de Guillaume Olsor avec la plage titulaire justement de ce nouvel EP.

0: une énergie à couper le souffle dans le plus pur esprit rock, des textes passionnés, des mélodies ciselées qui s'engrènent tout au long de 5 nouvelles compositions impitoyables signées Guillaume Wohlsor. Il nous revient donc avec un tout nouvel EP placé sous le signe du cheval de feu. Guillaume, bonjour.
1: Bonjour à tous, bonjour
0: alors,
1: Olivier.
0: Alors ravi évidemment de te retrouver, hein. Ça fait 2 ans déjà puisque nous on s'était rencontrés une première fois il y a 2 ans à l'occasion de la sortie de ton EP précédent.
1: Le premier, oui.
0: Ouais. Qu'est-ce qui s'est passé pour toi depuis la dernière fois? Voilà, je crois qu'il y a pas mal de choses qui ont bougé, ouais. Donc le projet a bien évolué.
1: Beaucoup de choses, déjà il y a eu du changement dans les musiciens.
0: Ouais.
1: Ce qui a joué beaucoup dans la structure du projet. Mon bassiste est devenu le guitariste. On a recruté quelqu'un de plus. Je suis même pas sûr que j'avais déjà mon batteur quand on s'était vu. Donc bref, voilà, on a la structure des musiciens complète. Ça, c'est déjà beaucoup. Mm-hmm. Parce que maintenant, quand on veut pouvoir proposer le set complet, le show complet, voilà, on arrive en force. Donc ça, c'est important. Ça veut dire aussi qu'on peut défendre correctement ce qu'on a créé sur l'EP. Et puis, ça a joué beaucoup parce que y a une des personnes, un des musiciens, qui s'appelle Antoine Pullings, qui est en même temps notre ingé son, qui nous a fait les enregistrements. Donc voilà, tout cet apport-là de son expertise à lui a été importante dans la création du nouvel EP Impitoyable. Mmh. Donc voilà, ça a été un des grands changements. Puis il y a des plus petits changements, par exemple, une nouvelle guitare que j'appelle Charlie. C'est important aussi parce que oui. Avoir le bon matériel.

0: Enfin, l'étiquette, on va dire, c'est le projet solo Guillaume Woolsore.
1: Oui.
0: Mais vraiment, derrière, il y a une structure, il y a un groupe avec donc mes trois musiciens, plus deux, trois personnes qui gravitent autour et qui nous aident. Et donc, oui, cette formule-là est stable. Mmh. L'idée est de petit à petit arriver à l'augmenter. Mais je pense que ce noyau dur-là, oui, il est stable, il va tenir, il va rester. Et, enfin, en tout cas, on croise les doigts. Et l'intérêt de ça, c'est qu'effectivement, sur ça, on peut construire, quoi.
1: Alors évidemment, même si c'est un projet qui est sous un nom solo, entre guillemets, on sent bien que c'est un travail d'équipe. Il y a de la musique, ça joue derrière, quoi. Ça s'entend, ouais. Évidemment sur le morceau d'ouverture qu'on vient d'entendre. On sent que les guitares sont tout feu, tout flamme devant, la batterie.
0: Oui, vraiment ça. Il y a ma composition. Je crée la musique sur ma guitare, oui. J'écris mes paroles, ok, mais après tout l'arrangement qui va venir autour, là je compte vraiment sur mes musiciens et ils apportent vraiment chacun leur patte, leur touche. Par exemple sur le morceau qu'on vient d'écouter, Impitoyable, il y a cette ligne de basse, mm-hmm. qui est percutante en intro, et ça c'est Olivier, donc mon bassiste, Olivier Catala. Qui l'a créé lui-même, quoi. C'est pas moi qui suis venu en disant, oh, tiens, je veux ça, mm-hmm. J'ai fait ça sur ma guitare, je veux que tu le refasses sur ta basse. Il a créé cette ligne de basse et moi, je l'aime vraiment beaucoup. Et voilà, tout cet apport-là, ça amène une deuxième couche de composition, en fait, qui est vraiment importante et qui, elle, est collective. Ouais.
1: Mm. Ouais, donc, t'arrives évidemment avec les compositions, le texte, les accords de base, et puis ça jamme autour, quoi.
0: Ouais. Quelle est la proposition de chacun? Alors, j'ai un peu des idées en tête, je voudrais bien que ça aille dans ce sens-là, etc. Mmh. De temps en temps, ils proposent des choses, je me dis, ah non, ça c'est pas l'idée. Mais très souvent, comme il y a une bonne alchimie, la première ou la deuxième proposition est la bonne. Et puis après, on affine, bien sûr, mais oui, ça va être, ok, voilà le nouveau morceau, on essaye une fois ensemble. Chacun lance des idées et il y a un peu idée de jam, effectivement. Mmh. Ouais.
1: On rajoute les solos, tout ça.
0: Ouais, ouais.
1: Justement, qu'est-ce qui a nourri ce nouveau disque Impitoyable, et pourquoi Impitoyable d'ailleurs?
0: Bonne question. Alors, Impitoyable, donc c'est. Pour moi, c'est l'époque, le temps. Enfin, dans le morceau, en fait, ça parle du temps qui passe, en fait.
1: Ouais.
0: Donc, il y a le temps qui passe qui est impitoyable dans le sens où ça revient jamais en arrière. Alors, ça, c'est un peu le leitmotiv connu de Carpe Diem. Mais voilà, il y a aussi l'époque dans laquelle on vit qui, je trouve, est assez impitoyable, qui est de plus en plus dure. Enfin, je ne sais pas si c'est de plus en plus, en tout cas, elle l'est, en tout cas.
1: En tout cas, de plus en plus clivante.
0: Ouais, exactement. Et voilà, tout ce qui nous arrive, effectivement, que ce soit en termes de société ou, là, c'est plus personnel, mais dans mon histoire personnelle, c'est à ces deux niveaux-là. Et donc, il y a des choses dures qui peuvent arriver. Et tout ça peut être assez impitoyable. Et donc, la question derrière, c'est, enfin, dans le refrain, qu'est-ce qu'on fait avec tout ça? Et donc, l'idée de ne rien lâcher, mais aussi, quand je dis en comptant sur moi, c'est pas tellement de ne pas compter sur les autres, évidemment, c'est pas ça l'idée. C'est plutôt l'idée de la première chose sur laquelle on peut avoir de l'influence, c'est soi-même. En fait, on peut se changer soi et en espérant que ça ait un impact sur le monde qui nous entoure. Mmh. Et donc voilà, ça l'esprit de ce single et l'esprit de l'EP. Et avec l'idée de... Tu disais avec le cheval de feu.
1: Oui.
0: C'est le signe de la nouvelle année dans le nouvel an asiatique,
1: ouais, ouais.
0: C'est ça.
1: Mmh.
0: Et donc, il y a quelques touches comme ça, un peu japonisantes. Je voulais créer cet univers-là, qui soit un peu avec des touches japonisantes, asiatiques. Et donc, voilà, il y a cette idée de combat, en fait. Alors, évidemment, combat, pas le combat de se taper dessus. Justement, c'est ça que je combats. c'est plutôt l'idée, justement, de combat avec les idées, avec les mots, avec la poésie. Voilà, comment réagir à tout ce qui nous entoure? Moi, ma réaction, c'est cette poésie, c'est mm-hmm. ce combat intellectuel des mots, des images poétiques, des phrases, de la musique, bien sûr.
1: Le combat de l'artiste, quoi.
0: Exactement, ouais. Ouais.
1: Mm-hmm. Ouais, c'est l'idée aussi d'être un peu, d'être engagé à sa manière.
0: Ouais.
1: Ouais. Alors justement, tu en parlais, hein, on sent qu'il y a toute une imagerie, entre guillemets, venue du soleil levant dans ce disque. C'est quoi ton rapport, toi, avec le continent asiatique? Est-ce que tu y as voyagé? Est-ce que ça t'attire particulièrement?
0: Ouais, alors ça m'attire, oui, je n'y ai jamais voyagé. Mm-hmm. pour créer cet univers qui soit un peu

0: un peu plus fort, qui accompagne l'EP. Je me suis basé en fait sur quelque chose qui me tient à cœur, c'est que je fais de l'aïkido
1: Oui.
0: comme sport.
1: Ouais, donc tu as quand même une petite attache avec
0: Voilà.
1: avec
0: Alors,
1: l'Asie.
0: je suis débutant,
1: Ouais.
0: ça fait que 2 ans que j'en fais, mais voilà, c'est quelque chose qui me parle énormément, notamment dans l'idée de. Enfin, le but de l'aïkido, c'est de retrouver son harmonie et de arriver à avoir de l'harmonie autour de soi. Et donc voilà, ça me parlait énormément. Et donc, cet univers un peu japonisant qui allait derrière, qui s'accompagnait derrière. Donc voilà, il y avait ça. Et alors, ce qui m'attache aussi, c'est que bah, dans ma génération, on a grandi avec les mangas et tout ça.
1: Oui.
0: Et clairement, ça, il en reste quelque chose, quoi. Quand j'écoute des albums d'Orelsan, par exemple, bah, il fait beaucoup de références aussi à cet univers manga, etc. Parce que, bah, on est de la même génération, on a grandi avec les mêmes références culturelles.
1: Forcément, de surcroît encore plus sur son dernier.
0: Ouais, ça.
1: Ouais.
0: Et donc ça, c'est quelque chose qui nous accompagne, bien sûr. Ouais.
1: Ouais, Dragon Ball, Chevalier du Zodiaque,
0: Exactement,
1: tout
0: ouais.
1: ça. J'ai grandi avec tout ça
0: Mais
1: aussi,
0: voilà.
1: évidemment. Et puis l'aïkido, évidemment, c'est aussi une manière de, c'est une philosophie, enfin, c'est une philosophie, la philosophie du zen aussi, du yin, du yang, tout ça. C'est
0: Oui.
1: important aussi, évidemment, dans l'équilibre.
0: Complètement. Donc cette idée d'harmonie.
1: Oui.
0: Dans cette idée de combat, je parlais du combat ben, engagé au niveau de la société, mais aussi un combat intérieur par rapport à des choses qui peuvent m'arriver à moi et qui peuvent être des épreuves personnelles et voilà comment on les traverse. Et c'est le centre en fait de l'EP aussi. J'ai mis le morceau Aurore qui est le troisième morceau, donc qui se retrouve au milieu de l'EP. Mais là, on est vraiment dans le combat intérieur. Comment on fait la paix avec soi-même, en fait? Comment on retrouve son harmonie à soi? Voilà, arriver à tenir, à ne rien lâcher, à continuer à combattre, à lutter, mais dans le but de retrouver la paix intérieure. Et ce morceau Aurore, c'est vraiment ça. C'est cette idée de faire la paix avec soi. Et il y avait aussi des éléments. Donc, j'ai 3 petits garçons. Il y avait aussi des éléments dans ce morceau qui me sont venus quand je dois consoler un de mes petits, comment je le console. Mais derrière, il y avait aussi comment on se console soi-même. Et donc voilà, il y avait tout ça qui était là derrière. Et vraiment cette idée-là de retrouver sa paix intérieure, donc cette philosophie un peu zen, ouais.
1: On a un second invité hein, dans ce studio ici, c'est Charlie. C'est ta guitare, tu l'as présenté
0: Ouais,
1: tout à
0: tout à
1: l'heure.
0: fait, ouais.
1: Est-ce que tu nous feras un morceau en live maintenant? Je pense que c'est la nuit insiste, mais je te laisse en parler, je te laisse le présenter.
0: La nuit insiste, c'est le morceau qu'on essaie de mettre en avant en ce moment avec qui accompagne la sortie de l'EP.
1: Oui.
0: Donc l'EP est sorti dans sa totalité le 15 avril. Donc on met en avant ce morceau-là maintenant. La nuit insiste, ça parle vraiment de. C'est des images un peu poétiques de. On rencontre quelqu'un et. Qu'est-ce qui peut se passer dans la magie d'une rencontre, en fait? Qu'elle soit amoureuse ou pas, c'est pas la question. Mais voilà, la magie d'une rencontre. Et le décor, l'environnement qui insiste comme ça pour que cette rencontre ait lieu quand même, un peu cette idée de l'univers qui concourt à ce que deux lignes se croisent.
1: Écoute, on va t'écouter, on va demander juste aux auditeurs d'être patients une toute petite seconde, le temps de bouger un micro ou deux et de te mettre à l'aise. Et on commence quand tu veux. Je vais juste bouger un micro.
0: Ok. Ok.

0: La nuit insiste, Guillaume Wolsor, extrait en live hein, ici dans nos studios, et c'est un morceau qui est extrait évidemment de ce tout nouvel EP Impitoyable, sorti fraîchement il y a quelques semaines.
1: Le 15
0: semaines.
1: Avril.
0: Oui, le 15 avril, exactement. Donc il y a 20 jours, exactement. 2026, on l'a dit tout à l'heure, est placé sous le signe du cheval de feu. Énergie débordante, impétuosité, passion. Est-ce que c'est ça les caractéristiques de ce nouvel EP, justement ?
1: En partie, oui. En partie, oui. Il y a un peu deux tendances dedans. Mais oui, il y a plusieurs morceaux qui sont assez énergiques et qui recoupent vraiment ça. Dans l'idée de, justement, avec ce que je disais juste avant, de on fait la paix avec soi-même, etc., bah, pour retrouver cette énergie, justement. Et donc il y a ça dans cette EP, cette énergie-là retrouvée, l'idée de renaître en fait, c'est vraiment ça qui est au cœur de cette EP. Je suis un petit peu aussi, je parlais d'éléments personnels, je suis un peu un âge étape autour de la quarantaine et donc oui, il y a des moments où on se pose des questions, on dit tiens. Voilà mon parcours, qu'est-ce que j'ai fait, où j'en suis, est-ce que je suis arrivé là où je voulais arriver, etc. Et donc oui, il y avait cette idée de renaître. L'EP précédent, c'était un EP qui me tenait très fort à cœur parce que c'est des choses que j'avais enregistrées il y avait quand même un petit moment qui avait été laissé dans un tiroir et la musique avait été mise en pause. Et puis ben voilà, tout ça est revenu, tout ça a été mis en évidence. On a sorti cette EP, maintenant on a créé un nouveau. Et donc il y a vraiment toute cette idée de ok, l'énergie elle est là et on veut que ça passe quoi, que cette énergie passe, ouais.
0: En tout cas, elle passe bien à l'antenne, elle passe très bien en live aussi. Parfois, j'aime bien parler de choses qu'on oublie souvent dans la création d'un EP. C'est parfois on pose pas de questions sur le visuel, par exemple. Mais le visuel, c'est important aussi. C'est une pochette qui fait franchement penser à Tokyo.
1: Ouais.
0: Pourquoi Tokyo, justement ? Et qui a créé cette pochette ? Comment elle est née, cette histoire ?
1: Alors, y a plusieurs choses à l'origine de cette création-là. L'univers un peu japonisant dont on avait parlé.
0: Ouais, ouais.
1: Et puis, derrière, toute une série de références. Dans Star Wars, on va retrouver ce genre de choses aussi.
0: Ouais. Les bas-fonds de Coruscant.
1: Exactement, ouais.
0: On a les mêmes références.
1: Oui, de bonnes références. Et puis, il y a un élément aussi qui a beaucoup influencé l'univers de STP, c'est les films John Wick. Dans le quatrième volet, on se retrouve à Tokyo. Donc il y a aussi cet aspect japonisant là derrière, cet aspect de combattre. Alors là vraiment, c'est de la baston pure. Ça contredit ce que je disais tout à l'heure. Moi, c'est plutôt avec les mots et la poésie, mais il y a cette idée de ne rien lâcher en tout cas. Et donc tout ça est un petit peu venu se mettre dans les images que j'avais en tête, et je voulais arriver à avoir une vue de cet univers-là qui pouvoir sortir ce que moi j'avais en tête et de le mettre sur papier là,
0: ouais.
1: Et que les gens voient un petit peu où je veux en venir, quelles sont les images que j'ai en tête. Et alors en même temps, il y a des choses très locales, parce qu'en fait la tour qui est sur la couverture là, c'est la tour japonaise qui est à Bruxelles en fait. Et donc il y avait cette petite touche aussi là qui est lié à notre pays, mais oui. Où le Japon s'invite en Belgique, où on l'a invité,
0: touche nord zone rouge,
1: ouais. Voilà. Et donc il y avait aussi cette idée de j'ai ces images en tête d'univers japonisant, mais en fait on est bien un artiste belge, un projet belge et en français quoi.
0: Alors évidemment il y a ce titre Aurore aussi hein, ça c'était le second extrait,
1: ouais.
0: Qui était sorti avec une écriture derrière qui, ouais. je suppose que c'est du c'est ouais. Aurore en japonais.
1: C'est dans le refrain je dis oser pleurer.
0: Oui.
1: Et donc c'est la traduction selon Internet, merci Internet,
0: okay.
1: De oser pleurer en japonais. Ouais.
0: Ouais.
1: Et donc c'était comme j'en ai parlé tout à l'heure, cette aurore, c'est un nouveau lever de soleil, un lendemain en tout cas, une nouvelle chance, un nouveau jour, Et voilà, mais oser pleurer aussi, oser se dire, il y a des moments où ça va pas, ben on a le droit d'aller mal parfois, on a le droit de sortir ce qu'on a à sortir, parce que si on le garde pour soi, ben en fait, on rumine et ça ne se règle jamais en fait.
0: Côté scène, parce qu'on va parler un peu du live aussi, le projet, ça, il reste franchement très rock. À quoi est-ce qu'on peut s'attendre? Est-ce qu'il y a des dates à venir? Et c'est quoi le leitmotiv du groupe sur scène?
1: Alors, on a trois dates importantes à venir.
0: Ouais.
1: La première, c'est le Beau d'Estival qui sera le 11 juillet.
0: Enfin, nous,
1: on joue le 11 juillet à Bertry, ouais. La deuxième date importante, c'est le 5 septembre dans la salle de Voussettes à la ferme du Béraud, Louvain-la-Neuve. Et alors, un petit peu plus lointain, mais une troisième date importante qui sera le 20 mars 2027 au Centre culturel de Sambreville. Et donc, à quoi s'attendre sur scène? Ce sera, un set assez rock, dans lequel, effectivement, les guitares sont bien mises en avant. On essaie d'avoir cette énergie-là qui est bien présente. Mais en même temps, il y a pas mal de moments où c'est assez planant, où c'est onirique, comme le morceau La Nuit Insiste, par exemple.
0: Oui.
1: Quoi dire d'autre? Oui, c'est deux ambiances, en tout cas, énergie brute, rock, et en même temps, moment un peu planant, onirique. Les deux se mélangent.
0: Ouais. Est-ce que vous travaillez encore en set électrique, set acoustique, par exemple, pour jouer dans des plus petits lieux? Est-ce que vous jouez aussi des formules, genre formule acoustique, quoi?
1: Oui, on le fait aussi, bien sûr. Mais dans l'idée de défendre au mieux l'EP qu'on a créé, on essaye quand même toujours d'arriver à négocier. Ben non, en réalité, il y a moyen de quand même venir avec le set complet électrique. Alors, on va avoir une version de la batterie qui sera un peu plus diminuée. On va peut-être trouver des solutions pour que, si le lieu est plus petit, ce ne soit pas trop agressif. Mais par contre, à côté de ça, oui, bien sûr, on travaille aussi en formule acoustique, qu'on aime beaucoup aussi, bien sûr. Par exemple, on a joué, c'était cet été, enfin l'été dernier, pardon, au Cinex. Et là, on avait joué juste Olivier et moi, donc le bassiste, mon bassiste et moi, dans une formule acoustique qui était très chouette aussi. Donc oui, les deux sont possibles, tout à fait.
0: Ça, c'est côté scène, évidemment. L'EP, on sent bien qu'il y a vraiment une recherche d'unité. On est presque sur un concept. À quand un long player, donc un album complet, qui pourrait être un album concept aussi? Est-ce que tout ça, c'est quelque chose qui germe dans ta tête? Est-ce que c'est prévu? Est-ce que c'est un souhait, déjà?
1: C'est le souhait, c'est certain. C'est le souhait. Alors, derrière, il y a toujours le côté finance qui joue, bien sûr. Il faut arriver à le financer. Mais c'est le souhait, c'est le but. Je suis pas encore au clair. Je sais qu'il y a certains artistes qui font un EP.
0: Oui.
1: Et puis qui, après, finalement, l'album, c'est l'EP augmenté, en fait. Et donc, je ne sais pas si je ferais ça ou si j'amènerais que des nouveaux morceaux.
0: Oui, partir d'une page blanche.
1: Ça pourrait être une page blanche et alors peut-être soit amplifier, développer l'univers qui est déjà créé ou soit créer une nouvelle ambiance. Les choses ne sont pas encore bien définies par rapport à ça. Là, on est vraiment pour l'instant à fond en train de défendre cette EP-ci et donc on est très très... J'étais très focus sur cet univers-là. Mais oui, clairement, c'est le but, ce serait de sortir un album derrière, et particulièrement j'aimerais bien le faire en vinyle, en fait. J'aimerais bien qu'il y ait vraiment cet objet qui existe, qui soit un accomplissement. Ça serait le but, et c'est le but sur l'année qui vient, en fait. Si l'idéal serait que quelque chose comme ça se mette en place pour septembre 2027.
0: Ah oui, quand même l'idée. Donc c'est vraiment il y a quand même une petite échéance derrière, quoi.
1: Ça serait idéal. Maintenant, peut-être que ce sera plus tard, j'en sais rien. Mais ça serait idéal. Mais voilà, ça veut dire effectivement se remettre dans la création, dans l'année qui est en train de se passer maintenant. Et de la création, il y en a. Il y a pas mal de choses dans les carnets. Mais donc voilà, enregistrer, etc. Mais donc oui, dans l'année 2027, ce serait idéal d'avoir un album qui sortirait à ce moment-là. Ce serait le but, ouais.
0: Je t'avais posé la question il y a 2 ans, comment est-ce que tu voyais le projet dans un an ou deux? Là, maintenant, comment tu le vois évoluer pour les 10 prochaines années, par exemple? C'est quoi l'avenir idéal en fait, ouais,
1: pour... Dans la lancée de ce qu'on a démarré effectivement,
0: ouais.
1: Donc comme on vient de dire, arriver à créer un album complet, développer notre présence sur la scène francophone belge, certain. Éventuellement arriver à, enfin pas éventuellement, clairement aussi arriver à développer la présence sur les pays limitrophes, au moins le nord de la France.
0: Francophonie, oui.
1: Ouais, en francophonie, ouais. Mmh. Mais donc, au moins le nord de la France, Suisse éventuellement. Mmh. Donc ça, ce serait l'idéal. Mais donc voilà, arriver à développer cette présence pour... mais c'est toujours être visible, en fait. Hein, c'est le but. Et pour ça, arriver à développer des collaborations aussi. Mmh. Y a des artistes que je suis depuis des années, des artistes belges par exemple, que je suis depuis des années, et je me suis toujours dit je rêverais de pouvoir faire quelque chose avec eux, je rêverais de faire une première partie de tel artiste.
0: Qui ça par exemple? Non, il faut le dire, tout, comme pour créer l'événement.
1: Bien sûr, mais voilà, mais il y a l'idée aussi, est-ce que j'ose le dire, parce que ça fait peut-être prétentieux, j'en sais rien, mais donc ouais, il y a des choses, des gens comme Saul, bien sûr.
0: Ouais.
1: Mmh. On en avait parlé déjà de lui la dernière fois qu'on s'était vu. Mmh. Des gens comme Saul, des gens comme... c'est un projet un peu différent, mais Thomas Frankhopper est quelqu'un qui... enfin, voilà. Faire une scène avec lui, par exemple, je ne sais pas si ce serait raccord, parce qu'il a un projet beaucoup plus blues et en anglais, mais c'est quelqu'un que j'admire énormément pour son parcours, quoi, qui mène sa barque de façon extraordinaire. Et donc, voilà, ça me... ça me fascine assez bien. Voilà, des gens comme ça, Joug aussi,
0: ouais.
1: D'ailleurs je le vois devant moi là sur l'écran, mais donc oui, c'est des gens que je suis et que j'aimerais pouvoir collaborer avec, ouais, bien sûr.
0: Bah, la demande est lancée dans l'univers, hein, peut-être. Il fallait le faire, hein.
1: Tout à fait.
0: Ouais, il fallait le formaliser en tout cas. Merci en tout cas, Guillaume, beaucoup de succès évidemment pour ce projet. Tu reviens quand tu veux, dès qu'il y a du neuf,
1: merci.
0: N'hésite pas, nous on est là pour relayer évidemment les nouveautés, et on va écouter Aurore, je propose.
1: Merci beaucoup de l'invitation.
0: À très bientôt.
1: À bientôt.

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2: 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Sans plus attendre, on va retrouver la séquence arrêt sur image. C'est tout de suite dans l'instant présent.
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0: Bonjour à toutes et à tous et bienvenue dans un nouvel épisode de Arrêt sur image sur RCF Sud Belgique. Je suis en compagnie de Louis Crabec, photographe amateur et passionné. Bonjour Louis.
1: Bonjour Adrien, bonjour à tous.
0: Et aujourd'hui on parle encore du droit, des droits et interdictions dans les lieux publics pour la photographie. Par exemple Louis, ai-je le droit de commercialiser des photos réalisées dans les transports en commun, qu'il s'agisse d'un travail de commande pour un magazine ou une société autre, ou bien d'un travail artistique, avec l'objectif de produire des tirages à vendre?
1: Eh bien, Adrien, la réponse varie selon la finalité de votre utilisation. Pour une finalité illustrative, il faudra absolument, si la personne est reconnaissable, qu'elle ait un lien avec l'information illustrée, ou, à défaut, qu'elle ait expressément accordé son autorisation. Alors, s'il s'agit d'un travail artistique, la personne représentée et reconnaissable devrait démontrer que la diffusion de son image sous cette forme lui cause des conséquences d'une particulière gravité ou que la photo est contraire à la dignité humaine. À défaut de pouvoir rapporter l'une de ses preuves, elle ne pourra pas s'opposer à l'utilisation de son image. Et seul le véhicule apparaît, c'est alors la règle générale du droit à l'image des biens qui s'applique dans ce cas-là.
0: J'ai deux questions, Louis. Ai-je le droit de photographier des membres du personnel dans une gare ou un autre lieu ouvert au public? Et ma deuxième question, c'est, y a-t-il une différence entre les agents d'information et les agents de sécurité?
1: Alors, les règles du droit à l'image, Adrien, ne varient pas selon la profession des personnes photographiées, à l'exception de quelques services de police spéciaux et énumérés par la loi. Dès lors, vous pouvez également photographier du personnel dans une gare ou dans un autre lieu ouvert au public, même s'il s'agit d'agents de sécurité. Mais demandez toujours l'autorisation et le but de votre démarche, cela ouvre beaucoup plus de portes qu'une photo réalisée en douce.
0: Par la suite, la possibilité de diffuser votre photographie dépendra de la nature de son utilisation, Louis.
1: Oui, Adrien, pour une utilisation artistique, eh bien, le principe est celui de la liberté de diffuser. Par contre, pour une utilisation à des fins d'information, et pour autant que la photo ne soit pas détournée de son contexte, qu'elle ne mette pas la personne en danger et qu'elle illustre bien l'actualité évoquée, l'utilisation sera envisagée comme légale. Enfin, s'il s'agit d'envisager une utilisation commerciale, carte postale, poster et autres, il est impératif d'obtenir l'accord de la personne, non pas au moment de la prise de vue elle-même, mais au moment d'entamer l'exploitation souhaitée. Bien entendu, un sujet de dos ou en total contre-jour ne posera pas de difficultés car aucune information ne permet de l'identifier.
0: Et par exemple, Louis, si j'ai besoin de photos représentant des trains afin d'illustrer un texte sur les transports, qu'ai-je le droit de faire? Et la même interrogation peut se poser pour un usage en tant que collectionneur, Louis.
1: Eh bien, Adrien, la règle générale relative au droit à l'image des biens s'applique dans ce cas-là. De la même manière, aux biens appartenant à des personnes de droit public. Alors, une cour d'appel a eu l'occasion de le rappeler à propos précisément de photos, car photographier des trains ne pose en principe aucune difficulté. En pratique, si la diffusion de votre photo cause un trouble anormal à la société, par exemple parce que vous localisez géographiquement une série de wagons accessibles et que cela entraîne des dégâts liés par exemple à un vandalisme, à des tacs, eh bien, votre responsabilité pourrait être engagée si la société démontre un lieu de relation entre vos photos et les dommages constatés. Dans les autres cas, moi je dirais laisser libre cours à votre créativité.
0: Pour le tram, il n'y a plus vraiment de distinction entre espace intérieur et espace extérieur puisque l'on se retrouve sur la voie publique. Mais l'absence de distinction est-elle bien réelle, contrairement à une gare ou un métro, Louis ?
1: Eh bien, Adrien, je dirais qu'aucune distinction n'est à faire, dans la mesure où chacun peut entrer dans le tram. Il s'agit d'un lieu public, au même titre que la voie publique sur laquelle il circule. Les règles sont donc identiques. Dès lors, une photo montrant l'intérieur et ou l'extérieur ne devrait présenter aucune difficulté juridique.
0: J'ai une dernière question, Louis. La législation relative au droit de faire des images dans un aéroport est-elle spécifique ?
1: Adrien, là, c'est un autre souci, car certains arrêtés ont été publiés pour régler les prises de vue dans ou à proximité des aéroports. Par exemple, concernant des prises de vue commerciales, techniques ou de propagande, eh bien, elles sont interdites sans autorisation préalable. Des contraintes sont également posées pour les personnes réalisant des photos d'avion, par exemple lors des phases d'atterrissage ou de décollage, même s'ils sont à l'extérieur de l'enceinte de l'aéroport. Les photographies à titre privé, artistique, voire journalistique, ne sont pas interdites dans l'enceinte des zones publiques de l'aéroport.
0: Merci Loïc Rabec pour ces conseils photographiques. On se retrouve une prochaine fois pour parler d'autres choses par rapport à la photographie. Merci Louis.
1: Avec grand plaisir Adrien, à bientôt.
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1: 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Rock the Joint est une chanson de Boogie Woogie. La version de Jimmy Preston en 1949 est souvent citée comme un prétendant sérieux au titre de premier disque de rock'n'roll. Cette version est enregistrée à Philadelphie en mai 1949 et est publiée en août, atteignant la 6e place du classement national Rhythm and Blues. 2 ans plus tard, Bill Haley, qui a remporté un certain succès avec la reprise de Rocket Hight, cherche un nouveau tube. Le producteur, Dave Miller, propriétaire d'Essex Records, le persuade de reprendre une chanson qui, comme Rocket Hight, a déjà eu du succès auprès du public Rhythm and Blues. Bill Haley enregistre donc la chanson en mars 1952. Cette version se vend à 75 000 exemplaires. L'arrangement musclé convainc Bill Haley de s'éloigner des sonorités western pour s'orienter vers le rock'n'roll. La version de Bill Haley, 3 ans avant Rock Around the Clock, est une étape importante dans le développement du rockabilly à travers le rapprochement des styles rhythm and blues et country. 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

0: Oui, et puis la séquence Face B, c'est également un format émission à retrouver le mercredi à 18h10 sur les ondes d'RCF Sud-Belgique. La revue de presse sur RCF Sud-Belgique par Bernard Van Vint.
1: Des articles ont été publiés dans plusieurs médias depuis le mardi 21 avril. Ce jour-là, il a été révélé par l'enquête d'un journaliste de Humo, relayé par la Libre Belgique, que l'ancien évêque de Namur, Mgr Rémy Van Cottem, a fait l'objet d'une mesure disciplinaire par le Vatican. Il lui était reproché de ne pas avoir fait preuve de toute la diligence requise, ni du suivi suffisant, dans le cadre d'une enquête demandée par le Saint-Siège. À propos d'un dossier d'un prêtre ayant commis de graves abus sexuels sur une personne mineure, le prêtre concerné a, de son côté, été retiré de l'état clérical. Les sanctions qui consisteraient en une interdiction de célébrer des messes en public ou de participer à des instances de la conférence épiscopale ne concernent pas des actes criminels ou sexuels qui seraient imputables à l'évêque. Bosco d'Otrep, toujours dans la Libre Belgique, revient sur cette révélation. Voici 5 ans que les évêques de Belgique vivaient avec un secret et de s'interroger sur ce long silence. Si les évêques prennent ces dernières années de nombreuses décisions pour mettre fin aux abus, la confiance qui leur est accordée est abîmée. Enfin et surtout, cette opacité est condamnable au nom des victimes. Les abus ont fait l'objet d'un silence systémique ces dernières décennies. L'institution cherchait à sauver sa réputation. On sait à quel point témoigner en tant que victime est difficile et nécessite un climat de confiance absolu, guidé par la transparence. En ce sens, ce nouveau silence relève d'un passé que l'on espère révolu, termine dans son éditorial Bosco d'Otrep. À la veille de la commémoration du génocide arménien, l'Azerbaïdjan a démoli la cathédrale de Stepanakert. Le conflit entre les Arméniens et les Azerbaïdjanais autour de l'enclave jadis arménienne de l'Artchak dans le Caucase a fait la une de l'actualité il y a quelques années. Selon l'Azerbaïdjan et son allié la Turquie, le génocide d'au moins 1,5 million d'Arméniens au début du XXe siècle n'a jamais eu lieu. Tout comme, selon eux, il n'y a historiquement jamais eu d'Arméniens au Haut-Karabagh. Bientôt pourra aussi prétendre qu'il n'y a jamais eu de cathédrale apostolique arménienne au centre de la capitale Stepanakert, dans la région contestée. Que des troupes azerbaïdjanaises finirait par la détruire était écrit d'avance, mais qu'elles osent le faire à la veille de la commémoration annuelle du génocide arménien est ajouter l'insulte à la blessure. Il n'y a jamais eu aussi peu de séminaristes en Belgique francophone, disait Mgr Rossignol, évêque de Tournai, mais on sent aujourd'hui un frémissement. Le dimanche 26 avril se célébrait une journée mondiale de prière pour les vocations. En Belgique francophone, le nombre des séminaristes n'a jamais été aussi bas. L'heure est grave, mes chers amis, écrit l'évêque, car nous n'avons plus de séminaristes au sein de notre diocèse, à l'exception d'un jeune en fin de formation. La situation est assez semblable dans les autres diocèses francophones. Et ceci ne peut que nous interroger sur le sens de toute vocation chrétienne, et en particulier celle de tout baptisé, invité à être témoin du Christ au sein de ses différents milieux de vie. Au Vatican, en recevant en audience Sarah Mulelli, l'archevêque de Canterbury, le pape Léon a souhaité que catholiques et anglicans puissent surmonter leurs différences, aussi insurmontables qu'elles puissent paraître. et le pape de revenir sur les paroles adressées par son prédécesseur François au primat de la communion anglicane en 2024. Ce serait un scandale si, à cause de nos divisions, nous ne remplissions pas notre vocation commune de faire connaître le Christ aujourd'hui. Bonne semaine à tous et à toutes.
0: Allez, l'instant présent, c'est terminé pour aujourd'hui. J'étais ravi de passer cette heure en votre compagnie. Je vous fixe d'ores et déjà rendez-vous jeudi, même heure, même fréquence, puisque demain, c'est avec Jean-Pascal que vous avez rendez-vous. Et puis nous, on va se quitter en musique avec un second extrait de notre album Découverte de cette semaine. Vous le savez, hein, on découvre Lambardé, le tout nouvel album de reprise du groupe de rock breton Matmata. Ici, eh bien, Matmata s'attaque au répertoire de Renaud, rien que ça. Matmata, donc, avec Miss Maggie. Bon après-midi et à jeudi. Bye bye.

0: 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Et nous allons à Rome pour le journal de Radio Vatican.
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2: En Birmanie, l'ancienne dirigeante et prix Nobel Aung San Suu Kyi, emprisonnée depuis plus de 6 ans, pourrait bientôt sortir de prison et être placée en résidence surveillée. L'annonce a été faite par les médias d'État du pays. Elle suscite beaucoup de scepticisme et de prudence chez de nombreux Birmans. Le Premier ministre indien Narendra Modi assoit toujours un peu plus sa domination sur la vie politique de son pays. Sa formation, le BJP, ultranationaliste hindou, a remporté un scrutin clé dans le Bengale occidental, l'un des derniers États d'Inde qui échappait encore à son contrôle. Nous retrouverons notre correspondant. À la une de ce journal également, nous reviendrons également sur cette trêve proposée dès ce soir à minuit par le président ukrainien Volodymyr Zelensky. Et puis nous irons au Soudan où les journalistes ont été récompensés par l'UNESCO pour leur travail de documentation durant la terrible guerre civile qui déchire le pays.
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2: Bonjour. Depuis plus de 5 ans, l'ancienne prix Nobel de la paix birmane Aung San Suu Kyi est emprisonnée après le coup d'État de la junte militaire. Les médias d'État birman ont annoncé ces derniers jours que l'ancienne dirigeante, détenue dans un lieu tenu secret depuis le coup d'État de 2021, purgerait désormais le reste de sa peine en résidence surveillée. Mais de nombreux Birmans doutent de la réalité de cette annonce du régime. Le reportage de notre correspondant dans la région, Valentin Sébron.
4: La presse affiliée à la junte militaire a publié une photo d'Aung San Suu Kyi, souriante, entourée de 2 agents de sécurité. L'image accompagne l'annonce de son placement en résidence surveillée, où elle doit purger le reste d'une peine d'environ 20 ans de prison. Mais peut-on croire la parole d'un régime qui réprime dans le sang la contestation et bombarde sa propre population ? De nombreux Birmans restent sceptiques, comme cette habitante de Rangoon.
5: Les gens pensent que cette photo n'est pas authentique. On la voit simplement assise. Certains trouvent que sa peau ne paraît pas naturelle. Peut-être que l'image a été retouchée ou générée par l'intelligence artificielle. Beaucoup ont du mal à croire qu'elle soit réelle.
4: Elle-même, comme d'autres, n'exclut pas non plus que la photo soit ancienne.
5: On espère que dans les prochains jours, on pourra voir des images récentes, crédibles, ou une vidéo d'elle comme preuve de vie, et qu'elle soit libérée immédiatement pour pouvoir enfin retrouver la liberté qu'elle mérite pour le reste de sa vie.
4: Son fils, Kimaris, réclame lui aussi une preuve de vie de l'ancienne dirigeante, aujourd'hui âgée de 80 ans.
2: Valentin Sébron, notre correspondant régional à Birmanie, où des militants pour la démocratie dénoncent le rôle de lobbyiste d'un proche du président américain Donald Trump, Roger Stone, qu'ils accusent de profiter des efforts de la junte pour redorer son image à l'étranger. Selon une ONG birmane, l'homme aurait été mandaté par un cabinet de conseil pour fournir des services de relations publiques au ministère birman de l'information, et ce en contrepartie d'une rémunération de 50 000 $ par mois. La Thaïlande annule un accord vieux de 25 ans conclu avec son voisin le Cambodge qui porte sur des revendications maritimes et l'exploration énergétique. Un protocole d'accord avait été signé en 2001 afin d'établir un cadre pour l'exploration conjointe de pétrole et de gaz dans des zones revendiquées par les deux pays du Golfe de Thaïlande. Le Premier ministre thaï Anutin Charnivarankul assure que l'annulation de cet accord n'est pas liée aux tensions entre les deux voisins qui ont culminé l'an dernier. Les deux pays qui s'opposent depuis de longues années sur le tracé de leurs frontières communes de 800 km. En Inde, le parti de la droite fondamentaliste hindou a remporté une victoire très symbolique hier. Le BJP, la formation politique du Premier ministre Narendra Modi, a raflé la majorité des sièges aux élections régionales de l'État du Bengale occidental, dont Calcutta est la capitale. Le BJP qui s'impose peu à peu comme le parti unique dans le pays le plus peuplé du monde. Les précisions de notre correspondant à New Delhi, Emmanuel Derville.
6: C'est l'un des États les plus peuplés du pays et qui échappait à la droite hindoue depuis toujours. Hier, le BJP du Premier ministre Narendra Modi a remporté 207 sièges sur 294 à l'Assemblée régionale du Bengale occidental. Désormais, la droite est au pouvoir dans la quasi-totalité des États en Inde. Cette domination sans partage ne s'est pas faite sans polémique. Au Bengale, le BJP semble avoir bénéficié de la révision des listes par la commission électorale. Dirigée par un proche de Modi, elle a rayé des milliers d'électeurs, notamment musulmans, soutien traditionnel du parti sortant de Mamata Banerjee, qui était au pouvoir dans cette région depuis 15 ans. Le gouvernement de Mamata Banerjee paye aussi un mauvais bilan économique. Il n'a jamais réussi à attirer des industries et à créer des emplois. Et la corruption gangrène une partie de l'administration locale, notamment dans la nomination des enseignants de la fonction publique. New Delhi, Emmanuel Derville, Radio Vatican.
2: L'Iran accuse ce mardi les forces américaines d'avoir attaqué des bateaux civils et d'avoir tué au moins 5 personnes dans le détroit d'Ormuz. Les forces américaines qui ont déclaré hier avoir détruit 6 embarcations iraniennes qui représentaient, je cite, une menace pour la navigation commerciale. Plusieurs pays ont appelé Washington et Téhéran à la désescalade alors que le cessez-le-feu du 8 avril dernier semble plus que jamais fragilisé. De son côté, l'Iran veut continuer de jouer la carte diplomatique. Le ministre iranien des Affaires étrangères, Abbas Araghchi, s'envole ce mardi pour la Chine, pour s'entretenir sur la crise au Moyen-Orient. En Ukraine, le président Volodymyr Zelensky annonce que Kiev observera un cessez-le-feu à compter de ce soir minuit. Une réponse à la déclaration de Moscou au sujet d'une trêve temporaire annoncée pour les 8 et 9 mai, date à laquelle la Russie commémore la journée russe de la victoire lors de la Seconde Guerre mondiale. Malgré cette proposition de trêve, les bombardements russes ne cessent néanmoins pas sur le pays. Les précisions de notre correspondante en Ukraine, Emmanuel Chaz.
7: Volodymyr Zelensky a indiqué n'avoir toujours pas reçu d'appel officiel de Moscou précisant les modalités du cessez-le-feu annoncé publiquement par les autorités russes, mais le président ukrainien avance l'idée d'un cessez-le-feu plus tôt qui débuterait à minuit dans la nuit du 5 au 6 mai, ceci afin de voir si la Russie a véritablement l'intention d'effectuer une pause dans les combats, indépendamment de toute date symbolique. Ces déclarations interviennent alors que Moscou s'apprête à célébrer un 9 mai beaucoup plus sobre que les années précédentes, sans défilé de chars et avec des effectifs réduits, et que sur le terrain, les troupes russes ont pour la première fois depuis août 2024 et la contre-offensive ukrainienne dans la région de Koursk perdu du terrain. Plus de 110 km² pour le seul mois d'avril, un mois meurtrier pour Moscou qui, selon Kiev, a perdu plus de 35 000 soldats tués ou blessés. Enfin, en amont de tout cessez-le-feu, les bombardements russes continuent. Cette fois, les infrastructures énergétiques des régions de Kharkiv et Poltava ont été lourdement endommagés et 5 personnes ont été tuées. Emmanuel Chaz, Kharkiv, RFI pour Radio Vatican.
2: Le Premier ministre roumain sur la sellette, le libéral Ili Bolojan, fait face ce mardi à une motion de censure déposée par les sociaux-démocrates du PSD, associé au parti d'extrême droite, l'Alliance pour l'unité des Roumains. Une motion qui a de fortes chances d'aboutir. Membre de la coalition gouvernementale, le PSD en a claqué la porte il y a 2 semaines pour protester contre les mesures d'austérité introduites par le Premier ministre afin de réduire le déficit budgétaire du pays le plus important de l'Union européenne. La guerre civile continue de ravager le Soudan. Hier, l'aéroport de la capitale, Khartoum, sous contrôle de l'armée, a été visé par une attaque de drones. L'UNESCO, hier, a remis le prix mondial de la liberté de la presse au syndicat des journalistes soudanais. Une manière de reconnaître et de saluer le rôle de cette profession essentielle pour documenter la guerre dans le pays qui entre dans sa 4e année. Les précisions d'Augustine Passy.
8: Le directeur de l'UNESCO, Khalid El Enani, a salué le courage extraordinaire des reporters soudanais rassemblés au sein du syndicat des journalistes soudanais. Malgré d'immenses difficultés, ils continuent jour après jour de fournir à leur communauté des informations exactes et vitales au moment où elles en ont le plus besoin, assure Khalid El Enani, alors que les deux belligérants ont largement recours à la propagande et aux fausses informations. Or, les journalistes qui couvrent la guerre ravageant leur nation depuis avril 2023 agissent au péril de leur vie. Le syndicat lauréat estime que 32 reporters ont été tués depuis le début du conflit. Le collectif recense en outre 556 violations des droits des journalistes, tandis que 90% des infrastructures médiatiques du pays ont été détruites. Abdelmonim Aboudris Ali, le président du syndicat, a dédié le prix remis hier au siège de l'instance onusienne à Paris à tous les journalistes soudanais qui continuent de défendre la vérité et la liberté de la presse dans des conditions extrêmement difficiles et dangereuses. Addis Abeba, Augustine Passy pour Radio Vatican.
2: L'ONU fait part de graves préoccupations concernant des exécutions extrajudiciaires au Mali. Le pays du Sahel est plongé dans une grave crise sécuritaire depuis 2 semaines et l'offensive conjointe de groupes djihadistes et d'une alliance dominée par les forces Touareg. Le Mali, où le président de transition et chef de la junte, Assimi Goïta, endosse désormais le rôle de ministre de la Défense, et ce par décret, après que le titulaire du portefeuille ait été tué le 25 avril dernier. Ainsi s'achève ce journal. Merci pour votre fidélité. 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L'information, elle reviendra ce soir à 18h. Vous serez accompagné par Marie Duhamel. Merci et excellent après-midi.
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Et bienvenue dans La vie est belge. Bonjour, bonjour à toutes et à tous. Aujourd'hui, coup de projecteur dans La vie est belge sur un recueil de polar pas comme les autres. Présomption de culpabilité, c'est son titre, rassemble 10 nouvelles écrites par 10 mamans solo. 10 voix pour

0: Geneviève.
1: Bonjour, bonjour à toutes et à tous. Oui.
0: Artichauts, petits pois, courgettes, fenouil, cerises font leurs entrées sur la table en ce mois
1: oui,
0: de mai.
1: Oui.
0: Ouais.
1: Mais
0: vous êtes on va encore parler d'asperges.
1: Mais oui, parce que
0: c'est tellement bon.
1: Court.
0: Mais oui, il faut
1: la
0: en profiter.
1: Saison, donc il faut en profiter à fond pour le moment.
0: Oui, à fond. Alors.
1: Alors aujourd'hui, je vais faire des pâtes fraîches à la crème d'asperges citronnée.
0: Mm-hmm.
1: Donc il y a 2 semaines, on avait pris les asperges blanches. Donc aujourd'hui, on va prendre des asperges vertes.
0: Oui.
1: Vous allez prendre 500 g d'asperges vertes, le jus d'un demi-citron et le zeste, 150 ml de crème fraîche, 30 g de parmesan que vous râpez, achetez un bon morceau de parmesan.
0: Oui, c'est simple à râper quand même, franchement, mais oui, bien sûr. Hein.
1: 2 cuillères à soupe d'huile d'olive, 2 gousses d'ail pressées, du sel, du poivre noir de moulin et les pâtes fraîches que vous aimez, soit des tagliatelles, soit des linguinées, mais qu'elles soient fraîches, comme ça, c'est
0: ouais.
1: Vite cuit.
0: Et puis qu'elles soient un petit peu longues aussi pour attraper la sauce.
1: La bonne sauce, oui. Voilà. Mm-hmm. Alors, écoutez bien. Donc, vous allez prendre vos asperges, vous allez les rincer, vous allez les couper le bout qui est un petit peu plus dur. Hein. Il faut simplement prendre l'asperge et la plier, et à l'endroit où elle se coupe, elle est bonne.
0: D'accord.
1: D'accord. Alors, vous coupez aussi les pointes parce qu'on va les réserver pour la suite de la recette.
0: Mm-hmm.
1: Vous détaillez les tiges en tronçons et vous les cuisez à la vapeur, vraiment jusqu'à ce qu'elles soient tendres, parce que de toute façon, on va les mixer. Donc, vous allez dans un récipient, vous avez le mixeur plongeur, c'est bon, il n'y a pas besoin d'avoir un gros blender. Vous mixez le jus de citron, la crème fraîche, le parmesan avec les tronçons cuits. Donc, vous allez avoir une superbe sauce verte. Vous rajoutez un petit peu de poivre déjà et vous la mettez de côté. Vous mettez l'eau à bouillir pour cuire les pâtes, donc dans une grande casserole. Dans une poêle assez grande, vous allez mettre 2 cuillères à soupe d'huile d'olive et vous allez faire revenir les pointes d'asperges à ce moment.
0: D'accord.
1: Jusqu'à ce qu'elles soient al dente. Donc, 3-4 minutes, c'est vite fait. Vous ajoutez l'ail pressé. De nouveau, il ne faut pas cuire trop l'ail pour qu'il donne toute sa saveur, donc 2-3 minutes. Pendant ce temps-là, vous cuisez les pâtes. Donc, les pâtes fraîches, ça va vite. Hein. Vous les plongez
0: 2-3 minutes.
1: Oui,
0: même pas.
1: C'est ça, ça remonte, vous mélangez avec un écumoir et hop, vous les égouttez rapidement et vous les rajoutez dans la poêle avec la sauce, les pointes d'asperges. Et tout ça, vous faites réchauffer rapidement et vous servez simplement avec de nouveau une bonne cuillère de parmesan, quelques zestes de citron et un tour de moulin à poivre.
0: Et ben voilà, le tour est joué et on se régale.
1: Un bon petit dîner avec des bons légumes, des bonnes pâtes et que demander de plus.
0: Exactement. What else, dirait quelqu'un de célèbre.
1: Oui.
0: Merci beaucoup Geneviève.
1: Avec plaisir.
0: Merci, à très
1: bientôt. Oui, au revoir.
0: On va écouter, tiens, Alice on the Roof, comme je t'ai aimée.

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0: C'était Alice on the Roof, comme je t'ai aimé, Alice on the Roof, qui sera en concert au Cirque Royal à Bruxelles le 3 octobre prochain.
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0: On parle littérature à présent et parlons polar. Alors des polars sur des féminicides ou les violences faites aux femmes, il en existe. Et des excellents, je pense ainsi à la trilogie de Stieg Larsson, Millennium, ou d'autres encore. Mais le recueil de polars, Présomption de culpabilité, publié par Courgette Édition, la dynamique maison d'édition indépendante belge, prend une autre saveur, une autre dimension, puisqu'il s'agit en effet de 10 nouvelles policières écrites par un collectif d'autrices, 10 intrigues assassines écrites par des mamans solo. 10 voix qui font entendre ce que c'est que d'être au cœur des violences subies, petites et grandes du quotidien, psychologiques et physiques. Alors qu'elles soient première plume ou autrice confirmée, ces mamans solo tissent des récits issus du réel pour devenir fiction et pointent les blessures en 3 dimensions familiales, juridique et sociétale. Vengeance, infanticide, féminicide, inceste, aucun tabou n'est éludé dans ce recueil donc de nouvelles, Présomption de culpabilité. Alors ce recueil sort officiellement samedi, hein. Un événement est d'ailleurs organisé à Herstal, mais on a la chance aujourd'hui d'en parler en avant-première avec la fondatrice de Courgette Édition, Cindy van der Meulen, également autrice, poétesse, artiste, ainsi qu'avec 2 de ses autrices, Alice et Alessia Carr, installée donc à Liège. Merci à Patrick Tchouta d'ailleurs d'assurer ce duplex. Bonjour et bienvenue à toutes les 3.
2: Bonjour Delphine.
3: Bonjour tout le monde.
4: Bonjour.
0: Alors Cindy van der Meulen, la plus grande des violences qui se retrouve dans la majorité des textes, moi je trouve que c'est celle-là. La femme a d'office tort, car supposée hystérique, menteuse et simulatrice. Et mauvaise mère, donc. Décoller cette étiquette dévastatrice, c'était ça finalement le point de départ de ce projet ?
2: Oui, c'était pouvoir aborder des réalités et puis au sujet des femmes et des monoparentalités. Et puis du coup, c'est vrai que le titre s'est imposé avec les propositions des autrices, et on s'est rendu compte que quoi qu'elles fassent, ces femmes, elles étaient présumées coupables. Quoi qu'elles fassent, elles avaient toujours tort. Et donc, c'est ça qui a mis un peu en lumière tous ces aspects qui reviennent régulièrement et dont on les accuse régulièrement.
0: Ouais. Comme si une femme, quand elle était en couple, pas séparée, eh bien, voilà, on ne se pose pas de questions. Mais à partir du moment où elle est seule à tout gérer, on se dit forcément, elle n'y arrive pas et forcément, le problème vient d'elle. C'est quand même assez étonnant et révélateur de la manière dont on voit encore la femme, même si les choses, j'espère, commencent un peu à bouger.
2: Oui, et donc pas seulement par l'entourage, mais ce qu'on voulait mettre aussi en avant, c'était les violences institutionnelles aussi qui frappent dans... aussi bien que ce soit l'accueil à la police, que ce soit les services sociaux, que ce soit
0: à l'hôpital peut-être aussi,
2: à l'hôpital, aux tribunaux, tout ça, tout à fait. C'est ça que on a envie de faire prendre conscience à tout un chacun, tout un chacune, que mais il y a aussi un contexte sociétal contre lequel il faut se battre, qui est parfois plus violent encore que le contexte individuel.
0: Et ça, effectivement, c'est aussi votre combat, hein, Cindy van der Meulen. Ça fait aussi 5 ans maintenant, hein, j'ai dit que vous aviez monté Courgette Édition, hein, maison d'édition indépendante, dynamique. On sait aussi dans les textes que vous publiez, vous aussi, en tant que autrice et poétesse et artiste, que vous avez à cœur, oui, de lever le poing, en tout cas, de faire entendre la voix et de dénoncer les injustices. Pour ce recueil, j'imagine que c'était aussi le même credo, la même volonté de dénoncer ces injustices qui ont animé ces femmes. Et le point commun, bien sûr, c'est qu'elles étaient toutes mamans solo. Donc comment vous avez travaillé concrètement? Comment vous les avez réunies?
2: Alors concrètement, c'est parti d'un projet en partenariat avec le Relais Famille Monoparentale. On a réalisé des ateliers d'écriture. Et puis après, pour diverses raisons, les textes ne se sont pas tous retrouvés dans le recueil. Mais par contre, moi, j'ai un très gros réseau de par mes activités. Hein, comme vous disiez, ça fait 5 ans que j'ai fondé Courgette Édition. Ça fait déjà 10 ans qu'on a fondé le collectif Elslam avec Lisette Lambé. On aide les femmes à monter sur scène. Et parmi ces femmes, beaucoup de mamans. Par mes activités de militante aussi, on vient en aide à beaucoup de mamans dans différents domaines au niveau des violences institutionnelles. Et donc l'objectif, c'était de leur donner la parole, de parler de leur réalité et de montrer aussi une autre vision des mamans solo qu'on a tendance à parfois, quand on est dans un rôle assez misérabiliste, des femmes qui ne font pas grand-chose, ou je sais pas, enfin, une vision très négative.
0: Ou quand tout simplement on les invisibilise pas tout simplement. J'ai du mal avec ce mot, mais voilà, quand on ne les rend pas visibles, tout simplement. Parce que c'est vrai que, hop, c'est comme s'ils étaient niés de la place dans la société. Or, hein, la réalité des familles monoparentales, c'est effectivement la très, très grande majorité, ce sont les mamans.
2: C'est ça.
0: On n'a pas dit qu'il n'y avait pas de papa, mais c'est en statistique, c'est quand même beaucoup. C'est ça, chiffres, c'est beaucoup plus faible.
2: Oui, c'est entre 80-85%, avec des situations très différentes, hein, parce que derrière le terme maman solo, il y a des mamans qui ont des gardes alternées, certes, mais pour qui les charges économiques, par exemple, une maman solo, même qui est en garde alternée, avec un seul salaire, elle doit quand même payer une maison apte, je vais parler de mon cas, une maison apte à accueillir 3 enfants, par exemple, mais avec un seul salaire. Mmh. Donc ça, je suis loin d'être la seule dans ce cas-là à assumer des frais qui sont assumés par une famille en général. Mmh. Alors moi, c'est mon cas, mais il y a des mamans à côté de ça, il y a des mamans qui doivent assumer H24 les enfants au quotidien parce que l'autre parent a complètement disparu dans la nature et ne se soucie pas de quoi que ce soit au niveau des besoins. Donc elles sont sollicitées tout le temps, parfois sans relais, parfois sans famille. Tout le monde n'a pas la chance d'avoir des parents bienveillants ou des parents à l'écoute, enfin des grands-parents qui peuvent venir en relais ou des amis ou de la famille. Donc beaucoup de femmes sont isolées et n'ont pas, ne peuvent pas raconter. Et ces réalités-là, on ne les entend pas. C'est-à-dire qu'elles ne sont pas dans les histoires, on ne peut pas non plus les représenter. On a du mal à concevoir qu'en fait, c'est pas un problème d'être maman solo. C'est pas quelque chose qu'on doit nous reprocher. C'est une réalité de vie et on y est confronté. Et comment, en fait, en tant que société, on écoute ces récits aussi et comment on écoute la parole de ces femmes.
0: Et puis rien que déjà que pour la réalité financière, Cindy Vandermeulen, déjà à la base, en majorité, les femmes gagnent moins que les hommes. Donc effectivement, à ce niveau-là, s'il n'y a plus qu'un seul salaire, effectivement, c'est compliqué. D'où effectivement l'intérêt de ces associations. Hein. Je pense aussi ici à Bruxelles à MAPA Solo, qui aide aussi les familles monoparentales. Mais effectivement, à Liège, il y a ce relais famille mono. Quand vous avez proposé cet atelier d'écriture et de relater donc les récits pour en faire après de la fiction, ça a été bien accueilli dès le départ ou certaines ont été un peu sceptiques en disant pourquoi j'écrirai ? Il faut partager.
2: En fait, non, c'est une idée qui venait à la base des mamans, en fait. Donc moi, je travaille beaucoup avec des méthodes issues de l'éducation permanente. Et donc, c'était une proposition des femmes et donc relayée par les animatrices aussi de se dire, tiens, on a des récits, on a envie de parler de ça, on a envie de faire quelque chose qui dure dans le temps, on a envie d'être écouté et tiens, comment est-ce qu'on pourrait mettre ça en place? Après, la réalité de l'écriture, une fois qu'on a dit ce qu'on avait à dire, il y a beaucoup de travail après pour que cet objet devienne un objet de littérature à part entière.
0: Bien sûr.
2: Donc, celles qui se sont engagées dans le projet, elles savent à quel point ça a été du taf après pour les corrections. Donc, ça demande beaucoup de temps d'investissement en temps et puis aussi de pouvoir mettre une certaine distance parce que l'écriture a un effet très thérapeutique, mais aussi parfois c'est très violent émotionnellement.
0: Bien sûr.
2: De sortir ce qu'on a mis. Et donc, il y a des textes qui même s'ils sont écrits, même s'ils sont très bons, ils ne sortiront peut-être que dans quelques années, parce que voilà, il faut le temps de les digérer émotionnellement aussi parlant, et ça c'est aussi, on pourra en parler pendant des heures.
0: Quoi. Oui, non, mais ça c'est sûr, parce que c'est vrai, il y a effectivement cet outil, donc de témoignage, mais qu'on doit travailler pour le rendre en fiction, mais forcément, toutes les étapes de relecture, de correction, nous immergent encore un petit peu plus dans cette histoire. Donc, tenir la distance, faire en sorte que notre histoire ne soit plus notre histoire, mais quelque chose qui peut être partagé par tous, le ton est un peu plus compliqué, quoi.
2: Oui, tout à fait.
0: Et alors, justement, on peut parler aussi de vos autrices. Vous êtes donc Cindy Van der Meulen dans les studios de Liège avec Alessia Carr, hein, qui a écrit Les yeux du menteur, et avec Noralis, hein, qui a écrit L'audition. Qui veut commencer, Alessia ou Nora?
3: Moi, je veux bien commencer.
0: Voilà, c'est qui? Parce que comme on est au
3: Alessia.
0: Téléphone, je... Alessia, très bien, Alessia, merci beaucoup. Donc, Alessia, vous écrivez Les yeux du menteur. C'est un texte, un récit qui nous plonge dans un groupe de paroles de mère pour mère en difficulté. Et on va s'apercevoir au fil des confidences, et bien qu'il y a des choses assez graves et assez tragiques qui se passent au niveau des enfants, notamment la mort d'un du fils de l'une des participantes. Je n'en dis pas plus. Cette histoire, comment elle est née du fruit de votre expérience? Moi, tout de suite, forcément, ça m'a fait penser à un atelier de justice restauratrice.
3: Non, c'est plutôt une interprétation libre de ce qu'on vit au quotidien en tant que femme pour être une personne plutôt engagée dans les différentes actions féministes ici à Liège. Je me rends bien compte, quand on parle avec les femmes, qu'elles sont toujours là en train de discuter entre elles, qu'elles portent des poids hyper lourds, que c'est toujours une question de femmes et jamais une question d'hommes. C'est surtout ça que j'ai voulu mettre en lumière ici dans mon récit. On parle beaucoup des femmes, des mamans, enfin, du poids qu'elles portent, de leur façon de se tenir, de ce qu'elles disent. Et c'était vraiment ça qui était important pour moi, tout simplement.
0: Vous avez tout de suite, vous avez eu ces deux femmes en tête, parce que le récit va se concentrer surtout sur deux femmes. Mm-hmm. Et moi aussi, ce que j'ai aimé dans cette nouvelle, Alessia, qui graduellement on comprend l'horreur, on se dit ah ouais, enfin c'est très prenant, c'est émouvant et c'est interpellant. Vous dites je pour encore plus nous immerger dans cette histoire.
3: Tout à fait, je me suis vraiment approprié le récit. C'était vraiment important pour moi de mettre en place centrale pour comprendre un peu que les émotions, au final, on les comprend. Être hyper empathique envers ces deux femmes qui ont traversé beaucoup de choses, encore une fois, qui ont une vie super lourde avec un passé, beaucoup d'émotions, c'était hyper important pour moi.
0: Surtout qu'en plus, finalement, on comprend aussi bien sûr que c'est un drame qui se joue donc, et que vivent de ces femmes. Mais en fait, finalement, c'est aussi tout notre regard qu'on porte sur certains événements. C'est l'entourage, c'est la société, c'est la manière dont c'est perçu, dont c'est accueilli.
3: Oui, c'est ça. C'est la totalité de ce que pensent les gens, de l'ambiance qu'il y a autour de ce qui se passe pour ces femmes, dans tout le groupe en général, et pour toutes les femmes en général dans la société. Enfin, c'est un mélange de plein de choses tout à fait actuelles.
0: Dire je pour écrire une histoire où on parle de la mort d'un enfant. Vous avez, comment dire, il y a eu des moments où j'imagine ça a été peut-être assez dur aussi, émotionnellement, parce qu'on projette aussi forcément sur ce qu'on vit soi-même. Vous avez réussi à avoir des trucs, des astuces pour rester quand même un petit peu à distance de vos propres émotions personnelles et pas d'autrice.
3: En fait, ici, je me mélange beaucoup aux personnages. Quand elle parle de sa fille, je parle de ma fille. Tout ça ne veut pas forcément dire qu'il faut prendre de la distance. C'est aussi beau de ressentir des choses, qu'elles soient graves ou dures.
0: Oui.
3: C'est aussi important, je pense.
0: Oui.
3: Et oui, au final, je pense que ce qu'elle vit, c'est ce que j'ai vécu, et avec une partie plus dramatique, évidemment, et plus... Plus violente que ma propre vie.
0: Ouais, justement, le fait d'écrire cette histoire avec des similitudes sur votre vie, même si ce n'est pas calqué, on rappelle, c'est de la fiction, même s'il y a beaucoup de faits réels, ça vous a permis de porter, pas un autre regard, mais de vous alléger parfois aussi un petit peu au quotidien sur votre propre vie ou pas?
3: Oui, bien sûr, se déculpabiliser, se pardonner un peu des choses. Évidemment, ça permet d'alléger ce qu'on porte en général dans notre vie, oui.
0: Vous avez eu du mal à écrire ou une fois que vous avez commencé, c'était parti?
3: Non, c'était très naturel. Au début, je savais pas trop vers quoi me tourner parce que c'est pas le genre d'écriture à la base que je fais. C'est la première fois que j'écrivais une nouvelle policière. Donc j'étais très stressée pour cet exercice. De base, ce qui me plaît, c'est plutôt la poésie. Donc je me suis rapprochée de mes émotions quand même, et je me suis mise dans une fiction qui finalement était bah, plutôt naturelle, oui.
0: Ça veut dire que vous avez déjà écrit Alessia Cara, hein. Vous écrivez
3: C'est ça.
0: surtout de la poésie, hein.
3: C'est ça, oui. J'ai jamais publié, mais j'ai déjà écrit.
0: Voilà. Et justement, le fait pour le moment de n'avoir pas encore publié et de voir votre nouvelle, hein, publiée donc dans Présomption de culpabilité chez Courgette Édition avec les autres autrices, ça vous donne envie de dire, allez, j'ai écrit, et ben pourquoi je publierai pas, ou en tout cas, j'essaierai pas de faire publier ce que j'ai écrit en poésie. Ça vous donne un déclic ou pas?
3: Oui, quand même, ça me donne beaucoup de confiance. C'est super chouette comme aventure. Donc, franchement, si j'avais su, j'aurais peut-être pu le faire plus tôt. Mais c'est les circonstances de la vie qui m'ont conduit vers Cindy et c'est super chouette la façon dont ça s'est passé.
0: Eh ben très bien, on va continuer à en parler donc de ce projet, donc de votre collectif d'autrices, hein, qui signe Présomption de culpabilité, donc publié par Courgette Édition. Courgette Édition, donc fondée par Cindy Van Der Meulen. Et on vous retrouve donc Alessia Cara, Cindy Van Der Meulen et également Noralis juste après ce titre.

0: À la gloire des femmes en deuil, c'était la chanteuse Mathilde. Elle donne des frissons, cette chanson, et des frissons, on en a aussi en vous lisant, en lisant donc ce recueil de nouvelles policières, Présomption de culpabilité, donc publié par Courgette Édition. Et c'est d'ailleurs votre nouvelle, Noralis, l'audition qui ouvre ce recueil. Je vous avoue que quand on commence par celle-ci, on est totalement immergé dans cette réalité et on se dit, mais oui, quoi qu'on fasse, on peut être tellement parfois sous pression et vivre de la tension et du stress qu'on est prêt à penser, à imaginer et à dire n'importe quoi, enfin tout de ce qu'on nous accuse.
1: C'est exactement ça. Donc ça repart un peu sur ce que moi j'ai rencontré au tribunal.
0: Oui.
1: Donc on ne nous croit pas. Et je me suis rendu compte très vite que pour sauver ma fille, je devais dire exactement ce qu'il voulait entendre.
0: Voilà, donc on va préciser l'audition. Donc Noralis, c'est l'histoire de Jade hein, qui est convoquée par la police au sujet de la mort de son ex-compagnon, donc et père de sa fille, qu'elle a auparavant accusée d'inceste hein, sans être jamais crue par la justice. Et ce qui est terrible, c'est que l'on sait que malheureusement, cette histoire-là, ces histoires-là, cette histoire n'est pas unique. Il y en a beaucoup qui le vivent.
1: Voilà, maintenant c'est un sujet assez tabou et
0: Oui.
1: on préfère ne pas en parler, faire comme si ça n'existait pas et surtout discriminer la parole des enfants, juste donc la discréditer et accuser la maman d'aliéné parentale.
0: Mais est-ce que justement, quand même, il n'y a pas eu aussi parfois des livres ou des films, je pense au film Police de Mai Wen, hein, qui a aussi jeté un éclairage alors sur la réalité de ce que vivaient les policiers, mais où on voyait aussi quand même les témoignages des enfants dans ces affaires-là, et je pense aussi à d'autres films. Il n'y a pas quand même parfois une petite évolution qui. Comment dire, qui se répercute un petit peu encore dans la justice et l'institution judiciaire aujourd'hui?
1: Fort heureusement qu'on
0: Oui.
1: avance, et ça a été déjà pour moi le suivi finalement d'Irréprochable.
0: Oui.
1: Donc Irréprochable et On vous croit, c'est
0: Oui.
1: la suite finalement presque logique, ce recueil de présomption de culpabilité, donner la parole à ces femmes, à ces mamans solo qu'on n'écoute pas, qu'on ne croit pas, qu'on fait taire, qui n'ont pas le droit finalement de s'exprimer, de libérer leur parole. Et là, ça a été l'occasion de continuer sur le combat de ces policiers, mais c'est des assistants sociaux et
0: Oui.
1: d'ouvrir en fait et de pousser des portes.
0: Oui, parce que c'est vrai que quand on lit cette première nouvelle, mais on ne peut qu'être révolté par l'humiliation, le mépris que vit donc la femme qui, sous prétexte, enfin simplement parce qu'elle est maman en solo, n'est pas, comment dire, n'est pas fiable, hein, n'est pas légitime dans ce qu'elle exprime.
1: Malheureusement, ce qu'on rencontre assez régulièrement, c'est qu'on mélange conflit parental avec violence conjugale. Et lorsque une femme dénonce une violence conjugale et qu'elle se retrouve au niveau social, qu'elle dénonce ce qui lui est arrivé ou ce qui arrive à elle ou à son enfant, elle sera directement jugée et on va la culpabiliser, voire pointer du doigt. Et donc on ne la croira plus. Et là, ça se referme sur elle. Et ce qui se passe, c'est qu'elle n'ose plus parler. Elle n'ose pas dénoncer des faits, mais ça peut être n'importe quel fait, que ce soit une violence conjugale ou quelque chose de viol ou autre chose. Et ce qui se passe, c'est qu'il y a des... Je ne sais pas, moi, je sais pas si je peux dire, le CVFE, vont dénoncer, mais ils ne vont pas être suivis derrière. On ne va pas... Donc au niveau de la justice, ça ne suit pas. Et le fait de pouvoir écrire avec une manière à côté fictif et pouvoir dénoncer ça, c'est un peu, continuer le chemin de ceux qui ont déjà démarré et on avance tout doucement.
0: Ouais, ça met aussi des mots sur la colère et le sentiment d'impuissance, Noralis. Ouais.
1: Donc c'est pas un secret de dire que l'écriture est libérateur. Ça a été Oui.
0: Ouais, même si Cindy Vandermeulen dans la préface donc de Présomption de culpabilité que vous publiez donc chez Courgette Édition, vous dites bien que en fait vous ne faites pas d'art-thérapie, mais l'écriture libère quoi qu'il arrive, même si on ne le veut pas au début, ça libère.
1: Ça libère, ça réveille, ça bouleverse, c'est extrêmement difficile. Donc il y a une équipe derrière pour les corrections. On devait avoir un lien aussi avec eux par la suite, que certaines ont boycotté un petit peu parce qu'une fois qu'on a écrit, qu'on a tout déposé, il faut arriver à, une fois qu'on a réveillé tout ça, il faut arriver à revenir sur le sujet, rechanger, retravailler. Donc voilà, ça a été assez difficile. C'est pas une écriture. Moi, à la base, je l'ai écrit d'une traite, mais une fois qu'il fallait relire et retravailler dessus, ça remuait à chaque fois quelque chose de
0: Oui.
1: difficile. Maintenant, heureusement que toute l'équipe était là pour nous soutenir, nous encourager et qui a mené à bien le travail finalement.
0: Ouais, j'imagine, mais justement, Cindy Vandermeulen, vous allez peut-être pouvoir me répondre, mais j'imagine que oui, il y a eu une attention comme un soutien, un suivi psychologique encore plus attentif dans ce processus que lors des autres ateliers que vous faites ou pas?
2: Alors, je voulais juste dire, parce qu'on parlait de parler des femmes qui ne sont pas crues, et donc elles sont présumées coupables en fait de
0: Oui.
2: mentir. Tantôt on parlait de elles sont pas entendues, et je pense qu'elles sont toujours présumées coupables de mentir parce qu'elles veulent faire du mal à la partie adverse, et parce qu'elles ont, comme on dit, un conflit parental, et c'est pas de la violence conjugale. Ici, oui, c'est toutes des violences intrafamiliales. Alors moi, je ne suis pas psychologue. Donc moi, je n'ai pas apporté de soutien psychologique. Et oui,
0: Mais vous êtes entouré
2: mais
0: peut-être
2: alors.
0: de quelqu'un qui aurait pu à ce moment être là pour ce soutien.
2: Alors non, c'est compliqué parce que bah, chaque personne se soigne et trouve un soutien psychologique. Mais c'est des choses qu'on a évoquées, notamment avec d'autres animatrices, parce qu'il y a des personnes qui ne veulent pas entendre parler, par exemple, de psychologue ou de psychiatre. Il y a des personnes qui ne veulent pas un soutien, enfin, il y a des personnes qui sont plus enclines à un soutien spirituel. Moi, de mon côté, j'ai la chance d'avoir un soutien spirituel, mais d'avoir aussi une bonne psychiatre qui me suit. Et en tant qu'animatrice, on parle beaucoup entre nous du stress vicariant aussi, c'est-à-dire que moi, beaucoup de ces femmes, je les connais. Et donc, je sais que quand je lis des histoires, je sais à quelle phase de vie ça peut avoir lieu. Et donc, à un moment donné, j'ai aucun tabou à parler de la santé mentale, mais je me suis retrouvée en septembre à dire, une année de septembre, à dire à ma psychiatre, ah, bah, étonnamment, je me sens bien. Elle me dit, mais Madame Vandermeulen, ça fait 2 mois que vous n'animez plus les ateliers d'écriture, il y avait une pause estivale. Et donc, j'ai réalisé en fait à quel point ça m'impactait moi aussi du point de vue de ma santé mentale. Et donc, toutes ces femmes aussi, et c'est quelque chose dont on ne parle pas, ça a un coût de se soigner mentalement.
0: Bien
2: Ça a
0: sûr.
2: un coût, ça a un impact sur le travail, ça a un impact sur la capacité qu'on a à travailler. Et donc, ça doit être important à y prendre en compte aussi. Je pense qu'Alessia, parce qu'ici on est, donc
0: Oui.
2: je rappelle, vous ne nous voyez pas, mais je
0: Voilà,
2: pense
0: exactement.
2: qu'Alessia
0: Moi, je suis
2: voulait
0: à Bruxelles, vous êtes à
2: rebondir.
0: Liège, mais oui, bien sûr, oui, n'hésitez pas à
2: Oui,
0: prendre la parole. Alessia,
2: il n'y a pas de
0: dites-moi.
2: souci. Je voulais aussi répondre du coup à cette question de suivi psychologique, etc. Mettre en place un suivi psychologique pour chacune des autrices aurait été beaucoup trop compliqué. Mais par contre, ce que Cindy nous a offert, et c'est extrêmement précieux, c'est un espace d'écoute, de bienveillance extrême. Moi, personnellement, en tout cas, je parle pour mon expérience, je me suis jamais sentie jugée ou bien en danger. Enfin, je me suis toujours sentie très à l'aise sur tout ce que je pouvais dire ou faire au sein de l'écriture. Et pour avoir rencontré principalement presque toutes les autrices, je pense que c'est un peu ce qu'on a toutes ressenti. Donc, merci Cindy d'avoir été aussi bienveillante avec nous parce que ça a été vraiment très précieux, je pense, dans le cadre des histoires qu'on a
0: Ouais,
2: écrites.
0: finalement, vous avez formé le groupe de parole que vous
2: C'est ça.
0: découvrez donc dans Les Yeux du Menteur avec
2: Ça.
0: voilà un petit peu moins de drame entre vous. C'est quelque chose qui renforce, j'imagine, c'est ça aussi qui est formidable, c'est que finalement, écrire, c'est quand même quelque chose d'assez solitaire, mais c'était pour un projet qui était totalement collectif. C'était pour un effet de groupe. Donc j'imagine que ça aussi, ça galvanise.
3: Mais oui, tout à fait. On était hyper proches de par nos histoires, nos vécus, le fait d'écrire quelque chose dans le même sens. On est parti comme si on était déjà, comme si on se connaissait en fait, tout simplement. Ça a été très fluide pour celle que j'ai rencontrée. Ça a été vraiment hyper constructif comme échange.
0: Oui, bah oui, voilà, c'est un groupe de soutien. Vous êtes découvert, vous avez noué forcément des amitiés, en tout cas des liens. Donc finalement, il y a une aventure, il y aura un avant et un après, présomption de culpabilité, hein. Donc ce titre de recueil.
1: Juste,
0: oui, oui.
1: Que
0: bien sûr, Nora.
1: On ne s'est pas concerté avant l'écriture.
0: Ouais.
1: Mmh. On a toutes écrit chacune de notre côté. Et au final, quand on lit le livre, on voit qu'il y a une trame commune.
0: Oui.
1: Et j'ai trouvé ça assez bouleversant parce que je me dis que sans se voir, sans se connaître, il y a une notion qui ressort très fortement dans chaque histoire.
0: Oui, c'est vrai que c'est effectivement ça, c'est ce fil rouge, c'est assez bouleversant de, encore plus de prendre conscience que sans vous connaître, vous avez écrit des histoires où vous avez toutes vécu ce même genre d'humiliation, de remise en cause de légitimité, de suspicion. Et c'est vrai que ça pose beaucoup de questions. Cindy van der Meulen, donc j'ai précisé que ce recueil donc sortait officiellement samedi, hein, le 9
3: c'est
0: mai.
3: Ça.
0: Il va y avoir un événement donc littéraire à Herstal, hein, c'est
2: à
0: ça.
2: À Herstal, ouais. À l'espace Marex, donc samedi de 18h à 20h. On espère vous y voir nombreuses et nombreuses. Et donc ce sera l'occasion de rencontrer du coup toutes les autrices,
0: oui.
2: De faire dédicacer les livres et d'avoir cette rencontre littéraire justement sur scène. Et c'est facile d'accès, c'est accessible aux personnes à mobilité réduite également. Et donc voilà.
0: Oui, mais ce livre, vous avez pu aussi en parler, Cindy, lors de la Foire du Livre à Bruxelles. Hein, c'était le dernier
2: Tout
0: week-end de mars. Je me demandais justement quand vous en avez parlé, parce que ça a aussi été une affluence record, encore une fois, cette année. Oui. Donc la foire, donc le public a été sensible, intéressé, révolté aussi par ce recueil. Quels ont déjà été les premiers retours lors de la foire ?
2: Alors, oui, le public était au rendez-vous. Et moi, ce qui m'a le plus marqué, c'était une dame qui faisait partie de l'équipe technique de la foire, donc qui n'était pas une spectatrice à la base, et qui, lors des questions, a tenu à prendre le micro pour exprimer sa gratitude par rapport à la rencontre et par rapport au fait qu'elle avait été super touchée par les histoires, parce que ça faisait écho à son vécu personnel aussi. Et donc, j'ai trouvé ça assez surprenant que quelqu'un qui fait partie de l'équipe technique dise mais en fait c'est dingue, c'était vraiment ça a vraiment fait écho à mon parcours aussi, à ce que ma maman a vécu aussi. Donc c'était un moment très fort en émotion. On avait là Stéphanie Gribaumont du Relais Famille Mono qui était là, Nafi Yao et Céline Le Tartre qui était sur scène.
0: Oui, qui est l'une des autrices.
2: Mmh. Deux autres autrices qui étaient qui était là sur scène.
0: Oui.
2: Et donc c'est vrai que ça a été très intense. Très
0: ouais,
2: intense.
0: Mais ça dit bien, donc ce témoignage, Cindy, ça dit bien effectivement que ça touche toutes les femmes de toute génération, de toute classe sociale, et que c'est encore, même si on en parle et tant mieux, même s'il y a des choses qui avancent, mais on reste quand même assez sidéré de la force de cette réalité, en tout cas du nombre. C'est pas des chiffres anecdotiques.
2: Non, non.
0: Voilà, c'est ça qui est quand même assez sidérant. Justement, pour les autrices, j'avais dit ça aussi dans l'introduction, on peut le redire. Vous avez donc eu des femmes qui ont pris la plume pour la première fois. En tout cas, ce qui concerne Alessia, donc, qui avait déjà écrit quelques poèmes. Vous avez aussi des autrices confirmées.
2: Oui, donc on a Céline Le Tartre qui avait déjà été publiée chez nous. On a Françoise Thomas Nimal qui avait déjà écrit un livre, La Cheminaude. Catherine Wilquin qui fait du théâtre et qui a écrit... maintenant, le titre du livre m'échappe, mais c'est chez Maelstrom Édition. Nafi Yao qui avait été publiée chez nous également avec son livre Légitime. Et donc Nora Lys qui a participé à la co-réalisation du docu-fiction Irréprochable, donc avec un groupe de mamans qui aborde justement les thématiques des placements abusifs et des mamans accusées
0: à tort
2: de ce pseudo-syndrome d'aliénation parentale et qui en fait est du contrôle coercitif. Et donc on remet des mots et on remet une réalité sur ce qui se passe réellement avec des termes appropriés.
0: Ouais. Alors j'imagine aussi que ce livre, hein, vous avez envie d'organiser des rencontres, bien évidemment aussi dans le milieu policier, au niveau de l'accueil, dans le milieu aussi de l'institution judiciaire, même si on vous dire, ok, on sait, regardez justement comment il y a encore des choses, même si, je précise, il y a effectivement des formations qui sont faites pour permettre aux policiers de mieux accueillir, de mieux recueillir les témoignages, mais ça reste encore insuffisant visiblement.
2: Oui, donc nous on est vraiment toutes prêtes à venir à la rencontre du public, dans les institutions, qu'elles soient privées ou publiques d'ailleurs, dans les associations, on est souvent en partenariat avec le CVFE aussi, qui aide beaucoup les femmes. Et c'est ce qu'on disait, il y a des choses, il y a des accompagnements individuels, mais il y a aussi la force du collectif de porter ses voix avec un lobbying auprès des instances politiques. On est disponible aussi pour les rencontres dans les librairies, mais pas que. Et donc, on va avoir un programme qui, petit à petit, va se mettre en place autour des rencontres, autour des agendas aussi des autrices, partout en Wallonie, à Bruxelles. Donc, on peut retrouver le livre, évidemment, partout. Donc, toutes les informations seront mises à jour régulièrement sur le site web de Courgette Édition, dans la rubrique événements. Toutes les informations seront mises à jour régulièrement.
0: Voilà, j'imagine qu'une aventure pareille, ça donne encore plus de force et de courage pour affronter ce que vous continuez d'affronter, j'imagine aussi dans vos vies personnelles, parce qu'il y a encore des rendez-vous avec l'ex-compagnon, des rendez-vous médicaux, des rendez-vous judiciaires, enfin des choses encore à affronter.
2: Oui, c'est ça. On peut, je repense en regardant Nora à quand on a eu fini le docu-fiction, on est sorti de là, on a tout lâché, en fait, le corps lâche. On a tout fini avec des rages de dents. Et c'était aussi très symptomatique. Et donc, je pense que ça aussi, une fois qu'on aura fait la sortie, c'est possible qu'on ait un relâchement à ce moment-là, parce que effectivement, les échos font, les histoires font écho les unes aux autres, réveillent des traumas. Et en même temps, c'est ce sont toutes des femmes fortes, des femmes debout. Ce sont des femmes qui ont survécu à tout ça, qui ont résisté à tout ça et qui ont écrit. C'est quelque chose de formidable. Moi, je suis épatée de voir à quel point c'est dingue, à quel point elles sont là, elles sont fortes et elles tiennent le coup. Tiennent le coup pour les gosses, évidemment. Pour moi, je trouve que c'est extraordinaire. Extraordinaire.
0: Voilà, extraordinaire, c'est le mot. Merci beaucoup à toutes les trois, Cindy van der Meulen, Nora Lys et Alessia Carr. Merci à toutes
2: les
0: trois.
2: Merci à toi de porter, de nous laisser la parole, parce que c'est hyper important. C'est pas tous les médias qui le font.
0: C'est sûr. Voilà, donc Présomption de culpabilité, donc ce recueil de 10 nouvelles policières publiées chez Courgette Édition. Merci, très bonne journée à vous trois.
2: Merci.
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0: Et merci également à Suzanne pour ce titre, pour clore donc cette émission.

0: Vous.
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Merci. Merci. Merci beaucoup, vous êtes cool.

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3: Je ne sais pas si vous êtes comme moi, mais quand je me promène dans une rue, je regarde toujours la plaque de la rue. Et c'est souvent représentatif de quelque chose d'original. Aujourd'hui, nous sommes dans la rue du Moulin et il y a un moulin qui l'eût cru, un moulin à vent, ancien bien entendu. Et quand on regarde les plaques, il y a souvent des noms de personnes, des noms de personnages. Alors ça peut être un bourgmestre qui a fait quelque chose pendant 2-3 ans et qui a voulu sa plaque. Et il y a des gens qui sont très importants, dont l'impact sur notre société remonte parfois à des décennies, voire des siècles. Ainsi, si vous quittez l'avenue de Fré à Uccle et que vous montez vers l'observatoire, vous passez par la rue, ou l'avenue plutôt, Jean-Charles Houzeau. Et pour nous parler de ce personnage, de cette personnalité, nous sommes en compagnie du professeur Sterk, qui, on va dire, est un peu un spécialiste de ce Jean-Charles Houzeau, né en 1820, et je vous laisse le soin de préciser qu'il est montois et qu'il a une vie passionnante.
6: D'abord, pour corriger, hein, je suis
3: ça
6: pas
3: commence
6: vraiment...
3: bien.
6: Oui, je ne suis pas vraiment spécialiste dans l'histoire de l'astronomie ou des personnalités belges. J'ai fait une carrière d'astronome, astronome observationnel. J'ai passé dans ma vie plus que 1200, 1300 nuits regardant les étoiles. Donc,
3: pendant... On peut dire que vous étiez dans la Lune. Hein?
6: mais oui, mais pas lunatique. Oui. Mais j'ai pris intérêt dans ce sujet, disons, un peu avant ma retraite. C'était vraiment par accident quand j'étais secrétaire du Comité national d'astronomie, qui est un comité dans le sein de l'Académie royale des sciences à Bruxelles.
3: C'est pointu quand même, hein?
6: Oui.
3: C'est pointu.
6: Et quand j'étais secrétaire, il y avait une présentation d'un livre sur M. Jean-Charles Houzeau. J'ai pris le livre, je l'ai lu, etc. Disons, quand on approche la retraite, on a un peu plus de temps pour faire et l'occasion de faire des choses qu'on ne pouvait pas faire avant. Et je me suis jeté, en fait, dans l'histoire de M. Houzeau. Et ce monsieur, je suis passionné par lui pour plusieurs raisons. Je reconnais certaines choses de ma propre vie. C'était vraiment un observateur aussi. Hein. Mais c'était quelqu'un qui mettait toujours l'importance de la précision des observations. Il faisait des observations terrestres, des surveying, l'arpentage, hein. Mais vraiment à un niveau très, très, très précis. Et il avait aussi beaucoup d'idées très originales qui étaient très souvent en conflit avec ses collègues belges, mais aussi des collègues internationaux. Bon, il est né à Mons, dans une famille qu'on dirait aujourd'hui d'une certaine bourgeoisie. Il n'a jamais été à l'école primaire. Il a pris sa éducation à la maison chez sa mère.
3: Ah oui, sa maman.
6: Elle l'a appris à Jean-Charles le latin, le grec. Il connaît tous les auteurs français, la littérature française. Quand je regarde ses lettres, parce qu'il a écrit, il écrivait beaucoup de lettres quand il était à l'étranger, ou même envoyait des lettres de Bruxelles à Mons, à ses parents de Paris à Mons. Et dans les lettres, il y a un trésor d'informations. Par exemple, quand je lis dans certaines lettres ce qu'il écrit sur la guerre avec la Russie.
3: Hein. Oui, à l'époque.
6: Oui, à l'époque, et la chute de Sébastopol et
3: la guerre de Crimée.
6: et la guerre de Crimée, le siège d'Odessa, ce qu'il raconte sur les Alliés. C'est presque verbalement ce que nous vivons aujourd'hui.
3: Oui, alors justement, on va se replacer aussi dans un deuxième contexte avec le Black Lives Matter. Il a pris position pendant la guerre de sécession aux États-Unis.
6: C'était quelqu'un de, comme en science, disons, quand on fait la recherche, il faut toujours se baser sur des faits. Il faut rester honnête, il faut éliminer les erreurs personnelles, il faut surtout jamais mentir. C'est un credo. Pour nous, pour lui, il faisait ça aussi dans sa vie sociale. Il avait beaucoup de respect pour des gens qui étaient moins fortunés. Il voyait de ses yeux aussi que beaucoup de gens dans notre pays à l'époque n'avaient pas les moyens de vivre, n'avaient pas les moyens de manger. Quand il a observé en camping à Lommel, et dans ses lettres, il écrit que pendant la nuit, il entend les enfants crier parce qu'ils n'ont rien à manger. Il parle aussi de la situation presque similaire à Mons. Parce qu'à l'époque, en 1855, par exemple, 1848 à 1855, il y avait beaucoup de problèmes avec les usines de textile à Gand. Mais quand les usines à Gand s'arrêtaient, on n'avait plus besoin de charbon. Et le charbon venait de Mons. Donc c'était une crise...
3: globale presque, au niveau du pays en tout cas.
6: Hein. Oui, donc il était vraiment au courant de tout ça. Et c'est très typique pour l'époque qu'il y avait des gens qui étaient bien, qui avaient, disons... un certain luxe de vivre, qui aussi avait connaissance des problèmes du peuple, vraiment.
3: Avec un aspect social, là, du coup.
6: Très social, oui. Très social.
3: Faut quand même rappeler que des gens comme Dantz, qui étaient ici dans la région, bon, on parle d'Alost, on parle de Gand, oui. Il y a des gens qui ont quand même, il n'était pas tout seul, mais quand même, c'est très important que des gens de la haute société se préoccupent.
6: Oui.
3: Des autres.
6: Mais c'est une chose, par exemple, dans ses lettres, aussi dans ses publications, il parle, par exemple, d'Alexander von Humboldt. Hein.
3: Alexander von Humboldt. Celui du courant.
6: Oui. C'est exactement presque une copie un peu plus âgée que lui. Et dans certaines écritures, on parle de Jean-Charles Ouzeau et on l'appelle le Humboldt belge. Parce qu'ils faisaient tous les deux la même chose, presque. Ils voyageaient, ils regardaient. Il y avait beaucoup de choses à découvrir, hein, parce que dans certaines lettres, il écrit à sa mère, « J'ai découvert le goût de la banane. » Il décrit, à Paris, il a acheté des bananes pour la première fois. Il y avait énormément de choses à découvrir. Et von Humboldt, lui aussi, il avait des idées très très précises, sur l'enseignement. Il y avait aussi John Herschel, qui a vécu en Afrique du Sud, où il a fait des observations. C'était aussi quelqu'un d'une famille, assez importante. Et lui aussi, il a fait en Afrique du Sud les fondements de l'éducation primaire, hein, que ça doit être gratuit, etc. C'est vraiment incroyable. C'est beaucoup plus, disons, social, je n'ose pas dire socialiste, mais beaucoup plus social que la majorité de nos politiciens ce jour. Hein.
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1: Nous retrouvons Jean-Charles Houzeau, qui est de 15 ans, l'aîné de Léopold II.

0: républicain, etc., libéral par exemple,
1: ou
0: c'est pas la même
1: socialiste aussi.
0: socialiste, c'est pas
1: Pas
0: la
1: la
0: même
1: même chose
0: chose
1: qu'aujourd'hui,
0: que
1: hein.
0: maintenant. Donc il faut faire attention quand on déplace.
1: Nuancé.
0: Oui, il était républicain par principe parce qu'il était par principe même anti-royaliste. Il trouvait que c'est fou, fou vraiment, de prendre quelqu'un parce que c'est le fils ou maintenant la fille
1: Ouais, de
0: de
1: quelqu'un.
0: quelqu'un. Oui. Et il a exprimé cela dans ses lettres, il était très clair avec ça, mais il était républicain, il préférait avoir la possibilité de choisir démocratiquement une personne pour présider le gouvernement, pour présider le pays. Il était très pacifique. Je n'ai jamais trouvé un mot de
1: Aucune animosité ni violence.
0: violence, non. Même il a vécu au Texas, il avait un
1: Ouais.
0: fusil,
1: Far West, là,
0: Far
1: le
0: West,
1: pays des
0: pour se
1: cow-boys, hein.
0: défendre, il avait un cheval. Mais ce qui s'est passé, donc il a dû fuir du Texas parce qu'on a voulu le pendre. Hein. On a cherché M. Ouzo pour le mettre à la lanterne, comme on disait.
1: Hein?
0: Hein.
1: Ouais.
0: Oui. Ce qu'il a fait, il avait aussi un talent énorme d'apprendre des langues. Il a appris l'allemand par soi-même, il a appris l'espagnol comme ça. Et pour échapper du Texas, j'ai ici la carte du Texas où il a vécu, une carte de 1860, je pense. Il a échappé parce qu'il s'avait déguisé en paysan mexicain qui ne savait pas lire.
1: Péon.
0: Oui. Et il a accompagné une caravane des taureaux. Il a accompagné à pied, comme ça, pendant 30 jours pour échapper. Il a vraiment échappé. Et il avait dans son fusil, il avait une cartouche, et dans la cartouche, il y avait une lettre d'une partie, disons, qui était contre les séparatistes.
1: Ouais,
0: Hein.
1: les confédérés.
0: Les unionistes, il avait une lettre pliée dedans dans une cartouche qu'il a amenée comme ça, et finalement cette lettre est arrivée chez le gouvernement américain, chez Lincoln. Et il y a 5 ans, il y a 5 ou 6 ans, quand j'étais à Washington, dans les archives, j'ai retrouvé cette lettre-là. Je l'ai eue dans les mains. Je l'ai reproduite d'ailleurs ici dans mon livre. Hein. Et quand on lit cette lettre, c'est un peu décevant parce que ce monsieur, il a risqué sa vie pour une chose un peu fantastique, quoi. Mais enfin.
1: Un peu anecdotique dans l'histoire,
0: Oui.
1: oui.
0: Donc.
1: On en revenait
0: Oui.
1: à Léopold II qui
0: Oui.
1: le connaissait déjà, c'était déjà un élément, et deux, n'est pas du tout rancunier et l'appelle pour ses compétences scientifiques.
0: C'est Léopold I, en fait, qui a vu Ouzo s'en aller. Ouzo, ensuite, après échapper le Texas, il est allé en Amérique du Nord. Il est devenu éditeur d'un journal à la Nouvelle-Orléans. Donc, le
1: Oui.
0: premier journal noir, le chef d'édition, c'était un blanc. C'était
1: Oui.
0: M. Ouzo. On lui a offert un poste, même au gouvernement. Il a refusé. Hein. Oui. Et ensuite, à un moment donné, il en avait assez. Il était fatigué, il était déçu, parce que quand on lit ses lettres, on trouve aussi des moments que,
1: Le découragement.
0: oui, il ne voyait plus, il avait peur pour sa vie, mais il était fatigué. Au point de vue intellectuel, c'est vraiment quelqu'un qui a besoin de livres plutôt que manger, plutôt que se chauffer. Hein. Il avait gagné un peu d'argent à la Nouvelle-Orléans comme éditeur d'un journal. Il est parti à la Jamaïque, à Kingston.
1: Kingston.
0: Il a acheté une petite plantage où il a essayé de cultiver un peu de café. Il a même envoyé du café chez ses parents. Quand il était là, à un moment donné, M. Quetelet, qui était le directeur de l'observatoire, a mouru. Il a décédé.
1: Est
0: Oui.
1: décédé.
0: On cherchait un autre. Et il n'y avait personne à l'observatoire, personne qui savait à quoi sert un observatoire, qui savait observer. Et même le personnel préférait de voir quelqu'un comme Ouzo.

0: Finalement, ils ont invité, demandé de revenir. Ce n'est pas Léopold I, parce que Léopold I a passé.
1: En
0: Et,
1: 65, il est mort.
0: voilà, c'était Léopold II, qui ne connaissait pas Ouzo personnellement. Mais quand on a dit à au roi, voilà, parce que le roi devait signer tout, même l'achat d'un appareil, c'était. Hein, ils ont dit, monsieur, il est. Point de vue politique, oui. Alors le roi a dit non, mais ça ne me regarde pas. Alors j'ai dit oui, mais les anti-royalistes, ah oui, ça me regarde. Mais finalement, il a signé.

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1: En conclusion, professeur, quel a été finalement l'apport, le plus grand apport de Jean-Charles Houzeau à la science et à la Belgique?
2: C'est difficile à dire. Quand il était au Jamaïque, il faisait beau là-bas, il a entrepris qu'on appelle uranographie, donc il a commencé un catalogue d'étoiles qu'il a observé avec l'œil nu, il a estimé les magnitudes, la brillance des étoiles, il a noté, sans regarder les autres catalogues qui existent. Donc c'était un travail énorme, il a fait presque le ciel entier. Ensuite, il a publié, et ce catalogue a servi pour faire d'autres catalogues. C'est une chose très importante. Aujourd'hui, ça n'a peu de valeur, mais à l'époque, c'était vraiment très important.
1: Il n'y avait pas les mêmes outils
2: non plus.
1: Une personne
2: sur la même place, avec la même méthode, qui fait la même chose tout le temps, sans changer. C'est très important dans l'observation. Il faut garder les standards. Il a écrit énormément de publications. Il a, par exemple, fait une bibliographie générale d'astronomie. C'était maintenant, quand je veux savoir si quelqu'un a publié quelque chose, je regarde une database du NASA et je retrouve mes propres publications, mais aussi les publications que les autres personnes font. Je mets Vénus dedans ou n'importe quoi, voilà. Oui, il a fait tout ça, préparé tout ça, toute la littérature qu'il connaissait, il a mis dans ce catalogue-là. C'était vraiment le tout premier database des données scientifiques en astronomie. Il a fait beaucoup d'autres choses, mais quand je regarde la situation, ça me fait un peu mal de voir que si on aurait pu garder cette personne chez nous, tout le monde le connaîtrait maintenant. Maintenant, il n'y a que quelques personnes, des aficionados. C'est dommage.
1: Et nous, maintenant,
2: oui,
1: grâce à vous.
2: Bon, hein.
1: Voilà, rechercher Jean-Charles Houzeau. Si jamais quelqu'un nous écoute et a envie de faire du cinéma, c'est un magnifique sujet de film parce qu'on peut voyager. Hein.
2: Écoutez, j'ai fait un travail avec une dame au Texas, aussi quelqu'un qui est à la retraite, elle a enseigné le français dans l'Athénée ou dans High School à San Antonio. On a fait la traduction de certaines lettres en anglais. J'ai constaté tout le temps qu'elle voulait vraiment faire les choses plus fantastiques qu'elles déjà sont, même insinuant des choses. Et on a parlé de ça, que ce serait vraiment une personne excellente pour Hollywood.
1: Hein. Ouais, c'est un beau sujet.
2: Mais il est tellement fascinant qu'il faut ajouter rien du tout. Hein. Et c'est ça le danger avec les films. Parce qu'ils veulent toujours un élément sensationnel.
1: Ouais, hein. Ben oui.
2: Parce que la question, par exemple, il est parti de Bruxelles, il a écrit depuis l'Amérique à sa femme. Il y a beaucoup, beaucoup de lettres à elle. Hein. C'est des lettres de monsieur de l'époque victorienne à une dame de l'époque victorienne. Quand on les lit, il utilise aussi ce qu'on appelle aujourd'hui le N-word. Hein. Quand il décrit des personnes de couleur, etc. Et quand on voit tout ça, c'est une chose émouvante, mais il y a dedans aussi des choses qu'on peut interpréter comme on veut. Parce qu'il y avait des collègues à l'époque d'Houzeau qui racontaient à sa femme qu'il est parti aux États-Unis et au lieu de revenir après quelques mois ou après un an, ou pour venir vous chercher, pour rester là-bas, il est resté là-bas, et madame est décédée à Bruxelles, pendant que lui, il était en la Nouvelle-Orléans. Dans des lettres comme ça, on voit vraiment qu'il a beaucoup souffert de cela. Mais il y a des gens qui essayent d'interpréter cette absence d'une façon très logique. Hein. Il y en a qui disent qu'il avait une copine là-bas. Hein, etc. C'est, Faire un film avec des éléments pareils, je préfère qu'on ne fait pas.
1: Laissons notre imagination voyager avec lui à travers ses lectures, à travers tout ce qu'il a fait pour la science en général, et finalement pour la renommée de la Belgique.
2: Hein. Pour la renommée de la Belgique, Jean-Charles Houzeau, vous savez qu'il y a certains objets dans l'univers qui portent le nom d'une personne. Il y a par exemple la petite planète entre Mars et Jupiter. Il y a un grand vide. Il n'y a pas de planète, mais il y a beaucoup. Il y a des milliers de petites planètes. Il y en a qui ont un nom comme Mozart, etc. Sur la Lune, il y a des cratères. Il y a un cratère qui est nommé pour Jean-Charles Houzeau. Mais on ne peut pas le voir parce qu'il est de l'autre côté.
1: Mais c'est typiquement belge, ça.
2: C'est Houzeau.
1: C'est typiquement belge.
2: Non, mais ce n'est pas les Belges qui ont décidé. Hein.
1: Si. Non, mais je veux dire, c'est typique parce que les Belges sont présents dans plein de domaines, mais on ne le sait pas. C'est la face cachée de la Belgique.
2: C'est une chose que je remarque beaucoup quand je regarde les vieux papiers, les publications, etc. Nous étions partout au premier rang, vraiment.
1: Exactement.
2: Et ça a beaucoup changé, malheureusement.
1: Merci beaucoup, professeur. Grâce à vous, nous sommes un peu plus instruits.
2: Okay.

0: 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Deux EP en deux ans, puis deux ans de live pour roder la formule sur scène. Average a pris de la bouteille et nous revient avec un tout nouveau projet qui explore encore un peu plus loin les voies de l'underground. Du rock en français au son des guitares tranchantes aujourd'hui. C'est tout en acoustique et en subtilité qu'on va les découvrir pour une session live exceptionnelle dans nos studios, dans la plus simple intimité de nos studios. On est ici accompagné de Vladimir, Vincent et Basile. Bonjour à tous les 3.
1: Salut.
0: Alors c'est assez exceptionnel hein, de faire un peu de live ici dans le studio. Pour nous, on le fait pas tout le temps. Ça arrive de temps en temps, donc c'est vraiment super chouette d'avoir répondu à l'invitation et d'expérimenter. On va expérimenter pas mal hein, ici. Le quatrième et dernier long morceau fleuve de votre prochaine EP sort vendredi. C'est quoi justement un peu la ligne directrice cette fois-ci par rapport aux deux EP précédents? Alors je pense que c'est pas vraiment un EP qui va sortir, mais vous avez un autre projet, hein, je pense, plus ou moins.
1: Ouais, ce qui se passe, c'est qu'on a décidé de travailler sur un projet d'album concept, ouais. Donc quelque chose où il y aura un fil rouge du début à la fin de l'album. Ce serait a priori sur des thématiques très intimes, etc. Quelque chose d'assez, enfin qu'on a envie de travailler longuement. Avant ça, on s'est dit que ce serait peut-être une bonne idée d'explorer un peu tous les genres musicaux qui nous passent par la tête, toutes les expériences qu'on a envie de faire. Donc là, on sort plein de singles qui sont issus de ces expériences-là, où vraiment on se cadre pas du tout, quoi. Si on a envie de faire tel style, on le creuse et voilà. Et donc c'est ça, tous les singles qui sortent pour le moment, c'est vraiment un peu notre... on explore notre liberté de créer. Mmh. Et puis on va sans doute en faire le tri, voir ce qu'on en préfère, ce qu'on veut en garder pour ce projet d'album du coup qui est à venir pour les... plus tard.
0: Mmh. Mmh. Alors cet album concept justement, est-ce que l'idée c'est que ce soit un vrai concept qui raconte une histoire du début à la fin? Mmh. Donc ça veut dire qu'au niveau des paroles vous devez déjà un peu penser à la trame, c'est déjà en cours ça?
1: Ouais, on en a déjà discuté plusieurs fois, mais donc c'est un gros travail parce que ce qu'on aimerait c'est que musicalement ce soit lié, qu'au niveau des paroles, bah, bien sûr effectivement ce soit lié aussi, que ça raconte quelque chose, et donc on trouve que c'est un travail qui nous... à la fois ça nous passionne et à la fois on trouve que c'est quelque chose qu'il faut essayer de ne pas faire dans la précipitation, d'où le fait qu'on a envie d'expérimenter aussi. En même temps qu'on en discute assez régulièrement, on essaye de continuer ces expériences musicales, quoi.
0: Mmh. Alors évidemment, il y a d'abord eu Plante Vivace qui se voulait, je veux dire, un peu plutôt brut et incisif hein, dans le son. Terrain Vague, plus organique, plus planant aussi. J'ai l'impression que les derniers morceaux ici synthétisent un petit peu chaque facette du groupe. Mmh. Qui est un peu, est-ce qu'on peut dire que c'est un petit peu la maturité?
2: Mais je pense que ce qui est intéressant, c'est que dans l'expérimentation, dans le fait de toucher un peu à tout avec les morceaux, en fait, on trouve aussi une espèce de colonne vertébrale qui relie tous les morceaux entre eux. Et donc, on retrouve une identité qui peut être propre à Average, mais qui n'est pas toujours simple à définir comme ça quand on a le nez dans la création. Mais quand on prend un peu de recul sur ce qu'on fait, on voit quand même qu'il y a des patterns qui reviennent. Mm-hmm. Parce que oui, effectivement, on fait du rock en français à quatre voix. Donc ça, c'est vraiment une originalité, je pense, dans ce qu'on propose. Mais au-delà de ça, dans la musicalité de ce qu'on fait, je pense qu'il y a un lien entre Le Gouffre et des morceaux. Donc Le Gouffre, c'est le premier single de cette série de singles, et notre premier EP, par exemple. Et en fait, c'est pas du tout réfléchi, mais naturellement, la dynamique à quatre va nous amener à modeler les morceaux dans ce sens-là. Mm-hmm. Ce qui est assez intéressant, au final. Parce que c'est pas réfléchi. Hein.
0: C'est-à-dire que depuis le temps, il y a vraiment un son Average qui s'est modelé, qui s'est créé, et une identité propre, en fait. Hein.
3: Mm-hmm. Ça, et on essaye de voir un peu jusqu'où on peut l'amener. Par exemple, La Rivière qu'on vient d'entendre, c'est un morceau où la batterie, on a décidé de la faire avec des sons qu'on a été samplés dans les bois en lançant une bûche par terre. On a créé un kick avec ce sample-là, etc. Ou avec des bruits de feuilles qui tombent sur le sol. Et du coup, on voulait voir est-ce que le son de Average tenait le coup, même si on allait expérimenter ça et qu'on reposait plus sur la batterie de Nathan acoustique, voilà, pour marquer notre son. Et donc voilà, c'était une expérimentation à part entière, quoi, ce morceau.
2: À vous de nous dire si le pari est réussi ou pas.
1: À vous de nous dire si on a besoin de notre batteur ou pas.
0: Non, mais en fait, en tout cas, c'est un super complément. Moi, j'avais eu l'occasion d'entendre la démo déjà. Ici, entre les deux, bah, justement, il y a ce sample en plus qui apporte vraiment quelque chose et qui complète assez bien, hein, qui est assez organique, qui donne un truc assez plaisant, en fait.
2: Hein. Ouais.
1: Je trouve que Nathan a bien... Donc, y a cette première partie qui est faite avec des bruits de bûches qui tombent sur le sol, etc. Et je trouve que Nathan, ensuite, lui, il revient avec sa batterie sur le solo et je trouve qu'il a bien répondu à ça puisqu'il a pensé à imiter un petit peu le bruit des vagues avec ses cymbales.
0: Oui.
1: Donc, il y a une espèce de... Il mime un petit peu le bruit de la houle comme ça à la fin du morceau. Donc, il reste dans quelque chose de très naturel, mais avec son son de batterie qui revient. Moi, j'aime vraiment bien cette idée qu'il a trouvée. Mm-hmm. On va le garder peut-être, finalement, Nathan.
0: En tout cas, bon, merci Nathan, il n'est pas là, mais donc on le salue au passage. Est-ce que ça vous dirait déjà d'attaquer un morceau parce qu'on parle, mais en vrai, on est là pour aussi découvrir cette session acoustique, découvrir des titres. Je pense que vous allez le faire dans l'ordre ici. C'est un morceau qui date de l'EP précédent. Mmh. Sablier, c'est ça. Hein.
1: Exactement.
0: Ça raconte quoi, peut-être, juste avant de le commencer, c'est quoi un peu le pitch du morceau?
2: Bah, Sablier, pour nous, c'est un morceau qui parle de l'errance artistique dans un sens. Y a cette idée d'errance dans un désert. Quand on est artiste, en fait, il n'y a pas de blueprint. On avance et on ne sait pas toujours vers où on va, en essayant de s'inspirer d'autres personnes qui sont passées là avant. Mmh. Et puis, en même temps, le côté sablier, c'est le temps qui passe et combien de temps on va passer à marcher et à avancer dans la direction artistique. Et je pense que c'est un morceau qui synthétisait un peu ça. Il clôture nos deux premiers EP, en fait, ce morceau. Et symboliquement, c'est chouette de l'avoir placé à la fin de cette période-là où, au final, ben, voilà, on a avancé, on est arrivé à ces nouveaux singles qui sortent. Donc, c'est une manière de faire le pont entre nos premiers EP et ce qui sort maintenant aujourd'hui.
0: Et la suite. Belle intro, en tout cas, en live dans nos studios Average, Sablier.

0: en acoustique dans nos studios en exclusivité. C'était Basile, Vincent et Vladimir du groupe Average avec le titre Le Sablier. Vous faites partie d'un collectif qui s'appelle le collectif Grow, un collectif d'artistes. Vous êtes amené à partager la scène du coup avec des projets assez variés. Est-ce que justement tous ces artistes ont eu une influence sur la direction musicale d'Average?
1: Ouais, certainement. Je pense qu'on s'écoute beaucoup les uns les autres, on se regarde les uns les autres, que ce soit dans les compos musicales, mais aussi forcément comme le but du collectif, c'est entre autres de créer des événements où on peut se faire jouer les uns les autres et donc avoir des chouettes événements pour les artistes émergents et émergentes. Du coup, on se voit tout le temps sur scène et je pense que ça aussi, ça nous pousse, ça nous influence. Ah ouais, celui-là, il fait ce truc, c'est complètement barré, mais en fait, c'est trop drôle, on pourrait oser, etc. Je pense que ça influence tous.
0: Est-ce que ça suscite parfois des croisements entre les projets, des croisements sur scène? Est-ce que vous jammez ensemble? Est-ce que vous avez des invités parfois qui viennent?
1: Ouais, on a fait ça quelques fois. Il y a un des événements, il y a un événement où on a joué avec Aurel et qui depuis est devenu notre ingé son de concert. Qu'est-ce qu'on a fait? Il y a eu d'autres croisements. Il y a Aristide Renard qui est un gars qui fait de la chanson française un peu inspirée Renaud, comme ça c'est très très cool, très marrant et très punchy. Lui, il a joué sur le projet d'une autre musicienne de Grow qui s'appelle Raphaël Schermzer. Il chante une chanson avec elle sur son dernier album. Puis il y a des musiciens qui sont échangés même entre les groupes. Enfin, c'est vraiment un collectif qui vit et qui s'échange, quoi.
0: Je trouvais ça important évidemment d'en parler parce que ça fait partie intégrante de l'histoire du groupe. C'est un projet que vous portez aussi en parallèle. Est-ce que vous envisageriez par exemple la sortie d'un album du collectif avec les artistes de Grow, un album commun, une espèce de compile Grow par exemple?
2: En fait, on n'a pas encore parlé de format physique, mais l'année passée, on avait fait pour les événements la playlist Grow. Et aussi, dans le but de financer une des éditions sur Bandcamp, on peut acheter la compile Grow. Et donc, c'est un titre par artiste du collectif. Et voilà, donc c'est pas spécialement un artiste fait avec un album ou une playlist pensée avec une cohérence particulière, mais c'est plus histoire de retrouver l'univers de chacun.
0: Oui, c'est ça. Chacun offre un titre à la compile.
2: C'est ça. Ouais.
3: Et après, on a aussi des éditions qui sont plus expérimentales, qu'on appelle Labo de notre côté.
0: Ouais.
3: Et en gros, c'est des éditions où des artistes musicaux et plasticiens ou dans le ciné, peu importe, font une collaboration et font une création qui est exclusive à l'événement. Et puis après que les artistes peuvent emporter avec eux. Mais en gros, rien ne nous interdit et c'est des choses dont on discute de potentiellement aussi sortir ces collaborations avec le collectif. Voilà.
0: Est-ce qu'on entame sur un second titre?
1: Ouais, bien sûr,
0: en live. Alors ça va être quoi? Juste après, ici c'est un morceau plus récent, hein, un des trois derniers en date, en vrai. Ouais. C'est
2: Sauvage.
0: Sauvage.

0: Voilà, Sauvage en direct des studios d'RCF Sud Belgique, toujours en compagnie d'Average. Côté live, puisqu'on parle de live, évidemment, vous proposez un set électrique et c'est pas pour rien qu'aujourd'hui vous venez jouer parce que je pense que vous proposez un set acoustique aussi dans vos concerts. C'est quoi un petit peu l'idée? Comment est-ce que vous envisagez le déroulement idéal d'un live avec climax et moments plus intimistes?
1: C'est vraiment un truc qu'on a appris au fur et à mesure et on a beaucoup expérimenté. Est-ce qu'on met le climax au milieu du concert et au final, pour l'instant, on se dit, on commence fort le concert et après, on se permet d'emmener les auditeurs avec nous dans des choses qui sont plus expérimentales ou plus calmes avant de finir en beauté avec des morceaux plus énervés comme Sauvage qu'on met souvent à la fin des concerts sur lequel on a construit plein de super souvenirs des gens qui viennent chanter avec nous sur scène, des trucs comme ça. Et voilà, parce que la fin de ce morceau, c'est aussi quelque chose qu'on invite le public à chanter avec nous.
0: C'est ça, donc c'est un espèce de un sprint final à la fin avec un moment plus introspectif au milieu, si j'ai bien compris. Est-ce que chaque morceau est facilement adaptable pour vous en set acoustique ou set électrique ou bien voilà, où chacun a sa spécificité? Est-ce que tout est jouable ou pas?
2: Facilement, je sais pas, mais en tout cas, c'est un truc qu'on aime vraiment bien faire.
0: Oui.
2: Parce que certaines manières, quand on joue en acoustique, les instruments ils sont tout nus, quoi. On peut pas ajouter des tas d'effets. Et alors si tu rates une note, c'est pas grave, ça passe d'une certaine manière. C'est vraiment, on doit se débrouiller juste avec notre petite guitare et notre petite voix pour faire sonner ça bien. Et d'une certaine façon, on a remarqué que quand on les travaille en acoustique, après on a toujours des nouvelles idées qui nous viennent pour le set électrique, parce que d'une certaine manière, on est obligé de creuser avec moins d'outils. Mm-hmm. Mais la contrainte, ça permet toujours d'être plus créatif aussi. Donc on aime beaucoup faire cet exercice.
3: Ouais, c'est sûr. Après, on a des morceaux qui sont inadaptables. Par exemple, Bleu et Noir qui sort vendredi.
0: Ouais.
3: C'est un morceau ultra radical dans un sens, parce qu'il y a vraiment une partie psychédélique qui demande d'avoir un synthé sur scène, de travailler les voix, de les modifier, etc. Et donc ça, je pense que dans un set acoustique, c'est pas vraiment... Enfin, ou bien on fait une version éditée où on coupe 5 minutes du morceau. Mais ouais, on a quand même des morceaux où on sent quand même que l'électronique et toutes les pédales, les effets qu'on utilise sur scène, ça fait quand même aussi partie de notre identité. Mm-hmm. Et d'ailleurs, on jouait pas mal les sets acoustiques. Maintenant, on garde plus ça pour les sessions radio ou des choses comme ça où c'est chouette et ça s'y prête bien. Et on essaye plutôt de vendre en live le côté vraiment immersif de la musique alternative rock et du rock moderne, en fait.
0: Ouais, justement côté live toujours, c'est quoi vos prochaines dates ou vos prochains projets? Tant qu'on y est, autant faire un peu de promo hein,
3: ouais,
0: pour ça
3: sûr.
0: Aussi. Hein.
3: Bah donc vendredi, donc ce sera le 24 si je dis pas de bêtises.
0: Ouais.
3: Vendredi, on a un morceau qui sort qui s'appelle Bleu et Noir, qui est un très long morceau. C'est notre plus long morceau, il fait 9 minutes 30. Et c'est.
0: On aura la chance de l'écouter en exclu aujourd'hui.
3: Et ça, c'est incroyable. Et on vous remercie parce que je pense que ça va être difficile de le placer dans les playlists.
0: Non, ça ira, ça.
3: Mais ça, c'est parfait. Et pour l'événement, en fait, on travaille avec une amie qui est réalisatrice qui s'appelle Maria Belonkonskaya.
0: Oui.
3: Et avec qui on a déjà travaillé auparavant. Et là, elle nous fait un clip animé pour les 9 minutes 30 de morceaux et vous pourrez venir le voir. On fait une diffusion spéciale à la gare de Schaerbeek et c'est suivi d'une soirée de concert où nous on joue pas mais on vient présenter le morceau et le clip à 20h. Donc voilà, ceux qui sont dans le coin de Schaerbeek ou les Bruxellois, n'hésitez pas à venir nous voir, à venir voir le clip, ça nous fera plaisir, ça fera plaisir à Maria. Et nous, on a déjà vu un bon 5 minutes et c'est exceptionnel, c'est déjà
2: fan.
3: Notre meilleur clip.
2: Trop fan de ce qu'elle a fait.
0: Et ça, c'est déjà ce vendredi.
3: C'est ce vendredi, ça sort ce vendredi, ça sera aussi sur YouTube, donc n'hésitez pas.
0: Génial. On va peut-être jouer le troisième titre qui est prévu pour ce set acoustique. Alors ça, c'est carrément un titre qui est inédit.
2: Donc, complètement.
0: Ouais, donc voilà, ça parle de quoi? C'est un morceau engagé, hein, je pense.
2: Oui, c'est un morceau... Alors déjà, c'est un morceau qui est encore en construction puisqu'on ne l'écrit pas tout seul, en fait. On l'écrit avec un collectif qui s'appelle Ballet en Lutte.
0: Oui.
2: C'est un collectif de nettoyeurs et de nettoyeuses de l'Université Libre de Bruxelles, donc de l'ULB. L'ULB, c'est un endroit spécial hein, où il y a plein de chercheurs qui cherchent beaucoup, de professeurs qui professent beaucoup, et il y a des nettoyeurs qui nettoient beaucoup et beaucoup trop.
0: Oui.
2: C'est-à-dire qu'ils doivent, travailler sur des surfaces qui sont vraiment beaucoup trop importantes, dans des cadences beaucoup trop réduites, on va dire, et donc ça a des impacts réels sur leur corps. C'est des gens, maintenant on les connaît un petit peu, c'est des gens, ils peuvent tous t'expliquer toutes les blessures qu'ils ont à cause de leur travail qui est très éprouvant pour leur corps. Et l'ULB engage ce qu'on appelle des brigadiers, c'est-à-dire ce sont des gens qui sont payés uniquement pour surveiller le travail des nettoyeurs, des nettoyeuses. Donc concrètement, ils passent dans les couloirs, ils passent un doigt sur une armoire et ils disent « il y a un peu trop de poussière, il faut refaire ça ». Et donc les cadences, elles sont déjà assez insupportables. Ils sont très très nombreux à avoir dû se faire opérer des poignets, à avoir un dos dans un état complètement incompréhensible et des douleurs chroniques tout le temps. Donc voilà, ils sont organisés, ils ont créé un collectif entre eux qui s'appelle Ballet en Lutte pour essayer un peu de parler de ça, d'inviter les gens à en discuter avec eux, etc. Et donc ils mettent notamment sur le campus de l'ULB des affiches, sur les lieux d'affichage prévus, puisque c'est l'Université Libre de Bruxelles, donc on est libre d'afficher un peu ses projets, mais l'ULB a demandé que toutes ces affiches soient retirées, il les retire à chaque fois. Donc voilà, le Ballet en Lutte, ils aimeraient bien se faire un petit peu plus entendre, donc si on peut aider avec une chanson qu'on construit avec eux, ça nous fait plaisir.
0: Alors je propose qu'on l'écoute, merci en tout cas à tous les trois, ce morceau est inédit, merci en tout cas à tous les trois.
3: Merci.

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4: Allez, ben le bonjour à vos autres tortoles et sansons, ben on nous retrouvera pour une nouvelle tranche du Wallon, alors nous restons déjà au mois de mai. Alors pour que m'ainsi, je vais heureux vous présenter deux petits textes qui déjà trouvés des deux scrigeux Rélina Muroué. Ah donc il y aurait les premières parties de Challenge Loire, qui les molons, mais tout suppit, les samedi 11 de mois d'avril. Alors les premiers textes, c'est un pasquet au cabaret d'Amaurice. Il y a un sol qui vint foutre la rèche au mi-temps d'un port au cours.
5: 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Mais en bon cabarti, et après avoir pesé 50 secondes, d'accord, c'était bien ça que les valets. Et pensez bien qu'à vos chances de tout dire, d'un ouïr d'éteint, les sols, c'est l'éclavage. Il en a fallu 3 minutes pour mettre tout sur pied. Didier Ruf, à vous, Jean-Jacques, contre les deux autres. Pour que Pensy, ça tourne bien pour elle. 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Il n'y a rien qu'à bien tourner. » Mais il me chante qu'il Marcel de Bialier va pêcher à Ostende les 100 moines qui vint.
6: «
4: deuxième texte a été écrit par Émile Gilliard et une cause de Nosvilingatch. Il nous est lu par Guy Brenner.
6: Un petit bouquet d'Émile Gilliard sur Nosvilingatch wallon. Nosvilingatch, il est fait du mot, des ratournures, des sports, que nos pères ont foiré, tous appuissant les mots de leurs hosties, de leurs ouvrages, de tous les jours. Ouvrage des moins, dans les saints, sur les terres, à vous les biesses, à l'foit, au pidomeur, au doubain, à l'chige, tout jouant au côte. 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Un mot, sur nos lèvres, on faillé mot dans mon azote. Comme si vous arrivez d'où vient l'uche del mot jaune. 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On faille mort et venu d'idlon pour nous reconnaître. Richesse des ratournures, dispo, mais aussi richesse pour l'oreille. Les Wallons abramaient des sons différents, et ça compte pour la poésie. Nous avons même une manière d'arranger nos mots pour qu'ils n'arrochent nous chenin et nos gosies. Notre gens, les petites écoles, Diva Escole, Omes, et vos petites vont la retaper d'abord. Justy, avant City. 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Les foisses de wallon, c'est là qu'elle est.
4: Pour se rire, une chanson l'homme l'ici qui n'en est content. Bon, nous est trouvé en bras en main, donc.
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0: comme présenté poc merci voici à ce les premiers bouquets de Chalonche Daniel Loire. Pour le 15e coup, les concours a rachonné des jeunes de 8 à 14 ans qui causent nu au gymnase et qui viennent de présenter le texte pas devant un jury. Il est stinachiche et ils ont sailli d'avoir le premier prix. Pour dire livré, il est stin à petits effants. Il y avait trois qui présentaient à deux le texte, mais tu as le sein. Et il y avait fait au ULF del Sicol d'Idoui. Maintenant, nous allons tortochouter sur deux samoines. Vous êtes un drôle de français quand le son molon présente les dions. Mais au plus souvent, elles, ils ont sailli et foire bain d'allure d'y causer et wallon. Et tur, les candidats nous shooteront les molons d'un amour chante.
1: Eh bien voilà, les enfants, êtes-vous prêts? C'est le moment, c'est l'instant. Je déclare le 15e challenge d'éloquence Daniel Loire ouvert. Vous en êtes les acteurs et actrices. Entre chaque passage, vous allez pouvoir avoir les petits chevaux godins qui vont venir vous effrayer. C'est bien sûr qu'ils vont vous effrayer très fort, vous allez voir. Eh bien voilà. Nous allons appeler le premier groupe. Et le premier groupe, il s'agit de Noah et de Thaïs. Merci. Ils méritent vos applaudissements. Ils font partie des juniors du challenge. C'est-à-dire qu'ils sont

0: à ses élèves et de les coacher jusqu'à ce qu'ils arrivent à un niveau respectable, surtout qui sera par nous respecté. Voilà, nous vous écoutons. Merci.
1: Un, deux, un, deux. Est-ce que vous m'entendez? Bonjour, cher public, et bonjour, cher jury. Nous allons vous raconter une histoire qui s'est passée au bowling.
2: On chose d'un bain loilon, mais nous allons essayer une miette.
1: Un jour, juste vu une journée pédagogique, nous autres et Sean avions décidé d'aller au bowling, mais nos parrains bouteuvent. Nous avons du print Libus.
2: Évidemment, il était bondé. Et Ginny vous racontera comme nous avons stimalats. Les chauffeurs mineurs comme un éwaré.
1: On aurait dit qu'il avait eu son permis dans un Kinder Surprise.
2: Et tu te souviens l'odeur du grand sportif?
1: Oh oui, ce stuff comme un serein de murée en plein solia.
2: Heureusement, il n'est nain de murée longtemps.
1: Nos Yves-là dans le bowling. J'ai réouet après les godasses, mais on nous dit qu'il n'y a plus ma pointure.
2: Donc tu as pris la pointure 40 à la place de 38.
1: Nous mettons les chaussures et nous nous dirigeons vers la piste.
2: Je prends une boule et je lance et strike.
1: Je prends une boule de 6 kilos. Je me prépare à lancer ma boule pour faire un strike.
2: Non, ratin, ce n'est qu'un 6 kilos, mais nous, trop tard.
1: Non d'un pétard, elle a glissé 10 mois et atterri sur le pied d'Inoa.
2: Aïe, aïe, aïe, qui ça fait mot?
1: Où est-elle, mi boule?
2: Ici, c'est pie.
1: Oh mince.
2: Ah, un pique, ça fait mot.
1: Oh, ça va, ça ne fait n'un 6 mots. Une boule 10 6 kilos.
2: Une de nous.
1: Oh, ça va, c'est que 3 kilos de différence.
2: 3 kilos, c'est le poids de...
1: Je m'en fiche. Je reprends ma boule. Je me prépare à faire un strike. Et non, rigole.
2: Je reprends une boule et strike. Ah oui, cet ami... Je lance et strike.
1: Je reprends une boule. Je vise. Je la lance et rigole.
2: Mi. Oh oui. Oh là là, t'es nain fort.
1: Je reprends une boule. Je me prépare à faire un strike.
2: Yes! Bah quoi? T'as fait qu'une quille?
1: Oh!
2: Cet ami, je lance et j'ai encore refait un strike.
1: Bon, Scoffy, c'est le dérin. Je reprends une boule un peu moins lourde. Je vise, je lance ma boule et ma boule part et mes doigts avec.
2: Il glisse sur la piste et son premier strike est enfin arrivé.
1: C'était ma pire journée.
2: Merci de nous avoir écoutés.
0: Bravo! Eh bien, c'était Noah et Thaïs. Merci les enfants. Vous pouvez descendre. Il y avait déjà deux qui ont le castrouet. Nous, on a un veau qui parle des deux enfants, le veau. Les suivants sont Corentin et Ezio. Ezio est déjà un habitué, nous l'avons déjà vu deux fois. Tandis que Corentin, c'est un petit nouveau. Je ne vais pas leur poser la question de savoir de quelle école ils viennent. Et non, parce que je connais le coach, enfin, du moins la coach.

0: C'est la mamie amoureuse du folklore, évidemment. Bonjour, Madame Fourny. Bonjour, Madame Fourny. Vous savez quoi? Elle a l'habitude de poser des questions et d'interviewer les gens. J'ai bien envie, moi, maintenant, de lui poser des questions. Elle m'en a déjà tellement posé. Bon. Est-ce que ça a été difficile, Anne? Pour dire vrai, oui, disent-elles. Eh bien, attends, mon garçon. Attends.
1: Approchez-vous bien du micro.
0: Approchez-vous bien du micro pour qu'on vous entende très bien. Et donc, voici Corentin et Ezio.
2: Bonjour, mes gens. Mi petit nom est Ezio. Et mi Corentin. Et Ezio est mi cousin. Et rastra, fils, c'est vos mi cousin parce que j'y sois plus grand.
3: Mais plus vite, quoi.
2: À cette margaille, nous allons vous dire nos souvenances. Attention, il ne faut rien dire parce que nos parents, ils savent qu'on est venu vessi à la nef à la meur.
3: Oh oui, les miens et discrépiez vos cendres vins.
2: Non, on ne peut pas péter les voyants si. D'abord, nos parents, ils sont là. Ils sont allés au cabaret d'Alphonse voir du péquet. Et puis, les gens nous ont soutenu. Alors, on va leur dire les vrais.
3: Oh oui, seulement le vrai.
2: Quelques filles.
3: Les siècles disent quelques filles, ils mentent jamais. À ce qui paraît,
2: nous serons des monstres.
3: Comme Shrek.
2: Les monstres vêtent. Oh oui, c'est nos parents qui ont dit ça.
3: On a fait des biaiseries.
2: Mais là, express.
3: Comme Nicole, nous avons mis des couleurs, dessus votre jambe, à vous des feutres, on s'est nard effacé.
2: Et maman a fait des gros zooms comme une carte à la couch parce que j'ai dit que j'ai fait un tatouage comme pas ou est-ce qu'il est Rochdia Mexico 1986.
3: C'est ce que vous lui prenez sourire.
2: Et c'est pas espèce d'innocent 14.
3: Et vous, espèce d'ibardouchi.
2: Bon, ami d'y compter. L'autre coup, on a pris le compas d'un homme et grand frère.
3: On a gravé notre nom comme les siècles, il fait une nuit des rachachas d'ici les mœurs.
2: Oui, sauf que c'est stuff sur bien buffet de nénène.
3: Et nos parents, est stuff moire d'astropé. Ils ont dit, vos c'est stuff des monstres avec toutes vos biaiseries.
2: Mais nénène a dit que ce serait les souvenances de ses petits effants. Au congé du carnaval, on a pris les sachets en plastique de l'armoire d'évossement.
3: Après, on a s'y pris un rombin, on a vidé toutes les bouteilles de shampoing qui sentent nu bon dans les sachets.
2: On les a foutus dans le baignoire pour faire comme à la piscine déployer des descriptions. C'est pas amusé.
3: Après, on a assis dans une chambre pour jouer, mais comme maman est venue, elle avait eu le paltavo du salle de bain.
2: Oufti, qu'elle a dit, c'est vous qui avez fait ça? Et Mick j'ai dit, Nanny, c'est Stub Alexandre, votre petit frère. Quelle fille?
3: Elle a dit, vos nécroles, vos Stub des monstres avec toutes vos biaiseries.
2: À cette heure, on va vous dire que nos histoires n'y sont pas des matries.
3: Quelle fille?
2: Parce qu'il y a ça qui raconte des carabistouilles, pour rire, ils sont devenus molons.
3: Oh, les molons! Moi, elle dit qu'ils sont bien hommes. Et leurs tchapias sont comme mon saïa orvière.
2: Ils poitent nus une costume, avouent une sorte et dit blanc, bavette, pour n'en faire mon nez quand ils mouillent nus des pâtes à la tomate.
3: Oh, comme mes petits frères Alexandre.
2: Ils sont bien amés, ils ont une chair lique pour aider les petits enfants qui ont danger dans le sac. Ouais.
3: Oh, que c'est gentil, et pas fini. Non, on va vous dire que nos histoires ne sont pas des menteries.
2: Oh oui, on a dit le vrai, on vous biaise-gâte si nous avons menti. Merci de nous avoir soutenus.
0: Bravo à vous deux. Avant d'appeler la candidate suivante, je voudrais juste avoir une petite pensée. Donc, Noam devait être parmi nous comme candidat au challenge devant vous. Et donc, il a eu un petit souci santé. Donc, je vous rassure, c'est pas grave. Donc, je voudrais dire à Kevin, qui est ici présent, de lui dire qu'on a une petite pensée pour Noam et lui souhaiter un bon rétablissement. Voilà, donc je vais appeler la candidate suivante. Donc, j'appelle Lily Rose. Bienvenue. Merci pour vos applaudissements. Oh, nom de Joe. Pourtant, ta maman me l'avait dit, hein, Majarovi. Allez, voilà. Ça va pas tenir comme ça. Ou alors sur une chaise, mais... Voilà, Luc va le tenir. Donc, Lily Rose, une habituée du challenge.
4: Oui.
0: Tu m'as dit tantôt, c'est la quantième fois ?
4: C'est la cinquième fois.
0: Cinquième fois. Et donc, tu as déjà été sur le podium également ?
4: Oui.
0: Tu te sens en forme ?
4: Oui.
0: Eh bien, quand tu es prêt, c'est à toi.
4: Bonjour à Torto.
5: 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Merci de m'avoir écouté, et à l'année qui vient.
6: Bravo Lily Rose, bravo, merci.
7: Alors c'est le premier bouquet de Challenge Loire, l'ico qui vint, ça vous dire, l'issamouine qui vint, nous shooterons le deuxième bouquet, bonne samouine à vos autres torto, les sansons.

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1: La Sonuma, la société de numérisation et de valorisation des archives audiovisuelles de la Fédération Wallonie-Bruxelles, qui dispose dans le fonds Catobel, numérisé grâce au soutien de l'Union européenne dans le cadre du programme Next Generation EU, d'une émission réalisée en 1984 pour la RTCB, la radio-télévision catholique belge, consacrée à Pierre Emmanuel, l'un des plus grands poètes français d'inspiration chrétienne du XXe siècle. À partir d'extraits tirés de ce reportage, découvrons aujourd'hui qui était Pierre Emmanuel, l'homme, l'auteur, mais aussi le chrétien. Anne-Sophie Constant, on est très heureux de vous retrouver pour cette seconde émission consacrée à Pierre Emmanuel. Je rappelle que vous êtes écrivain, agrégé de lettres classiques et docteur ès lettres, spécialiste de l'œuvre de Pierre Emmanuel. En plus de votre thèse qui lui était consacrée, vous avez édité, préfacé en 2001 chez L'Âge d'Homme, l'édition des premiers textes du poète, Tombeau d'Orphée et Hymnes orphiques, sous le nom d'Anne-Sophie Andreu. Sous ce même nom, en 2003, aux éditions du Cerf, vous consacrez un essai à l'auteur. Et plus récemment, on signalera, cette fois sous le nom d'Anne-Sophie Constant, Pierre Emmanuel, anthologie poétique, aux éditions de Corlevour en 2014, et une autre anthologie des textes de Pierre Emmanuel, publiée en 2016 chez Albin Michel, intitulée La seconde naissance. J'ajoute que vous avez vous-même bien connu Pierre Emmanuel. Alors, Anne-Sophie Constant, dans la première émission, vous nous avez parlé des grands thèmes présents dans l'œuvre de Pierre Emmanuel. Le thème de la naissance, de l'apparition, du surgissement des choses, un surgissement souvent douloureux. Le thème de la renaissance, qui bien souvent vient après un abandon ou après la mort. Le thème du cri également, cri de l'enfant qui naît, mais aussi cri de celui qui souffre, d'où la présence récurrente dans l'œuvre de Pierre Emmanuel de la figure du tyran, et en face de cette figure, opposée à lui, la figure du Christ, omniprésente dans l'œuvre dès ses débuts, avec notamment, nous l'avons cité en 1941, le texte « Christ au tombeau ». Mais Anne-Sophie Constant, qu'en est-il de Dieu lui-même? Quelle place occupe-t-il dans la poésie emmanuelienne? Quel rapport le poète entretenait-il avec lui? Et en préparant cette émission, vous m'avez proposé, pour répondre à cette question, de lire un poème de Pierre Emmanuel. On vous écoute.
2: Je te laisse, dit Dieu. Tu es fort. Non d'une force que tu connaisses. Le plus chétif, il est fort en esprit s'il donne son âme en échange d'une autre qu'il reçoit en lui-même sans l'empêcher d'aucun obstacle ou secret. Toute âme ayant brisé la prison ou la peur d'être aimée l'enferme est sur le monde comme un grand vent, une insurrection d'écume et de sel, une haute parole de vie dans et contre le corps éphémère. Tout est vie. Et plus encore à la fin quand se fend les cales du corps, sous la véhémence de l'âme ne tolérant plus d'être toujours en servage. C'est alors non le corps qui pourrit, mais le bulbe d'une invisible jacinthe qui monte dans l'humilité triomphale comme une grappe de cieux superposée. Je te laisse, dit Dieu, tu es heureux. Je te laisse car tu es certain. Toi, premier sauvé de Babel, non par vertu singulière, mais simplement parce que tu aimes. Ton âme est près de toi, mon témoin. Je sais qu'elle ne peut me faillir. J'irai vers d'autres qui ne m'attendent pas, qui n'ont chez eux point de place pour moi, parce que leur maison est trop étroite ou qu'ils n'ont pas de maison. Mais je sais bien que s'ils n'ont pas de maison, ils ont tout de même un cœur. Un cœur fermé par ordre d'injustice, où il leur est interdit d'entrer.
1: Anne-Sophie Constant, merci pour cette lecture. On sent bien que la poésie de Pierre Emmanuel, il faut la lire, la relire, la méditer. Mais que peut-on apprendre, si le terme est bien choisi, grâce à ce poème, de la place ou peut-être même de l'identité de Dieu chez Pierre Emmanuel?
2: Alors je dirais deux choses dans ce poème. C'est un poème qui est extrait de Babel. Babel, c'est la ville du tyran, c'est la ville d'une grande partie de la société moderne qui écrase les êtres. et les enferme dans une espèce de masse indistincte dans laquelle ils n'ont plus le droit ni à la parole, ni à l'amour vrai. Dans Babel, Dieu est à la recherche des hommes. Les hommes se sont enterrés, ils sont emmurés vivants dans la tour, et Dieu est à la recherche des hommes. Or, ce poème est extrait de l'avant-dernière partie qui s'appelle Commencement de l'homme. Babel va commencer à chuter. La chute de Babel va commencer, enfin, c'est le début de la chute de Babel, quand il y a à la fois un berger qui va jouer du violon et le chant va s'insinuer entre les pierres, selon une image de Pierre-Emmanuel. Et il y a aussi un homme qui va se mettre à aimer en vérité et échapper à ce que Pierre-Emmanuel appelle l'éros noir, la sexualité sans but ni sens. Il va se mettre à aimer en vérité une femme, parce que dans le Babel de Pierre-Emmanuel, l'amour est interdit. Et c'est cette thématique de ce Dieu qui n'arrête pas de nous appeler, de nous chercher. Il y a un poème de Babel que j'aime beaucoup, où les hommes s'enterrent, et puisqu'ils ne veulent pas sentir le souffle, ils ne veulent pas accéder à la vie. Et Dieu, lui, est couché sur le sol et souffle, leur souffle sa vie, leur souffle son esprit dans ces ténèbres dans lesquelles ils se sont enfoncés.
1: Anne-Sophie Constant, ce Dieu qui cherche, qui recherche les hommes et qui pour cela se couche sur le sol afin de par son souffle les déterrer, les amener à la lumière, les amener à la vie, c'est une très belle image de Dieu que l'on trouve dans la poésie de Pierre-Emmanuel, mais ce n'est pas la seule.
2: Oui, l'image est beaucoup plus complexe et beaucoup plus ambivalente parce que pour Pierre-Emmanuel, il y a Jésus. Et Jésus, c'est le Dieu qui sauve et qui arrache au tombeau. Et c'est essentiel de comprendre ça parce qu'il a deux. Enfin, quand Dieu apparaît sous la forme de Jésus, si je veux dire, Pierre-Emmanuel est dans une relation d'amour. Jésus, c'est le Dieu présent, celui qui sauve et arrache au tombeau. Et puis aussi la face même de l'homme. Il y a des beaux poèmes de Pierre-Emmanuel où il dit « Je ne connais en moi que cet entêtement à être attaché au pied de la croix. » Mais il y a aussi le visage ou l'image de Dieu, qui est une image beaucoup plus compliquée, conflictuelle. Dieu, c'est l'insaisissable. C'est celui qui est toujours absent et en même temps toujours présent. Celui dont on ne peut se saisir. Et en même temps qu'on a l'impression qu'il impose sa loi. D'où Pierre-Emmanuel va être en lutte avec ce Dieu, comme Orphée est en lutte pour se saisir du souffle et s'enfanter lui-même et tout seul. Et celui qui va le sauver de cette contradiction, de ce combat avec Dieu, c'est Jacob. Jacob combat avec Dieu et il en sort, il en renaît. Et ce que Pierre-Emmanuel va découvrir, ce qui va l'éclairer en fait, c'est non seulement l'image de Jacob, mais la fresque de Delacroix qui est à Saint-Sulpice. En voyant cette fresque, il se rend compte que le combat contre Dieu est un combat avec Dieu. Et il dira même dans Jacob une étreinte d'amour comblée. Donc cette image de ce Dieu omniprésent qu'on voudrait saisir, donc que l'on voudrait rencontrer et qui nous échappe toujours, c'est une image permanente dans l'œuvre de Pierre-Emmanuel. Et dans cette frustration de ne pouvoir s'en saisir, il y a cette idée de la lutte. Mais la lutte n'est pas perverse. Il voit ça à travers l'image de Jacob. Et à la fin, ce que je trouve très beau dans le Jacob de Pierre-Emmanuel, à la fin du combat, qu'il appelle cette étreinte d'amour comblé que je viens de citer, Jacob demande à ce quelqu'un qui est apparu dans la nuit, hein, quel est ton nom? Et l'autre lui donne un nouveau nom. Et dans ce nom d'Israël, il y a le nom de Dieu. Et Emmanuel commente aussi en disant que Jacob va boiter. Et il boite parce qu'il a la présence, absence de Dieu inscrite dans son corps.
1: Anne-Sophie Constant, on parle de lutte ici et vous avez bien précisé une lutte non pas contre Dieu mais avec Dieu. Dieu n'est pas présenté comme un adversaire par Pierre-Emmanuel, même si parfois ces expériences, ces moments de face-à-face, même si c'est jamais vraiment un face-à-face puisque Dieu nous échappe, sont généralement présentés sous le mode de la confrontation. Mais ce qui est important, il me semble, c'est de dire que Pierre-Emmanuel n'est pas un poète hors du monde, uniquement tourné vers des préoccupations métaphysiques. Il n'en est rien, et ce thème de la lutte, ce thème du combat, il le vivra dans sa vie. C'était un homme engagé. étranger qui a combattu le fascisme et le nazisme, et après la guerre, le racisme, l'antisémitisme. Il n'hésitait pas à élever la voix, à prendre sa plume contre toute forme d'oppression. Il y a l'épisode notamment à l'Académie française où il en démissionne, ce qui paraît-il ne se fait pas. Et je vous propose, pour introduire cette thématique, de l'écouter parler de son intérêt pour l'histoire, dans ce qu'elle a de plus factuel, de plus concret, de plus historique, mais une histoire, et c'est ça qui est très intéressant, dont la valeur, dont le sens véritable ne peuvent être atteints que si on la met en perspective avec le message des évangiles. Il est donc interrogé par José Reding dans ce reportage réalisé par la RTCB en 1984.
3: J'ai toujours été préoccupé par l'histoire. L'histoire comme lieu des hommes en relation les uns avec les autres. Aussi lieu du témoignage que l'homme rend à la réalité.
4: Il y a un mal politique.
3: Il y a appropriation de l'homme par l'homme. Quelques hommes, sous des formes diverses, et en particulier au XXe siècle sous la forme de l'idéologie, s'approprient le droit à tout le destin de l'homme. Alors je suis contre ce pouvoir. Pour moi, cet absolu, ce faux absolu, doit être dénoncé partout et combattu partout. Vous savez, c'est ce que j'ai eu, si je puis dire, la chance d'apprendre de l'histoire contemporaine. Parce que quand j'avais 15 ou 16 ans, quand Hitler est venu au pouvoir en Allemagne, n'est-ce pas ? Et que pour moi, ça a été bien indicatif du mensonge du pouvoir. À partir de ce moment-là, je me suis aperçu que le gouvernement des hommes, dans la très grande majorité des cas, impliquait cette appropriation. Et j'ai toujours lutté pour qu'il n'en fût pas ainsi.
4: Et il y a une connivence entre votre résistance et l'Évangile.
3: Je ne pense jamais à l'Évangile sur le plan de l'histoire. Je pense que l'Évangile, ça se situe dans le quotidien. Il est en quelque sorte en deçà et au-delà de l'histoire. C'est tout simplement la vie quotidienne de chacun qui nous fixe le type de relation que nous pouvons avoir les uns avec les autres et avec la réalité spirituelle totale, avec Dieu. C'est au fond un enseignement pour n'importe qui. Et qui, à mon sens, met l'histoire en accusation, toujours. Non pas du tout qu'il s'agisse d'une politique plutôt qu'une autre, non pas du tout que l'on puisse dire que le Christ est le Christ de la libération ou le Christ de je ne sais quelle orientation idéologique. Ce que je crois, c'est que l'Évangile met l'histoire en accusation devant elle-même et, à la limite, devrait l'obliger à dévoiler, à concevoir sa propre mystification.
4: Des masques.
3: Des masques, voilà.
1: Anne-Sophie Constant, je trouve cette partie d'interview très intéressante parce que Pierre-Emmanuel explique que les évangiles touchent au quotidien, plus au quotidien que l'histoire, que leur enseignement est finalement plus concret que toute autre chose et que c'est précisément eux qui mettent en question, en accusation, dit-il, l'histoire. Pierre-Emmanuel, c'est donc un chrétien, oui, et c'est surtout un chrétien dans le monde, un chrétien incarné.
2: Un chrétien engagé parce que l'histoire du Christ, c'est l'histoire de l'homme pour lui. Et le Christ est la figure de l'homme. C'est le premier-né de l'histoire humaine, dit-il, le premier qui, dans cette espèce de flux de l'humanité fuyant le jardin, le seul qui se soit retourné et créé une origine neuve, dit Pierre-Emmanuel, c'est le Christ. Donc à partir du Christ, nous trouvons une figure de l'homme et nous pouvons nous définir comme homme. Pierre-Emmanuel avait en horreur l'idée de ne pas être, un homme parmi les hommes. Je me souviens qu'une fois, je lui avais cité Giraudoux, je crois qu'il dit que le poète est un petit messie pour l'humanité. Il avait dit, mais j'ai horreur de ça. Je ne veux pas être ni un prophète, ni un messie. Je suis quelqu'un qui dit la vérité de l'homme à travers la poésie. Pour lui, la poésie, c'est le dit de l'homme. Et il s'est bien sûr engagé, puisque la poésie n'est pas extraite du monde des hommes, elle est au contraire la parole même de l'homme incarné. Et il a lutté, comme vous le disiez, non seulement comme il a été un des grands poètes de la Résistance, mais il a été aussi quelqu'un qui, en 1947, quand il est allé dans les pays de l'Est, il est parti, dit-il, comme quelqu'un qui va trouver la terre promise. Il était ami d'Aragon et de la gauche, du communisme, etc. Et il va dénoncer le stalinisme en disant que Hitler et Staline, c'est le même tyran à double visage. C'est la thématique de Babel, et ça, il y a beaucoup de gens qui ne lui ont jamais pardonné. Il va ensuite militer toute sa vie, y compris dans le Congrès pour la liberté de la culture, recevoir des dissidents et aider à leur libération. Il a été un des cofondateurs de la Charte 77 de Tchécoslovaquie. Et il y a un très beau mot de Jorge Valls, qui est un poète cubain qui avait été enfermé pendant 20 ans dans les prisons de Castro, disant: il m'a reçu et il m'a donné son vin et son âme. Et puis parallèlement, ce que je trouve très important, c'est un homme qui a toujours participé à la vie de la cité. Il a été journaliste radio pendant des années. Il a été le premier président de l'Institut national de l'audiovisuel, et il s'intéressait à l'image de la ville et à la position des gens dans la ville, au point que c'est lui qui a créé ce qui est devenu le Forum des images, mais qui s'appelait la Vidéothèque de Paris, et aussi la Maison de la Poésie. C'est quelqu'un de tout à fait incarné et vivant dans le monde concret des hommes, tout en le lisant à travers les symboliques de l'Évangile et de la Bible.
1: Anne-Sophie Constant, vous venez de nous expliquer que Pierre-Emmanuel vivait dans le monde concret des hommes. Bien évidemment, dans ce cas-ci, le mot homme est synonyme de l'humanité. Si je me permets de préciser cela, c'est parce que j'aimerais que vous nous parliez d'un sujet que vous connaissez très bien, c'est celui de la place des femmes ou de la femme dans la poésie emmanuelienne.
2: C'est un thème essentiel. Il dit qu'il y a deux thèmes thématiques essentiels, religieux et le féminin. Voilà, le religieux et le féminin hantent son œuvre. Si vous voulez, la femme et l'autre, avec un petit a, qui introduit à l'autre, à Dieu, à qui est le grand A. Elle est une part de Dieu dans le monde. Elle est à mi-chemin entre l'homme et Dieu. Tout ça, ce sont des citations de Pierre-Emmanuel, à mi-chemin entre l'homme et Dieu. Elle est à la fois l'impasse et l'issue. Elle est le chemin et l'obstacle. Ce qui le fascine et ce qui est au point de départ de sa réflexion sur ce qu'est l'être humain, si vous voulez, c'est la séparation de l'homme et femme. Il revient sans cesse, mais comme il revient toujours aux origines, à cette séparation de l'Adam. Une des images qui est le plus représentée, un des motifs qui est le plus représenté dans son œuvre, c'est cette naissance détachée. Alors, il prend l'Adam au sens du neutre, que c'est pas un être masculin, Adam, au départ, dans la Genèse, c'est Adama, c'est l'être humain. Donc Pierre-Emmanuel s'inscrit dans une tradition qui voit un androgyne. Et quand Dieu va créer en face de lui cette femme, en face de lui, même contre lui, son vis-à-vis, Adam dort, l'Adam, on devrait dire l'Adam puisque c'est un neutre, l'Adam dort. Et la femme va sortir de ce corps. Et pour Pierre-Emmanuel, elle est la première née réellement de l'espèce humaine, puisqu'elle, Adam va se réveiller dans son regard. Elle le voit dormant, ce qui reste de l'Adam, si vous voulez, si on peut parler comme ça. Mais ce qui se passe aussi, c'est que Dieu, alors il a une autre image, il y a cette image de l'Adam dormant et Ève sortant, enfin qui s'appelle pas Ève encore, ce sera Isha, quand Adam se réveillera, il l'appellera Isha, puisqu'il va découvrir son propre nom, Ish, en la voyant. Il y a une autre image qu'il emploie beaucoup, c'est celle de l'épée. L'homme et la femme ont été séparés par l'épée, et de cette séparation entre les deux corps est né le serpent. Donc le serpent sera toujours en tiers entre les amours humaines. Et il y a toute une thématique chez Pierre-Emmanuel de l'amour qui, loin de mener à Dieu, va détourner de Dieu parce que l'homme et la femme vont refuser cette séparation et vont vouloir être un, comme il dit, contre l'un. Ils veulent refusionner. C'est en particulier une des thématiques de Sodome, refuser la séparation entre les deux sexes.
1: Anne-Sophie Constant, j'ai le sentiment que dans la poésie de Pierre-Emmanuel, il y a toujours un vis-à-vis. On y trouve beaucoup de couples, de tandems, aujourd'hui on dirait des binômes. Il y a le ciel et la terre, Dieu et l'humanité, l'homme et la femme. L'œuvre de Pierre-Emmanuel semble être une œuvre toujours en tension. Est-ce que c'est exact, Anne-Sophie Constant, ou est-il arrivé au poète d'écrire des textes apaisés?
2: En fait, si vous voulez, dès le départ, il y a trois tons, trois registres chez Pierre-Emmanuel. Il y a un registre que moi j'ai appelé les poèmes du cri, un registre de la quête du souffle, un registre très sombre, très tendu, déchiré, même difficile à lire hein, quelquefois, puisqu'il faut que le souffle parvienne jusqu'aux lèvres et que les lèvres acceptent de formuler ce que le souffle a à dire. Et ça, ce sont les poèmes du cri. Et il y a parallèlement ce que j'ai appelé des poèmes du chant, qui sont des poèmes tout à fait réguliers. Il y a une œuvre tout à fait étonnante qui d'ailleurs clôt sa vision du combat de l'homme et de la femme, qui s'appelle Le Livre de l'homme et la femme, qui est une trilogie de 150 douzains, complètement une poésie complètement régulière. Donc il y a des poèmes de Pierre-Emmanuel qui sont des hymnes, qui sont complètement réguliers, avec des rimes, des quatrains, des sonnets, enfin, complets. Et puis il y a ce que j'ai appelé aussi les poèmes du silence. Ce sont de tout petits poèmes, lumineux, limpides. Et ces tout petits poèmes, ils existent dès le début dans l'œuvre. Simplement, tout le début, toute la première partie de l'œuvre de Pierre-Emmanuel, ils existent dans des ouvrages séparés. Ce n'est qu'à partir, c'est-à-dire qu'il publie des livres, dans Chanson du Dé à coudre, par exemple, ce sont de tout petits poèmes, limpides, musicaux, clairs. Et vous avez parallèlement Tombeau d'Orphée, qui est de ce registre assez sombre et assez combatif, du combat. Hein, Et puis, à partir de Jacob, il va unifier toutes ses voix. Et chacun des livres va commencer par ses poèmes du cri, c'est-à-dire de la quête de l'origine, va se continuer par des poèmes du chant où il va chanter le monde et l'amour de l'homme et de la femme, et puis va se terminer parce que on pourrait appeler aussi, moi je les appelais les poèmes du silence, mais on peut aussi les appeler les poèmes de la contemplation qui s'adressent à Dieu.
1: Et c'est avec l'un de ces poèmes de contemplation que nous allons terminer cette émission, Anne-Sophie Constant.
2: Là, le poème que je vais vous lire, en fait, est un poème du début des chansons du Dé à coudre. Le silence est en fleurs. Comme un pommier blanc sous la lune. Ô lune, quand tu montes entre les branches, chaque rameau se dessine si pur, l'éternité est soudain si poignante que c'en est à pleurer de détresse, à crier de bonheur, tandis que l'âme évaporée se meurt dans le parfum lunaire des nuits blanches.
1: Un poème court et apaisé, simplement beau, avec lequel nous allons, Anne-Sophie Constant, terminer cette émission. J'espère que nous aurons donné l'envie à nos auditeurs de lire, de découvrir l'œuvre de Pierre-Emmanuel, qui est en fait très importante et je pense que nous y avons assisté, à la fois très cohérente et très variée. Pierre-Emmanuel qui, d'ailleurs, est un poète, un artiste un peu oublié aujourd'hui, Anne-Sophie Constant, lorsqu'on parle de poète d'inspiration chrétienne français du XXe siècle, on cite plus généralement Paul Claudel ou Charles Péguy. Or, Pierre-Emmanuel est plus proche de nous et si l'on prend la peine de le lire, nous parle sans doute davantage.
2: Ben écoutez, moi je suis ravie que vous m'ayez donné l'occasion et que nous ayons l'occasion de parler de Pierre-Emmanuel parce qu'il est très injustement oublié. Et je pense que c'est parce que sa parole est très forte. Sa parole est une parole engageante. Moi-même, quand j'ai découvert son œuvre, je me suis dit, ah, mais qu'est-ce qu'il dit que je ne veux pas entendre? Voyez, c'est très étrange pour commencer à travailler sur l'œuvre d'un poète. C'est une œuvre à la fois qui est engageante. On ne peut pas lire Pierre-Emmanuel et rester sur le seuil.
1: Et grâce à vous, Anne-Sophie Constant, nous avons pu, au cours de ces deux émissions, franchir autant soit peu ce seuil. Anne-Sophie Constant, je rappelle que vous êtes écrivain, agrégé de lettres classiques et doctoresse lettres, spécialiste de l'œuvre de Pierre-Emmanuel. Et si l'on veut précisément y pénétrer, eh bien sans doute qu'un bon moyen, c'est de se plonger dans vos deux derniers ouvrages, notamment Pierre-Emmanuel, Anthologie poétique, c'est sorti en 2014 aux éditions de Corlevour, ou dans une autre anthologie intitulée La Seconde Naissance, publiée en 2016 chez Albin Michel. Mais je le disais, vous êtes vous-même écrivain, Anne-Sophie Constant, et vous avez publié en 2023 2023 aux éditions Parole et Silence, un livre intitulé « Les lunettes du diable », un livre qui est une quête des réponses existentielles concrètes que le christianisme apporte aux questions fondamentales de l'humanité, dont la première est « C'est quoi vivre ?» qui se redouble en « C'est quoi être un homme ?»« C'est quoi vivre en être humain ?» Anne-Sophie Constant, nous allons à présent nous quitter, non pas en poésie, mais en musique, puisque vous avez suggéré que nous passions en fin d'émission un morceau de musique, enfin plus exactement un extrait, parce que cette pièce musicale fait plus de 25 minutes, composée par Claudio Monteverdi, on est à la jonction du 16e et du 17e siècle, un morceau intitulé « Combat de Tancrède et Clorade ». Pourquoi cela ?
2: Parce que c'est un morceau que Pierre-Emmanuel aimait beaucoup, et c'est un morceau qui lui semblait représenter aussi une des images du combat entre l'homme et la femme, du combat pour se faire être réciproquement.
1: Anne-Sophie Constant, merci beaucoup et au revoir.
2: Merci beaucoup à vous.
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3: Bonjour à toutes et à tous, c'est Oli sur RCF, bienvenue dans l'instant présent, votre rendez-vous quotidien avec l'actualité culturelle et régionale. 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C'est sorti aux éditions Parla, l'interview de l'autrice, et d'ailleurs à retrouver en podcast sur notre site internet dans l'instant présent de vendredi dernier. Et puis aujourd'hui, dans un petit instant, on va parler musique avec un artiste belge, Guillaume Olsor. C'est du rock noir, jaune, rouge en français, s'il vous plaît. Il nous revient avec un nouvel EP impitoyable. Et puis dans la seconde partie de cette émission, la chronique Arrêt sur image vous sera présentée par Louis Crabec et Adrien Chardhomme. Ils nous parleront des droits et des interdictions en photo dans les lieux publics, sans oublier la séquence face B, la face cachée de vos morceaux préférés, toujours présentés par Louis Crabec. Elle est consacrée aujourd'hui à Bill Haley avec le titre Rock the Joints. Côté musique, sans plus attendre, eh bien je vous propose de plonger dans l'univers impitoyable de Guillaume Olsor avec la plage titulaire justement de ce nouvel EP.

0: une énergie à couper le souffle dans le plus pur esprit rock, des textes passionnés, des mélodies ciselées qui s'engrènent tout au long de 5 nouvelles compositions impitoyables signées Guillaume Wolsor. Il nous revient donc avec un tout nouvel EP placé sous le signe du cheval de feu. Guillaume, bonjour.
1: Bonjour à tous, bonjour
0: alors,
1: Olivier.
0: Alors ravi évidemment de te retrouver, hein. Ça fait 2 ans déjà puisque nous on s'était rencontrés une première fois il y a 2 ans à l'occasion de la sortie de ton EP précédent.
1: Le premier, oui.
0: Ouais. Qu'est-ce qui s'est passé pour toi depuis la dernière fois? Voilà, je crois qu'il y a pas mal de choses qui ont bougé, ouais. Donc le projet a bien évolué.
1: Beaucoup de choses, déjà il y a eu du changement dans les musiciens.
0: Ouais.
1: Ce qui a joué beaucoup dans la structure du projet. Mon bassiste est devenu le guitariste. On a recruté quelqu'un de plus. Ouais, je suis même pas sûr que j'avais déjà mon batteur quand on s'était vu. Donc bref, voilà, on a la structure des musiciens complète. Ça, c'est déjà beaucoup. Mm-hmm. Parce que maintenant, quand on veut pouvoir proposer le set complet, le show complet, voilà, on arrive en force. Donc ça, c'est important. Ça veut dire aussi qu'on peut défendre correctement ce qu'on a créé sur l'EP. Et puis, ça a joué beaucoup parce que il y a une des personnes, un des musiciens, il s'appelle Antoine Pullings, qui est en même temps notre ingé son, qui nous a fait les enregistrements. Donc voilà, tout cet apport-là de son expertise à lui a été importante dans la création du nouvel EP Impitoyable. Mmh. Donc voilà, ça a été un des grands changements. Puis il y a des plus petits changements, par exemple, une nouvelle guitare que j'appelle Charlie. C'est important aussi parce que avoir le bon matériel pour pouvoir arriver à produire le son dont on rêve, en fait, mmh. ce qu'on a en tête, que ça sorte vraiment comme ça. Donc voilà, tout ça, c'est petit à petit, ça se professionnalise un peu, donc c'est important, ouais. Beaucoup mmh. de changements.
0: Oui, alors évidemment, est-ce que du coup, tu as l'impression pour le moment, jusque-là, d'avoir trouvé la formule idéale du projet? Est-ce que le groupe est stable et maintenant, c'est avec celui-là que tu as envie de tourner pour les 10 ans à venir?
1: Ouais, le groupe est vraiment stable. Donc voilà, c'est le projet solo, enfin l'étiquette, on va dire, c'est le projet solo Guillaume Wolsor.
0: Oui.
1: Mais vraiment, derrière, il y a une structure, il y a un groupe. Avec donc mes 3 musiciens, plus 2-3 personnes qui gravitent autour et qui nous aident. Et donc oui, cette formule-là est stable. Mm-hmm. L'idée est de petit à petit arriver à l'augmenter. Mais je pense que ce noyau dur-là, oui, il est stable, il va tenir, il va rester. Et, enfin, en tout cas, on croise les doigts. Et l'intérêt de ça, c'est qu'effectivement, sur ça, on peut construire, quoi.
0: Alors évidemment, même si c'est un projet qui est sous un nom solo, entre guillemets, on sent bien que c'est un travail d'équipe. Il y a de la musique, ça joue derrière, quoi. Ça s'entend, ouais. Évidemment sur le morceau d'ouverture qu'on vient d'entendre. On sent que les guitares sont tout feu, tout flamme devant, la batterie.
1: Oui, vraiment ça. En fait, voilà, il y a ma composition. Je crée la musique sur ma guitare, oui. J'écris mes paroles, ok, mais après tout l'arrangement qui va venir autour, là je compte vraiment sur mes musiciens et ils apportent vraiment chacun leur patte, leur touche. Par exemple, sur le morceau qu'on vient d'écouter, Impitoyable, il y a cette ligne de basse, mm-hmm. qui est percutante en intro, et ça c'est Olivier, donc mon bassiste, Olivier Catala. Qui l'a créé lui-même, quoi. C'est pas moi qui suis venu en disant oh, tiens, je veux ça, mm-hmm. J'ai fait ça sur ma guitare, je veux que tu le refasses sur ta basse. Il a créé cette ligne de basse et moi mm-hmm. je l'aime vraiment beaucoup, et voilà, tout cet apport là ça amène une deuxième couche de composition, en fait, qui est vraiment importante et qui, elle, est collective. Ouais.
0: Mmh. Ouais, donc, tu arrives évidemment avec les compositions, le texte, les accords de base, et puis ça jam autour, quoi.
1: Ouais, ouais.
0: Ouais.
1: Quelle est la proposition de chacun? Alors, j'ai un peu des idées en tête, je voudrais bien que ça aille dans ce sens-là, etc. Mmh. De temps en temps, ils proposent des choses, je me dis, ah non, ça, c'est pas l'idée. Mais très souvent, comme il y a une bonne alchimie, la première ou la deuxième proposition est la bonne, et puis après on affine, bien sûr, mais oui, ça va être ok, voilà le nouveau morceau, on mmh. essaye une fois ensemble, chacun lance des idées, et il y a un peu idée jam, effectivement. Mmh. Ouais.
0: On rajoute les solos, tout ça.
1: Ouais, ouais, ouais.
0: Justement, qu'est-ce qui a nourri ce nouveau disque Impitoyable, et pourquoi Impitoyable d'ailleurs?
1: Bonne question. Alors, Impitoyable, donc c'est. Pour moi, c'est l'époque, le temps. Enfin, dans le morceau, en fait, ça parle du temps qui passe, en fait.
0: Ouais.
1: Donc, il y a le temps qui passe qui est impitoyable dans le sens où ça revient jamais en arrière. Alors ça, c'est un peu le leitmotiv connu Carpe diem. Mais voilà, il y a aussi l'époque dans laquelle on vit qui, je trouve, est assez impitoyable, qui est de plus en plus dure. Enfin, je ne sais pas si c'est de plus en plus, en tout cas, elle l'est, en tout cas.
0: En tout cas, de plus en plus clivante.
1: Et, ouais, ouais, ça, ouais, voilà, ouais, exactement. Et voilà, tout ce qui nous arrive, effectivement, que ce soit en termes de société ou, là, c'est plus personnel, mais dans mon histoire personnelle, c'est à ces deux niveaux-là. Et donc, ouais, il y a des choses dures qui peuvent arriver. Et bah, tout ça peut être assez impitoyable. Et donc, la question derrière, c'est, enfin, dans le refrain, qu'est-ce qu'on fait avec tout ça? Et donc, l'idée de ne rien lâcher, mais aussi, quand je dis en comptant sur moi, c'est pas tellement de ne pas compter sur les autres, évidemment, c'est pas ça l'idée. C'est plutôt l'idée de la première chose sur laquelle on peut avoir de l'influence, c'est soi-même. En fait, on peut se changer soi, et en espérant que ça ait un impact sur le monde qui nous entoure. Mmh. Et donc voilà, ça, l'esprit de ce single et l'esprit de l'EP. Et ouais, avec l'idée de... Tu disais avec le cheval de feu.
0: Oui.
1: C'est le signe de la nouvelle année dans le Nouvel An Asiatique. Ouais, ouais. C'est ça. Mmh. Et donc, bah voilà, il y a quelques touches comme ça, un peu japonisantes. Je voulais créer cet univers-là, qui soit un peu, ouais, avec des touches japonisantes, asiatiques. Et donc, voilà, il y a cette idée de combat, en fait. Alors, évidemment, combat, pas le combat de se taper dessus. Justement, c'est ça que je combats. c'est plutôt l'idée, justement, de combat avec les idées, avec les mots, avec la poésie. Voilà, comment réagir à tout ce qui nous entoure? Ben moi, ma réaction, c'est cette poésie, c'est mm-hmm. ce combat intellectuel des mots, des images poétiques, des phrases, de la musique, bien sûr.
0: Le combat de l'artiste, quoi.
1: Exactement. Ouais. Ouais,
0: ouais. Mm-hmm. Ouais, c'est l'idée aussi d'être un peu d'être engagé à sa manière.
1: Ouais.
0: Ouais.
1: Ouais.
0: Alors justement, tu en parlais. Hein, on sent qu'il y a toute une imagerie entre guillemets venue du soleil levant dans ce disque. C'est quoi ton rapport, toi, avec le continent asiatique? Est-ce que tu y as voyagé? Est-ce que ça t'attire particulièrement?
1: Ouais. Alors ça m'attire. Oui, je n'y ai jamais voyagé. Mm-hmm. Pour créer cet univers qui soit un peu impactant, un peu plus fort, qui accompagne l'EP, je me suis basé en fait sur quelque chose qui me tient à cœur, c'est que je fais de l'aïkido.
0: Ouais.
1: Comme sport.
0: Ouais, donc t'as quand même une petite attache avec le...
1: Voilà. Alors, je suis débutant, ouais. Ça fait que 2 ans que j'en fais, mm-hmm. mais voilà, c'est quelque chose qui me parle énormément, notamment dans l'idée de... Enfin, le but de l'aïkido, c'est de retrouver son harmonie et de arriver à avoir de l'harmonie autour de soi. Et donc voilà, ça me parlait énormément.

0: culturelle.
1: Forcément, de surcroît encore plus sur son dernier.
0: Ouais, c'est ça.
1: Ouais.
0: Et donc ça, c'est quelque chose qui nous accompagne, bien sûr. Ouais.
1: Ouais, Dragon Ball, Chevalier du Zodiac.
0: Exactement.
1: Tout ça. J'ai grandi avec tout ça
0: mais
1: aussi.
0: Voilà.
1: Évidemment. Et puis l'aïkido, évidemment, c'est aussi une manière de. C'est une philosophie. Enfin,
0: ouais.
1: C'est une philosophie, la philosophie du zen aussi, du yin, du yang, tout ça. C'est
0: oui,
1: important
0: oui.
1: aussi, évidemment, dans l'équilibre.
0: Complètement. Donc, cette idée d'harmonie.
1: Oui.
0: Dans cette idée de combat, je parlais du combat engagé au niveau de la société, mais aussi un combat intérieur par rapport à des choses qui peuvent m'arriver à moi et qui peuvent être des épreuves personnelles et voilà comment on les traverse. Et c'est le centre en fait, de l'EP aussi. J'ai mis le morceau Aurore qui est le troisième morceau, donc qui se retrouve au milieu de l'EP. Mais là, on est vraiment dans le combat intérieur. Comment on fait la paix avec soi-même, en fait? Comment on retrouve son harmonie à soi? Voilà, arriver à tenir, à ne rien lâcher, à continuer à combattre, à lutter, mais dans le but de retrouver la paix intérieure. Et ce morceau Aurore, c'est vraiment ça. C'est cette idée de faire la paix avec soi. Et il y avait aussi des éléments. Donc, j'ai trois petits garçons. Il y avait aussi des éléments dans ce morceau qui me sont venus quand je dois consoler un de mes petits, comment je le console, mais derrière il y avait aussi comment on se console soi-même. Et donc voilà, il y avait tout ça qui était là derrière. Et vraiment cette idée-là de retrouver sa paix intérieure, donc cette philosophie un peu zen, ouais.
1: On a un second invité hein, dans ce studio ici, c'est Charlie. C'est ta guitare, tu l'as présenté
0: Ouais,
1: tout à
0: tout à
1: l'heure.
0: fait, ouais.
1: Est-ce que tu nous feras un morceau en live maintenant? Je pense que c'est la nuit insiste, mais je te laisse en parler, je te laisse le présenter.
0: La nuit insiste, c'est le morceau qu'on essaie de mettre en avant en ce moment avec qui accompagne la sortie de l'EP.
1: Oui.
0: Donc l'EP est sorti dans sa totalité le 15 avril. Donc on met en avant ce morceau-là maintenant. La nuit insiste, ça parle vraiment de. C'est des images un peu poétiques de. On rencontre quelqu'un et. Qu'est-ce qui peut se passer dans la magie d'une rencontre, en fait? Qu'elle soit amoureuse ou pas, c'est pas la question. Mais voilà, la magie d'une rencontre. Et le décor, l'environnement qui insiste comme ça pour que cette rencontre ait lieu quand même, un peu cette idée de l'univers qui concourt à ce que deux lignes se croisent.
1: Eh écoute, on va t'écouter, on va demander juste aux auditeurs d'être patients une toute petite seconde, le temps de bouger un micro ou deux et de te mettre à l'aise. Et on commence quand tu veux. Je vais juste bouger un micro.
0: Ok. Ok.

0: La nuit insiste, Guillaume Allsort, extrait en live hein, ici dans nos studios, et c'est un morceau qui est extrait évidemment de ce tout nouvel EP Impitoyable, sorti fraîchement il y a quelques semaines.
1: Le 15 avril.
0: Ouais, le 15 avril, exactement. Donc il y a 20 jours, exactement. 2026, on l'a dit tout à l'heure, est placé sous le signe du cheval de feu. Énergie débordante, impétuosité, passion. Est-ce que c'est ça les caractéristiques de ce nouvel EP justement ?
1: En partie oui. En partie oui. Il y a un peu deux tendances dedans, mais oui, il y a plusieurs morceaux qui sont assez énergiques et qui recoupent vraiment ça. Dans l'idée de justement, avec ce que je disais juste avant, de on fait la paix avec soi-même, etc. Bah, pour retrouver cette énergie justement. Et donc il y a ça dans cette EP, cette énergie-là retrouvée, l'idée de renaître en fait, c'est vraiment ça qui est au cœur de cette EP. Je suis un petit peu aussi, je parlais d'éléments personnels, je suis un peu un âge étape autour de la quarantaine et donc oui, il y a des moments où on se pose des questions, on dit tiens, voilà mon parcours, qu'est-ce que j'ai fait, où j'en suis, est-ce que je suis arrivé là où je voulais arriver, etc. Et donc oui, il y avait cette idée de renaître. L'EP précédent, c'était un EP qui me tenait très fort à cœur parce que c'est des choses que j'avais enregistrées il y avait quand même un petit moment qui avait été laissé dans un tiroir et la musique avait été mise en pause. Et puis ben voilà, tout ça est revenu, tout ça a été mis en évidence. On a sorti cette EP, maintenant on a créé un nouveau, et donc il y a vraiment toute cette idée de ok, l'énergie elle est là et on veut que ça passe quoi, que cette énergie passe, ouais.
0: En tout cas, elle passe bien à l'antenne, elle passe très bien en live aussi. Parfois, j'aime bien parler de choses qu'on oublie souvent dans la création d'un EP. C'est parfois on pose pas de questions sur le visuel, par exemple. Mais le visuel, c'est important aussi. C'est une pochette qui fait franchement penser à Tokyo.
1: Ouais.
0: Pourquoi Tokyo, justement ? Et qui a créé cette pochette ? Comment elle est née, cette histoire ?
1: Alors, y a plusieurs choses à l'origine de cette création-là. L'univers un peu japonisant dont on avait parlé.
0: Ouais, ouais.
1: Et puis, derrière, toute une série de références... dans Star Wars, on va retrouver ce genre de choses aussi.
0: Ouais. Les bas-fonds de Coruscant.
1: Exactement, ouais.
0: On a les mêmes références.
1: Oui, de bonnes références. Et puis, il y a un élément aussi qui a beaucoup influencé l'univers de STP, c'est les films John Wick. Dans le quatrième volet, on se retrouve à Tokyo. Donc il y a aussi cet aspect japonisant là derrière, cet aspect de combattre. Alors là vraiment, c'est de la baston pure. Ça contredit ce que je disais tout à l'heure. Moi, c'est plutôt avec les mots et la poésie, mais il y a cette idée de ne rien lâcher en tout cas. Et donc tout ça est un petit peu venu se mettre dans les images que j'avais en tête, et je voulais arriver à voilà avoir une vue de cet univers là qui pouvoir sortir ce que moi j'avais en tête et de le mettre sur papier là,
0: ouais.
1: Et que les gens voient un petit peu où je veux en venir, quelles sont les images que j'ai en tête. Et alors en même temps il y a des choses très locales, parce qu'en fait la tour qui est sur la couverture là, c'est la tour japonaise qui est à Bruxelles en fait. Et donc voilà, il y avait cette petite touche aussi là qui est lié à notre pays, mais oui. Où le Japon s'invite en Belgique, où on l'a invité,
0: touche noir, jaune, rouge.
1: Ouais. Voilà. Et donc, il y avait aussi cette idée de... j'ai ces images en tête d'univers japonisant, mais en fait, on est bien un artiste belge, un projet belge et en français, quoi.
0: Mm-hmm. Alors, évidemment, il y a ce titre, Aurore, aussi. Hein. Ça, c'était le second extrait,
1: ouais.
0: Qui était sorti, avec une écriture derrière qui, ouais. je suppose que c'est du c'est ouais. Aurore en japonais.
1: Non, c'est dans le refrain, je dis oser pleurer.
0: Oui.
1: Et donc c'est la traduction selon Internet, merci Internet,
0: okay.
1: De oser pleurer en japonais. Ouais.
0: Ouais.
1: Et donc c'était, voilà, comme j'en ai parlé tout à l'heure, cette aurore, c'est un nouveau lever de soleil, un lendemain en tout cas, une nouvelle chance, un nouveau jour, et voilà. Mais oser pleurer aussi, oser se dire, il y a des moments où ça va pas, ben on a le droit d'aller mal parfois, on a le droit de sortir ce qu'on a à sortir, parce que si on le garde pour soi, ben, en fait, on rumine et ça ne se règle jamais, en fait.
0: Côté scène, parce qu'on on va parler un peu du live aussi, le projet, ça, il reste franchement très rock. À quoi est-ce qu'on peut s'attendre? Est-ce qu'il y a des dates à venir? Et c'est quoi le leitmotiv du groupe sur scène?
1: Alors, on a trois dates importantes à venir.
0: Ouais.
1: La première, c'est le Beau d'Estival qui sera le 11 juillet.
0: Enfin,
1: nous,
0: c'est
1: on joue le 11 juillet à Bertry, ouais. La deuxième date importante, c'est le 5 septembre dans la salle des Voussettes à la ferme du Béraud, Louvain-la-Neuve. Et alors, un petit peu plus lointain, mais une troisième date importante qui sera le 20 mars 2027 au Centre culturel de Sambreville. Et donc, à quoi s'attendre sur scène? Ce sera, bah oui, un set assez rock, dans lequel, effectivement, les guitares sont bien mises en avant. On essaie d'avoir cette énergie-là qui est bien présente. Mais en même temps, il y a pas mal de moments où c'est assez planant, où c'est onirique, bah, comme le morceau La Nuit Insiste, par exemple.
0: Oui.
1: Et quoi dire d'autre? Que dire d'autre? Oui, c'est deux ambiances, en tout cas, énergie, brute, rock, et en même temps, moment un peu planant, onirique. Les deux se mélangent.
0: Ouais. Est-ce que vous travaillez encore en set électrique, set acoustique, par exemple, pour jouer dans des plus petits lieux? Est-ce que vous jouez aussi des formules, genre formule acoustique, quoi?
1: Oui, on le fait aussi, bien sûr. Mais dans l'idée de défendre au mieux l'EP qu'on a créé, on essaye quand même toujours d'arriver à négocier. Ben non, en réalité, il y a moyen de quand même venir avec le set complet électrique. Alors, on va avoir une version de la batterie qui sera un peu plus diminuée. On va peut-être trouver des solutions pour que, si le lieu est plus petit, ce ne soit pas trop agressif. Mais par contre, à côté de ça, oui, bien sûr, on travaille aussi en formule acoustique, qu'on aime beaucoup aussi, bien sûr. Hein. Et donc, par exemple, on a joué, c'était cet été, enfin l'été dernier, pardon, au Cinex. Et là, on avait joué juste Olivier et moi, donc le bassiste, mon bassiste et moi, dans une formule acoustique qui était très chouette aussi. Donc oui, les deux sont possibles, tout à fait.
0: Ça, c'est côté scène, évidemment. L'EP, on sent bien qu'il y a vraiment une recherche d'unité. On est presque sur un concept. À quand un long player, donc un album complet, qui pourrait être un album concept aussi? Est-ce que tout ça, c'est quelque chose qui germe dans ta tête? Est-ce que c'est prévu? Est-ce que c'est un souhait, déjà?
1: C'est le souhait, c'est certain, c'est le souhait. Alors... Derrière, il y a toujours le côté finance qui joue, bien sûr. Il faut arriver à le financer. Mais oui, c'est le souhait, c'est le but. Je suis pas encore au clair sur. Je sais qu'il y a certains artistes qui font un EP.
0: Oui.
1: Et puis qui après, finalement, l'album, c'est l'EP augmenté, en fait. Et donc, je sais pas si je ferais ça ou si j'amènerais que des nouveaux morceaux.
0: Oui, partir d'une page blanche. Oui.
1: Ouais. Ça pourrait être une page blanche et alors peut-être soit amplifier, développer l'univers qui est déjà créé ou soit créer une nouvelle ambiance. Les choses ne sont pas encore bien définies par rapport à ça. Là, on est vraiment pour l'instant à fond en train de défendre cette EP-ci et donc on est très très... J'étais très focus sur cet univers-là. Mais oui, clairement, c'est le but. Ce serait de sortir un album derrière, et particulièrement j'aimerais bien le faire en vinyle, en fait.
0: Oui.
1: J'aimerais bien qu'il y ait vraiment cet objet qui existe, qui soit un accomplissement. Ouais. Ça serait le but, et c'est le but sur l'année qui vient, en fait. Si l'idéal serait que quelque chose comme ça se mette en place pour septembre 2027.
0: Ah oui, quand même, l'idée. Donc c'est vraiment... Il y a quand même une petite échéance derrière, quoi. Ouais.
1: Ça serait idéal. Ouais, maintenant, peut-être que ce sera plus tard, j'en sais rien. Mais ça serait idéal. Mais voilà, ça veut dire effectivement se remettre dans la création, dans l'année qui est en train de se passer maintenant. Et de la création, il y en a. Il y a pas mal de choses dans les carnets. Mais donc voilà, enregistrer, etc. Mais donc oui, dans l'année 2027, ce serait idéal d'avoir un album qui sortirait à ce moment-là. Ce serait le but, ouais.
0: Je t'avais posé la question il y a 2 ans, comment est-ce que tu voyais le projet dans 1 an ou 2? Là, maintenant, comment tu le vois évoluer pour les 10 prochaines années, par exemple? C'est quoi l'avenir idéal en fait, ouais,
1: pour... Dans la lancée de ce qu'on a démarré effectivement,
0: ouais.
1: Donc comme on vient de dire, arriver à créer un album complet, développer notre présence sur la scène francophone belge, certain. Éventuellement arriver à, enfin pas éventuellement, clairement aussi arriver à développer la présence sur les pays limitrophes, au moins le nord de la France.
0: En francophonie, ouais.
1: Mmh. Mais donc, au moins le nord de la France, Suisse éventuellement. Mmh. Donc ça, ce serait l'idéal. Mais donc voilà, arriver à développer cette présence pour... mais c'est toujours être visible, en fait. Hein, c'est le but. Et pour ça, arriver à développer des collaborations aussi. Mmh. Y a des artistes que je suis depuis des années, des artistes belges par exemple, que je suis depuis des années, et je me suis toujours dit que je rêverais de pouvoir faire quelque chose avec eux, je rêverais de faire une première partie de tel artiste.
0: Qui ça par exemple? Non, il faut le dire, tout, comme pour créer l'événement.
1: Bien sûr, ben voilà, mais il y a l'idée aussi, est-ce que j'ose le dire, parce que ça fait peut-être prétentieux, j'en sais rien, mais donc oui, il y a des choses, des gens comme Saul, bien sûr.
0: Ouais.
1: Mmh. On en avait parlé déjà de lui la dernière fois qu'on s'était vu. Mmh. Des gens comme Saul, des gens comme... c'est un projet un peu différent, mais Thomas Frankhopper est quelqu'un qui... enfin, voilà. Faire une scène avec lui, par exemple, je ne sais pas si ce serait raccord, parce qu'il est dans un projet beaucoup plus blues et en anglais, mais c'est quelqu'un que j'admire énormément pour son parcours, quoi, qui mène sa barque de façon extraordinaire. Et donc, voilà, ça me... ça me fascine assez bien. Mmh. Voilà, des gens comme ça, Joug aussi,
0: ouais.
1: D'ailleurs je le vois devant moi là sur l'écran, mais donc oui, c'est des gens que je suis et que j'aimerais pouvoir collaborer avec, ouais, bien sûr. Mmh.
0: Bah, la demande est lancée dans l'univers, hein, peut-être.
1: Ah, ouais.
0: Il fallait le faire. Hein.
1: Tout à fait.
0: Ouais, il fallait le formaliser en tout cas. Merci en tout cas, Guillaume. Beaucoup de succès évidemment pour ce projet. Tu reviens quand tu veux, dès qu'il y a du neuf.
1: Merci.
0: N'hésite pas, nous on est là pour relayer évidemment les nouveautés. Et on va écouter Aurore, je propose.
1: Merci beaucoup de l'invitation.
0: À très bientôt.
1: À bientôt.

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2: 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Sans plus attendre, on va retrouver la séquence arrêt sur image. C'est tout de suite dans l'instant présent.
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0: Bonjour à toutes et à tous et bienvenue dans un nouvel épisode de Arrêt sur image sur RCF Sud Belgique. Je suis en compagnie de Louis Crabec, photographe amateur et passionné. Bonjour Louis.
1: Bonjour Adrien, bonjour à tous.
0: Et aujourd'hui on parle encore du droit, des droits et interdictions dans les lieux publics pour la photographie. Par exemple Louis, ai-je le droit de commercialiser des photos réalisées dans les transports en commun, qu'il s'agisse d'un travail de commande pour un magazine ou une société autre, ou bien d'un travail artistique, avec l'objectif de produire des tirages à vendre?
1: Eh bien, Adrien, la réponse varie selon la finalité de votre utilisation. Pour une finalité illustrative, il faudra absolument, si la personne est reconnaissable, qu'elle ait un lien avec l'information illustrée ou, à défaut, qu'elle ait expressément accordé son autorisation. Alors, s'il s'agit d'un travail artistique, la personne représentée et reconnaissable devrait démontrer que la diffusion de son image sous cette forme lui cause des conséquences d'une particulière gravité ou que la photo est contraire à la dignité humaine. À défaut de pouvoir rapporter l'une de ces preuves, elle ne pourra pas s'opposer à l'utilisation de son image. Et seul le véhicule apparaît, c'est alors la règle générale du droit à l'image des biens qui s'applique dans ce cas-là.
0: J'ai deux questions, Louis. Ai-je le droit de photographier des membres du personnel dans une gare ou un autre lieu ouvert au public? Et ma deuxième question, c'est, y a-t-il une différence entre les agents d'information et les agents de sécurité?
1: Alors, les règles du droit à l'image, Adrien, ne varient pas selon la profession des personnes photographiées, à l'exception de quelques services de police spéciaux et énumérés par la loi. Dès lors, vous pouvez également photographier du personnel dans une gare ou dans un autre lieu ouvert au public, même s'il s'agit d'agents de sécurité. Mais demandez toujours l'autorisation et le but de votre démarche, cela ouvre beaucoup plus de portes qu'une photo réalisée en douce.
0: Par la suite, la possibilité de diffuser votre photographie dépendra de la nature de son utilisation, Louis.
1: Oui, Adrien, pour une utilisation artistique, eh bien, le principe est celui de la liberté de diffuser. Par contre, pour une utilisation à des fins d'information, et pour autant que la photo ne soit pas détournée de son contexte, qu'elle ne mette pas la personne en danger et qu'elle illustre bien l'actualité évoquée, l'utilisation sera envisagée comme légale. Enfin, s'il s'agit d'envisager une utilisation commerciale, carte postale, poster et autres, il est impératif d'obtenir l'accord de la personne, non pas au moment de la prise de vue elle-même, mais au moment d'entamer l'exploitation souhaitée. Bien entendu, un sujet de dos ou en total contre-jour ne posera pas de difficulté, car aucune information ne permet de l'identifier.
0: Mais par exemple, Louis, si j'ai besoin de photos représentant des trains afin d'illustrer un texte sur les transports, qu'ai-je le droit de faire? Et la même interrogation peut se poser pour un usage en tant que collectionneur, Louis.
1: Eh bien, Adrien, la règle générale relative au droit à l'image des biens s'applique dans ce cas-là. De la même manière, aux biens appartenant à des personnes de droit public. Alors, une cour d'appel a eu l'occasion de le rappeler à propos précisément de photos, car photographier des trains ne pose en principe aucune difficulté. En pratique, si la diffusion de votre photo cause un trouble anormal à la société, par exemple parce que vous localisez géographiquement une série de wagons accessibles et que cela entraîne des dégâts liés par exemple à un vandalisme, à des tacs, eh bien, votre responsabilité pourrait être engagée si la société démontre un lieu de relation entre vos photos et les dommages constatés. Dans les autres cas, moi je dirais laisser libre cours à votre créativité.
0: Pour le tram, il n'y a plus vraiment de distinction entre espace intérieur et espace extérieur puisque l'on se retrouve sur la voie publique. Mais l'absence de distinction est-elle bien réelle, contrairement à une gare ou un métro, Louis ?
1: Eh bien, Adrien, je dirais qu'aucune distinction n'est à faire, dans la mesure où chacun peut entrer dans le tram. Il s'agit d'un lieu public, au même titre que la voie publique sur laquelle il circule. Les règles sont donc identiques. Dès lors, une photo montrant l'intérieur et ou l'extérieur ne devrait présenter aucune difficulté juridique.
0: J'ai une dernière question, Louis. La législation relative au droit de faire des images dans un aéroport est-elle spécifique ?
1: Adrien, là, c'est un autre souci, car certains arrêtés ont été publiés pour régler les prises de vue dans ou à proximité des aéroports. Par exemple, concernant des prises de vue commerciales techniques ou de propagande, eh bien, elles sont interdites sans autorisation préalable. Des contraintes sont également posées pour les personnes réalisant des photos d'avions, par exemple lors des phases d'atterrissage ou de décollage, même s'ils sont à l'extérieur de l'enceinte de l'aéroport. Les photographies à titre privé, artistique, voire journalistique, ne sont pas interdites dans l'enceinte des zones publiques de l'aéroport.
0: Merci Loïc Rabec pour ces conseils photographiques. On se retrouve une prochaine fois pour parler d'autres choses par rapport à la photographie. Merci Louis.
1: Avec grand plaisir Adrien, à bientôt.
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1: Rock the Joint est une chanson de Boogie Woogie. La version de Jimmy Preston en 1949 est souvent citée comme un prétendant sérieux au titre de premier disque de rock'n'roll. Cette version est enregistrée à Philadelphie en mai 1949 et est publiée en août, atteignant la sixième place du classement national Rhythm and Blues. Deux ans plus tard, Bill Haley, qui a remporté un certain succès avec la reprise de Rocket Hight, cherche un nouveau tube. Le producteur, Dave Miller, propriétaire d'Essex Records, le persuade de reprendre une chanson qui, comme Rocket Hight, a déjà eu du succès auprès du public Rhythm and Blues. Bill Haley enregistre donc la chanson en mars 1952. Cette version se vend à 75 000 exemplaires. L'arrangement musclé convainc Bill Haley de s'éloigner des sonorités western pour s'orienter vers le rock'n'roll. La version de Bill Haley, trois ans avant Rock Around the Clock, est une étape importante dans le développement du rockabilly à travers le rapprochement des styles rhythm and blues et country. 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

0: Oui, et puis la séquence Face B, c'est également un format émission à retrouver le mercredi à 18h10 sur les ondes d'RCF Sud-Belgique. La revue de presse sur RCF Sud-Belgique par Bernard Van Vint.
1: Des articles ont été publiés dans plusieurs médias depuis le mardi 21 avril. Ce jour-là, il a été révélé par l'enquête d'un journaliste de Humo relayé par la Libre Belgique que l'ancien évêque de Namur, Mgr Rémy Van Cottem, a fait l'objet d'une mesure disciplinaire par le Vatican. Il lui était reproché de ne pas avoir fait preuve de toute la diligence requise ni du suivi suffisant dans le cadre d'une enquête demandée par le Saint-Siège. À propos d'un dossier d'un prêtre ayant commis de graves abus sexuels sur une personne mineure, le prêtre concerné a, de son côté, été retiré de l'état clérical. Les sanctions qui consisteraient en une interdiction de célébrer des messes en public ou de participer à des instances de la conférence épiscopale ne concernent pas des actes criminels ou sexuels qui serait imputable à l'évêque. Bosco d'Otrep, toujours dans la Libre Belgique, revient sur cette révélation. Voici 5 ans que les évêques de Belgique vivaient avec un secret et de s'interroger sur ce long silence. Si les évêques prennent ces dernières années de nombreuses décisions pour mettre fin aux abus, la confiance qui leur est accordée est abîmée. Enfin et surtout, cette opacité est condamnable au nom des victimes. Les abus ont fait l'objet d'un silence systémique ces dernières décennies. L'institution cherchait à sauver sa réputation. On sait à quel point témoigner en tant que victime est difficile et nécessite un climat de confiance absolu, guidé par la transparence. En ce sens, ce nouveau silence relève d'un passé que l'on espère révolu. Termine dans son éditorial Bosco d'Otrep. À la veille de la commémoration du génocide arménien, l'Azerbaïdjan a démoli la cathédrale de Stepanakert. Le conflit entre les Arméniens et les Azerbaïdjanais autour de l'enclave jadis arménienne de l'Artchak dans le Caucase a fait la une de l'actualité. Il y a quelques années, selon l'Azerbaïdjan et son allié la Turquie, le génocide d'au moins 1,5 million d'Arméniens au début du XXe siècle n'a jamais eu lieu. Tout comme, selon eux, il n'y a historiquement jamais eu d'Arméniens au Haut-Karabagh. Bientôt pourra aussi prétendre qu'il n'y a jamais eu de cathédrale apostolique arménienne au centre de la capitale Stepanakert, dans la région contestée, que des troupes azerbaïdjanaises finiraient par la détruire était écrit d'avance, mais qu'elles osent le faire à la veille de la commémoration annuelle du génocide arménien est ajouter l'insulte à la blessure. Il n'y a jamais eu aussi peu de séminaristes en Belgique francophone, disait Mgr Rossignol, évêque de Tournai. Mais on sent aujourd'hui un frémissement. Le dimanche 26 avril se célébrait une journée mondiale de prière pour les vocations. En Belgique francophone, le nombre des séminaristes n'a jamais été aussi bas. L'heure est grave, mes chers amis, écrit l'évêque, car nous n'avons plus de séminaristes au sein de notre diocèse, à l'exception d'un jeune en fin de formation. La situation est assez semblable dans les autres diocèses francophones. Et ceci ne peut que nous interroger sur le sens de toute vocation chrétienne, et en particulier celle de tout baptisé, invité à être témoin du Christ au sein de ses différents milieux de vie. Au Vatican, en recevant en audience Sarah Mulelli, l'archevêque de Canterbury, le pape Léon a souhaité que catholiques et anglicans puissent surmonter leurs différences, aussi insurmontables qu'elles puissent paraître. et le pape de revenir sur les paroles adressées par son prédécesseur François au primat de la communion anglicane en 2024. Ce serait un scandale si, à cause de nos divisions, nous ne remplissions pas notre vocation commune de faire connaître le Christ aujourd'hui. Bonne semaine à tous et à toutes.
0: Allez, l'instant présent, c'est terminé pour aujourd'hui. J'étais ravi de passer cette heure en votre compagnie. Je vous fixe d'ores et déjà rendez-vous jeudi, même heure, même fréquence, puisque demain, c'est avec Jean-Pascal que vous avez rendez-vous. Et puis nous, on va se quitter en musique avec un second extrait de notre album Découverte de cette semaine. Vous le savez, hein, on découvre Lambardé, le tout nouvel album de reprise du groupe de rock breton Matmata. Ici, eh bien, Matmata s'attaque au répertoire de Renaud, rien que ça. Matmata, donc, avec Miss Maggie. Bon après-midi et à jeudi. Bye bye.

0: 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Et nous allons à Rome. Voici le journal de la rédaction francophone de Radio Vatican.
1: De Rome. Accusé de n'avoir donné au pays que des impôts, le gouvernement pro-européen d'Ilie Bojan en Roumanie a été renversé. Et c'est une première, le temps du vote au Parlement, les sociodémocrates se sont alliés à l'extrême droite, jusque-là mise au banc. 60% de la bande de Gaza occupée par l'armée israélienne, encore laissant un territoire restreint à une population gazaouie d'autant plus exsangue qu'elle serait délibérément privée d'eau et de médicaments. On fera le point avec notre correspondante à Jérusalem-Est. En Inde, le Premier ministre Narendra Modi assoit toujours un peu plus sa domination sur la vie politique. Sa formation ultranationaliste hindoue a remporté un scrutin clé dans le Bengale occidental, l'un des derniers États à échapper encore à son contrôle. Et puis enfin au Soudan, le gouvernement favorable aux forces de soutien rapide nomme 7 ministres, une façade démocratique qui souhaite contraindre dans le même temps l'ONU à agir à sa guise, privant au passage les populations de l'ouest du pays d'aide humanitaire.
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1: Bonsoir à tous. La Roumanie replonge donc dans l'inconnu ce soir. Son arrivée au pouvoir en juin dernier avait mis fin à des semaines de tractations, à une crise politique qui avait commencé 7 mois plus tôt par l'annulation de la présidentielle de novembre 2024. Ce soir, la Roumanie rebascule donc dans l'inconnu car le gouvernement pro-européen d'Ilie Bojolan a été renversé par le Parlement. Les sociodémocrates ont quitté la coalition, s'unissant pour la faire tomber à un parti d'extrême droite, jusqu'alors ostracisé, l'Alliance pour l'Union. Unité des Roumains, le vote a été sans appel. La correspondance à Bucarest de Guilhem Bernès.
3: C'est avec une très large avance que les députés et sénateurs roumains ont voté la destitution du Premier ministre Ilie Bojolan. Au total, 281 parlementaires ont voté le texte, soit près de 50 de plus que la limite minimale requise. Prochaine étape, le président Nicou Chordan doit désigner un nouveau Premier ministre que le Parlement doit ensuite approuver. L'exercice promet d'être délicat. Depuis le départ des sociodémocrates de la coalition, le paysage parlementaire est éclaté entre 3 grandes forces. Aucune n'a de majorité. Selon les analystes, le scénario privilégié est celui d'un nouveau Premier ministre libéral. Les sociodémocrates ont d'ailleurs martelé ces derniers jours que leur motion ne visait pas le parti libéral, mais seulement la méthode d'Ilie Bojolan qu'ils jugent autoritaire. Surtout, ni l'extrême droite ni la gauche ne veulent se risquer à diriger l'exécutif dans une année qui s'annonce explosive. La Roumanie accuse le plus important déficit de l'Union européenne. Le pays doit adopter plusieurs mesures de rigueur budgétaire avant fin août. Des politiques qui s'annoncent déjà impopulaires. Bucarest, Guillaume Bernès pour Radio Vatican.
1: Ce sont justement les mesures d'austérité introduites par Ilie Bojolan qui ont fait tomber son gouvernement, lui-même les défendait avant le vote. La Roumanie fait l'objet d'une procédure européenne de déficit excessif depuis 2020 et court le risque de perdre des fonds venant de Bruxelles. L'Europe est le partenaire le plus naturel de l'Arménie et du Caucase du Sud à Erevan, déclaration du président français lors d'une visite d'État dans l'ancienne République soviétique en marge de son premier sommet avec l'UE. Emmanuel Macron a plaidé pour une alliance nouvelle, une coalition d'indépendants qui croient dans l'ordre international sans devoir se mettre à l'abri d'une puissance ou d'une autre. La France, qui accueille 400 000 Arméniens, a encore renforcé ses liens avec Erevan en signant aujourd'hui un partenariat stratégique avec le Premier ministre Nicole Pachignan. En Ukraine, de nouvelles frappes russes ont tué 8 civils, fait des dizaines de blessés ces dernières 24 heures. Depuis Bahreïn, le président Zelensky a dénoncé le cynisme de Moscou. La Russie continue d'envoyer des drones alors qu'elle a décrété une trêve unilatérale les 8 et 9 mai prochains pour les commémorations de la victoire soviétique de 45 sur les nazis. L'Ukraine a, elle, décidé de proposer une trêve rivale qui commencera ce soir à minuit. Et dans le sillage de la guerre en Ukraine, la Suède veut se doter d'un nouveau service de renseignement civil chargé de surveiller les menaces étrangères. La nouvelle agence doit obtenir le feu vert du Parlement avant son entrée en fonction. Ce serait en janvier prochain. On meurt toujours à Gaza. L'OMS appelle à l'entrée immédiate de matériel médical, de médicaments aussi dans l'enclave palestinienne. Il y a aussi la question de l'eau qui manque. Un choix fait par Israël, selon Médecins sans frontières. L'ONG dénonce dans son dernier rapport l'utilisation de l'or bleu comme arme de guerre et punition collective contre les Gazaouis, et ce depuis octobre 2023. Les détails de Valérie Ferron.
4: Dans ce rapport, Médecins sans frontières dénonce la destruction systématique et délibérée de toutes les infrastructures hydrauliques par Israël dans la bande de Gaza, y compris d'une station de dessalement d'eau de mer, laissant les familles depuis plus de 2 ans face à des problèmes récurrents pour s'hydrater, se laver, laver les vêtements, cuisiner et faire la vaisselle. La destruction des infrastructures hydrauliques et médicales ainsi que de l'habitat, combinée au blocus, permet donc la propagation de diverses maladies et épidémies, certaines actuellement dues aux invasions de rongeurs et d'insectes qui, selon l'OMS, seraient la cause de plus de 17 000 infections, notamment par morsure de rats. La puissance occupante israélienne maintient cette situation par son blocus qui reste quasi total, empêchant notamment l'acheminement de matériel nécessaire à la production d'eau, ainsi que de désinfectants et de produits pour combattre les invasions de rongeurs. Jérusalem, Valérie Ferron, Radio Vatican.
1: Au Moyen-Orient, une surenchère des menaces proférées ce mardi entre l'Iran et les États-Unis. L'armée américaine s'est dit prête à reprendre des opérations majeures, a-t-elle dit, de combat en cas de riposte iranienne à son opération dans le détroit d'Ormuz. 2 navires marchands battant pavillon américain auraient franchi hier le détroit sous escorte des États-Unis, ce que dément l'Iran. La République islamique affirme aussi la perte de 6 embarcations hier. Téhéran déclare que le bras de fer n'a même pas commencé ce soir et envoie son ministre des Affaires étrangères à Pékin. Et face au manque de carburant ressenti de manière particulière en Asie, de nouvelles mesures d'urgence sont mises en place. Le Japon vient de recevoir sa première livraison de pétrole russe, tandis que la Thaïlande a approuvé un emprunt de plus de 10 milliards d'euros, l'un des plus conséquents depuis des décennies. En Inde, je vous le disais en titre, le parti de la droite fondamentaliste hindoue a remporté une victoire symbolique. Le BJP a raflé hier la majorité des sièges aux élections régionales de l'État du Bengale occidental et s'impose ainsi peu à peu, comme le parti unique en Inde, les précisions à New Delhi d'Emmanuel Derville.
5: C'est l'un des États les plus peuplés du pays et qui échappait à la droite hindoue depuis toujours. Hier, le BJP du Premier ministre Narendra Modi a remporté 207 sièges sur 294 à l'Assemblée régionale du Bengale occidental. Désormais, la droite est au pouvoir dans la quasi-totalité des États en Inde. Cette domination sans partage ne s'est pas faite sans polémique. Au Bengale, le BJP semble avoir bénéficié de la révision des listes par la commission électorale. Dirigée par un proche de Modi, elle a rayé des milliers d'électeurs, notamment musulmans, soutien traditionnel du parti sortant de Mamata Banerjee, qui était au pouvoir dans cette région depuis 15 ans. Le gouvernement de Mamata Banerjee paye aussi un mauvais bilan économique. Il n'a jamais réussi à attirer des industries et à créer des emplois. Et la corruption gangrène une partie de l'administration locale, notamment dans la nomination des enseignants de la fonction publique. New Delhi, Emmanuel Derville, Radio Vatican.
1: Le président taïwanais Lai Ching-te a défendu pour son île le droit d'établir des liens avec le monde. Il s'exprimait à son retour d'un voyage en Eswatini. Son voyage initial dans ce petit pays enclavé d'environ 1 million d'habitants et seul allié africain de Taipei avait été reporté après la révocation des autorisations de vol du président par les Seychelles, Maurice et Madagascar suite à des fortes pressions de la Chine. Au Soudan, le premier ministre du gouvernement parallèle vient de nommer 7 ministres qui étaient attendus depuis la formation de ses autorités fin juillet. Cette annonce ne devrait toutefois rien changer au sort des riverains des zones aux mains des paramilitaires. Augustine Passy.
6: C'est dans la ville de Niala, au Darfour du Sud, que les forces de soutien rapide ont établi leur gouvernement parallèle en juillet dernier. Depuis, seuls 3 ministres avaient été nommés, en plus du premier ministre Mohamed Al-Taïchi. Ce délai est lié aux querelles de pouvoir entre les FSR et leurs alliés du Mouvement populaire de libération du Soudan Nord, mais aussi à la marginalisation des civils, uniquement utilisés par les paramilitaires pour essayer d'acquérir une certaine légitimité politique en vue des futures négociations de paix avec l'armée régulière. C'est toujours à Niala que Mohamed Al-Taïchi a complété son gouvernement en nommant ce mardi des ministres à la justice, aux finances, aux ressources animales, aux transports, au développement urbain, au développement social et à l'information. Or, faute de reconnaissance officielle sur la scène internationale, ces autorités restent largement symboliques. Les riverains n'ont accès à aucun service administratif et sont privés de documents d'identité. Pire, ce gouvernement fantôme tente de contraindre l'ONU d'ouvrir des bureaux dans les zones sous le contrôle des FSR. Ces pressions pourraient mener à la réduction des financements et du nombre d'organisations humanitaires déployées dans l'ouest du pays. Addis Abeba, Augustine Passy pour Radio Vatican.
1: Et enfin, mot du Vatican, le pape assistera demain à la prestation de serment de 28 nouvelles recrues de la garde suisse dans la cour Saint-Damase. À cette occasion, des vêpres sont célébrées ce soir à l'église de Santa Maria della Pietà in Campo Santo Teutonico. Une couronne de fleurs sera déposée en l'honneur des victimes du 6 mai 1527 lors du sac de Rome. Et puis demain, ce sera aussi jour d'audience générale. Elle est à suivre comme chaque semaine sur notre site internet vaticannews.va. Voilà, c'est la fin de ce journal. Merci de l'avoir suivi. Je vous souhaite à toutes et tous une excellente soirée.

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1: Ah, j'adore vous retrouver, vous le savez, dans ces circonstances où il fait bon, car il fait toujours bon sur les ondes de RCF. Allez, installez-vous confortablement, vous le savez, aujourd'hui, nous consacrons la session à venir à un artiste de notre beau pays. Aujourd'hui, il s'agira d'une artiste, elle est jeune, elle a une voix solaire et elle arrive au devant de la scène en 2021 avec ceci.

0: Elle s'appelle Clélia, un autre talent belge du jour qui a grandi en écoutant les chansons de sa famille et c'est ainsi qu'elle a découvert sa passion pour l'écriture musicale. Clélia a développé un univers musical éclectique qui mélange les influences de la pop, du hip-hop et aussi de l'électro. En 2022, elle revient avec ce single, Le Manque.
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Le manque à l'instant, troisième single de Clélia, mais quelques mois avant ce single, Le manque, elle nous avait envoyé un magnifique Tidobem, dont je vous fais écouter un extrait.

Alors je vous l'ai dit, on écoutait juste un extrait, Tudo Bem. C'était en réalité le deuxième single produit en 2022, car il démarre en 2021. Donc en 2022, il y a deux singles qui sortent, parmi lesquels le Mans qu'on a écouté précédemment et Tudo Bem. Et 2023, Rebelote, elle revient au devant de la scène.

Alors, il faut dire qu'Elia s'est arrangée à être présente au devant de la scène, dont entre 2021 et 2023, l'artiste s'est arrangée à produire au moins 2 singles par année. Et c'était le cas avec ce titre-là, porté par les ondes, un duo avec Palaster. Et l'artiste bruxelloise s'arrangera à faire un clip pour ce duo. Et 2023 est une bonne année, parce qu'en 2023, elle fait le clip d'une autre chanson, C'est marrant. Clélia est notre talent belge du jour.

0: Et là, on peut dire que Clélia, en 2023, prend de l'assurance. En 2024, elle reviendra avec un single, Repas du soir. 2024, qui est d'ailleurs une très bonne année pour elle, parce que ça marque la sortie, l'année de sortie de son premier mini-album. Nous sommes le 3 mai 2024. Clélia nous présente La Clé. Clélia, dans Ton Lambège, sur RCF.
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Clélie, un autre talent belge du jour sur RCS. Si vous arrivez à l'instant, on vous souhaite la bienvenue. Aujourd'hui, nous vous présentons cette jeune bruxelloise. Elle est née le 10 juillet 1997 à Excel. Elle se définit d'ailleurs comme une artiste LGBTQIA+. Elle est auteure, compositeur et interprète. Elle a su s'imposer dans le monde musical grâce à ses paroles puissantes et surtout émouvantes. Alors son parcours atypique, marqué par des rencontres, des voyages et des expériences riches en émotions, a forgé son univers musical et surtout sa sensibilité artistique.

0: Mille Vies, le single sorti en 2025. C'était juste après le premier EP de l'artiste. Clélia, qui est notre talent belge du jour, je le rappelle, avec l'album La Clé, sorti en 2024, l'artiste s'était presque officiellement présenté aux Belges et aux fans du monde entier. 7 titres pour ce premier mini-album, des chansons extraites de ses compositions personnelles, de ses poèmes, des poèmes qu'elle a pris le temps d'écrire alors qu'elle était encore adolescente pour certains. Et en 2025, donc, elle revient devant de la scène avec ce titre Mille Vies.
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0: Et pour revenir sur notre talent belge du jour, retenez qu'elle s'appelle Clélia. Elle est née en 1997, le 10 juillet 1997, à Ixelles. Rappelant qu'elle a grandi en écoutant les chansons de sa famille, des chansons qui l'ont très tôt initiée à la culture musicale. Dès l'adolescence, elle a commencé à écrire ses poèmes, des poèmes qui sont très vite devenus des chansons. C'est ainsi qu'elle a découvert sa passion pour l'écriture musicale. Notez également que très jeune, Clélia a quitté la Belgique pour découvrir de nouveaux horizons et vivre de nouvelles expériences. Ses voyages lui ont permis de s'ouvrir à de nouvelles cultures et d'explorer différents genres musicaux. Elle a ainsi puisé son inspiration dans les rencontres qu'elle a faites, les paysages qu'elle a traversés et les émotions qu'elle a ressenties. Et parfois, il n'y a rien qui va.

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1: Bonjour à tous, c'est Magali chez Louise et sur RCF Sud Belgique. Je suis encore en très bonne compagnie pour notre rendez-vous musical hebdomadaire. Pendant une heure avec Patrick, Olivier et Alexis, on va vous mettre du rock and roll dans les oreilles. Vous le savez, c'est à consommer sans modération.
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3: Eh bien, bienvenue sur Rock City by the Big Four, une production de Louise Radio et RCF Sud Belgique. Réalisée toujours depuis les studios de Louise, à Louvain-la-Neuve, le rendez-vous hebdomadaire du rock dans tous ses états. 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
4: Et c'est déjà le deuxième volet de notre thème, Master of Keyboard. Tout au long du mois de mai, nous mettons en valeur les claviéristes dans Rock City.
5: Oui, et puis on commence avec Magali, hein, tu nous proposes un de tes groupes de chevet. Hein,
4: C'est les Muse.
3: Les Scarabées.
1: Et ouais, les Beatles. Et vous allez me demander ce qu'une chanson des Beatles fait ici, alors qu'aucun des Fab Four ne s'est spécialisé dans les claviers.
5: Qu'est-ce qu'une chanson des Beatles fait
1: Il faut savoir que les morceaux qui contiennent des parties avec du piano électrique ou de l'orgamonde sont majoritairement joués par Billy Preston, l'un des nombreux candidats au titre de cinquième Beatles. Alors Preston, il est né en 1946, c'est un claviériste afro-américain autodidacte, un petit génie. À 10 ans, il joue déjà de l'orgue dans les chorales de gospel. 6 ans plus tard, il décolle pour la tournée de Little Richard à Hambourg. Et c'est lors de cette tournée qu'il fait la rencontre de 4 jeunes garçons dans le vent qui commencent leur carrière. Les Beatles, les Scarabées. En janvier 1969, George Harrison invite Billy Preston à rejoindre les Beatles en pleine crise. Son jeu au clavier et sa bonne humeur apaisent les tensions durant les sessions de Let It Be, redonnant au groupe cohésion et plaisir de jouer. Aujourd'hui, son rôle est reconnu comme déterminant dans la dernière phase créative du groupe. Bon, évidemment, il y a plein de chansons des Beatles que Preston a sublimé, mais moi, mon petit coup de cœur aujourd'hui, c'est I Want You.
5: Oui, cet extrait de Abbey Road. Sur Abbey Road aussi, parce qu'on en parlait pas mal la semaine passée, on a pas mal parlé de Moog. On y retrouve du Moog sur Abbey Road, et c'est George Harrison qui le joue, lui, par contre. On retrouve ça notamment sur Here Comes the Sun, un petit solo de Moog, ou encore Because. Voilà. Mais sinon, effectivement, l'orgamone, c'est Preston qu'on veut mettre en avant.
1: Voilà.
5: Et moi aussi, c'est mon petit coup de cœur, ce morceau-là.
1: Ah bah voilà, parfait.

0: Zéro. Voilà, ça, ça coupe vraiment très sec.
1: Et effectivement, il n'y avait pas de friture dans votre poste radio. C'est dans le morceau.
0: Alors, ben, moi, je vous propose un petit changement quand même de régime et de genre musical avec Policy of Truth de Depeche Mode. Et Depeche Mode, ben, ils ont deux pianistes clavéristes. Hein, donc Andy Fletcher, clavieriste d'origine de 1980 à 2022, malheureusement, donc il est décédé en 2022. Et Martin Gore, toujours présent, donc clavieriste et compositeur de 1980. Et bien toujours là. Et ce morceau est issu de l'album Violator, un album franchement un des meilleurs de
1: Depeche Mode.
0: Merci. Et ça, c'est franchement, c'est un groupe que j'aimerais bien voir. J'ai jamais vu, et je pense que c'est un peu Simple Minds. J'ai jamais vu non plus, mais quand j'ai été les voir, je me suis dit, mais c'est quand même terrible. Je connais tous les morceaux, quoi. Et je pense que c'est du même acabit. Enfin voilà, c'était la parenthèse. Alors, ils ont commencé dans les années 80 et bon, ils ont évolué avec le temps. Policy of Truth est une chanson importante de leur album Violator. Elle mélange les sons synthétiseurs et une atmosphère dansante quand même. En concert, Martin Gore, le principal compositeur, joue souvent les claviers et les synthés. Et bon, en même temps, malheureusement, il n'y a plus que lui, donc il doit jongler avec tous ses synthés. Voilà. Donc, Comme tous les autres, il y a toujours une influence. Hein, Martin Gore, j'y arriverai, et Andy Fletcher ont été influencés par des pionniers de la musique électronique comme Kraftwerk, Brian Eno et Jean-Michel Jarre, ainsi que par la scène New, évidemment, des années 70. Je vous propose donc Policy of Truth en live, Depeche Mode.

0: posais la question si c'est un guitariste qu'on met ici à l'honneur ou un claviériste. On le disait justement hors antenne, c'est Dave Mason qui est lui à la guitare, qui passait avec les effets stéréophoniques de gauche à droite. Mais c'est la particularité, si c'est Steve Winwood qui était à l'orgament, comme il est parfois également derrière les claviers. Le groupe, c'était le groupe Traffic, qui a commencé sa carrière à la fin des années 60 et l'a poursuivi d'ailleurs au début des années 70. Cet extrait du premier album Mr. Fantasy, sorti en décembre 1967. Ils ont un total de 7 albums sur la discographie. L'album, on trouvait notamment aussi le titre Paperson et Hold in My Shoe. Le titre, c'était la plage titulaire que nous écoutions à l'instant, Dear Mr. Fantasy. Ce même morceau sera repris plus tard par le groupe Grateful Dead.
1: Alors, oui, Olivier. Et même, oui. Si je peux rajouter, hein,
0: oui, vas-y.
1: Non, bien sûr. Non, c'est important parce que ce morceau-là, justement, dit Mr. Fantasy, c'est celui qui a servi de passe-droit, enfin en tout cas que Roger Hodgson a joué à son audition pour rentrer dans le groupe, dans Supertramp. Oui, il a interprété ce titre et c'est ce qui lui a permis d'intégrer le groupe Supertramp.
0: Eh ben voilà. Wikioli, merci.
1: Avec plaisir.
0: Toi, bon,
1: en fait, c'est à moi.
2: Bah, oui.
1: Donc, je peux enchaîner. On va s'écouter une petite. On va écouter une petite balade piano-voix de Monsieur Freddie Mercury. Un morceau intimiste qui a 50 ans cette année, hein, puisque c'était sorti sur l'album A Day at the Race, le compagnon noir du blanc.
2: Du blanc.
1: Voilà, exactement.
2: Night at the Opera.
1: Deux albums qui sont assez similaires, hein, parce que même dans la structure, il y a pas mal de morceaux qui se répondent. Ici, on pourrait dire que le morceau que je vous propose, c'est le pendant de Love of My Life sur l'album noir. C'est You Take My Breath Away, un titre évidemment qui parle d'une liaison amoureuse. Hein. Tu me coupes le souffle. Écrit par Freddie Mercury, joué au piano par Freddie Mercury et chanté. Et toutes les voix qui sont que l'on retrouve sur le morceau, bah, c'est lui qui les fait toutes aussi.
2: Tout
1: ouais. Et c'est un morceau d'une, à mon avis. Probablement moi un de mes préférés. Il est pas très connu, mais je vous laisse apprécier, ben ouais. Quoi, simplement.

0: Vous êtes toujours dans Rock City by the Big Four, votre émission rock toutes les semaines sur les ondes de Louise et de RCF Sud-Belgique. À l'instant, dans vos oreilles, Rick Wakeman avec son titre Hidden Deaths. Alors, il y a deux semaines, on faisait un focus sur le bassiste de Yes. Et bien maintenant, place à leur claviériste, Rick, qui est tout aussi doué. Ce passionné de synthétiseur Moog est sans doute l'un des plus grands claviéristes de l'histoire du rock. Il a collaboré avec des artistes comme David Bowie ou encore le groupe Black Sabbath. On l'a retrouvé en solo sur la plage d'ouverture de son album A Gallery of the Imagination, sorti en 2023. Et oui, c'est 2023, mais le son, comme on disait avec Olivier hors antenne, reste parfois assez kitsch. Hein. Il aime bien ça. Alors, on poursuit avec toi, Patrick. Tu nous proposes de retrouver un artiste que j'ai déjà diffusé la semaine dernière, mais qui mérite bien une deuxième fois sa place dans notre playlist, tant son talent est immense.
1: Et ici, merci de me lancer, parce que ici, c'est vraiment la forme classique, vraiment hyper classique de Keith Emerson qui va ressortir, quoi. C'est un membre d'origine, bon, de 1970 à 1979, puis il y a eu un petit break, 91 à 98, enfin, entre les deux. Et ce morceau, c'est le Piano Concerto No. 1. Et la date de sortie de l'original, ben, c'était en 1977 sur le Works Volume 1. Alors, leur claviériste, Keith Emerson, effectivement, il est talentueux au piano et au clavier. Et le numéro Piano Concert No. 1 est une pièce qu'Emerson a écrite lui-même et qu'il joue en concert. Pendant ce concert, Emerson improvise souvent et monte toute sa virtuosité. Ça va vraiment, vraiment très s'entendre dans ce morceau. Une anecdote, Emerson aimait casser ses claviers sur scène.
0: Ah oui, bon,
2: c'est ça, on en a parlé la semaine dernière.
1: Et comment vais-je dire, ce qui ajoutait évidemment du spectacle à ses concerts. Après, c'est la séparation du groupe et la mort tragique d'Emerson en 2016. Il n'y a pas eu de successeur officiel sur les claviers. Donc, de toute façon, ILP, on n'en entend plus parler.
2: De toute façon, ils sont deux sur trois.
1: Voilà, donc c'est pas.
2: Reste plus que le batteur.
1: Voilà. Et. Petite influence, donc Keith Emerson a quand même été influencé et s'est inspiré des compositeurs classiques tels que Bach, Bartok, je ne dirai pas le troisième, c'est trop compliqué, du jazz fusion, Miles Davis, ainsi que des pianistes rock et blues comme Jerry Lee Lewis. Monsieur Keith Emerson avec le groupe Emerson Lake et Palmer Piano Concerto No. 1 et en live.

0: À l'instant, c'était Frank Zappa, un extrait de l'album Hot Rats, qui est un album clé du jazz rock instrumental. Il est assez fort dans le style jazz fusion, comme on disait aussi hors antenne. Discographie prolifique, 62 albums, dont nombreux qui ont été publiés après son décès, puisqu'il est décédé en 1993 à l'âge de 52 ans. Et le claviériste ici, multiclaviériste, il joue aussi bien de l'orgue, du piano, du synthé. Ici, c'était Ian Underwood, Olivier, du Belge maintenant.
1: Oui, ben, à la question, est-ce qu'il y a des clavieristes ou est-ce qu'il y a eu des clavieristes virtuoses en Belgique ?
2: Oui.
1: La réponse est oui.
2: Oui, bien sûr.
1: Moi, j'en citerai surtout un qui s'appelle Albert Le Teicher, qui est le membre fondateur du groupe Machiavel original, donc, groupe fondé au tournant de la décennie des 70s. C'est vrai que si le mouvement rock progressif a tendance à disparaître en Angleterre, en tout cas à s'étioler à ce moment-là, ben en France et en Belgique, il commence seulement à prendre de l'ampleur, et Machiavel en est un des fers de lance. Mm-hmm. Je vous propose d'écouter un de ses chefs-d'œuvre justement du groupe et de ses compositions, une composition d'Albert Le Teicher, donc

Marquisaille au chant, évidemment, c'est extrait du premier album du groupe, album éponyme, un album concept d'ailleurs, qui raconte une histoire complètement folle d'une passion amoureuse entre Nathalie et Johan, ça c'est pour le pitch. Bref, c'est Cheerlessness. Ah non, qu'est-ce que je raconte? Je suis en train de dire n'importe quoi, c'est pas Cheerlessness que je vous ai mis, c'est le deuxième album. Ouais. C'est pas Marquisaille qui chante, c'est déjà Mario Guccio, et c'est sur l'album Jester, c'est la plage titulaire évidemment. Ouais. Second album du groupe qui confirme évidemment le talent d'Albert Le Técheur aussi. Ouais. Hein, vous allez pouvoir l'entendre, cette virtuosité presque jazz fusion dans l'intro. Voilà, Jester.

0: Voilà, encore désolé pour la petite confusion de tout à l'heure. Jester, donc plage titulaire de l'album de 1977. Et maintenant, maintenant que je la réécoute, je sais pourquoi j'ai choisi ce morceau-là, justement. Ben, malheureusement, il est déjà temps hein, pour nous de rendre l'antenne et de laisser ben, les dernières notes de piano résonner dans Rock City.
1: Et ben écoutez, on se retrouve la semaine prochaine de toute façon pour continuer l'exploration de notre thème Master of Keyboards.
2: Et moi j'ai eu le double honneur d'ouvrir et de conclure cette émission. Chouette. Et ben je le fais avec un autre de mes groupes de chevet, Muse, avec un morceau que j'adore, Space Dementia. En plus de ses aptitudes évidentes à la guitare et au chant, Matthew Bellamy est aussi un très bon pianiste. Il puise son inspiration dans les répertoires de Rachmaninoff et de Chopin. Mm-hmm. J'en profite aussi pour rappeler que Muse sort bientôt un album en juin prochain, The Wow Signal. Alors j'aurais d'ailleurs pu mettre le dernier morceau sorti, Be With You, parce qu'il y a de l'orgue dedans, mais bon, je suis pas encore très fan, donc j'attends que ça vienne. Donc pour aujourd'hui, eh bien, ce sera Space Dementia pour vous.
3: Prenez soin de vous, de ceux qui vous entourent, et rendez-vous la semaine prochaine. Bye bye.
2: Salut. Bye bye.

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0: Voilà, jusqu'à la dernière note, à la croisée des chemins entre la Wallonie et la Suède, il y a Manneken, un duo qui interprète un répertoire issu de cette double tradition, géographiquement éloignée. Pourtant, la culture de ces deux pays ne l'est pourtant pas autant que cela. Pour nous en parler, nous accueillons Marielle Van Kam et Thibaut de Boogne. Ils forment donc ce duo Manneken. Bonjour à tous les deux.
1: Bonjour Olivier.
2: Bonjour.
0: Alors, ravi de vous accueillir en studio. On va parler évidemment de ce premier album pour votre nouveau projet. Mais avant ça, donc Suède, Wallonie, d'où vous vient cette passion pour les légendes des pays nordiques ?
1: Tu réponds, je réponds. c'est pas tant les légendes. Les légendes sont venues parce qu'il y avait la musique, mm-hmm. je pense. Moi, je joue d'un instrument un peu particulier qui s'appelle nickel harpa. Alors, pour ceux qui ne savent pas, c'est un instrument à cordes frottées de la famille des violons. Donc, on a un archet comme le violon, mais on tient l'instrument comme une guitare. Il est d'ailleurs un peu plus long. Et on a un clavier en dessous, donc qui va toucher les cordes à la place des doigts, et des cordes sympathiques qui sont des cordes en plus qui viennent faire résonner l'instrument. Voilà, c'est un instrument qui vient de la tradition musicale suédoise et qui amène du coup avec lui tout un répertoire, parce que là-bas cet instrument est connu et il y a beaucoup de mélodies qui lui sont destinées. Et donc moi je jouais de cet instrument, et Thibaut lui par ailleurs fréquente aussi le milieu des musiques traditionnelles avec la guitare et d'autres groupes, et on s'est rencontrés un peu autour des musiques suédoises et nordiques, en fait. Et de là, on a commencé à s'intéresser à l'histoire, aux légendes et tout ce qui entoure.
0: Alors justement, comment il est né ce duo, puisque vous êtes rencontrés autour de ça ?
2: Alors plus particulièrement, on s'est rencontrés dans un festival en France, en fait, où j'ai joué avec Marielle entre deux balles, entre deux concerts. Mm-hmm. Et on a joué ce morceau-ci qu'on vient d'entendre, « Witter Polskan », qui est un morceau d'un certain Emilius Lundberg, qui a été composé au début du XXe siècle. Et ce morceau fait référence, on parlait de légende nordique, à Vitra, qui est une divinité, un esprit qui vit dans les forêts. Et cela nous a pas mal inspiré, notamment avec le cousin de Vitra, qui est le Neken, qui est un esprit qui joue du violon et qui peuple les rivières nordiques, qui charme les passants avec sa musique et les envoûte, et un peu à la manière du diable qui donne ses pouvoirs au bluesman, le Neken vient auprès des spellmen, c'est les ménétriers, les joueurs de village de musique suédois, pour leur donner l'inspiration. Voilà. Et donc il y a beaucoup de morceaux qui viennent de ce Neken, et ça, je dirais quand même que ça a vraiment participer à donner une identité directement à notre duo.
0: Alors, ce qui est génial, ce que j'entends évidemment, c'est que tout commence avec ce morceau qu'on vient d'écouter, qui est aussi la plage d'ouverture de l'album. Donc, on commence au commencement, c'est bien.
1: Oui, et pour l'anecdote, c'est un des tout premiers morceaux que j'ai appris quand j'ai commencé à jouer de la nickel harpa. Je ne savais pas trop où aller prendre des cours, donc je suis partie en Suède, dans un grand stage. Et c'est un des premiers morceaux qu'on m'a appris aussi, donc il est vraiment à l'origine de tout.
0: À l'origine de tout. C'est quoi un petit peu votre parcours musical à l'un et à l'autre jusqu'au moment de la rencontre dans ce festival voilà ce qui a été finalement la naissance de ce groupe.
1: Moi, je suis violoniste de formation. J'ai étudié le violon jazz au départ au conservatoire. Et puis, assez vite, je me suis rendu compte que c'était peut-être pas dans le jazz que je m'épanouirais le mieux. Et j'ai commencé à fréquenter des festivals de musique traditionnelle, des groupes de musique traditionnelle, musique du monde. J'ai fait du klezmer, j'ai fait un petit peu d'irlandais à un moment. Enfin voilà, j'ai touché à beaucoup de choses. Et puis j'ai rencontré cet instrument, nickel harpa, qui m'a amené vers tout ce qui était suédois et nordique, dans lequel je me sens assez bien, à vrai dire. Voilà. Et sinon, je suis aussi professeur de musique et je donne cours de pédagogie musicale ici à Namur, à l'IMEP.
0: Ok. Thibaut ?
2: Alors moi, j'ai commencé la guitare classique à l'Académie des Gozés, et par ce biais-là, j'ai également découvert les musiques traditionnelles, parce que l'Académie ouvre aux musiques traditionnelles, notamment via des ensembles de musique traditionnelle. Et donc, j'ai fait mon parcours académique en découvrant également les musiques traditionnelles en même temps. Et puis après, je me suis perfectionné. J'ai fait le conservatoire à Mons, à Leuven également. Et tout en gardant toujours un pied dans la musique traditionnelle. Et Mmh. Actuellement, je donne également cours en académie, à Jambloux, à Aiguezé, tout en gardant une activité de musicien parallèle.
0: Alors effectivement, on a l'impression que c'est un tout petit monde, c'est un tout petit milieu, le milieu de la musique traditionnelle. Tout le monde se mmh. connaît un peu, tout le monde joue un petit peu avec tout le monde. Ça facilite les rencontres.
1: Oui, parce que nous, on est vraiment plus dans une niche dans le milieu parce qu'on aime aussi particulièrement les musiques de Wallonie et de Suède. Et ça fait encore moins de monde. Donc effectivement, on se connaît bien. Mais c'est ça qui est chouette aussi, c'est que ça permet de rencontrer des gens et de nouer des amitiés musicales, mais humaines aussi.
0: Mm-hmm. Ouais. Alors c'est vrai que ça, on n'a pas encore dit, mais évidemment, cet album, on l'a déjà dit, mais il est vraiment à mi-chemin entre la Wallonie et la Suède. Parce que il y a aussi des musiques traditionnelles en Wallonie et voilà, c'est un peu une synthèse des deux. Alors c'est ça un petit peu l'objectif de Manaken, tout comme le nom du projet.
2: Mais oui, donc pour le nom, on a voulu faire une petite référence à une icône bien connue de Bruxelles.
0: Oui, une touche de Belgitude.
2: Voilà. En fait, on était vraiment tous les deux amoureux également de la musique de Wallonie. Donc c'était pour nous évident qu'il fallait également mettre en valeur notre patrimoine qui est assez méconnu pour beaucoup de facettes.
1: Ouais. Et alors, ce qu'on a découvert, c'est qu'il y a vraiment un lien entre la Wallonie et la Suède. Donc, il y a eu une émigration wallonne au XVIe siècle, très très importante en Suède. Donc, ils sont allés vraiment développer tout ce qui était le secteur de la métallurgie là-bas. Et quand on va en Suède et qu'on dit qu'on est wallon, en fait, tout le monde connaît la Wallonie et se revendique avoir un ancêtre wallon, parce que les wallons étaient très très bien vus là-bas et le sont encore. Et ça, on le savait pas. Et c'est pas très connu, en fait, en Wallonie.
0: Donc, très présent. En fait,
1: il y a encore des, comment ils appellent ça, des espèces de coopératives, de centres de descendants wallons qui existent, qui sont même parfois des centres culturels aussi. Et oui, les wallons de Suède existent encore.
0: Donc évidemment, ce mariage de la Wallonie et de la Suède a plein de sens, puisqu'il existe déjà depuis des centaines et des centaines d'années. Donc ça veut dire qu'à la base, il y a peut-être déjà un mariage culturel au niveau musique traditionnelle qui existe de base au niveau du répertoire entre ces deux pays.
2: Alors, l'émigration wallonne en Suède remonte quand même au XVIIe siècle,
0: oui.
2: Donc c'est relativement lointain. Donc on a du mal à l'affirmer. Après, c'est vrai que parfois, quand on écoute un morceau ou l'autre, on se dit « Ah, il y a des parallèles », et c'est un peu ce qu'on a voulu mettre en valeur dans cet album, parfois en faisant des liens entre des morceaux d'époque similaires ou bien des danses ayant des origines similaires.
1: Après, moi, je me suis renseignée auprès de joueurs suédois, pour savoir s'il y avait eu des recherches qui avaient été faites, des études. Ils ne savent pas, c'est vraiment très très loin. Mais forcément, il y a eu des contacts, mais vraiment des morceaux dont on pourrait dire « Ah oui, ça vient vraiment des descendants wallons », ça pour l'instant, en tout cas, on ne peut pas l'affirmer.
0: Alors justement, comment est-ce que vous avez constitué le répertoire commun de cet album ? Parce que il y a des morceaux traditionnels, mais il y a aussi des compositions originales, je pense.
1: Depuis le début, il y a des compositions dans ce qu'on fait. On joue aussi beaucoup dans le milieu des bals folk, donc pour des danseurs. Mmh. Donc ça nous inspire parfois pour une danse, il nous manque un morceau et donc on va en composer un. Mais on reste toujours dans cet univers influencé par les mélodies nordiques et scandinaves, même quand on compose. Donc ça reste harmonieux avec le reste. Mais oui, on depuis le début, on a intégré quelques compos. Et puis pour le reste, comme disait Thibaut, on a cherché nous-mêmes les mélodies wallonnes et suédoises qui fonctionnaient particulièrement bien ensemble.
0: C'est ça, donc il y a vraiment une recherche de fusion comme ça un peu entre les deux. Je propose qu'on écoute un second titre de cet album, et pas n'importe lequel, parce qu'on est presque jour pour jour dans la bonne date. Et en plus, si j'ai bien compris, c'est un petit peu l'intrus de l'album, ce morceau.
1: C'est l'intrus.
0: je vous laisse en parler évidemment avant de l'écouter.
2: Donc il s'agit du 26 du mois d'avril, c'est une chanson qui vient du Cantal, donc de France. C'est également un des premiers morceaux qu'on a joué et on l'aime tellement qu'on ne voulait pas le laisser de côté pour cet album. Ouais. Et on a découvert par après que le 26 du mois d'avril, c'est également l'anniversaire de la naissance d'un célèbre joueur de Nickel Harpa, un des plus grands, Biscale, tous les Suédois connaissent son nom. Et cet homme-là, Biscale, est connu pour avoir des origines wallonnes. Donc, finalement, on a quand même trouvé un petit lien.
0: Ah oui, c'est ça. Donc, effectivement, lui, il est peut-être, il fait peut-être partie aussi de ces gens qui étaient là-bas au XVIIe siècle.
1: Oui, c'est ça. Oui. Il est forcément issu de ces milieux-là. Il a dû côtoyer des Wallons. Et effectivement, il a laissé énormément de mélodies pour Nickel Harpa qui sont toujours connues et jouées. D'ailleurs, on en a enregistré une aussi.
0: Alors, Manneken, évidemment, il y a de l'instrumental, mais pas que. Il y a du chant aussi. On va pouvoir s'en rendre compte en écoutant ce titre, donc le 26 du mois d'avril.

0: le 26 du mois d'avril. C'était le duo Manneken. Et puis, en fait, Marielle Van Kamp et Thibaut de Bohun sont toujours en notre compagnie pour nous parler de ce mariage entre la Wallonie et la Suède, un mélange donc de mythologie suédoise et de belgitude. Premier album donc pour votre duo. Comment ça s'est passé, la réalisation de cet album? Parce que, en fait, on dit que c'est un premier album, mais ça fait déjà 5 ans que vous jouez ensemble, donc il y a quand même, j'imagine qu'il y a quand même déjà pas mal de chemin parcouru avant d'arriver à la concrétisation de ce disque.
1: Bien, oui, tout à fait. La plupart des morceaux qu'on avait étaient déjà dans notre répertoire. Après, quand on fait un album, on a toujours envie d'en faire quelque chose d'un peu spécial, un peu différent de ce que les gens peuvent retrouver sur scène. Donc, il y a à la fois vraiment l'identité du duo habituel et puis il y a quelque chose en plus. On a fait appel à des invités ayant justement ces connexions entre soit avec la Wallonie, soit avec la Suède, soit avec les deux. Donc voilà, on tenait vraiment à offrir quelque chose d'un peu différent aussi.
0: Alors effectivement, votre duo, il est complété sur l'album par toute une série d'invités, justement. Peut-être qu'on peut, passer un peu en revue les personnes qui ont participé à ce disque.
2: Donc, il y a Sofia Mikkelsen, qui est une chanteuse finlandaise, mais suédophone, parce qu'il y a toute une partie de la Finlande qui parle suédois, que moi, j'avais eu la chance d'entendre dans le cadre d'un événement de la chorale suédoise de Bruxelles, où comme je joue de la nickel harpa, on m'avait appelé pour venir soutenir un peu. Puis j'avais entendu Sofia chanter un air traditionnel suédois, c'était déjà il y a 2-3 ans. Et à l'époque, ça m'avait beaucoup frappé. Je m'étais toujours dit, tiens, si un jour on enregistre et qu'on a besoin d'une chanteuse, ce serait bien de faire appel à elle. Et en fait, c'est comme ça que ça s'est passé. Et le contact tout de suite a été bon et on a enregistré finalement 2 chansons avec elle. Puis il y a aussi Elisabeth Brouillard, qui est une accordéoniste bruxelloise, mais avec des origines suédoises. Sa maman était suédoise, qui connaît très bien ce répertoire-là aussi, qui va beaucoup en Suède aussi pour jouer. Voilà, on avait envie de travailler avec elle. On a aussi fait appel à une violoniste, Femke Köppens, qui est flamande, qu'on a rencontrée dans plusieurs stages justement de musique nordique et qui elle est partie passer 1 an en Suède. Ils ont des écoles où on peut aller apprendre vraiment la musique traditionnelle suédoise pendant 1 an ou 2 ou 3. Et ensuite, la dernière invitée, c'est Aurélie Gillet, qui est une musicienne et danseuse aussi wallonne, qui est également partie en Suède 1 an pour travailler plutôt sur les danses et qui joue aussi de la clarinette et qui est vraiment spécialiste en fait des 2 traditions, Wallonie et Suède.
0: Alors, évidemment, sur scène, en général, vous êtes en duo. Est-ce que parfois, vous avez la possibilité d'inviter l'une ou l'autre de ces personnes?
1: Bien, on l'a fait pour nos concerts, enfin événements de sortie. Donc, on a fait un concert à Bruxelles.
0: Ouais.
1: On a fait un bal à Worms aussi récemment. Et on espère pouvoir le refaire prochainement.
2: Bah, parfois, on fait des formules avec une initiation aux danses auparavant qui est souvent donnée par Aurélie Gillet puisqu'elle connaît bien les 2 traditions. Et comme elle est aussi clarinettiste et qu'elle joue sur notre album, bah, à cette occasion-là, c'est chouette de la faire monter sur scène. Et puis, bah, oui, à l'occasion, si l'une ou l'autre est disponible et que ça se présente, elles peuvent nous rejoindre avec plaisir sur scène. Maintenant, c'est vrai qu'on est plutôt une formule en duo et qu'on ne sait pas avoir tout le monde avec nous tout le temps.
0: Bien sûr. Alors justement, sur scène, à quoi est-ce qu'on peut s'attendre? Est-ce qu'on est dans le cadre d'un concert classique? J'entends que non, que parfois, évidemment, vous organisez ce qu'on appelle des bals folk avec des danses. C'est quoi un petit peu la formule idéale?
2: Bah, il y a 2 formules. Il y a une formule concert et puis une formule bal. Je ne sais pas si tu veux en dire plus.
1: Non, le Manneken est polyvalent.
2: Voilà, le Manneken est polyvalent. Bah oui, c'est clair que si on est en concert, on peut se permettre parfois d'autres morceaux qui sont pas dansables. Voilà, quand on est en bal, on a cette contrainte entre guillemets qu'il y a des danseurs et qu'il faut vraiment qu'on s'adapte à eux et qu'on choisisse un répertoire en fonction d'eux. On a plein d'autres morceaux aussi qui sont pas sur le CD qu'on joue, que ce soit en concert ou en bal, mais c'est vrai qu'en bal, on ne peut jouer que des danses, alors qu'en concert, on peut se permettre parfois d'autres choses, justement, ce qui nous fait du bien aussi.
0: Est-ce que vous avez des lieux de prédilection pour vous produire, des endroits que vous aimez particulièrement, des endroits insolites ou des choses comme ça?
1: On a déjà fait quelques prestations assez intimistes pour lesquelles notre duo fonctionne particulièrement bien, mais on aime aussi également les belles scènes, les grandes scènes, donc franchement...
2: On fait tout. Après, on reste quand même dans ce milieu, dans la programmation musique du monde, trad folk, mais on a fait des centres culturels, on a fait des festivals, on a fait des concerts privés chez des gens. On va où on nous appelle, en fait. Hein.
0: Du plein air en formule acoustique, par exemple, au milieu des bois,
2: On en a un bientôt qui arrive dans cette formule-là. Après, la question du plein air, c'est toujours la météo. Par rapport aux instruments, c'est parfois compliqué.
0: Évidemment.
2: Mais sinon, oui, bien sûr, notre musique s'y prête bien, c'est vrai.
0: Mmh. Alors, la suite idéale de l'aventure, alors pour Manneken, ce serait quoi ? Ce serait quoi l'avenir de ce personnage hybride ? Un second album, un troisième, un quatrième, une tournée internationale ?
1: L'idéal, ce serait déjà de faire tourner au maximum ce premier album. Oui. Et je pense notamment essayer de viser un peu l'international.
2: Oui, on aimerait bien aller en Suède quand même.
0: Bah oui, quand même.
2: Après, on ne va pas apprendre aux Suédois à jouer leur musique, mais peut-être justement axer sur la partie Wallonie, puisque eux connaissent les Wallons, mais ils ne connaissent pas forcément notre musique. Et du coup, ça, ce serait un petit projet qu'on aimerait peut-être développer, essayer d'aller investiguer par là, voir s'il n'y aurait pas quelques opportunités. Ouais.

0: Dame de Lourdes, et vous, chers pèlerins, je vous confie Thibaut pour qu'il guérisse de toutes ses maladies corporelles et spirituelles. Merci.
1: Notre-Dame de Lourdes, je confie à votre puissante intercession auprès de votre divin fils la santé de Raphaël et Marie-Laure. Union de prière avec tous les pèlerins. Merci beaucoup, Notre-Dame.
2: Maman Marie, je t'en supplie, protège la santé de ma grande fille. Elle a des problèmes, ainsi que sa petite fille. Merci à tous les pèlerins de Lourdes pour prier pour ma famille. Merci beaucoup, merci.
3: Au nom du Père et du Fils et du Saint-Esprit. Dans l'évangile d'aujourd'hui, Jésus nous dit, je vous laisse la paix, je vous donne ma paix. Ce n'est pas à la manière du monde que je vous la donne. Que votre cœur ne soit pas bouleversé ni effrayé. La paix dont parle le Seigneur, c'est la paix du cœur réconcilié avec Dieu, avec ses semblables. C'est la vraie paix, source de toute vraie paix. Implorons-la avec Notre-Dame et Sainte Bernadette pour nous, pour nos familles, pour le monde entier. Nous sommes heureux de prier aussi avec ceux qui sont unis à nous par la radio, télé ou Internet. Nous vivons nos moments de foi. Réveillons-la en nos cœurs par le symbole des apôtres. Je crois en Dieu, le Père Tout-Puissant, Créateur du ciel et de la terre, et en Jésus-Christ, son Fils unique, notre Seigneur, qui a été conçu du Saint-Esprit et né de la Vierge Marie, a souffert sous Ponce Pilate, a été crucifié, est mort et a été enseveli, et descendu aux enfers. Le troisième jour est ressuscité des morts, est monté aux cieux, est assis à la droite de Dieu le Père Tout-Puissant, d'où il viendra juger les vivants et les morts. Je crois en l'Esprit Saint, à la Sainte Église catholique, à la communion des saints, à la rémission des péchés, à la résurrection de la chair, à la vie éternelle. Amen. Et maintenant, nous prions pour notre Saint-Père, le Pape Léon, et ses intentions pour l'Église, pour le monde. Notre Père, qui es aux cieux, que ton nom soit sanctifié, que ton règne vienne, que ta volonté soit faite sur la terre comme au ciel. Je vous salue Marie, pleine de grâce, le Seigneur est avec vous. Vous êtes bénie entre toutes les femmes, et Jésus, le fruit de vos entrailles, est béni. Je vous salue Marie, pleine de grâce, le Seigneur est avec vous. Vous êtes bénie entre toutes les femmes, et Jésus, le fruit de vos entrailles, est béni. Je vous salue Marie, pleine de grâce, le Seigneur est avec vous. Vous êtes bénie entre toutes les femmes, et Jésus, le fruit de vos entrailles, est béni. Gloire au Père et au Fils et au Saint-Esprit. Premier mystère douloureux, l'agonie de Jésus. De l'Évangile selon Matthieu. Mon âme est triste et à en mourir. Restez ici et veillez avec moi, disait Jésus dans le jardin des Oliviers à ses disciples. Jésus en agonie a besoin de la consolation de ses disciples, mais il s'endorme. Veiller, c'est prier pour ne pas céder aux tentations, car le péché est la source de sa souffrance et de la nôtre. Vierge Marie, sois près de nous dans le combat spirituel. Notre Père qui es aux cieux, que ton nom soit sanctifié, que ton règne vienne, que ta volonté soit faite sur la terre comme au ciel.
4: Je vous salue Marie, pleine de grâce. Le Seigneur est avec vous. Vous êtes bénie entre toutes les femmes et Jésus, le fruit de vos entrailles, est béni.
5: Sainte Marie, Mère de Dieu, priez pour nous pauvres pécheurs, maintenant et à l'heure de notre mort. Amen.
4: Je vous salue Marie, pleine de grâce. Le Seigneur est avec vous. Vous êtes bénie entre toutes les femmes et Jésus, le fruit de vos entrailles, est béni.
5: Sainte Marie, Mère de Dieu, priez pour nous pauvres pécheurs, maintenant et à l'heure de notre mort. Amen.
4: Je vous salue Marie, pleine de grâce. Le Seigneur est avec vous. Vous êtes bénie entre toutes les femmes et Jésus, le fruit de vos entrailles, est béni.
5: Sainte Marie, Mère de Dieu, priez pour nous pauvres pécheurs, maintenant et à l'heure de notre mort. Amen.
4: Je vous salue Marie, pleine de grâce. Le Seigneur est avec vous. Vous êtes bénie entre toutes les femmes et Jésus, le fruit de vos entrailles, est béni.
5: Sainte Marie, Mère de Dieu, priez pour nous pauvres pécheurs, maintenant et à l'heure de notre mort. Amen.
4: Je vous salue Marie, pleine de grâce. Le Seigneur est avec vous. Vous êtes bénie entre toutes les femmes et Jésus, le fruit de vos entrailles, est béni.
5: Sainte Marie,
4: je vous salue Marie, pleine de grâce. Le Seigneur est avec vous. Vous êtes bénie entre toutes les femmes et Jésus, le fruit de vos entrailles, est béni.
5: Sainte Marie, Mère de Dieu, priez pour nous pauvres pécheurs, maintenant et à l'heure de notre mort. Amen.
4: Je vous salue Marie, pleine de grâce. Le Seigneur est avec vous. Vous êtes bénie entre toutes les femmes et Jésus, le fruit de vos entrailles, est béni.
5: Sainte Marie, Mère de Dieu, priez pour nous pauvres pécheurs,
4: je vous salue Marie, pleine de grâce. Le Seigneur est avec vous. Vous êtes bénie entre toutes les femmes et Jésus, le fruit de vos entrailles, est béni.
5: Sainte Marie, Mère de Dieu, priez pour nous pauvres pécheurs, maintenant et à l'heure de notre mort. Amen.
4: Je vous salue Marie, pleine de grâce. Le Seigneur est avec vous. Vous êtes bénie entre toutes les femmes et Jésus, le fruit de vos entrailles, est béni.
5: Sainte Marie, pour nous pauvres pécheurs, maintenant et à l'heure de notre mort. Amen.
4: Je vous salue Marie, pleine de grâce. Le Seigneur est avec vous. Vous êtes bénie entre toutes les femmes et Jésus, le fruit de vos entrailles, est béni.
5: Sainte Marie, Mère de Dieu, priez pour nous pauvres pécheurs, maintenant et à l'heure de notre mort. Amen.
6: Gloria Patri et Filio et Spiritui Sancto, sicut erat in principio, et nunc et semper, et in saecula saeculorum. Amen.
7: Deuxième mystère douloureux, la flagellation, de l'Évangile selon saint Jean. Alors Pilate fit saisir Jésus pour qu'il soit flagellé. C'était injuste, Pilate lui-même le reconnaît. Mais dans cette injustice, l'amour de Dieu est éternel, il ne se désiste pas. Vierge Marie, aide-nous à comprendre que l'amour vrai se nourrit du sacrifice. Notre Père qui es aux cieux, que ton nom soit sanctifié, que ton règne vienne. Que ta volonté soit faite sur la terre comme au ciel. Je vous salue Marie, pleine de grâce. Le Seigneur est avec vous. Vous êtes bénie entre toutes les femmes et Jésus, le fruit de vos entrailles, est béni. Je vous salue Marie, pleine de grâce, le Seigneur est avec vous. Vous êtes bénie entre toutes les femmes, et Jésus, le fruit de vos entrailles, est béni. Je vous salue Marie, pleine de grâce, le Seigneur est avec vous. Vous êtes bénie entre toutes les femmes, et Jésus, le fruit de vos entrailles, est béni.
8: Je vous salue Marie, pleine de grâce. Le Seigneur est avec vous. Vous êtes bénie entre toutes les femmes. Et Jésus, le fruit de vos entrailles, est béni. Je vous salue Marie, pleine de grâce. Le Seigneur est avec vous. Vous êtes bénie entre toutes les femmes. Et Jésus, le fruit de vos entrailles, est béni. Je vous salue Marie, pleine de grâce. Le Seigneur est avec vous. Vous êtes bénie entre toutes les femmes. Et Jésus, le fruit de vos entrailles, est béni. Je vous salue Marie, pleine de grâce. Le Seigneur est avec vous. Vous êtes bénie entre toutes les femmes. Et Jésus, le fruit de vos entrailles, est béni. Je vous salue Marie, pleine de grâce. Le Seigneur est avec vous. Vous êtes bénie entre toutes les femmes. Et Jésus, le fruit de vos entrailles, est béni. Je vous salue Marie, pleine de grâce. Le Seigneur est avec vous. Vous êtes bénie entre toutes les femmes. Et Jésus, le fruit de vos entrailles, est béni. Je vous salue Marie, pleine de grâce. Le Seigneur est avec vous. Vous êtes bénie entre toutes les femmes. Et Jésus, le fruit de vos entrailles, est béni. Sainte Marie, Mère de Dieu, priez pour nous pauvres pécheurs,

0: et in saecula saeculorum. Amen. Troisième mystère douloureux, le couronnement d'épines de l'Évangile selon saint Jean. Les soldats tressèrent avec des épines une couronne qu'ils lui posèrent sur la tête, puis ils le revêtirent d'un manteau pourpre. Ils s'avançaient vers lui en disant « Salut au roi des Juifs !» et il le giflait. Vierge Marie, obtiens-nous la force d'aimer toujours, comme Jésus, notamment dans les humiliations moqueuses. Notre Père, qui es aux cieux, que ton nom soit sanctifié, que ton règne vienne, que ta volonté soit faite sur la terre comme au ciel. Donne-nous aujourd'hui notre pain de ce jour. Pardonne-nous nos offenses, comme nous pardonnons aussi à ceux qui nous ont offensés. Et ne nous laisse pas entrer en tentation, mais délivre-nous du mal.
1: Je vous salue Marie, pleine de grâce, le Seigneur est avec vous. Vous êtes bénie entre toutes les femmes, et Jésus, le fruit de vos entrailles, est béni.
0: Sainte Marie, Mère de Dieu, priez pour nous pauvres pécheurs, maintenant et à l'heure de notre mort. Amen.
1: Je vous salue Marie, pleine de grâce, le Seigneur est avec vous. Vous êtes bénie entre toutes les femmes, et Jésus, le fruit de vos entrailles, est béni.
0: Sainte Marie, Mère de Dieu, priez pour nous pauvres pécheurs,
1: Je vous salue Marie, pleine de grâce, le Seigneur est avec vous. Vous êtes bénie entre toutes les femmes, et Jésus, le fruit de vos entrailles, est béni.
0: Sainte Marie, Mère de Dieu.

0: et Jésus, le fruit de vos entrailles, est béni.
1: Sainte Marie, Mère de Dieu, priez pour nous pécheurs, maintenant et à l'heure de notre mort. Amen.
0: Je vous salue Marie, pleine de grâce, le Seigneur est avec vous. Vous êtes bénie entre toutes les femmes, et Jésus, le fruit de vos entrailles, est béni.
1: Sainte Marie, Mère de Dieu, priez pour nous pauvres pécheurs, maintenant et à l'heure de notre mort. Amen.
0: Je vous salue Marie, pleine de grâce, le Seigneur est avec vous. Vous êtes bénie entre toutes les femmes, et Jésus, le fruit de vos entrailles, est béni.
1: Sainte Marie, Mère de Dieu, priez pour nous pauvres pécheurs, maintenant et à l'heure de notre mort. Amen.
0: Je vous salue Marie, pleine de grâce, le Seigneur est avec vous. Vous êtes bénie entre toutes les femmes, et Jésus, le fruit de vos entrailles, est béni.
1: Sainte Marie, Mère de Dieu, priez pour nous pauvres pécheurs, maintenant et à l'heure de notre mort. Amen.
0: Je vous salue Marie, pleine de grâce, le Seigneur est avec vous. Vous êtes bénie entre toutes les femmes, et Jésus, le fruit de vos entrailles, est béni.
1: Sainte Marie, Mère de Dieu, priez pour nous pauvres pécheurs, maintenant et à l'heure de notre mort. Amen.
0: Je vous salue Marie, pleine de grâce, le Seigneur est avec vous. Vous êtes bénie entre toutes les femmes, et Jésus, le fruit de vos entrailles, est béni.
1: Sainte Marie, Mère de Dieu, priez pour nous pauvres pécheurs, maintenant et à l'heure de notre mort. Amen. Gloria Patri et Filio, et Spiritui Sancto, sicut erat in principio, et nunc et semper, et in saecula saeculorum. Amen. O Marie conçue sans péché. Quatrième mystère douloureux, le portement de la croix. De l'Évangile selon saint Matthieu. Si quelqu'un veut marcher à ma suite, dit le Seigneur, qu'il renonce à lui-même, qu'il prenne sa croix et qu'il me suive. Le combat contre le péché et le mal révèle la méchanceté de ceux qui en sont les prisonniers. Vierge Marie, sois près de nous dans ce combat de l'amour de Dieu contre le mal et la mort. Obtiens-nous courage dans les épreuves. Notre Père qui es aux cieux, que ton nom soit sanctifié, que ton règne vienne, que ta volonté soit faite sur la terre comme au ciel. Je vous salue Marie, pleine de grâce, le Seigneur est avec vous. Vous êtes bénie entre toutes les femmes, et Jésus, le fruit de vos entrailles, est béni. Je vous salue Marie, pleine de grâce, le Seigneur est avec vous. Vous êtes bénie entre toutes les femmes, et Jésus, le fruit de vos entrailles, est béni. Je vous salue Marie, pleine de grâce, le Seigneur est avec vous. Vous êtes bénie entre toutes les femmes, et Jésus, le fruit de vos entrailles, est béni. Je vous salue Marie, pleine de grâce, le Seigneur est avec vous. Vous êtes bénie entre toutes les femmes, et Jésus, le fruit de vos entrailles, est béni. Je vous salue Marie, pleine de grâce, le Seigneur est avec vous. Vous êtes bénie entre toutes les femmes, et Jésus, le fruit de vos entrailles, est béni. Je vous salue Marie, pleine de grâce, le Seigneur est avec vous. Vous êtes bénie entre toutes les femmes, et Jésus, le fruit de vos entrailles, est béni. « Je vous salue, Marie, pleine de grâce.

0: grâce. Le Seigneur est avec vous. Vous êtes bénie entre toutes les femmes. Et Jésus, le fruit de vos entrailles, est béni. Je vous salue, Marie, pleine de grâce. Le Seigneur est avec vous. Vous êtes bénie entre toutes les femmes, et Jésus, le fruit de vos entrailles, est béni. Je vous salue, Marie, pleine de grâce. Le Seigneur est avec vous. Vous êtes bénie entre toutes les femmes, et Jésus, le fruit de vos entrailles, est béni. Je vous salue, Marie, pleine de grâce. Le Seigneur est avec vous. Vous êtes bénie entre toutes les femmes, et Jésus, le fruit de vos entrailles, est béni. Gloria Patri et Filio, et Spiritui Sancto. Sic ut erat in principio, et nunc et semper, et in saecula saeculorum. Amen. Cinquième mystère douloureux, le crucifiement et la mort de Jésus. De l'Évangile selon saint Jean. En croix, Jésus baissa la tête et remit son esprit. Comme enfants de Dieu, nous sommes appelés à donner notre vie pour les œuvres bonnes de l'amour. Vierge Marie, aide-nous à unir nos souffrances à la passion de Jésus pour faire naître l'amour et la vie dans les âmes. Notre Père qui es aux cieux, que ton nom soit sanctifié, que ton règne vienne. Que ta volonté soit faite sur la terre comme au ciel.
1: Notre pain de ce jour, pardonne-nous nos offenses, comme nous pardonnons aussi à ceux qui nous ont offensés. Et ne nous laisse pas entrer en tentation, mais délivre-nous du mal.
2: Je vous salue, Marie, pleine de grâce. Le Seigneur est avec vous. Vous êtes bénie entre toutes les femmes, et Jésus, le fruit de vos entrailles, est béni.
0: Sainte Marie, Mère de Dieu, priez pour nos pauvres pécheurs, maintenant et à l'heure de notre mort. Amen.
2: Je vous salue, Marie, pleine de grâce. Le Seigneur est avec vous. Vous êtes bénie entre toutes les femmes, et Jésus, le fruit de vos entrailles, est béni.
0: Sainte Marie, Mère de Dieu, priez pour nos pauvres pécheurs, maintenant et à l'heure de notre mort. Amen.
2: Je vous salue, Marie, pleine de grâce. Le Seigneur est avec vous. Vous êtes bénie entre toutes les femmes, et Jésus, le fruit de vos entrailles, est béni.
0: Sainte Marie, Mère de Dieu, priez pour nous, pauvres pécheurs, maintenant et à l'heure de notre mort. Amen.
2: Je vous salue, Marie, pleine de grâce. Le Seigneur est avec vous. Vous êtes bénie entre toutes les femmes, et Jésus, le fruit de vos entrailles, est béni.
0: Sainte Marie, Mère de Dieu, priez pour nous, pauvres pécheurs, maintenant et à l'heure de notre mort.
2: Je vous salue, Marie, pleine de grâce. Le Seigneur est avec vous. Vous êtes bénie entre toutes les femmes, et Jésus, le fruit de vos entrailles, est béni.
0: Sainte Marie, Mère de Dieu, priez pour nous pauvres pécheurs, maintenant et à l'heure de notre mort. Amen.
2: Je vous salue, Marie, pleine de grâce. Le Seigneur est avec vous. Vous êtes bénie entre toutes les femmes, et Jésus, le fruit de vos entrailles, est béni.
0: Sainte Marie, Mère de Dieu, priez pour nous pauvres pécheurs, maintenant et à l'heure de notre mort. Amen.
2: Je vous salue, Marie, pleine de grâce. Le Seigneur est avec vous. Vous êtes bénie entre toutes les femmes, et Jésus, le fruit de vos entrailles, est béni.
0: Sainte Marie, Mère de Dieu, priez pour nous pauvres pécheurs, maintenant et à l'heure de notre mort. Amen.
2: Je vous salue, Marie, pleine de grâce. Le Seigneur est avec vous. Vous êtes bénie entre toutes les femmes, et Jésus, le fruit de vos entrailles, est béni.
0: Sainte Marie, maintenant et à l'heure de notre mort. Amen.
2: Je vous salue Marie, pleine de grâce, le Seigneur est avec vous. Vous êtes bénie entre toutes les femmes, et Jésus, le fruit de vos entrailles, est béni.
1: Sainte Marie, Mère de Dieu, priez pour nous pauvres pécheurs, maintenant et à l'heure de notre mort. Amen.
2: Je vous salue Marie, pleine de grâce, le Seigneur est avec vous. Vous êtes bénie entre toutes les femmes, et Jésus, le fruit de vos entrailles, est béni.
1: Sainte Marie, Mère de Dieu, priez pour nous pauvres pécheurs, maintenant et à l'heure de notre mort. Amen. Gloria Patri et Filio, et Spiritui Sancto, sicut erat

Amen. Ô Marie conçue sans péché, très sainte Vierge Marie, obtiens pour le monde la paix. Montre au peuple la voie de la fraternité. Règne de la paix, prie pour nous. Prions le Seigneur. Dieu qui nous donne de vénérer en la Vierge Marie, la Mère de l'Espérance, accorde-nous par sa prière et son aide de mettre toujours notre espérance dans les biens du ciel, tandis que nous accomplissons nos tâches temporelles, et d'obtenir un jour ce que nous attendons avec foi. Par Jésus-Christ, ton Fils, notre Seigneur, qui vit et règne avec toi dans l'unité du Saint-Esprit, Dieu, pour les siècles des siècles. Amen. Le Seigneur soit avec vous. Et que par l'intercession de Notre-Dame, la Vierge Immaculée, Dieu Tout-Puissant vous bénisse, le Père, le Fils et le Saint-Esprit. Amen. Notre-Dame de Lourdes, Notre-Dame de Lourdes, Notre-Dame de Lourdes, Sainte Bernadette,

Retrouvons à présent la prière du soir. Prions avec les bénédictines de Saint-Thierry dans la Marne.

0: Dieu Tout-Puissant. Tu nous as fait la grâce de savoir que le Christ est ressuscité. Que ton esprit d'amour nous fasse vivre une vie nouvelle. Par Jésus-Christ, ton Fils, notre Seigneur et notre Dieu, qui règne avec toi et le Saint-Esprit, maintenant et pour les siècles des siècles.
1: Amen.

Lecture de la lettre de Saint Paul apôtre aux Colossiens. Dans le corps du Christ habite la plénitude de la divinité. En lui, vous avez tout reçu en plénitude. Par le baptême, vous avez été mis au tombeau avec lui. Avec lui, vous avez été ressuscité parce que vous avez cru en la force de Dieu qui a ressuscité le Christ d'entre les morts.

nous avons été unis au-delà du temps et des distances pour chanter le Christ ressuscité. Ensemble, rendons grâce au Père.

0: Tu as envoyé ton fils Jésus pour faire connaître ton nom à tous les hommes. Il demeure au milieu de nous. Nous te louons.
1: Alléluia, alléluia, alléluia.
0: Tu as donné ton Esprit Saint, ferment d'unité dans le monde, source vive au secret des cœurs. Nous te louons.
1: Alléluia, alléluia, alléluia.
0: Tu entends la prière des croyants de toutes les religions. Tu réponds dans le silence à ceux qui te cherchent. Tu invites aujourd'hui des hommes et des femmes au baptême. Nous te louons.

qui es aux cieux, que ton nom soit sanctifié, que ton règne vienne, que ta volonté soit faite sur la terre comme au ciel. Donne-nous aujourd'hui notre pain de ce jour. Pardonne-nous nos offenses comme nous pardonnons aussi à ceux qui nous ont offensés. Et ne nous soumets pas à la tentation, mais délivre-nous du mal.

0: C'était la prière du soir avec les bénédictines de Saint-Thierry.
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2: Essayons-nous parfois de clapoter en Dieu comme dans son bain. Pour comprendre l'expression et comment la foi invite à la relaxation de l'âme, je vous propose d'écouter le dominicain Sylvain Détocq. A tout de suite.

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1: Le bon plaisir de Dieu, qu'est-ce que c'est? Eh bien, à cette énigme, vous répondez, Sylvain de Tocque, dans votre livre publié aux éditions du Cerf, « Au bon plaisir de Dieu, l'évangile du bien-être ». Bonjour.
2: Bonjour, Madeleine.
1: Vous êtes docteur en littérature et en théologie. Vous enseignez les Pères de l'Église à l'Institut catholique de Toulouse, où vous résidez à l'Université pontificale Saint-Thomas d'Aquin, à Rome. Père Sylvain de Tocque, on évoquait Mère Geneviève dans la précédente émission, Mère Geneviève qui se contracte à l'idée même de prendre du plaisir dans son art, dans son art de peinture, dans sa peinture. Comment est-ce que tout cela va finir par se détendre?
2: Alors on disait que grâce à des rencontres providentielles, elle avait repris à créer et le bonheur avait commencé à revenir. Hein. Elle avait une vie fraternelle avec ses sœurs qui étaient intoxiquées par ces idées folles qu'on évoquait dans la précédente émission. Et en particulier, elle était dure parce qu'elle avait une vie intérieure qui était très, très serrée, si vous voulez, qui ne respirait pas. Donc elle était dure avec ses sœurs étaient dures avec elle. Elle ne lui avait pas permis d'aller jusqu'au bout de son parcours pour devenir une vraie moniale, faire une vraie profession religieuse et tout ça. Et en fait, tout va se détendre le jour où, grâce à la petite Thérèse, Sainte Thérèse de l'Enfant Jésus, de la Sainte Face, Thérèse de Lisieux, elle va découvrir cette spiritualité complètement nouvelle qui a guéri des millions de catholiques des temps modernes, du jansénisme en particulier, à partir de la fin du 19e siècle, quand la petite Thérèse nous fait comprendre que ce que Dieu nous demande, c'est d'abord d'accueillir son amour inconditionnel pour nous, d'apprendre à nous détendre dans cet amour comme les petits savent se détendre dans les bras de leur papa, de leur maman. C'est cette spiritualité de l'enfance qui nous paraît parfois un peu si mièvre. C'est vraiment dommage parce que c'est extrêmement viril. D'ailleurs, heureusement, aujourd'hui, il y a des auteurs de spiritualité qui montrent que Thérèse de Lisieux, c'était une grande figure, une battante, une guerrière même, comme dit l'un des titres récents. Et grâce à Thérèse de Lisieux, grâce à cette littérature-là, Mère Geneviève va découvrir que Dieu lui a jamais demandé de se faire du mal pour le glorifier.
1: Et au début du XXe siècle, ça ne va pas de soi.
2: Ah non, mais pas du tout. Elle a baigné dans un climat. Si vous voulez avoir une idée de ce climat-là, vous lisez les romans catholiques de la fin du XIXe siècle, les années 1890. Léon Blois, Joris Karl Huysmans. Huysmans parle du monastère dans lequel est entré Marcel Gallois. Elle est entrée en 1917. Huysmans, c'est une bonne vingtaine d'années auparavant. Il décrit cette vie monastique comme un tombeau vivant. Et il trouve ça génial. C'est l'idée que entrer dans la vie religieuse, c'est comme des funérailles de première classe, quoi. Hein. Et encore, il ajoute, quand il décrit la prise d'habit d'une jeune fille qui entre au monastère, qu'elle entre vivante dans un tombeau. Et il ajoute, et encore, c'est un tombeau qui est pire que les autres, parce que dans ce tombeau-là, on continue de vivre. Hein. Donc la vie religieuse, vous voyez, c'est un dominicain qui vous parle, chers amis, donc un religieux, depuis presque 20 ans, si la vie religieuse c'était une entrée dans un tombeau, j'y serais pas entré. Moi, je veux vivre. Moi, c'est ça qui m'intéresse. C'est la vie avec Jésus. Hein. Donc, vous voyez, Geneviève, quand elle va découvrir ça, eh bien, elle va avoir des dessins, elle va faire des dessins pleins d'humour. Hein, le petit Saint Placide, par exemple. Hein. Et elle va écrire des textes très étonnants pour une grande dame, une bénédictine. Elle va dire, par exemple, la vie spirituelle, pour, à partir de maintenant, prier. C'est se détendre en Dieu. Elle dit, c'est clapoter en Dieu comme dans son bain. Hein, une image de la vie en Dieu comme un bain. Alors au début, j'ai trouvé ça, entre nous, très amusant, mais un peu superficiel. Puis à un moment donné, on se dit, mais attendez, c'est quoi le baptême? Ça veut dire quoi, baptême, en grec? Ça veut dire un bain. Hein. Quand saint Paul parle du baptême, il parle d'un bain d'eau qu'une parole accompagne. C'est la définition qu'il donne du baptême.
1: Oui, c'est voilà. Ce que vous appelez avec humour la spiritualité de la baignoire. Alors,
2: c'est ça.
1: Mais peut-être
2: ouais.
1: On peut continuer sur
2: bien
1: ce thème. Ce bain, les eaux, les termes, on sait qu'il y a là aussi une certaine pudeur, finalement.
2: Oui, mais bah, vous savez, on peut être très, très étonné, mais un grand théologien, docteur commun de l'Église, s'il vous plaît, référence entre toutes, saint Thomas d'Aquin, au deuxième partie du XIIIe siècle. C'est pas une époque très rigolote, hein. C'est quand même l'époque où flambe littéralement l'Inquisition, etc. Et saint Thomas d'Aquin, dans la Somme de théologie, dit par exemple, quand vous êtes triste, la tristesse, c'est pas bien, la tristesse, il faut la chasser. Hein. C'est pas du côté de la vertu, la tristesse. Faut pas entretenir la tristesse, faut entretenir la joie. Donc Thomas dit, quand on est triste, il faut prendre les moyens. de lutter contre la tristesse. Il donne plusieurs remèdes à la tristesse. Ben, vous serez sans doute très étonnés, mais l'un des remèdes à la tristesse, c'est pas seulement de prier, etc. C'est aussi d'abord de se faire plaisir, dit saint Thomas. Premier article, se faire plaisir. Un petit plaisir, ça va aider à aller mieux. Hein. Donc vous faites un bon repas avec des amis, vous buvez une bonne bouteille, que sais-je, vous faites quelque chose qui vous plaît. Hein. Et il dit, et puis l'un des autres grands remèdes à la tristesse, c'est prendre un bain. Vous prenez un bon bain, un bain bien chaud. Hein, avec beaucoup de bain moussant, du bain moussant d'ailleurs fabriqué, puisque même l'artisanat monastique en produit, c'est dire. Hein, et puis vous dormez, prendre un bain, se délasser et dormir, et vous verrez, vous serez moins triste après, ça ira mieux, vous allez remettre un petit peu les pendules à l'heure.

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1: Sylvain De Tocque, on évoque avec vous le plaisir. Alors, on était dans les bains, dans ce plaisir justement de la détente, à la fois la détente spirituelle et puis la détente physique. Qu'est-ce qui fait qu'il y a toujours eu ce tabou et puis cette culpabilité finalement à franchir un peu cette détente et ces moments relaxants, quoi.
2: Alors, il y a sans doute plusieurs facteurs, plusieurs réponses à apporter. Mais entre autres choses, c'est que du point de vue de la théologie morale, on a fini par faire des confusions vraiment dommageables pour l'intelligence de la foi. C'est-à-dire qu'on a fini, par exemple, par confondre le plaisir et le péché. Tout plaisir n'est pas un péché.
1: Ça vient d'où, ça ?
2: Le péché, ça consiste à désaxer le plaisir de la finalité de l'acte bon que le plaisir accompagne. Je vous donne un exemple très simple. On a traversé ces longues semaines de carême. L'exemple du carême, la pratique habituelle du carême, c'est le jeûne alimentaire, peut-être d'une manière plus prononcée avant Pâques. Dans l'Antiquité chrétienne, par exemple, et au Moyen-Âge, des jeûnes très stricts, très sévères, etc. Jésus, il a jeûné 40 jours au début de son ministère public, mais après son ministère public, il n'a plus jeûné du tout. À tel point que les gens étaient choqués, étonnés. On le voit s'asseoir à la table des publicains, il y a des pécheresses notoires qui viennent aussi se joindre à lui. On dit même que c'est un glouton et un ivrogne, ce Jésus. Ce Jésus qui commence sa vie publique par le signe de Cana, c'est-à-dire en laissant déborder le vin de la fête d'une façon spectaculaire quand même, en quantité astronomique et gastronomique aussi, parce qu'il est très très bon, ce vin. Et donc, on voit bien qu'en fait, c'est pas la même chose de prendre du plaisir à manger et de se goinfrer, ce qu'on appelle le péché de gourmandise dans le langage de la théologie morale, être glouton, se goinfrer, parce qu'on perd de vue que ce plaisir de manger qui est bon, qui est sain, il accompagne l'acte bon de manger. Vous savez, vous vous rappelez pendant le Covid, il y a des gens qui ont développé des symptômes d'ageusie. Ageusie, ça veut dire on n'a plus de goût. On n'a plus l'odorat, on n'a plus le goût. Et il paraît que quand on souffre d'ageusie, c'est très pénible de s'alimenter. S'il n'y avait pas le plaisir de l'alimentation, s'il n'y avait pas le plaisir de la sexualité aussi dans les rapports conjugaux, il serait beaucoup plus difficile de s'alimenter, de se maintenir en vie, et puis de communiquer l'espèce humaine, de se reproduire. Donc en fait, d'un point de vue moral, le plaisir est une réalité bonne qui accompagne un acte bon. Le péché, ça consiste à dévier cette réalité-là, à la dévoyer. En hébreu comme en grec, péché, ça veut dire rater la cible. Ça veut dire qu'on n'est plus dans l'axe de la cible. Et ce plaisir, en fait, on va le cultiver pour soi, en soi, de façon égoïste. Mais ce plaisir en tant que tel, il est tout à fait bon, il est tout à fait naturel. Et il faut qu'on réentende cela, qu'on retrouve cela. Alors, évidemment, le danger, ça va être d'aller trop dans l'autre sens. Et c'est-à-dire de perdre de vue aussi que l'Évangile nous appelle à la conversion, que la conversion, elle passe aussi concrètement, parfois par des renoncements, par une certaine retenue, une sobriété,
1: forme de mesure,
2: etc.
1: Et alors, vous avez enquêté dans votre ouvrage, si on peut dire, sur les termes. Parce que cette question de gratuite du bain, ça vous a... Ça vous a intrigué, ça vous a intéressé. Ouais. Vous avez voulu savoir justement quelle place ça prenait.
2: Geneviève Gallois, donc avec cette phrase que je trouve géniale, quand elle dit « prier, c'est comme c'est barboter, c'est clapoter en Dieu comme dans son bain », là je me suis dit « effectivement, la vie baptismale, d'abord la vie chrétienne, elle commence dans un bain ». Saint Thomas d'Aquin, que j'ai étudié en long, en large et en travers dans ma formation dominicaine, recommande de prendre des bains. Et puis maintenant, j'enseigne la littérature des pères de l'Église, donc de la fin du 1er siècle jusqu'au 8e siècle, en grec, en latin. Et quelle drôle de surprise de découvrir que, depuis l'époque des apôtres, il y a des tas d'anecdotes qui se passent dans les bains publics, dans les thermes. On apprend par Saint Polycarpe de Smyrne, qui avait comme élève Saint Irénée de Lyon et qui avait comme maître l'apôtre Saint Jean. Donc en fait, Saint-Irénée nous dit « Oh, le vieux Polycarpe, un jour, il m'a raconté l'histoire que l'apôtre Saint-Jean était allé au bain public à Éphèse avec ses disciples. Et puis, il y avait eu tout un pataquès parce qu'ils avaient fait une mauvaise rencontre dans ces bains publics, à savoir un hérétique de l'époque. Et donc, ils n'ont pas voulu frayer avec lui. » Parce qu'à l'époque, tout simplement, dans la civilisation méditerranéenne, les bains publics, les thermes, on n'a pas de salle de bain personnelle, c'est rarissime. Donc les empereurs, pour faire plaisir à la population dans les grandes cités, font construire de véritables palais du bien-être. C'est un peu les espaces bien-être qu'on a aujourd'hui, vous savez, dans les centres nautiques, ou ce genre, avec des saunas, des hammams, des jacuzzis, etc. Et bien, En fait, les empereurs eux-mêmes finançaient tout cela. Si vous allez à Rome, vous pouvez visiter, par exemple, les vestiges des thermes de Caracalla ou des thermes de Constantin. C'est spectaculaire. Hein. Et donc, les pères de l'Église montrent qu'ils ne se sont pas du tout affranchis de ces modes de la vie méditerranéenne et que quand il faut se laver, prendre soin de soi et même aller se détendre, y compris avec des disciples, eh ben, on n'hésite pas à y aller.
1: Et c'est ce que fera aussi Jean-Paul II dans une piscine construite dans sa demeure. Merci beaucoup Sylvain de Tocque d'avoir été avec nous. Je rappelle que vous êtes l'auteur du livre Au bon plaisir de Dieu, l'évangile du bien-être, publié aux éditions du Cerf. À demain.

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6: Bonjour à toutes et à tous, ici Richard Dessart, je suis heureux de vous retrouver pour un nouveau numéro de Chant Orthodoxe. Une fois n'est pas coutume, une émission en une partie, avec ici un artiste que j'ai pu découvrir en faisant mes recherches, qui se nomme Radu Kempoy, qui est donc un artiste, un chanteur d'origine moldave. Et voilà, ça change un petit peu sans trop changer. Voilà, si vous avez l'oreille musicale, vous allez peut-être reconnaître un peu les petites différences, parce qu'ici, voilà, on est dans des chants orthodoxes, mais qui sont interprétés par un chanteur avec des petits accents de musique folklorique. Donc voilà, on n'est pas dans de la musique liturgique, pure et dure. On n'est pas dans la ligne bien droite des chants liturgiques. C'est quelque chose d'un peu plus tout public. Mais je trouvais ça assez sympathique. En plus, voilà, ceux qui savent identifier ça, voilà, c'est mon cas, mais évidemment, je me doute que c'est pas facile pour tout le monde, mais on entend très bien en plus l'accent moldave du chanteur. Il y a vraiment des sonorités qui ne trompent pas. Donc voilà, je me suis dit que c'était assez sympathique pour changer un petit peu. J'espère que ça vous plaira et je vous laisse donc avec ces chants orthodoxes interprétés par Radu Kempoy. Merci à vous et je vous dis déjà à la semaine prochaine. Bonne écoute.

0: et nous retrouvons l'Évangile aujourd'hui. L'Évangile aujourd'hui.
1: Ce dimanche encore, c'est le Christ qui nous rassemble dans la prière. Bienvenue à l'Évangile aujourd'hui, en ce sixième dimanche du temps de Pâques. Au cours du dernier repas, Jésus promet qu'il sera toujours présent à ses amis. Et qu'en mettant nos pas dans les siens, fidèles à sa parole, c'est ainsi que nous l'aimerons, que lui nous aimera. Amour réciproque qui doit guider nos choix. Au seuil de cette célébration de la parole à comprendre, parce que nous ne sommes pas toujours fidèles à sa parole et à son amour, invoquons la tendresse et la miséricorde de notre Dieu.
2: Dieu notre Père, tu nous as donné l'esprit de vérité, promis par ton Fils, au jour de notre baptême et de notre confirmation. Viens raviver en nous le don que tu nous as fait. Ainsi, nous resterons fidèles à tes commandements et nous t'aimerons de tout notre cœur, toi le Dieu d'amour pour les siècles des siècles.

Lecture du livre des Actes des Apôtres. En ces jours-là, Philippe, l'un des sept, arriva dans une ville de Samarie, et là, il proclamait le Christ. Les foules, d'un même cœur, s'attachaient à ce que disait Philippe, car elles entendaient parler des signes qu'il accomplissait, ou même les voyaient. Beaucoup de possédés étaient délivrés des esprits impurs qui sortaient en poussant de grands cris. Beaucoup de paralysés et de boiteux furent guéris. Et il y eut dans cette ville une grande joie. Les apôtres, restés à Jérusalem, apprirent que la Samarie avait accueilli la parole de Dieu. Alors ils y envoyèrent Pierre et Jean. À leur arrivée, ceux-ci prièrent pour ces Samaritains afin qu'ils reçoivent l'Esprit Saint. En effet, l'Esprit n'était encore descendu sur aucun d'entre eux. Ils étaient seulement baptisés au nom du Seigneur Jésus. Alors, Pierre et Jean leur imposèrent les mains et ils reçurent l'Esprit Saint.

Le récit des Actes offre une autre vision de la préascension. La présence du Christ se fait sensible dans le succès de la mission, d'abord auprès des Judéens, d'une autre confession, les Samaritains. Les miracles de Philippe, qui viennent corroborer son annonce de la parole de Dieu, emportent en effet l'adhésion aussi massive que rapide et joyeuse de la population. Pourtant, un échec n'était pas impossible a priori. Dans le passage, on apprend que dans la ville, un mage recueillait un succès unanime depuis un certain temps. Il aurait pu faire de l'ombre à Philippe, voire s'opposer violemment à celui qui le privait, pour ainsi dire, de son fonds de commerce. Voici le passage. Il y avait déjà dans la ville un homme du nom de Siméon. Il pratiquait la magie et stupéfiait de la population de Samarie, prétendant être quelqu'un d'important. Tous, du plus petit au plus grand, s'attachaient à lui en disant « Cet homme est la puissance de Dieu, celle qu'on appelle la grande ». Ils s'attachaient à lui du fait que, depuis un certain temps, il les stupéfiait par ses pratiques magiques. Mais quand ils crurent en Philippe, qui annonçait la bonne nouvelle du règne de Dieu et du nom de Jésus-Christ, hommes et femmes se firent baptiser. Et Simon lui-même devint croyant, et une fois baptisé, il ne quittait plus Philippe. Voyant les signes et les actes de grande puissance qui se produisaient, il était stupéfait. Ainsi, même l'opposition potentielle se rend à l'évidence, la parole proclamée par Philippe et les actes qui l'accompagnent vont jusqu'à pousser Simon à se convertir. Lui qui, par ses pratiques magiques, stupéfiait la population de la ville entière, le voici à son tour stupéfait devant les signes par lesquels Philippe montre qu'en Christ, le règne de Dieu se fait proche. Ce Simon, qui était suivi, car tous voyaient en lui la toute-puissance de Dieu incarnée, le voici sidéré devant la puissance que révèlent les gestes de Philippe, au point de se convertir et d'imiter ceux qui, jusque-là, s'attachaient à lui en se faisant baptiser et en s'attachant à celui qui, loin de se faire passer pour quelqu'un d'important, annonce la bonne nouvelle qu'il a reçue d'un autre, le Christ Jésus. L'extrait de la lettre de Pierre est beaucoup moins idyllique. Elle rejoint plutôt ce que dit le Jésus de Jean à propos d'un monde hostile, incapable de voir et de connaître l'esprit de vérité.

Les sept qu'évoquent les lectures de ces deux derniers dimanches ont été institués pour le service des tables. Il fallait libérer les apôtres des préoccupations matérielles afin qu'ils se consacrent à l'annonce de la parole. Beaucoup voient dans l'institution de ces sept serviteurs de la charité l'origine du diaconat permanent, un ministère qui avait fini par disparaître en tant que tel. C'est le Concile Vatican II qui a restauré le diaconat en l'ouvrant à des hommes le plus souvent mariés. Leur particularité est de vivre leur engagement le plus souvent aux frontières de l'Église, dans les entreprises, les banlieues, les hôpitaux, les prisons, les médias, là où apparemment l'incroyance est majoritaire, là où doit se jouer un franc et fécond dialogue entre culture contemporaine et foi chrétienne. Un dialogue qui, dès l'origine, est la marque des diacres. Dans l'épisode que nous lisons aujourd'hui, Philippe, l'un des sept, accepte de franchir la frontière de Samarie et d'aller s'immerger au beau milieu d'un peuple souvent considéré comme hérétique par les Juifs. Et contre toute attente, nombre de Samaritains se laissent toucher par la bonne nouvelle et se convertissent. Voici que cet esprit de vérité dont l'évangile de Jean nous prédit que le monde ne le verra pas est tout à coup visible aux yeux d'hommes et de femmes qu'on accuse peut-être un peu vite d'être idolâtres et pervertis. Seigneur, aide-moi à convertir mon regard sur celles et ceux que, sans vraiment connaître, je juge incroyants et dans le cœur desquels déjà tu habites.

Évangile de Jésus-Christ selon saint Jean. En ce temps-là, Jésus disait à ses disciples : Si vous m'aimez, vous garderez mes commandements. Moi, je prierai le Père, et il vous donnera un autre défenseur qui sera pour toujours avec vous, l'Esprit de vérité, lui que le monde ne peut recevoir, car il ne le voit pas et ne le connaît pas. Vous, vous le connaissez, car il demeure auprès de vous et il sera en vous. Je ne vous laisserai pas orphelin, je reviens vers vous. D'ici peu de temps, le monde ne me verra plus, mais vous, vous me verrez vivant et vous vivrez aussi. En ce jour-là, vous reconnaîtrez que je suis en mon Père, que vous êtes en moi et moi en vous. Celui qui reçoit mes commandements et les garde, c'est celui-là qui m'aime, et celui qui m'aime sera aimé de mon Père. Moi aussi je l'aimerai, et je me manifesterai à lui.

0: À l'approche de l'ascension, le choix de cette lecture est pertinent, car elle évoque clairement ce qui se passera pour les disciples une fois que Jésus sera absent. En réalité, Jean parle de la situation qui est la sienne et celle des communautés qu'il connaît. Certes, le Christ va laisser les disciples, mais ceux-ci ne seront pas abandonnés à eux-mêmes. Ils seront assistés en permanence par l'Esprit que le Père leur enverra à la prière de Jésus, tandis que ce dernier leur restera lui-même paradoxalement présent. Mais il y a des « si ». Au début, « si vous m'aimez, vous serez fidèles à mes commandements ». À la fin, celui qui a ses commandements et les garde aime Jésus. Ainsi, c'est la fidélité concrète au Maître et à son commandement nouveau de l'amour qui ouvre le croyant à un autre type de présence de Jésus dans sa vie. Mais cette fidélité doit se vivre au milieu d'un monde hostile, d'où la nécessité d'un défenseur, esprit de vérité, présence intime du souffle, c'est-à-dire de la puissance de Dieu qui, au cœur du fidèle, révèle ce qu'il en est en vérité de Dieu, de Jésus et de l'être humain, et lui permet ainsi de tenir bon. Voilà ce qui fera vivre quiconque est fidèle au commandement de Jésus. Voilà ce qui lui permettra d'entrer dans la connaissance de l'alliance entre Jésus, son Père et le disciple, une alliance où l'amour circule et devient débordement de vie.
1: Seigneur, j'ai souvent compris de travers ce que tu me demandes. J'ai cru que tu m'aimerais seulement si je suivais tes commandements, alors que tu m'aimes depuis toujours, sans condition, quoi qu'il arrive. Et si à mon tour j'apprends à t'aimer, à passer du temps avec toi, à faire attention à toi à chaque instant, en chacune de mes décisions, en chacun de mes regards, voilà que tes commandements ne sont plus ni un problème ni une obligation. Tout n'est plus qu'une histoire d'amour, un amour que tu me donnes librement et auquel je réponds dans la joie et dans la paix.
2: Aimer. Si vous m'aimez. En ce dernier soir de ta vie, Jésus, tu laisses parler ton cœur. Tu reviens sans cesse à l'essentiel. C'est l'amour qui donne tout son sens à la vie. Dieu est amour. Créé à son image, l'homme doit être amour lui aussi. Mais le péché a surgi et a éloigné l'homme de la source de l'amour. Envoyé par le Père, tu es venu nous redonner la vie. Tu as semé l'amour dans les cœurs. Tu veux mettre le feu de ton amour sur la terre. Mais est-ce que la semence a germé? Est-ce que le feu a pris? Si vous m'aimez, vous resterez fidèle. Rester fidèle à tes commandements, c'est vivre dans l'amour, c'est aimer. Tu as résumé toute la loi dans ce seul mot. Tu aimeras le Seigneur ton Dieu, tu aimeras ton prochain. Deux amours qui n'en font qu'un. Notre amour de Dieu s'exprime par l'amour du prochain. Je prierai le Père et il vous donnera un autre défenseur. Tu connais notre fragilité, nos difficultés à aimer. Aussi, tu ne veux pas nous laisser orphelins. Tu pries le Père de nous envoyer un autre défenseur. C'est ton esprit de lumière et de force, l'esprit d'amour. C'est lui qui met en nous et fait grandir l'amour filial et l'amour fraternel. L'amour filial, l'Esprit vient en aide à notre faiblesse et nous fait crier « Abba ». L'amour fraternel, voici le fruit de l'Esprit. Amour, joie, paix, patience, bonté, bienveillance, douceur.
3: Il allait les quitter et voilà qu'il leur dit : le monde est incapable de recevoir l'esprit parce qu'il ne le voit pas et ne le connaît pas. L'esprit d'amour du Père, comment le verrait-on si on se laisse emporter par les jeux du profit ? Ou entendre parler d'enrichissement des riches et d'appauvrissement des pauvres, d'égalité sociale, d'accueil de l'immigré, de partage du travail, d'oubli du non-marchand devient insupportable. Si on se laisse emporter dans les jeux du pouvoir, où l'idée de service d'écoute et de partage sonne comme une naïveté, est-ce bien là notre monde ? Il avait ajouté, « Vous, vous le connaissez, l'Esprit du Père, parce qu'il demeure auprès de vous. » Oui, mais voilà, souvent on s'en est écarté. Tenté par le profit, on s'est mis à compter le nombre des fidèles. Tenté par le succès, on a multiplié les grands rassemblements à allure de triomphe. On a conquis la presse pour montrer qu'on est là. On a parlé de conquête, puis de reconquête. Tenté par le pouvoir, on a privilégié toute forme d'autorité, de vérité à croire et de gestes interdits. Est-ce bien là notre Église ? Mais je reviens vers vous, avait-il encore dit. Et depuis lors, toujours l'esprit d'amour du Père s'insinuerait en nous, humblement, patiemment, ébranlerait l'édifice des hiérarchies, de nos airs importants et de nos certitudes. Rappellerait les valeurs qui font que l'homme est grand. Liberté de conscience et respect des droits de l'homme. Accueil du plus petit. Écoute et partage. Et comme tout pouvoir aime le dernier mot, il arriverait parfois qu'on soit découragé, mais on se souviendrait qu'il avait dit « Je ne vous laisserai pas orphelin ».

Le temps de Pâques s'achève presque. Là où ce jour est férié, jeudi nous célébrerons l'ascension de Jésus. Gloire et louange à toi, notre Père, en ce jour où le ciel et la terre se donnent la main. Avant de quitter ce monde, ton Fils rend témoignage au pouvoir souverain dont tu l'as revêtu pour fonder la mission confiée aux siens. De toutes les nations, faites des disciples. Entré dans ta gloire, Jésus est le premier né d'un monde nouveau, l'homme debout par-delà la mort. Pour autant, il n'oublie pas ses frères et sœurs que frappent la faim, la maladie, l'injustice. À ceux-là va toute sa compassion, et c'est vers eux qu'il nous envoie. Car tu n'aimes pas, Seigneur, les créatures couchées, que ce soit par contrainte ou par servilité. Oui, donne-nous la force et la fierté de vivre debout dans la lumière. Et donc nous célébrerons l'ascension, mais nous y ajouterons aussi un commentaire sur le septième dimanche de Pâques qui tombe juste après, lors de l'émission prochaine de l'Évangile aujourd'hui. Merci de nous être fidèles. Merci à Lily, à Frédéric et à Monique d'avoir partagé avec moi ces commentaires et méditations. Bonne semaine à tous et à toutes.

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Prions avec les bénédictines de Saint-Thierry dans la Marne.

0: demandons, Dieu Tout-Puissant. Tu nous as fait la grâce de savoir que le Christ est ressuscité. Que ton esprit d'amour nous fasse vivre une vie nouvelle. Par Jésus-Christ, ton Fils, notre Seigneur et notre Dieu, qui règne avec toi et le Saint-Esprit, maintenant et pour les siècles des siècles.
1: Amen.

Lecture de la lettre de saint Paul apôtre aux Colossiens. Dans le corps du Christ habite la plénitude de la divinité. En lui, vous avez tout reçu en plénitude. Par le baptême, vous avez été mis au tombeau avec lui. Avec lui, vous avez été ressuscité parce que vous avez cru en la force de Dieu qui a ressuscité le Christ d'entre les morts.

été unis au-delà du temps et des distances pour chanter le Christ ressuscité, ensemble, rendons grâce au Père.

Tu as envoyé ton fils Jésus pour faire connaître ton nom à tous les hommes. Il demeure au milieu de nous. Nous te louons.

Tu as donné ton Esprit Saint, ferment d'unité dans le monde, source vive au secret des cœurs. Nous te louons.

Tu entends la prière des croyants de toutes les religions. Tu réponds dans le silence à ceux qui te cherchent. Tu invites aujourd'hui des hommes et des femmes au baptême. Nous te louons.

es aux cieux, que ton nom soit sanctifié, que ton règne vienne, que ta volonté soit faite sur la terre comme au ciel. Donne-nous aujourd'hui notre pain de ce jour. Pardonne-nous nos offenses comme nous pardonnons aussi à ceux qui nous ont offensés. Et ne nous soumets pas à la tentation, mais délivre-nous du mal.

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1: Bonjour à tous. Quels sont les principaux attributs des papes, du pallium à la férule en passant par l'anneau du pêcheur? Que symbolisent ces vêtements, ces objets? Que révèlent-ils sur l'histoire de l'Église, la personnalité des papes? Eh bien, on en parle cette semaine avec l'historien Bernard Berthaud. Il vient de rééditer avec Pierre Blanchard, Trésor inconnu du Vatican, cérémonial et liturgie. C'est aux éditions CLD.
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1: Bernard Berthaud, bonjour.
2: Bonjour.
1: Alors, Bernard Berthaud, chaque pape, à l'issue d'un conclave, apparaît à la loggia centrale, place Saint-Pierre, et il est vêtu des ornements spécifiques qui sont réservés justement au successeur de Pierre, la soutane blanche, la calotte blanche aujourd'hui. Est-ce que cela a toujours été le cas?
2: Pas tout à fait, comme on l'a vu pour le dernier conclave. Effectivement, le blanc est important, mais le blanc est indissociable du rouge. Et très tôt, 6, 7e siècle, le pape utilise ces deux couleurs, des vêtements de ces deux couleurs. Le blanc, parce que c'est simplement, et tout bêtement, l'alba romana, c'est-à-dire le vêtement que tout le clergé porte à Rome et autour de Rome. C'est un vêtement de lin blanc qui ensuite sera un vêtement peut-être un peu plus précieux, mais le blanc. Et sur ce vêtement blanc, il porte un manteau rouge, une chlamyde rouge, et qui est là, est significatif du pouvoir impérial. C'est-à-dire que le pape du 5e siècle, 6e siècle, va partager avec l'empereur le pouvoir impérial. C'est un empereur spirituel, en quelque sorte. Et donc, tout au long du Moyen-Âge et jusqu'à Benoît XVI, les papes ont porté ces deux couleurs indissociablement. Les souliers rouges aussi, parce que les souliers rouges étaient les privilèges de l'empereur également, signe de son pouvoir sur la terre, et le grand manteau rouge.
1: Ces couleurs indissociables, mais aujourd'hui le pape François, par exemple, ne porte plus les mules rouges. Le manteau non plus.
2: Non plus, parce qu'il a voulu simplifier les choses.
1: Ça dépend un peu des personnalités des papes également.
2: Bien entendu, ça dépend tout à fait de sa personnalité. Il ne voulait pas avoir trop d'éléments. Peut-être qu'on ne lui a pas expliqué l'importance du rouge. C'est possible, je n'en sais rien. Toujours est-il que l'image presque bimillénaire du pape, c'est le blanc et le rouge.
1: Alors, on va passer à un autre attribut spécifique des papes, l'anneau du pêcheur, cette bague portée par les papes. Qu'est-ce que l'on retrouve dessus et que signifie cet anneau?
2: Alors, l'anneau du pêcheur, c'est plus tardif, c'est médiéval. On commence à en parler autour du 10e, 11e siècle. C'est un anneau que tous les hommes puissants utilisent, ou même les femmes puissantes, parce qu'on trouve des anneaux sigillaires aussi pour les femmes, et qui permet de sceller un document, de mettre de montrer que c'est la personne même qui a établi ce document. Et donc, c'est pour ça qu'on dit « sous l'anneau du pêcheur », quand on voit un document romain, si vous voulez, encore aujourd'hui, d'ailleurs, « sous l'anneau du pêcheur », près Saint-Pierre. Et donc, cet anneau du pêcheur, évidemment, d'abord, porte une image de Pierre jetant son filet. Ça, on trouve cela dès la fin du XIIIe siècle, cette image-là. Et puis, la coutume s'établit, lorsque le pape est élu, on lui passe au doigt cet anneau qui signifie son pouvoir législatif. Et cet anneau, évidemment, comme c'est un anneau de pouvoir législatif, eh bien, on va le briser ou le refondre à la mort du pontife.
1: Ouais, c'est sa renonciation aussi, pour Benoît XVI, qui a renoncé.
2: Benoît XVI, si vous regardez les photos, il porte toujours l'anneau du pêcheur.
1: Il porte toujours l'anneau du pêcheur.
2: Oui, bon. Oui, mais son successeur ne le porte pas, donc... Bon, bref, l'histoire est un peu troublée, si vous voulez, ces dernières 20 dernières années, parce que justement, les choses ne se passent pas comme elles devraient historiquement.
1: Donc, ça scelle en tout cas le fait que le pape est le successeur de Pierre. C'est vraiment le sens de cet anneau du pêcheur.
2: Et qu'il établit des documents parce qu'il est successeur de Pierre. Et qu'il les fait près Saint-Pierre, c'est-à-dire là où est enterré. Ad limina apostolorum, là où est enterré le premier. C'est ça qui est très important.
1: C'est ça qui est très important. Il y a le pallium aussi, alors, Bernard Berthaud, ce oui, collier en laine.
2: De laine. Alors le pallium aussi, c'est très intéressant, parce que là, on touche vraiment la liturgie romaine. Le pallium, au départ, c'est une pièce d'étoffe que l'on roulait comme un foulard que l'on roulait autour de l'épaule. Mais cette pièce d'étoffe était particulière parce qu'elle avait reposé sur la tombe de Pierre. Et pour l'homme médiéval, hein, dès le 5e siècle, hein, l'homme de cette époque-là, un objet qui repose sur la tombe d'un saint devient relique. Hein. Et le pape s'est mis à distribuer cette écharpe à des évêques importants de la chrétienté. L'évêque d'Arles, Césaire, va recevoir du pape un pallium.
1: Alors justement, le pallium n'est pas spécifique au pape. Qu'est-ce qui le différencie
2: non,
1: des autres?
2: Il n'est pas spécifique au pape, du tout, mais c'est le pape qui le distribue, si vous voulez. Et le pape le porte parce que à partir de la fin du 8e siècle, le pape, je crois que c'est Étienne II, va distribuer à un certain nombre d'évêques importants qu'on va se mettre à appeler archevêques, hein, à l'image de Boniface, hein, d'Allemagne, va donner cette marque d'estime, en quelque sorte, et en même temps, veut en faire le témoignage de la communion avec le siège apostolique. Je te donne cette relique de pierre que tu vas porter sur tes épaules parce que tu es en communion avec moi. Donc c'est extrêmement fort. Hein. C'est plus qu'un symbole, c'est vraiment l'image même de l'accord entre un archevêque en Europe et l'évêque de Rome, si vous voulez. Et ça scelle cet accord-là, ça scelle cette communion à l'époque où c'était difficile d'avoir une pleine communion.
1: Alors paraît-il que le pape, le 21 janvier, la Sainte Agnès bénit les agneaux dont la laine va servir à tisser justement ces palliums. Est-ce que c'est encore le cas?
2: Oui. Alors, c'est une légende, c'est pas une légende, c'est une tradition qui existe encore aujourd'hui. Hein. Encore aujourd'hui, le 21 janvier, pour la Sainte Agnès, des agneaux qui sont offerts par les cisterciens de l'abbaye de Trefontana sont bénis. On les pose sur l'autel. Il faut aller ce jour-là à Sainte Agnès. On les pose sur l'autel et l'abbé général des chanoines réguliers de Saint-Sauveur du Latran les bénit. Puis il les transporte au palais apostolique. Et là, le pape les bénit de nouveau et les confie à des religieuses qui vont les élever, qui vont les tondre et qui vont réaliser
1: récupérer la laine pour réaliser les palliums.
2: Voilà. Donc c'est quelque chose de très beau. Et ensuite, les palliums réalisés sont apportés à Saint-Pierre. Il y a un chanoine à Saint-Pierre, qu'on appelle le chanoine altariste, celui qui s'occupe de l'autel, qui va les poser sur la tombe de Pierre.
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1: Et dans le béaba du christianisme, on s'intéresse cette semaine aux principaux attributs des papes. On a vu les vêtements blancs, rouges, la soutane blanche, la calotte blanche que portent aujourd'hui les papes, l'anneau du pêcheur, le pallium. Parlons de la férule papale Bernard Berthault, ce bâton liturgique. Qu'est-ce qu'il représente? Qu'est-ce qu'il signifie pour les papes?
2: Alors la férule papale, il y a 50 ans, on ne la voyait pratiquement pas. C'est un bâton qu'il ne faut pas prendre pour un bâton pastoral. Au départ, c'est un bâton de pouvoir. C'est le signe, un peu comme le rouge, c'est le signe du pouvoir temporel du pape. C'est le bâton de l'empereur, en quelque sorte. Hein. Et le pape le portait au Moyen-Âge et jusque sous Jean XXIII, le portait pour les très grands événements, c'est-à-dire lorsqu'il ouvrait les portes saintes. Et lorsqu'il présidait un concile qui rassemblait en principe tous les évêques de la chrétienté, que ça soit
1: donc pour des temps forts de l'Église,
2: donc des temps très forts de l'Église, et ce qu'a fait d'ailleurs Jean XXIII, qui était, comme vous savez, extrêmement liturgiste. Donc Jean XXIII prend une férule, la férule de Pie IX d'ailleurs, pour ouvrir le concile Vatican II, férule que Pie IX avait prise pour ouvrir le concile Vatican I. Donc c'est assez intéressant. Et Paul VI succède à Jean XXIII, et bien entendu succède à la tête du concile hein, également, hein, et va utiliser une férule, et puis Paul VI aime les choses plus contemporaines, et entre autres les travaux d'un orfèvre et d'un sculpteur qui s'appelle Lelio Scorzelli, et donc il demande à Lelio Scorzelli de lui faire une férule plus adaptée. Et cette férule lui plaît tellement qu'il l'utilise pratiquement tout le temps.
1: Chaque fois.
2: Et le pape vieillissant, d'ailleurs, va utiliser cette férule pour tous les événements un peu importants. Enfin, même pour les...
1: Il va s'appuyer sur sa
2: férule. Et ça va être ensuite repris par Jean-Paul II
1: c'est
2: et ainsi de suite, si vous voulez.
1: Voilà, un bâton liturgique, un signe de la personnalité des papes, cette férule papale.
2: Tout à fait. Alors là, absolument, parce qu'on voit, si on s'amuse à regarder les photographies, on voit que Jean-Paul II va utiliser une férule faite pour lui d'ailleurs, mais du même style et par le même orfèvre que pour Paul VI, et puis Benoît XVI qui va réutiliser la férule de Pie IX, et puis qui va recevoir en cadeau de ce qui reste de la noblesse romaine une férule plus dans ses goûts, on va dire. Et puis on voit aujourd'hui le pape François qui n'a pas abandonné la férule, et qui l'aide d'ailleurs à marcher, si on regarde bien les images, et qui est une férule beaucoup plus simple, souvent en bois, là aussi, qui est le fruit de dons d'artistes ou autres qui veulent offrir quelque chose au pape.
1: On va terminer avec ces objets que les papes ne portent plus, mais qui sont malgré tout emblématiques de la fonction, la tiare, cette coiffe de trois couronnes.
2: Voilà, alors oui, tout à fait. Alors la tiare, qui est toujours l'emblème de la papauté, parce que quand on va à Rome, on voit la tiare partout. En fait, c'est un bonnet, au départ, hein, au 11-12e siècle, là aussi, c'est un bonnet que le pape porte pour une sorte de casque que le pape porte pour chevaucher, pour aller prendre possession de sa cathédrale du Latran, une fois qu'il a été sacré à Rome, à Saint-Pierre, et petit à petit, ce bonnet s'enrichit, parce que le pape devient une puissance politique, donc il va mettre autour de ce casque une couronne, une première couronne, et puis il va arriver une deuxième couronne avec Boniface VIII, qui lui veut vraiment affirmer son autorité vis-à-vis d'un certain nombre de rois européens, dont Philippe le Bel, et puis son successeur, Clément VI, va ajouter une troisième couronne, et là va s'adapter toute une symbolique, père des rois, père des princes, père d'un peu, bref, et cela va devenir un emblème. Mais il faut bien noter que ce n'est pas un emblème liturgique. Le pape la portait pour venir de son palais, de ses appartements à Saint-Pierre, et lorsqu'il allait célébrer, il déposait la tiare pour mettre une mitre, pour mettre une mitre d'évêque.
1: C'était pour symboliser son pouvoir absolument politique. Donc aujourd'hui, les papes ne portent plus la tiare, mais la mitre, tout simplement.
2: Ne portent plus la tiare, mais cette tiare reste dans la symbolique et dans l'emblématique papale.
1: Bernard Berthaud, merci beaucoup de nous avoir éclairé sur ces attributs des papes. Je rappelle que vous venez de rééditer avec Pierre Blanchard « Trésor inconnu du Vatican, cérémonial et liturgie ». C'est aux éditions CLD. Vous pouvez évidemment retrouver cette émission sur rcf.fr. À bientôt.

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3: Bonjour à toutes et à tous, c'est Oli sur RCF, bienvenue dans l'instant présent, votre rendez-vous quotidien avec l'actualité culturelle et régionale. Vous le savez maintenant, cette semaine, je vous propose de tenter de remporter Nénette au 7B, un livre jeunesse sur la vie en foyer d'accueil signé Ingrid Denil. C'est sorti aux éditions Parla, l'interview de l'autrice est d'ailleurs à retrouver en podcast sur notre site internet dans l'instant présent de vendredi dernier. Et puis aujourd'hui, dans un petit instant, on va parler musique avec un artiste belge, Guillaume Olsor. C'est du rock noir, jaune, rouge en français, s'il vous plaît. Il nous revient avec un nouvel EP impitoyable. Et puis dans la seconde partie de cette émission, la chronique Arrêt sur image vous sera présentée par Louis Crabec et Adrien Chardom. Ils nous parleront des droits et des interdictions en photo dans les lieux publics, sans oublier la séquence face B, la face cachée de vos morceaux préférés, toujours présentés par Louis Crabec. Elle est consacrée aujourd'hui à Bill Haley avec le titre Rock the Joints. Côté musique, sans plus attendre, eh bien je vous propose de plonger dans l'univers impitoyable de Guillaume Olsor avec la plage titulaire justement de ce nouvel EP.

0: une énergie à couper le souffle dans le plus pur esprit rock, des textes passionnés, des mélodies ciselées qui s'engrènent tout au long de 5 nouvelles compositions impitoyables signées Guillaume Wolsor. Il nous revient donc avec un tout nouvel EP placé sous le signe du cheval de feu. Guillaume, bonjour.
1: Bonjour à tous, bonjour
0: alors,
1: Olivier.
0: Alors ravi évidemment de te retrouver, hein. Ça fait 2 ans déjà puisque nous on s'était rencontrés une première fois il y a 2 ans à l'occasion de la sortie de ton EP précédent.
1: Le premier, oui.
0: Ouais. Qu'est-ce qui s'est passé pour toi depuis la dernière fois? Voilà, je crois qu'il y a pas mal de choses qui ont bougé, ouais. Donc le projet a bien évolué.
1: Beaucoup de choses, déjà il y a eu du changement dans les musiciens.
0: Ouais.
1: Ce qui a joué beaucoup dans la structure du projet. Mon bassiste est devenu le guitariste. On a recruté quelqu'un de plus. Je suis même pas sûr que j'avais déjà mon batteur quand on s'était vu. Donc bref, voilà, on a la structure des musiciens complète. Ça, c'est déjà beaucoup. Mm-hmm. Parce que maintenant, quand on veut pouvoir proposer le set complet, le show complet, voilà, on arrive en force. Donc ça, c'est important. Ça veut dire aussi qu'on peut défendre correctement ce qu'on a créé sur l'EP. Et puis, ça a joué beaucoup parce qu'il y a une des personnes, un des musiciens, il s'appelle Antoine Pullings, qui est en même temps notre ingé son, qui nous a fait les enregistrements. Donc voilà, tout cet apport-là de son expertise à lui a été importante dans la création du nouvel EP Impitoyable. Mmh. Donc voilà, ça a été un des grands changements. Puis il y a des plus petits changements, par exemple, une nouvelle guitare que j'appelle Charlie. C'est important aussi, parce que avoir le bon matériel pour pouvoir arriver à produire le son dont on rêve, en fait, ce qu'on a en tête, que ça sorte vraiment comme ça. Donc voilà, tout ça, c'est petit à petit, ça se professionnalise un peu, donc c'est important, ouais. Beaucoup de changements.
0: Oui, alors évidemment, est-ce que du coup tu as l'impression pour le moment jusque-là d'avoir trouvé la formule idéale du projet? Est-ce que le groupe est stable et maintenant c'est avec celui-là que tu as envie de tourner pour les 10 ans à venir?
1: Le groupe est vraiment stable. Donc voilà, c'est le projet solo, enfin l'étiquette, on va dire, c'est le projet solo Guillaume Wolsor.
0: Oui.
1: Mais vraiment derrière, il y a une structure, il y a un groupe. Avec donc mes 3 musiciens, plus 2-3 personnes qui gravitent autour et qui nous aident. Et donc oui, cette formule-là est stable. Mmh. L'idée est de petit à petit arriver à l'augmenter. Mais je pense que ce noyau dur-là, oui, il est stable, il va tenir, il va rester. En tout cas, on croise les doigts. Et l'intérêt de ça, c'est qu'effectivement, sur ça, on peut construire, quoi.
0: Mmh. Alors évidemment, même si c'était un projet qui est sous un nom solo, entre guillemets, on sent bien que c'est un travail d'équipe. Il y a de la musique, ça joue derrière, quoi. Ça s'entend, ouais. Évidemment, sur le morceau d'ouverture qu'on vient d'entendre. On sent que les guitares sont tout feu, tout flamme devant, à la batterie.
1: Oui, vraiment ça. Il y a ma composition. Je crée la musique sur ma guitare,
0: oui.
1: J'écris mes paroles, ok, mais après tout l'arrangement qui va venir autour, là je compte vraiment sur mes musiciens et ils apportent vraiment chacun leur patte, leur touche. Par exemple, sur le morceau qu'on vient d'écouter, Impitoyable, il y a cette ligne de basse,
0: mm-hmm.
1: qui est percutante en intro, et ça c'est Olivier, donc mon bassiste, Olivier Catala. Qui l'a créé lui-même, quoi. C'est pas moi qui suis venu en disant oh, tiens, je veux ça, j'ai fait ça sur ma guitare, je veux que tu le refasses sur ta basse. Il a créé cette ligne de basse et moi je l'aime vraiment beaucoup. Et voilà, tout cet apport-là, ça amène une deuxième couche de composition, en fait, qui est vraiment importante et qui, elle, est collective. Ouais.
0: Mmh. Ouais, donc t'arrives évidemment avec les compositions, le texte, les accords de base, et puis ça jam autour, quoi.
1: Ouais. Quelle est la proposition de chacun? Alors, j'ai un peu des idées en tête, je voudrais bien que ça aille dans ce sens-là, etc. Mmh. De temps en temps, ils proposent des choses, non, ça, c'est pas l'idée. Mais très souvent, comme il y a une bonne alchimie, la première ou la deuxième proposition est la bonne. Et puis après, on affine, bien sûr, mais oui, ça va être ok, voilà le nouveau morceau, on essaye une fois ensemble. Chacun lance des idées il y a un peu idée jam, effectivement. Mmh. Ouais.
0: On rajoute les solos, tout ça.
1: Ouais.
0: Justement, qu'est-ce qui a nourri ce nouveau disque Impitoyable et pourquoi Impitoyable d'ailleurs?
1: Bonne question. Alors, Impitoyable, donc c'est. Pour moi, c'est l'époque, le temps. Enfin, dans le morceau, en fait, ça parle du temps qui passe, en fait.
0: Ouais.
1: Donc, il y a le temps qui passe qui est impitoyable dans le sens où ça revient jamais en arrière. Alors, ça, c'est un peu le. le leitmotiv connu de Carpe Diem. Mais voilà, il y a aussi l'époque dans laquelle on vit qui, je trouve, est assez impitoyable, qui est de plus en plus dure. Enfin, je ne sais pas si c'est de plus en plus, en tout cas, elle l'est, en tout cas.
0: En tout cas, de plus en plus clivante.
1: Oui, ça, oui, voilà, exactement. Et voilà, tout ce qui nous arrive, effectivement, que ce soit en termes de société ou, là, c'est plus personnel, mais dans mon histoire personnelle, c'est à ces deux niveaux-là. Et donc, ouais, il y a des choses dures qui peuvent arriver. Et bah, tout ça peut être assez impitoyable. Et donc, la question derrière, c'est, enfin, dans le refrain, qu'est-ce qu'on fait avec tout ça? Et donc, l'idée de ne rien lâcher. Mais aussi, quand je dis en comptant sur moi, c'est pas tellement de ne pas compter sur les autres, évidemment, c'est pas ça l'idée. C'est plutôt l'idée de la première chose sur laquelle on peut avoir de l'influence, c'est soi-même. En fait, on peut se changer soi et en espérant que ça ait un impact sur le monde qui nous entoure. Mmh. Et donc voilà, ça, l'esprit, l'esprit de ce single et l'esprit de l'EP. Et ouais, avec l'idée de... Tu disais avec le cheval de feu,
0: oui.
1: C'est le signe de la nouvelle année dans le nouvel an asiatique,
0: ouais, ouais.
1: C'est ça.
0: Mm-hmm.
1: Et donc, bah voilà, il y a quelques touches comme ça, un peu japonisantes. Je voulais créer cet univers-là, qui soit un peu, ouais, avec des touches japonisantes asiatiques. Et donc voilà, il y a cette idée de combat en fait. Alors évidemment, combat. Pas le combat de se taper dessus, justement, c'est ça que je combats. C'est plutôt l'idée, justement, le combat avec les idées, avec les mots, avec la poésie. Voilà, comment réagir à tout ce qui nous entoure? Ben, moi, ma réaction, c'est cette poésie, c'est mm-hmm. ce combat intellectuel des mots, des images poétiques, des phrases, de la musique, bien sûr.
0: Le combat de l'artiste, quoi.
1: Exactement, ouais. Ouais.
0: Mm-hmm. Ouais, c'est l'idée aussi d'être un peu, d'être engagé à sa manière.
1: Ouais.
0: Sur...
1: Ouais.
0: Ouais. Alors justement, tu en parlais, hein, on sent qu'il y a toute une imagerie, entre guillemets, venue du soleil levant dans ce disque. C'est quoi ton rapport, toi, avec le continent asiatique? Est-ce que tu y as voyagé? Est-ce que ça t'attire particulièrement?
1: Oui, alors ça m'attire, oui, je n'y ai jamais voyagé. Mm-hmm. Pour créer cet univers qui soit un peu impactant, un peu plus fort, qui accompagne l'EP, je me suis basé en fait sur quelque chose qui me tient à cœur, c'est que je fais de l'aïkido.
0: Oui.
1: Comme sport.
0: Ouais, donc tu as quand même une petite attache avec le.
1: Voilà. Avec alors, je suis débutant, ouais. Ça fait que 2 ans que j'en fais.
0: Mm-hmm.
1: Mais voilà, c'est quelque chose qui me parle énormément. Notamment dans l'idée de. Enfin, le but de l'aïkido, c'est de retrouver son harmonie et d'arriver à avoir de l'harmonie autour de soi. Et donc voilà, ça me parlait énormément. Et donc. Cet univers un peu japonisant qui allait derrière, qui s'accompagnait derrière. Donc voilà, il y avait ça. Et alors, ce qui m'attache aussi, c'est que bah, dans ma génération, on a grandi avec les mangas et tout ça.
0: Oui, oui.
1: Et clairement, ça, il en reste quelque chose. Quoi. Quand j'écoute des albums d'Orelsan, par exemple, bah, il fait beaucoup de références aussi à cet univers manga, etc. Parce que bah, on est de la même génération, on a grandi avec les mêmes références culturelles.
0: Forcément, de surcroît encore plus sur son dernier.
1: Ouais, c'est ça.
0: Ouais.
1: Et donc ça, c'est quelque chose qui nous accompagne, bien sûr. Ouais.
0: Ouais, ouais, Dragon Ball, Chevalier du Zodiac.
1: Exactement.
0: Tout ouais. Ça. J'ai grandi avec tout ça
1: mais
0: aussi.
1: Ouais.
0: Évidemment. Et puis l'aïkido, évidemment, c'est aussi une manière de. C'est une philosophie. Enfin,
1: ouais.
0: C'est une philosophie, la philosophie du zen aussi, du yin, du yang, tout ça. C'est
1: oui,
0: important
1: oui.
0: Aussi, évidemment, dans l'équilibre.
1: Complètement. Donc, cette idée d'harmonie.
0: Oui.
1: Dans cette idée de combat, je parlais du combat ben, engagé au niveau de la société, mais aussi un combat intérieur par rapport à des choses qui peuvent m'arriver à moi et qui peuvent être des épreuves personnelles et voilà comment on les traverse. Et c'est le centre en fait, de l'EP aussi. J'ai mis le morceau Aurore qui est le troisième morceau donc, qui
0: oui.
1: Se retrouve au milieu de l'EP. Mm-hmm. Ben là, on est vraiment dans le combat intérieur. Comment on fait la paix avec soi-même, en fait? Comment on retrouve son harmonie à soi? Voilà, arriver à tenir, à ne rien lâcher, à continuer à combattre, à lutter, mais dans le but de retrouver la paix intérieure. Et ce morceau Aurore, c'est vraiment ça. C'est cette idée de faire la paix avec soi. Et il y avait aussi des éléments... Donc j'ai 3 petits garçons. Il y avait aussi des éléments dans ce morceau de... qui me sont venus quand je dois consoler un de mes petits, comment je le console. Mais derrière, il y avait aussi comment on se console soi-même. Et donc voilà, il y avait tout ça qui était là derrière. Et vraiment cette idée-là de retrouver sa paix intérieure, donc cette philosophie un peu zen, ouais.
0: On a un second invité hein, dans ce studio ici, c'est Charlie. C'est ta guitare, tu l'as présenté
1: ouais,
0: tout à l'heure.
1: Tout à fait, ouais.
0: Est-ce que tu nous feras un morceau en live ouais. maintenant? Je pense que c'est la nuit insiste, mais je te laisse en parler, je te laisse le présenter.
1: La nuit insiste, c'est le morceau qu'on essaie de mettre en avant en ce moment avec qui accompagne la sortie de l'EP.
0: Oui.
1: Donc l'EP est sorti dans sa totalité le 15 avril. Donc on met en avant ce morceau-là maintenant. La nuit insiste, ça parle vraiment de. C'est des images un peu poétiques de on rencontre quelqu'un et qu'est-ce qui peut se passer dans la magie d'une rencontre en fait, qu'elle soit amoureuse ou pas, c'est pas la question, mais voilà la magie d'une rencontre
0: mm-hmm.
1: Et le décor, l'environnement qui insiste comme ça pour que cette rencontre ait lieu comme

0: La nuit insiste, Guillaume Allsort, extrait en live hein, ici dans nos studios, et c'est un morceau qui est extrait évidemment de ce tout nouvel EP Impitoyable, sorti fraîchement il y a quelques semaines.
1: Le 15 avril.
0: Ouais, le 15 avril, exactement. Donc il y a 20 jours, exactement. 2026, on l'a dit tout à l'heure, est placé sous le signe du cheval de feu. Énergie débordante, impétuosité, passion. Est-ce que c'est ça les caractéristiques de ce nouvel EP justement ?
1: En partie oui. En partie oui. Il y a un peu deux tendances dedans, mais oui, il y a plusieurs morceaux qui sont assez énergiques et qui recoupent vraiment ça. Dans l'idée de justement, avec ce que je disais juste avant, de on fait la paix avec soi-même, etc. Bah, pour retrouver cette énergie justement. Et donc il y a ça dans cette EP, cette énergie-là retrouvée, l'idée de renaître en fait, c'est vraiment ça qui est au cœur de cette EP. Je suis un petit peu aussi, je parlais d'éléments personnels, je suis un peu un âge étape autour de la quarantaine et donc oui, il y a des moments où on se pose des questions, on dit tiens, voilà mon parcours, qu'est-ce que j'ai fait, où j'en suis, est-ce que je suis arrivé là où je voulais arriver, etc. Et donc oui, il y avait cette idée de renaître. L'EP précédent, c'était un EP qui me tenait très fort à cœur parce que c'est des choses que j'avais enregistrées il y avait quand même un petit moment qui avait été laissé dans un tiroir et la musique avait été mise en pause. Et puis ben voilà, tout ça est revenu, tout ça a été mis en évidence. On a sorti cette EP, maintenant on a créé un nouveau, et donc il y a vraiment toute cette idée de ok, l'énergie elle est là et on veut que ça passe quoi, que cette énergie passe, ouais.
0: En tout cas, elle passe bien à l'antenne, elle passe très bien en live aussi.

0: Parfois, j'aime bien parler de choses qu'on oublie souvent dans la création d'un EP. Parfois, on ne pose pas de questions sur le visuel, par exemple. Mais le visuel, c'est important aussi. C'est une pochette qui fait franchement penser à Tokyo.
1: Ouais.
0: Pourquoi Tokyo, justement? Et qui a créé cette pochette? Comment elle est née, cette histoire?
1: Alors, y a plusieurs choses à l'origine de cette création-là. L'univers un peu japonisant dont on avait parlé.
0: Oui, oui.
1: Et puis, derrière, toute une série de références. Dans Star Wars, on va retrouver ce genre de choses aussi.
0: Ouais. Les bas-fonds de Coruscant.
1: Exactement, ouais.
0: On a les mêmes références.
1: Oui, de bonnes références. Et puis, il y a un élément aussi qui a beaucoup influencé l'univers de Stoppé, c'est les films John Wick. Dans le quatrième volet, on se retrouve à Tokyo. Donc il y a aussi cet aspect japonisant là derrière, cet aspect de combattre. Alors là, vraiment, c'est de la baston pure. Ça contredit ce que je disais tout à l'heure. Moi, c'est plutôt avec les mots et la poésie, mais il y a cette idée de ne rien lâcher en tout cas. Et donc, tout ça est un petit peu venu se mettre dans les images que j'avais en tête. Et je voulais arriver à avoir une vue de cet univers-là qui. Pouvoir sortir ce que moi j'avais en tête et de le mettre sur papier là,
0: ouais.
1: Et que les gens voient un petit peu où je veux en venir, quelles sont les images que j'ai en tête. Et alors, en même temps, il y a des choses très locales, parce qu'en fait, la tour qui est sur la couverture là, c'est la tour japonaise qui est à Bruxelles en fait. Et donc, il y avait cette petite touche aussi là qui est liée à notre pays, mais oui. Où le Japon s'invite en Belgique, où on l'a invité.
0: Touche nord, jaune, rouge. Ouais.
1: Voilà. Et donc, il y avait aussi cette idée de, j'ai ces images en tête d'univers japonisant, mais en fait, on est bien un artiste belge. Un projet belge et en français, quoi.
0: Mmh. Alors, évidemment, il y a ce titre, Aurore, aussi. Hein. Ça, c'était le second extrait,
1: ouais.
0: Qui était sorti, avec une écriture derrière qui, ouais. je suppose que c'est ouais. Aurore en japonais.
1: Non, c'est dans le refrain, je dis « Osez pleurer ».
0: Oui.
1: Et donc, c'est la traduction, selon Internet, merci Internet,
0: okay.
1: De « oser pleurer » en japonais. Ouais.
0: Ouais.
1: Et donc, c'était, comme j'en ai parlé tout à l'heure, cette aurore, c'est un nouveau lever de soleil, un lendemain en tout cas, une nouvelle chance, un nouveau jour. Et voilà, mais oser pleurer aussi, oser se dire, il y a des moments où ça va pas, on a le droit d'aller mal parfois. On a le droit de sortir ce qu'on a à sortir, parce que si on le garde pour soi, on rumine et ça ne se règle jamais, en fait.
0: Côté scène, parce qu'on va parler un peu du live aussi, le projet, ça, il reste franchement très rock. À quoi est-ce qu'on peut s'attendre? Est-ce qu'il y a des dates à venir? Et c'est quoi le leitmotiv du groupe sur scène?
1: Alors, on a trois dates importantes à venir.
0: Ouais.
1: La première, c'est le Baudestival qui sera le 11 juillet.
0: Nous, c'est
1: on joue le 11 juillet à Bertry, ouais. La deuxième date importante, c'est le 5 septembre dans la salle des Voussettes à la ferme du Béraud, Louvain-la-Neuve. Et alors, un petit peu plus lointain, mais une troisième date importante qui sera le 20 mars 2027 au Centre culturel de Sambreville. Et donc, à quoi s'attendre sur scène? Ce sera, un set assez rock. Dans lequel effectivement les guitares sont bien mises en avant. On essaie d'avoir cette énergie là qui est bien présente, mais en même temps il y a pas mal de moments où c'est assez planant, où c'est onirique, comme le morceau La Nuit Insiste par exemple.
0: Oui.
1: Que dire d'autre? Oui, c'est deux ambiances, en tout cas, énergie brute, rock, et en même temps, moment un peu planant, onirique. Les deux se mélangent.
0: Ouais. Est-ce que vous travaillez encore en set électrique, set acoustique, par exemple, pour jouer dans des plus petits lieux? Est-ce que vous jouez aussi des formules, genre formule acoustique, quoi?
1: Oui, on le fait aussi, bien ouais. sûr. Mais dans l'idée de défendre au mieux l'EP qu'on a créé, on essaye quand même de le toujours d'arriver à négocier, ben non, en réalité, il y a moyen de quand même venir avec le set complet électrique. Alors, on va avoir une version de la batterie qui sera un peu plus diminuée. On va peut-être voilà, trouver des solutions pour que, si le lieu est plus petit, ce ne soit pas trop agressif. Mais par contre, à côté de ça, oui, bien sûr, qu'on a aussi, on travaille aussi en formule acoustique, qu'on aime beaucoup aussi, bien sûr. Hein. Et donc, par exemple, on a joué, c'était cet été, enfin l'été dernier, pardon, au Cinex. Et là, on avait joué juste Olivier et moi, donc le bassiste, oui. Mon bassiste et moi, dans une formule acoustique qui était très chouette aussi. Donc oui, les deux sont possibles, tout à fait.
0: Ça, c'est côté scène, évidemment. L'EP, on sent bien qu'il y a vraiment une recherche d'unité. On est presque sur un concept. Mm-hmm. À quand un long player, donc un album complet, qui pourrait être un album concept aussi. Est-ce que tout ça, c'est quelque chose qui germe dans ta tête? Est-ce que c'est prévu? Est-ce que c'est un souhait, déjà?
1: C'est le souhait, c'est ouais. Certain, mm-hmm. C'est le souhait. Alors... Derrière, il y a toujours le côté finance qui joue, bien sûr. Il faut arriver à le financer. Mais oui, c'est le souhait, c'est le but. Je suis pas encore au clair. Je sais qu'il y a certains artistes qui font un EP.
0: Oui.
1: Et puis qui, après, finalement, l'album, c'est l'EP augmenté, en fait. Mm-hmm. Et donc, je ne sais pas si on ferait ça, si je ferais ça ou si j'amènerais que des nouveaux morceaux.
0: Oui, partir d'une page blanche. Oui.
1: Ouais. Mmh. Ça pourrait être une page blanche et alors peut-être soit amplifier, développer l'univers qui est déjà créé ou soit créer une nouvelle ambiance. Ça, c'est, les choses ne sont pas encore bien définies par rapport à ça. Là, on est vraiment pour l'instant à fond en train de défendre cette EP-ci et donc on est très très... j'étais très focus sur cet univers-là. Mais oui, clairement, c'est le but, ce serait de sortir un album derrière et particulièrement j'aimerais bien le faire en vinyle en fait
0: oui.
1: J'aimerais mmh. bien qu'il y ait vraiment cet objet qui existe, qui soit un accomplissement ouais. Ça serait le but et c'est le but sur l'année qui vient en fait si, l'idéal serait que quelque chose comme ça se mette en place pour septembre 2027
0: ah oui, oui quand même, l'idée. Donc c'est vraiment il y a quand même une petite échéance derrière, quoi. Ouais.
1: Ça serait idéal. Ouais, maintenant, ouais. Peut-être que ce sera plus tard, j'en sais rien. Mais ça serait idéal. Mais voilà, ça veut dire effectivement se remettre dans la création, dans l'année qui est en train de se passer maintenant. Et enfin, mm-hmm. de la création, il y en a. Il y a pas mal de choses dans les carnets. Mais donc voilà, enregistrer, etc. Mais donc oui, dans l'année 2027, ce serait idéal d'avoir un album qui sortirait à ce moment-là. Ce serait le but, ouais. Mmh.
0: Je t'avais posé la question il y a 2 ans, comment est-ce que tu voyais le projet dans 1 an ou 2 ? Bah, là, maintenant, comment tu le vois évoluer pour les 10 prochaines années, par exemple ? C'est quoi l'avenir idéal, en fait ouais.
1: pour... Dans la lancée de ce qu'on a démarré, effectivement.
0: Ouais.
1: Donc, comme on vient de dire, arriver à créer un album complet, développer notre présence sur la scène francophone belge, certain. Éventuellement arriver à... Enfin, pas éventuellement. Clairement aussi, arriver à développer la présence sur les pays limitrophes, au moins le nord de la France.
0: Francophonie, oui.
1: Ouais, en francophonie, ouais. Mm-hmm. Mais donc, au moins le nord de la France, Suisse éventuellement. Mm-hmm. Donc ça, ce serait l'idéal. Mais donc voilà, arriver à développer cette présence pour... mais c'est toujours être visible, en fait. Hein, c'est le but. Et pour ça, arriver à développer des collaborations aussi. Mm-hmm. Y a des artistes que je suis depuis des années, des artistes belges par exemple, que je suis depuis des années, et je me suis toujours dit que je rêverais de pouvoir faire quelque chose avec eux, je rêverais de faire une première partie de tel artiste.
0: Qui ça par exemple Non, il faut le dire, tout, comme pour créer l'événement.
1: Bien sûr, mais voilà, mais il y a l'idée aussi, est-ce que j'ose le dire, parce que ça fait peut-être prétentieux, j'en sais rien, mais donc oui, il y a des choses, des gens comme Saul, bien sûr.
0: Ouais.
1: Mmh. On en avait parlé déjà de lui la dernière fois qu'on s'était vu. Mmh. Des gens comme Saul, des gens comme... c'est un projet un peu différent, mais Thomas Frankhopper est quelqu'un qui... Enfin, voilà. Faire une scène avec lui, par exemple, je ne sais pas si ce serait raccord, parce qu'il a un projet beaucoup plus blues et en anglais, mais c'est quelqu'un que j'admire énormément pour son parcours, quoi, qui mène sa barque de façon extraordinaire. Et donc, voilà, ça me... ça me fascine assez bien. Mmh. Voilà, des gens comme ça, Joug aussi,
0: ouais.
1: D'ailleurs je le vois devant moi là sur l'écran, mais donc oui, c'est des gens que je suis et que j'aimerais pouvoir collaborer avec, ouais, bien sûr.
0: Mmh. Bah, la demande est lancée dans l'univers, hein, peut-être. Ah, ouais. Il fallait le faire. Hein.
1: Tout à fait.
0: Ouais, il fallait le formaliser, en tout cas. Merci, en tout cas, Guillaume. Beaucoup de succès, évidemment, pour ce projet. Tu reviens quand tu veux. Dès qu'il y a du neuf,
1: merci.
0: N'hésite pas. Nous, on est là pour relayer, évidemment, les nouveautés. Et on va écouter Aurore, je propose.
1: Merci beaucoup de l'invitation.
0: À très bientôt.
1: À bientôt.

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2: 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Sans plus attendre, on va retrouver la séquence arrêt sur image. C'est tout de suite dans l'instant présent.
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0: Bonjour à toutes et à tous et bienvenue dans un nouvel épisode de Arrêt sur image sur RCF Sud Belgique. Je suis en compagnie de Louis Crabec, photographe amateur et passionné. Bonjour Louis.
1: Bonjour Adrien, bonjour à tous.
0: Et aujourd'hui on parle encore du droit, des droits et interdictions dans les lieux publics pour la photographie. Par exemple Louis, ai-je le droit de commercialiser des photos réalisées dans les transports en commun, qu'il s'agisse d'un travail de commande pour un magazine ou une société autre, ou bien d'un travail artistique, avec l'objectif de produire des tirages à vendre?
1: Eh bien, Adrien, la réponse varie selon la finalité de votre utilisation. Pour une finalité illustrative, il faudra absolument, si la personne est reconnaissable, qu'elle ait un lien avec l'information illustrée ou, à défaut, qu'elle ait expressément accordé son autorisation. Alors, s'il s'agit d'un travail artistique, la personne représentée et reconnaissable devrait démontrer que la diffusion de son image sous cette forme lui cause des conséquences d'une particulière gravité ou que la photo est contraire à la dignité humaine. À défaut de pouvoir rapporter l'une de ces preuves, elle ne pourra pas s'opposer à l'utilisation de son image. Et seul le véhicule apparaît, c'est alors la règle générale du droit à l'image des biens qui s'applique dans ce cas-là.
0: J'ai deux questions, Louis. Ai-je le droit de photographier des membres du personnel dans une gare ou un autre lieu ouvert au public? Et ma deuxième question, c'est, y a-t-il une différence entre les agents d'information et les agents de sécurité?
1: Alors, les règles du droit à l'image, Adrien, ne varient pas selon la profession des personnes photographiées, à l'exception de quelques services de police spéciaux et énumérés par la loi. Dès lors, vous pouvez également photographier du personnel dans une gare ou dans un autre lieu ouvert au public, même s'il s'agit d'agents de sécurité. Mais demandez toujours l'autorisation et le but de votre démarche, cela ouvre beaucoup plus de portes qu'une photo réalisée en douce.
0: Par la suite, la possibilité de diffuser votre photographie dépendra de la nature de son utilisation, Louis.
1: Oui, Adrien, pour une utilisation artistique, eh bien, le principe est celui de la liberté de diffuser. Par contre, pour une utilisation à des fins d'information, et pour autant que la photo ne soit pas détournée de son contexte, qu'elle ne mette pas la personne en danger et qu'elle illustre bien l'actualité évoquée, l'utilisation sera envisagée comme légale. Enfin, s'il s'agit d'envisager une utilisation commerciale, carte postale, poster et autres, il est impératif d'obtenir l'accord de la personne, non pas au moment de la prise de vue elle-même, mais au moment d'entamer l'exploitation souhaitée. Bien entendu, un sujet de dos ou en total contre-jour ne posera pas de difficulté, car aucune information ne permet de l'identifier.
0: Mais par exemple, Louis, si j'ai besoin de photos représentant des trains afin d'illustrer un texte sur les transports, qu'ai-je le droit de faire? Et la même interrogation peut se poser pour un usage en tant que collectionneur, Louis.
1: Eh bien, Adrien, la règle générale relative au droit à l'image des biens s'applique dans ce cas-là. De la même manière, aux biens appartenant à des personnes de droit public. Alors, une cour d'appel a eu l'occasion de le rappeler à propos précisément de photos, car photographier des trains ne pose en principe aucune difficulté. En pratique, si la diffusion de votre photo cause un trouble anormal à la société, par exemple parce que vous localisez géographiquement une série de wagons accessibles et que cela entraîne des dégâts liés par exemple à un vandalisme, à des tacs, eh bien, votre responsabilité pourrait être engagée si la société démontre un lieu de relation entre vos photos et les dommages constatés. Dans les autres cas, moi je dirais laisser libre cours à votre créativité.
0: Pour le tram, il n'y a plus vraiment de distinction entre espace intérieur et espace extérieur puisque l'on se retrouve sur la voie publique. Mais l'absence de distinction est-elle bien réelle, contrairement à une gare ou un métro, Louis ?
1: Eh bien, Adrien, je dirais qu'aucune distinction n'est à faire, dans la mesure où chacun peut entrer dans le tram. Il s'agit d'un lieu public, au même titre que la voie publique sur laquelle il circule. Les règles sont donc identiques. Dès lors, une photo montrant l'intérieur et ou l'extérieur ne devrait présenter aucune difficulté juridique.
0: J'ai une dernière question, Louis. La législation relative au droit de faire des images dans un aéroport est-elle spécifique ?
1: Adrien, là, c'est un autre souci, car certains arrêtés ont été publiés pour régler les prises de vue dans ou à proximité des aéroports. Par exemple, concernant des prises de vue commerciales techniques ou de propagande, eh bien, elles sont interdites sans autorisation préalable. Des contraintes sont également posées pour les personnes réalisant des photos d'avions, par exemple lors des phases d'atterrissage ou de décollage, même s'ils sont à l'extérieur de l'enceinte de l'aéroport. Les photographies à titre privé, artistique, voire journalistique, ne sont pas interdites dans l'enceinte des zones publiques de l'aéroport.
0: Merci Loïc Rabec pour ces conseils photographiques. On se retrouve une prochaine fois pour parler d'autres choses par rapport à la photographie. Merci Louis.
1: Avec grand plaisir Adrien, à bientôt.
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1: Rock the Joint est une chanson de Boogie Woogie. La version de Jimmy Preston en 1949 est souvent citée comme un prétendant sérieux au titre de premier disque de rock'n'roll. Cette version est enregistrée à Philadelphie en mai 1949 et est publiée en août, atteignant la 6e place du classement national Rhythm and Blues. 2 ans plus tard, Bill Haley, qui a remporté un certain succès avec la reprise de Rocket Hightight, cherche un nouveau tube. Le producteur, Dave Miller, propriétaire d'Essex Records, le persuade de reprendre une chanson qui, comme Rocket Hightight, a déjà eu du succès auprès du public Rhythm and Blues. Bill Haley enregistre donc la chanson en mars 1952. Cette version se vend à 75 000 exemplaires. L'arrangement musclé convainc Bill Haley de s'éloigner des sonorités western pour s'orienter vers le rock'n'roll. La version de Bill Haley, 3 ans avant Rock Around the Clock, est une étape importante dans le développement du rockabilly à travers le rapprochement des styles rhythm and blues et country. 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

0: Oui, et puis la séquence Face B, c'est également un format émission à retrouver le mercredi à 18h10 sur les ondes d'RCF Sud-Belgique. La revue de presse sur RCF Sud-Belgique par Bernard Van Vint.
1: Des articles ont été publiés dans plusieurs médias depuis le mardi 21 avril. Ce jour-là, il a été révélé par l'enquête d'un journaliste de Humo, relayé par la Libre Belgique, que l'ancien évêque de Namur, Mgr Rémy Van Cottem, a fait l'objet d'une mesure disciplinaire par le Vatican. Il lui était reproché de ne pas avoir fait preuve de toute la diligence requise, ni du suivi suffisant, dans le cadre d'une enquête demandée par le Saint-Siège. À propos d'un dossier d'un prêtre ayant commis de graves abus sexuels sur une personne mineure, le prêtre concerné a, de son côté, été retiré de l'état clérical. Les sanctions qui consisteraient en une interdiction de célébrer des messes en public ou de participer à des instances de la conférence épiscopale ne concernent pas des actes criminels ou sexuels qui seraient imputables à l'évêque. Bosco d'Otrep, toujours dans la Libre Belgique, revient sur cette révélation. Voici 5 ans que les évêques de Belgique vivaient avec un secret et de s'interroger sur ce long silence. Si les évêques prennent ces dernières années de nombreuses décisions pour mettre fin aux abus, la confiance qui leur est accordée est abîmée. Enfin et surtout, cette opacité est condamnable au nom des victimes. Les abus ont fait l'objet d'un silence systémique ces dernières décennies. L'institution cherchait à sauver sa réputation. On sait à quel point témoigner en tant que victime est difficile et nécessite un climat de confiance absolu, guidé par la transparence. En ce sens, ce nouveau silence relève d'un passé que l'on espère révolu, termine dans son éditorial Bosco d'Otrep. À la veille de la commémoration du génocide arménien, l'Azerbaïdjan a démoli la cathédrale de Stepanakert. Le conflit entre les Arméniens et les Azerbaïdjanais autour de l'enclave jadis arménienne de l'Artchak dans le Caucase a fait la une de l'actualité il y a quelques années. Selon l'Azerbaïdjan et son allié la Turquie, le génocide d'au moins 1,5 million d'Arméniens au début du XXe siècle n'a jamais eu lieu. Tout comme, selon eux, il n'y a historiquement jamais eu d'Arméniens au Haut-Karabagh. Bientôt pourra aussi prétendre qu'il n'y a jamais eu de cathédrale apostolique arménienne au centre de la capitale Stepanakert, dans la région contestée. Que des troupes azerbaïdjanaises finirait par la détruire était écrit d'avance, mais qu'elles osent le faire à la veille de la commémoration annuelle du génocide arménien est ajouter l'insulte à la blessure. Il n'y a jamais eu aussi peu de séminaristes en Belgique francophone, disait Mgr Rossignol, évêque de Tournai, mais on sent aujourd'hui un frémissement. Le dimanche 26 avril se célébrait une journée mondiale de prière pour les vocations. En Belgique francophone, le nombre des séminaristes n'a jamais été aussi bas. L'heure est grave, mes chers amis, écrit l'évêque, car nous n'avons plus de séminaristes au sein de notre diocèse, à l'exception d'un jeune en fin de formation. La situation est assez semblable dans les autres diocèses francophones. Et ceci ne peut que nous interroger sur le sens de toute vocation chrétienne, et en particulier celle de tout baptisé, invité à être témoin du Christ au sein de ses différents milieux de vie. Au Vatican, en recevant en audience Sarah Mulelli, l'archevêque de Canterbury, le pape Léon a souhaité que catholiques et anglicans puissent surmonter leurs différences, aussi insurmontables qu'elles puissent paraître. et le pape de revenir sur les paroles adressées par son prédécesseur François au primat de la communion anglicane en 2024. Ce serait un scandale si, à cause de nos divisions, nous ne remplissions pas notre vocation commune de faire connaître le Christ aujourd'hui. Bonne semaine à tous et à toutes.
0: Allez, l'instant présent, c'est terminé pour aujourd'hui. J'étais ravi de passer cette heure en votre compagnie. Je vous fixe d'ores et déjà rendez-vous jeudi, même heure, même fréquence, puisque demain, c'est avec Jean-Pascal que vous avez rendez-vous. Et puis nous, on va se quitter en musique avec un second extrait de notre album Découverte de cette semaine. Vous le savez, hein, on découvre Lambardé, le tout nouvel album de reprise du groupe de rock breton Matmata. Ici, eh bien, Matmata s'attaque au répertoire de Renaud, rien que ça. Matmata, donc, avec Miss Maggie. Bon après-midi et à jeudi. Bye bye.

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0: Cours Saint-Étienne, la gare, sur la ligne de Charleroi, entre Ottigny et Charleroi, une gare qui est encore très très très fréquentée par des trains et des voyageurs. Mais la gare en elle-même est devenue un endroit de rencontre, c'est le propre d'une gare, tu vas me dire, Xavier. Et c'est devenu un tiers-lieu. Alors la première question, c'est quoi un tiers-lieu ?
1: Alors un tiers-lieu, c'est un mot qui n'existait pas, en tout cas qui n'était pas connu ici quand les trois fondatrices ont créé 4Cars. C'est un mot qui est arrivé depuis les États-Unis via Paris comme un troisième espace de rencontre. C'est-à-dire qu'on a tous, ou presque tous, un domicile privé où on invite qui on veut. La plupart d'entre nous ont un lieu d'activité professionnelle, ben, où on rencontre des gens dans le cadre de nos activités professionnelles. Et selon qu'on tient un commerce avec du public ou qu'on est comptable dans l'arrière-salle, on rencontre plus ou moins de gens. Et un chercheur américain qui s'appelait Ray Oldenburg a formalisé ce concept de tiers-lieu comme étant un troisième type d'espace qui n'est ni privé ni professionnel, qui facilite la rencontre.
0: Ça regroupe les parcs, ça regroupe les cafés, ça regroupe les magasins de proximité, ça peut plein
1: oui,
0: de choses.
1: Oui, complètement. Dans l'acceptation d'Oldenburg, d'ailleurs, un banc public, c'est un tiers-lieu, puisque c'est un endroit qu'on a mis dans l'espace public pour que deux personnes différentes puissent s'y rencontrer et tenir une papote. Le concept de tiers-lieu a focalisé avec des endroits qui ont voulu mettre en place des démarches volontaires pour créer des espaces de rencontre. Alors dans nos contrées plutôt intérieures évidemment, hein, puisque chez nous la rencontre en extérieur est moins agréable toute l'année, je dirais.
0: Il me dit ça un jour où il fait superbe.
1: Exactement. Donc aujourd'hui le tiers-lieu a plutôt lieu sur la terrasse, mais c'est pas le cas comme ça toute l'année. Et donc c'est tous les tiers-lieux, hein, parce qu'il y en a quand même pas de plus en plus en Wallonie notamment. Et à Bruxelles, ce sont des espaces dont l'idée c'est de dire on est ouvert à ce qui vient, au spontané, à la rencontre citoyenne, aux activités associatives citoyennes. Le but du lieu c'est d'accueillir ce que les gens ont envie de créer comme lien.
0: Est-ce que notre société s'est tellement repliée sur elle-même qu'on a besoin d'inventer des nouvelles manières de se rencontrer, parce que depuis que l'homme est homme, les contacts humains existent évidemment, mais dans nos régions qui sont, et ça tu l'as cité, le climat fait qu'on est peut-être plus cloisonné entre quatre murs, mais aller à la rencontre des autres, est-ce que ça devient de plus en difficile ?
1: Je pense que oui, parce qu'on est, il y a peut-être un double facteur ou même un triple. Il y a un premier facteur qui est la routine métro-boulot-dodo, et donc dans des communes rurales ou semi-rurales comme Cours-Saint-Étienne, ben, les gens ne travaillent pas forcément à proximité, et donc c'est hop, on saute dans sa voiture ou autre moyen de transport pour aller travailler. Le soir, on fait une halte au magasin, mais qui souvent n'est plus un magasin de proximité, mais plutôt...
0: Ou à la station-service.
1: Oui, hein? Ou une grande surface, ou un truc comme ça. Et puis on rentre dans son petit chez-soi, son petit pavillon, son petit appartement.
0: Et résultat, on ne connaît plus le voisin.
1: On ne connaît plus le voisin, on ne rencontre plus le commerçant du quartier, ce genre de choses. Donc ça, c'est un premier facteur qui, je pense, sans vouloir partir dans des grandes théories, mais est renforcé par cet aspect de consommation capitalistique qui renforce l'individualisme. Et donc, en fait, on vit bien, on vit heureux parce qu'on peut consommer, on peut s'offrir tout ce qu'on veut faire, mais la rencontre ne fait plus vraiment partie de ça. Et puis, il y a un troisième facteur qui, aujourd'hui, est l'emprise du numérique, des réseaux sociaux, et où, même en rue, on voit... Moi, comme cycliste, je dois fort me méfier. On ne voit plus des piétons qui papotent ensemble. On voit des piétons qui avancent la tête courbée sur un écran, avec des oreillettes, et donc qui renforcent encore ce côté bulle individuelle. Alors, ce n'est pas la raison pour laquelle les tiers-lieux ont émergé, mais les tiers-lieux sont clairement une manière de se positionner par rapport à ça en disant « Tiens, est-ce que ce ne serait pas sympa de venir repapoter ensemble, que ce soit autour d'un verre sans plus de prétexte que ça ou autour d'une activité quelconque ?» C'est quand même un truc qui a fortement changé dans nos villages. Moi, j'habite dans un des petits hameaux ici de Cours. Les quatre maisons du coin, dont la mienne à l'époque, c'était des cafés. Bon, alors, ça posait peut-être d'autres
0: idem
1: problèmes.
0: Idem dans mon village. Hein. Idem.
1: Ça posait peut-être d'autres problèmes. Mais donc, on rentrait du boulot, on s'arrêtait et on buvait un verre et on papotait avec les autres collègues, les voisins, les différents trucs. Aujourd'hui, on est plutôt dans des bulles individuelles et le tiers-lieu vient proposer une réouverture par rapport à ça.
0: Alors, Comment s'est fait le choix de la gare?
1: Alors, le choix de la gare, attention que c'est toujours une gare. Hein,
0: exactement. Oui, elle est toujours en activité.
1: La SNCB insiste bien. Une gare, c'est un endroit où le train s'arrête. Donc, c'est toujours une gare. Mais le bâtiment voyageur était non utilisé par les SNCB depuis des années. C'est un peu au toupet et au coup de poker que nos trois compères ont réussi à le négocier. En fait, elle voulait, non pas un tiers-lieu à l'époque, mais elle voulait faire un café citoyen, c'était le vocable qu'elles utilisaient à l'époque. Elle cherchait un endroit bien situé, avec un peu d'espace et facile à rejoindre par tout le monde. Ce bâtiment-ci sortait d'une amphithéose avec la commune qui n'en avait pas réussi vraiment à le transformer en ce qu'elle voulait, notamment parce qu'il est répertorié et qu'il faut préserver sa jolie allure. Hein. Au bas goût, elles ont convaincu quelqu'un à la SNCB de dire « Mais est-ce que vous n'avez pas envie qu'on vous loue de manière précaire d'abord la grande salle ?» Et puis, petit à petit, on a pérennisé le truc. Évidemment, un bâtiment de gare comme ça, le long des quais, en plein cœur de petite ville ou de village, c'est super bien situé. C'est l'endroit le plus accessible.
0: On ne doit même pas taper l'adresse, tout le monde connaît la gare.
1: Oui, c'est ça. Bah, en fait, quand on tape l'adresse, les gens sont perdus. Quand on leur dit « c'est l'ancien bâtiment de gare », ça va plus vite pour
0: exactement.
1: Trouver.
0: Exactement. Alors, les trois fées, moi je vais les appeler comme ça.
1: Oui.
0: La gare, c'est le trophée. Elles, c'était les trois fées.
1: Oui.
0: Quel était leur profil?
1: Alors, nos trois compères, il y en a une qui était anthropologue de formation. Il y en a une qui était pâtissière de formation et il y en a une qui avait fait le tourisme et qui travaillait dans l'événementiel. Et c'est ces trois affinités-là qui vont mener aux quatre quarts.
0: Aucun.
1: Parce qu'elles ont partagé leurs talents. Et donc, c'est comme ça que le quatre quarts est né sur quatre piliers d'activité, hein, et puis d'où le jeu de mots.
0: Ah, voilà.
1: Un pilier qui était le côté horeca, mais qui à l'époque elle voyait plutôt comme salon de thé. Et puis la réalité économique va faire qu'il va falloir en faire un peu plus pour équilibrer le projet. Un deuxième quart qui était axé sur la lecture et donc avec un coin livre, un coin petite librairie en fait parce que dans nos communes ici, ben, y a plus tous ces commerces-là. Un troisième quart qui était un coin artisanat pour mettre en valeur les savoir-faire des artisanes et artisans locaux. Et un quatrième quart qui va être le côté atelier citoyen et donc vraiment le côté dire vous avez envie de faire un truc et vous avez envie que ce soit proposé à la population alentour, nous sommes le lieu d'accueil pour faire ça.
0: Génial. On va écouter un petit peu de musique, hein, parce que là aussi, je suppose qu'il y a des événements qui peuvent se faire. J'ai vu des petites affichettes, live music, etc. Et puis après, on reparle de ce qu'on propose en concret.
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0: Saviez, on a un peu déblayé le terrain. Maintenant, on est dans le vif du sujet. Qu'est-ce qu'on propose concrètement? Je parle, bon, on a bien vu, hein, la librairie, le bistrot, on peut manger, etc. Mais alors, moi, ce qui m'intéresse, c'est les différents artisans qui viennent. Parce que on recycle, on vient chercher des coups de main pour coudre, que sais-je.
1: Alors, ça part vraiment dans toutes les directions en fonction de ce que chacune a envie de porter. Et donc, effectivement.
0: On peut même proposer aussi.
1: Oui. Et donc, nous, 4 quarts, hein, l'équipe derrière 4 quarts, nous n'organisons quasiment rien. Nous sommes vraiment le lieu d'accueil qui sert de caisse de résonance et qui rediffuse, qui présente dans le lieu, sur la newsletter et tout, mais de ce que des personnes alentour avaient envie de proposer. Et donc, les activités, ben, ça part dans tous les sens. Tu vas avoir des choses qui sont plutôt récurrentes parce qu'il y en a qui proposent leurs cours, parce qu'ils ont des savoir-faire, des cours de dessin, de yoga, de méditation, des choses pareilles, des tables de conversation en anglais, en italien. Tu vas avoir des moments beaucoup plus spontanés de simplement dire « Nous, on vous propose, vous venez avec vos aiguilles et vos crochets et chacun fait ou chacune fait ce qu'elle a envie, mais on papote en même temps et on se soutient, on fait les choses ». On va avoir une fois par mois un café deuil, parce que ça aussi, voilà encore un autre sujet qui est peut-être parfois tabou dans notre société, eh ben, se retrouvent des personnes comme ça une fois par mois qui ont besoin. Certains vont être assidus plusieurs fois, d'autres vont venir qu'une fois déposer, entendre, écouter. Il y a encore les ciné-débats, on va régulièrement avoir des projections de documentaires sur différents thèmes. Ça, c'est très souvent porté par des associations qui vont aller d'Amnesty aux Amis de la Terre, à des choses sur la parentalité. Voilà, l'idée, nous, c'est que, hormis, mais d'habitude, les gens ont bien compris, donc on n'a pas les propositions, hormis des choses qui seraient vraiment contraires à nos valeurs d'ouverture en tant que tel,
0: ouais, on est ouvert. On va ouvrir la porte à un parti d'extrême, quel
1: qu'il
0: soit. Oui,
1: c'est ça. Si la conférence des pétroliers de Belgique, je ne crois pas qu'elle existe, voulait tenir son grand symposium annuel, ou si le Vlaams Belang frappait à la porte pour proposer une conférence, ben, on trouverait une manière de leur expliquer gentiment que ça ne convient pas. Mais pour le reste, l'idée, c'est d'aller dans toutes les directions, y compris des choses que le lieu en tant que tel, dont on ne partage pas les idées, mais tant que c'est présenté de manière bienveillante, tant qu'on dit ce qu'on fait et qu'on fait ce qu'on a dit et pas autre chose, on est ouvert à tout type de pensée, de réflexion. Le but, c'est d'émanciper les gens. Donc, c'est de leur présenter des contenus, c'est de ne pas d'essayer de les enfermer dans une pensée unique, quoi.
0: Je relève un petit truc en t'écoutant. La démarche des gens, c'est de venir, et c'est tout à fait légitime, hein, de venir dans ce lieu pour profiter de l'offre et éventuellement de proposer. Mais je sais aussi que dans la région autour d'Autigny, Cours-Saint-Étienne, allons jusqu'à Villers, il y a pas mal de maisons de repos, il y a pas mal de maisons de personnes âgées. Est-ce qu'on peut imaginer qu'un jour, il y a une antenne dans ces maisons? C'est compliqué, hein.
1: Que nous allions créer une antenne?
0: Oui, par exemple, parce que je fais un petit peu de bénévolat pour conduire des gens qui sont dans ces maisons-là et ils sont dans une solitude rare.
1: Oui. Alors, juste sans vouloir te contredire, ça manque dans la région de maisons de retraite. C'est un gros enjeu.
0: Et pourtant, il y en a déjà pas mal. Hein.
1: Il y en a plusieurs, mais vu la moyenne d'âge et la tendance à la population, il en manque.
0: C'est un vrai problème.
1: Il en manque plusieurs. Il en manque notamment des publics par rapport à des privés en termes d'accessibilité. Nous, on ne serait pas capable d'aller créer l'animation chez eux, mais les portes sont ouvertes. Et donc, on a des associations d'aînés. Alors après, ça dépend de l'autonomie qu'on peut avoir dans ses déplacements, comme Enéo, qui viennent utiliser les salles, proposer des animations. On a participé ici avec notamment, alors c'est pas une maison de retraite, c'est une résidence service qui est ici un tout petit peu plus loin, le comité NSTA de la Croix-Rouge, etc. L'année dernière, il y a eu un festival intergénérationnel et nous en avons fait partie pour organiser plusieurs activités qui bougeaient d'un endroit à l'autre pour que les gens se rendent compte.
0: Ah bah, j'ai la réponse à ma question, c'est bien.
1: De différentes choses. Et donc, oui, ça fait partie des thématiques sur lesquelles on est actif. Et il y a pas mal de choses. Et donc, ont lieu ici. Bon, ils ont mis ça en suspens parce que chaque fois, il faut animer, il faut trouver des gens, des bonnes volontés Évidemment. Pour animer les choses. Donc, il y a eu ici, pendant tout un temps, des activités de jeu très régulières organisées par Enestia de la Croix-Rouge. Il y en a un peu moins pour le moment, mais quand il y a des soirées jeux organisées par un jeune, c'est ouvert à tout le monde, quel que soit l'âge. Donc, ça fluctue tout le temps. Finalement, un tiers-lieu, moi, j'aime bien aider les gens à voir ça un peu comme une espèce de laboratoire social permanent. C'est-à-dire que l'idée, ce n'est pas d'avoir une fois pour toutes une grille établie qui se répète semaine après semaine. Ben oui, tant mieux, tant que des choses fonctionnent et qu'elles se répètent et qu'il y a des gens pour les porter, c'est très chouette. Mais l'idée, c'est que quand il y a un nouveau besoin, une nouvelle chose, et si quelqu'un est prêt à le porter, c'est dire « Ah ben oui, le lieu est là pour ça, ça sert à ça, allez-y. »
0: Il y a une liste d'attente ?
1: Il n'y a pas de liste d'attente en tant que telle, mais c'est clair que le lieu a trouvé un équilibre où si,

0: Du boire un verre ensemble, ça amène à du faire ensemble, et du faire ensemble, ça amène à du réfléchir ensemble, et du réfléchir ensemble, on se rend compte que finalement on a créé des liens et que parfois ça donne lieu à des liens d'amitié qui n'ont plus besoin de venir dans le lieu pour se perpétuer.
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0: Tout ça, ça a un prix, ça a un coût. Tu as dit tout à l'heure qu'on était parti d'une tasse de thé, mais il fallait que l'offre soit plus conséquente pour pouvoir vivre. Hein, le nerf de la guerre, on le connaît oui. tous. Comment on vit ? Subside ?
1: Alors non, le lieu est né sans subside, a eu la chance, parce qu'il y avait eu un gros appel en région wallonne, de décrocher, d'être parmi les lauréats sélectionnés quand on avait répondu, pour une fois qu'on répondait à une définition qui nous correspondait plus ou moins, mais qui se termine, et on va continuer sans subside.
0: C'est difficile, c'est dur, c'est audacieux.
1: C'est audacieux, mais c'est le lot de beaucoup d'autres projets aussi. Citoyens et associatifs.
0: C'est la liberté.
1: Et donc, effectivement, c'est aussi, exactement, c'est aussi une manière de pouvoir rester fidèle aux valeurs sans devoir se contraindre parce que tel subside, qu'il soit récurrent ou pas, obligerait à aller dans telle ou telle direction. Donc, c'est un gage de liberté. Mais effectivement, ici, on n'a pas peur de parler argent, non pas comme une finalité, mais bien comme un moyen nécessaire pour que ça perdure. Et donc plusieurs cordes à cet arc-là pour l'équilibrer. Il a fallu très fort renforcer l'offre HoReCa, parce que ça, c'est une rentrée où tout le monde est prêt à mettre la main au portefeuille pour boire un verre, manger un truc sympa et autre. Après, ce n'est pas contradictoire, c'est-à-dire que s'asseoir autour d'une même table, et ce n'est sans doute pas à RCF qu'il faut l'expliquer,
0: absolument.
1: Qu'il y a des moments où on se réunit autour d'une table, c'est aussi partager un repas, et donc créer des liens et les partager aussi.

0: tout. Et donc ça, le lieu a progressivement professionnalisé cet aspect-là pour lui donner un niveau d'activité qui permet d'équilibrer toute une série de choses.
1: D'où des salaires, et là, ça se complique.
0: Oui, exactement. Ben parce qu'au début, c'était sans salaire, parce qu'elles étaient indépendantes, elles se payaient comme elles veulent, mais ça épuise les gens. Et donc, le lieu a dû mener toute une série de réflexions en disant, on veut être un lieu ouvert d'épanouissement, de faire la rencontre, mais ce n'est pas pour que les porteuses de projets se retrouvent complètement épuisées à la fin de chaque mois. Et donc, la solution qui a été adoptée par la coopérative, c'est de dire, non, non, non, on crée de l'emploi. C'est le projet avec la coopérative derrière qui prend le risque de mettre les gens salariés pour pas que ce soit eux qui aient la charge mentale de savoir comment est-ce qu'ils vont se payer à la fin du mois. Et à nous de mettre en œuvre ce qu'il faut pour le faire. La réponse HoReCa est un volet. Les salles, ben on a la particularité qu'en fait, si demain tu viens proposer une activité qu'on met dans l'agenda, si l'activité est ouverte à tout le monde, donc on la met dans l'agenda, c'est ouvert à tout le monde et gratuite, on prête la salle aussi. On ne demande pas d'argent. Si par contre c'est privé, c'est réservé qu'aux membres d'une ASBL, ou si c'est un cours de
1: Tai
0: tai
1: chi.
0: chi où tu demandes aux participants de payer, ben alors on demande qu'il y ait une contribution de salle. Mais on dit aux gens, voilà, on prête gratuitement, mais on n'est pas contre le fait que vous puissiez soutenir. Parce qu'en fait, à côté des emplois HoReCa, il y a vraiment, et aujourd'hui c'est deux emplois, un trois quarts temps et un mi-temps, qui ne passent leur temps qu'à aider à organiser les activités, à les placer dans l'agenda, à les diffuser en termes de communication, à expliquer aux gens comment ça se passe, où se trouve le matériel, comment vous gérez la salle de manière autonome et tout. Et donc ça aussi, ce sont deux salaires à temps partiel auxquels il faut subvenir. Et l'HoReCa ne sait pas tout subvenir. Et donc on propose aux gens de, en pleine conscience, finalement, contribuer quand ils peuvent le faire,
1: Mais ils le
0: ils sont
1: comprennent,
0: en salle.
1: ça. Ils iraient ailleurs, ils paieraient aussi.
0: Oui, tout à fait, ils le comprennent et ça permet de partager les risques et de dire, ben non, vous n'êtes pas obligé, mais s'il y a, tant mieux, on est ravis de partager, c'est ce qui permet de pérenniser le projet et ça se poursuit comme ça. Et puis, on a dû faire dans le passé et on va remettre en place ici une contribution culturelle libre en disant aux gens, ben voilà, une fois par an, si vous voulez soutenir le lieu pour qu'on puisse continuer d'avoir cette démarche ouverte. Pour tous les types de projets, tous les types de bourses, eh ben, vous pouvez soutenir en prenant une petite cotisation qui vient simplement permettre de mettre le tout à l'équilibre sur l'année.
1: Les murs de la gare de Cour-Saint-Étienne ne sont pas en caoutchouc, on ne peut pas les pousser. Quels sont les différents projets? On est coincé par certaines initiatives ou bien ça se refait dans les mêmes conditions?
0: Nous ici, j'ai envie de dire parfois que ce qu'on appelle la vie du lieu, ce qui se passe dans le lieu, a été autant forgé par les contraintes du bâtiment, qui est à la fois très beau, mais qui est en vieille brique,
1: Qui est-ce qui est?
0: qui est ce qui est, avec des salles de taille limitée, que par les volontés initiales des gens qui le portaient. Et donc, ont lieu ici des choses qui finalement, avec le temps et l'expérience, s'avère bien fonctionner dans les salles telles qu'elles sont là et telles qu'elles existent. Et le bâtiment étant joli, il n'y a pas de raison
1: De changer.
0: oui, ou de risquer de l'abîmer. Et donc, bah ici, ont lieu parfois des concerts, mais c'est des petits concerts, plutôt des arts amateurs, parce qu'on sait mettre jusqu'à 70 personnes, mais pas beaucoup plus. Et c'est tant mieux, parce qu'autrement, on deviendrait peut-être trop une salle de concert. Alors qu'il y a d'autres tiers-lieux qui s'y prêtent beaucoup mieux pour d'autres types d'activités. Et donc, nous, en fait, les gens hein, voient toujours les tiers-lieux. Enfin, on a tous été éduqués comme homo ou comme femme economicus et sur l'offre et la demande et sur le modèle de concurrence. Et donc, on nous dit souvent, ah, et ça va avec les autres tiers-lieux concurrents ailleurs. En fait, entre tiers-lieux, et il y en a des très proches, hein, puisqu'ici, dans un rayon de 15 km autour de 4K, tu vas trouver le Monty à Genappe, tu vas trouver l'arbre qui pousse à Otigny, la briqueterie qui est en train d'émerger à Otigny également. Mais nous, on ne se voit pas du tout comme des concurrents. D'ailleurs, on fait des choses ensemble et on se rencontre plusieurs fois par an pour échanger les bonnes pratiques et autres. Parce que si quelqu'un dit, mais moi j'ai une pièce de théâtre, mais je vais dégager plein de trucs, il faudrait quand même qu'il y ait une centaine de spectateurs, parce que sinon
1: Pour
0: je ne vais pas rentrer
1: mutualiser,
0: dans mes
1: ben
0: frais.
1: oui.
0: Mais ça tombe bien. Le Monty, c'est un autre tiers-lieu, là, à 14 km, qui a une salle qui s'y prête parfaitement. Et eux vont nous renvoyer d'autres gens qui veulent, à l'inverse, un truc plus intimiste. Et donc il y a plutôt une complémentarité de lieux, même en termes de public. Nous, on ne cherche pas à attirer des gens qui viennent de 80 km. entre 80 km et ici, ils vont trouver au moins 5 autres tiers-lieux sur leur route, et tant mieux qu'ils s'arrêtent à un truc près de chez eux, parce que pour créer du lien, c'est le fait de refréquenter régulièrement qui va créer le lien finalement.
1: Eh bien, Xavier, merci beaucoup pour cet entretien. Moi, ce que je relève en premier lieu, c'est l'enthousiasme que tu rayonnes quand tu parles de ce projet, parce qu'on sent vraiment que ça te tient à cœur.
0: Ben oui, je suis tombé dans la soupe assez rapidement quand les coopératrices, enfin les fondatrices ont lancé la coopérative et ont fait appel à des bonnes volontés pour aider à rayonner le projet. Mais c'est vrai que c'est un bonheur pour moi, mais je pense au nom de toute l'équipe et de tous les coopérateurs impliqués, de se lever chaque matin pour faire vivre quelque chose qui fait éminemment sens. Oui.
1: Allez, merci.
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0: Et tout de suite, Belgitude.
1: Oufti. Oufti.
2: Belgitude. Des Belges comme vous et moi.
1: Oh, c'est top. Nos têtes.
3: Calme dans la baraque.
2: Je ne sais pas si vous êtes comme moi, mais quand je me promène dans une rue, je regarde toujours la plaque de la rue. Et c'est souvent représentatif de quelque chose d'original. Aujourd'hui, nous sommes dans la rue du Moulin, et il y a un moulin, qui l'eût cru, un moulin à vent, ancien bien entendu. Et quand on regarde les plaques, il y a souvent des noms de personnes, des noms de personnages. Alors ça peut être un bourgmestre qui a fait quelque chose pendant 2-3 ans et qui a voulu sa plaque. Et il y a des gens qui sont très importants, dont l'impact sur notre société remonte parfois à des décennies, voire des siècles. Ainsi, si vous quittez l'avenue de Fray à Uccle et que vous montez vers l'observatoire, vous passez par la rue, ou l'avenue plutôt, Jean-Charles Houzeau. Et pour nous parler de ce personnage, de cette personnalité, nous sommes en compagnie du professeur Sterk, qui, on va dire, est un peu un spécialiste de ce Jean-Charles Houzeau, né en 1820, et je vous laisse le soin de préciser qu'il est montois et qu'il a une vie passionnante.
4: D'abord, pour corriger, je suis
2: pas vraiment... Ça commence bien.
4: Oui, je ne suis pas vraiment spécialiste dans l'histoire de l'astronomie ou des personnalités belges. J'ai fait une carrière d'astronome observationnel. J'ai passé dans ma vie plus que 1200, 1300 nuits regardant les étoiles. Donc,
2: On peut dire que vous étiez dans la Lune. Hein?
4: mais oui, mais par lunatique. Oui. Mais j'ai pris intérêt dans ce sujet, disons, un peu avant ma retraite. C'était vraiment par accident quand j'étais secrétaire du Comité national d'astronomie, qui est un comité dans le sein de l'Académie royale des sciences à Bruxelles.
2: C'est pointu quand même, hein?
4: Oui.
2: C'est pointu.
4: Et quand j'étais secrétaire, il y avait une présentation d'un livre sur M. Jean-Charles Houzeau. J'ai pris le livre, je l'ai lu, etc. Disons, quand on approche la retraite, on a un peu plus de temps pour faire, et l'occasion de faire des choses qu'on ne pouvait pas faire avant. Et je me suis jeté, en fait, dans l'histoire de M. Houzeau. Et ce monsieur, je suis fasciné par lui pour plusieurs raisons. Je reconnais certaines choses de ma propre vie. C'était vraiment un observateur aussi. Hein. Mais c'était quelqu'un qui mettait toujours l'importance de la précision des observations. Il faisait des observations terrestres, des surveillings, l'arpentage, mais vraiment à un niveau très très très précis. Et il avait aussi beaucoup d'idées très originales qui étaient très souvent en conflit avec ses collègues belges, mais aussi des collègues internationaux. Bon, il est né à Mons, dans une famille qu'on dirait aujourd'hui d'une certaine bourgeoisie. Il n'a jamais été à l'école primaire. Il a pris sa éducation à la maison, chez sa mère.
2: Ah oui, sa maman.
4: Elle l'a appris à Jean-Charles le latin, le grec. Il connaît tous les auteurs français, la littérature française. Quand je regarde ses lettres, parce qu'il a écrit, il écrivait beaucoup de lettres quand il était à l'étranger, ou même envoyait des lettres de Bruxelles à Mons, à ses parents de Paris à Mons. Et dans les lettres, il y a un trésor d'informations. Par exemple, quand je lis dans certaines lettres ce qu'il écrit sur la guerre avec la Russie.
2: Hein, oui, à l'époque.
4: Oui, à l'époque, et la chute de Sébastopol et
2: la guerre de Crimée.
4: La guerre de Crimée, le siège d'Odessa, ce qu'il raconte sur les Alliés. C'est presque verbalement ce que nous vivons aujourd'hui.
2: Oui, alors justement, on va se replacer aussi dans un deuxième contexte avec le Black Lives Matter. Il a pris position pendant la guerre de sécession aux États-Unis.
4: C'était quelqu'un de, comme en science, disons, quand on fait la recherche, il faut toujours se baser sur des faits. Il faut rester honnête, il faut éliminer les erreurs personnelles, il faut surtout jamais mentir. C'est un credo. Pour nous, pour lui, il faisait ça aussi dans sa vie sociale. Il avait beaucoup de respect pour des gens qui étaient moins fortunés. Il voyait de ses yeux aussi que beaucoup de gens dans notre pays à l'époque n'avaient pas les moyens de vivre, n'avaient pas les moyens de manger. Quand il a observé en camping à Lommel, et dans ses lettres, il écrit que pendant la nuit, il entend les enfants crier parce qu'ils n'ont rien à manger. Il parle aussi de la situation presque similaire à Mons. Parce qu'à l'époque, en 1855, par exemple, 1848 à 1855, il y avait beaucoup de problèmes avec les usines de textiles à Gand. Mais quand les usines à Gand s'arrêtaient, on n'avait plus besoin de charbon. Et le charbon venait de Mons. Donc c'était une crise...
2: globale presque, au niveau du pays en tout cas.
4: Hein. Oui, donc il était vraiment au courant de tout ça. Et c'est très typique pour l'époque qu'il y avait des gens qui étaient bien, qui avaient, disons... un certain luxe de vivre, qui aussi avait connaissance des problèmes du peuple, vraiment.
2: Avec un aspect social, là, du coup.
4: Très social, oui. Très social.
2: Faut quand même rappeler que des gens comme Dantz, qui étaient ici dans la région, bon, on parle d'Alost, on parle de Gand, oui. Il y a des gens qui ont quand même, il n'était pas tout seul, mais quand même, c'est très important que des gens de la haute société se préoccupent.
4: Oui.
2: Des autres.
4: Mais c'est une chose, par exemple, dans ses lettres, aussi dans ses publications, il parle, par exemple, d'Alexander von Humboldt. Hein.
2: Alexander von Humboldt. Celui du courant.
4: Oui. C'est exactement presque une copie un peu plus âgée que lui. Et dans certaines écritures, on parle de Jean-Charles Ouzou et on l'appelle le Humboldt belge. Parce qu'ils faisaient tous les deux la même chose, presque. Ils voyageaient, ils regardaient. Il y avait beaucoup de choses à découvrir, hein, parce que dans certaines lettres, il écrit à sa mère, « J'ai découvert le goût de la banane. » Il décrit, à Paris, il a acheté des bananes pour la première fois. Il y avait énormément de choses à découvrir. Et von Humboldt, lui aussi, il avait des idées très très précises sur l'enseignement. Il y avait aussi John Herschel, qui a vécu en Afrique du Sud, où il a fait des observations. C'était aussi quelqu'un d'une famille, assez importante. Et lui aussi, il a fait en Afrique du Sud les fondements de l'éducation primaire, hein, que ça doit être gratuit, etc. C'est vraiment incroyable. C'est beaucoup plus, disons, social, je n'ose pas dire socialiste, mais beaucoup plus social que la majorité de nos politiciens ce jour. Hein.
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1: Nous retrouvons Jean-Charles Houzeau, qui est de 15 ans, l'aîné de Léopold II, et il n'est pas un inconnu de Léopold II, même si il a eu un passé, je parle de Jean-Charles Houzeau, républicain, parce que il y a eu 1848 en France, etc. Il avait des tendances plus républicaines à un moment donné, il est même parti, il a dû s'exiler, et n'empêche, notre cher roi Léopold II l'a rappelé parce que c'était quand même quelqu'un de très important d'un point de vue scientifique, notre cher Houzeau.
2: Il faut faire attention avec les républicains, etc. Libéral, par exemple,
1: ouais, ou socialiste,
2: pas la même, socialiste ouais. C'est pas la,
1: la même chose qu'aujourd'hui,
2: que maintenant. Donc il faut faire attention quand on déplace.
1: Oui.
2: Il était républicain par principe, parce qu'il était par principe même anti-royaliste. Il trouvait que c'est fou, vraiment, de prendre quelqu'un parce que c'est le fils ou maintenant la fille de...
1: Ouais, de quelqu'un.
2: Ouais. Et il a exprimé cela dans ses lettres, il était très clair avec ça, mais il était républicain, il préférait avoir la possibilité de choisir démocratiquement une personne pour présider le gouvernement pour présider le pays. Il était très pacifique. Je n'ai jamais trouvé un mot de
1: aucune
2: violence.
1: Animosité ni violence.
2: Violence, non. Même il a vécu au Texas, il avait un fusil.
1: Far West, là.
2: Far West,
1: le pays
2: pour
1: des cow-boys,
2: se défendre. Hein. Il avait un cheval. Mais ce qui s'est passé, donc il a dû fuir du Texas parce qu'on a voulu le pendre. Hein. On a cherché M. Houzeau. Pour le mettre à la lanterne, comme on disait. Hein.
1: Oui.
2: Ce qu'il a fait, il avait aussi un talent énorme d'apprendre des langues. Il a appris l'allemand par soi-même, il a appris l'espagnol, comme ça. Et pour échapper du Texas, j'ai ici la carte du Texas, où il a vécu, une carte de 1860, je pense. Il a échappé parce qu'il s'avait déguisé en paysan mexicain qui ne savait pas lire.
1: En peon.
2: Oui. Et il a accompagné une caravane de des taureaux. Il a accompagné à pied, comme ça, pendant 30 jours pour échapper. Il a vraiment échappé. Et il avait dans son fusil, il avait une cartouche, et dans la cartouche, il y avait une lettre d'une partie, disons, qui était contre les séparatistes.
1: Ouais, hein, les confédérés.
2: Les unionistes. Il avait une lettre pliée dedans, dans une cartouche, qu'il a amenée comme ça, et finalement, cette lettre est arrivée chez le gouvernement américain, chez Lincoln. Et il y a 5 ou 6 ans, quand j'étais à Washington, dans les archives, j'ai retrouvé cette lettre-là, je l'ai eue dans les mains. Je l'ai reproduit d'ailleurs ici dans mon livre. Et quand on lit cette lettre, c'est un peu décevant parce que ce monsieur, il a risqué sa vie pour une chose un peu fantastique, quoi, mais enfin...
1: Un peu anecdotique dans l'histoire, oui.
2: Oui. Ouais. Donc...
1: On en revenait à Léopold II, qui le connaissait déjà, c'était déjà un élément, et II n'est pas du tout rancunier, et l'appelle pour ses compétences scientifiques.
2: C'est Léopold I, en fait, qui a vu Houzeau s'en aller. Houzeau, ensuite, après échapper le Texas, il est allé en Amérique du Nord. Il est devenu éditeur d'un journal à la Nouvelle-Orléans. Le premier journal noir, le chef d'édition, c'était un blanc. C'était oui. M. Houzeau. On lui a offert un poste, même au gouvernement. Il a refusé. Hein. Oui. Et ensuite, à un moment donné, il en avait assez. Il était fatigué, il était déçu, parce que quand on lit ses lettres, on trouve aussi des moments que...
1: Découragement.
2: Oui, il ne voyait plus. Il avait peur pour sa vie, mais il était fatigué. Au point de vue intellectuel, c'est vraiment quelqu'un qui a besoin de livres plutôt que manger, plutôt que se chauffer. Hein. Il avait gagné un peu d'argent à la Nouvelle-Orléans comme éditeur d'un journal. Il est parti à la Jamaïque, à Kingston.
1: Kingston.
2: Il a acheté une petite plantage où il a essayé de cultiver un peu de café. Il a même envoyé du café chez ses parents. Quand il était là, un moment donné, M. Quételet, qui était le directeur de l'observatoire, a mouru. Il a décédé. On cherchait un autre. Et il n'y avait personne à l'observatoire, personne qui savait à quoi sert un observatoire, qui savait observer. Et même le personnel préférait de voir quelqu'un comme Ouzo. Donc finalement, ils ont invité, demandé de revenir. Ce n'est pas Léopold I, parce que Léopold I a passé.
1: En 65, il est mort.
2: Oui. Voilà, c'était Léopold II, qui ne connaissait pas Ouzo personnellement. Mais quand on a dit à monsieur, au roi, voilà, parce que le roi devait signer tout, même l'achat d'un appareil, c'était...
1: Hein. Ouais.
2: Ils ont dit, monsieur, il est, point de vue politique...
1: Oui, half and half.
2: Oui. Alors, le roi a dit, non, mais ça ne me regarde pas. Alors, il a dit, oui, mais les anti-royalistes, ah oui, ça me regarde. Mais finalement, il a signé. Rolling.

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1: En conclusion, professeur, quel a été finalement l'apport, le plus grand apport de Jean-Charles Houzeau à la science et à la Belgique?
2: C'est difficile à dire. Quand il était au Jamaïque, il faisait beau là-bas, il a entrepris qu'on appelle uranographie. Donc il a commencé un catalogue d'étoiles qu'il a observé avec l'œil nu. Il a estimé les magnitudes, la brillance des étoiles, il a noté, sans regarder les autres catalogues qui existent. Donc c'était un travail énorme, il a fait presque le ciel entier. Ensuite, il a publié, et ce catalogue a servi pour faire d'autres catalogues. C'est une chose très importante. Aujourd'hui, ça n'a peu de valeur, mais à l'époque, c'était vraiment très important.
1: Oui, il n'avait pas les mêmes outils
2: non plus.
1: Une personne
2: sur la même place, avec la même méthode, qui fait la même chose tout le temps, sans changer. C'est très important dans l'observation. Il faut garder les standards. Il a écrit énormément de publications. Il a, par exemple, fait une bibliographie générale d'astronomie. C'était maintenant, quand je veux savoir si quelqu'un a publié quelque chose, je regarde une database du NASA et je retrouve mes propres publications, mais aussi les publications que les autres personnes font. Je mets Vénus dedans ou n'importe quoi, voilà. Oui, il a fait tout ça, préparé tout ça, toute la littérature qu'il connaissait, il a mis dans ce catalogue-là. C'était vraiment le tout premier database des données scientifiques en astronomie. Il a fait beaucoup d'autres choses, mais quand je regarde la situation, ça me fait un peu mal de voir que si on aurait pu garder cette personne chez nous, tout le monde le connaîtrait maintenant. Maintenant, il n'y a que quelques personnes, des aficionados. C'est dommage.
1: Et nous, maintenant,
2: oui,
1: grâce à vous.
2: Bon.
1: Voilà, rechercher Jean-Charles Houzeau. Si jamais quelqu'un nous écoute et a envie de faire du cinéma, c'est un magnifique sujet de film parce qu'on peut voyager. Hein.
2: Écoutez, j'ai fait un travail avec une dame au Texas, aussi quelqu'un qui est à la retraite, elle a enseigné le français dans l'Athénée ou dans la high school à San Antonio. On a fait la traduction de certaines lettres en anglais. J'ai constaté tout le temps qu'elle voulait vraiment faire les choses plus fantastiques qu'elles déjà sont, même insinuant des choses. Et on a parlé de ça, que ce serait vraiment une personne excellente pour Hollywood.
1: Hein. Ouais, c'est un beau sujet.
2: Mais il est tellement fascinant qu'il faut ajouter rien du tout. Hein. Et c'est ça le danger avec les films. Parce qu'ils veulent toujours un élément sensationnel.
1: Ouais, hein. Ben oui.
2: Parce que la question, par exemple, il est parti de Bruxelles, il a écrit depuis l'Amérique à sa femme. Il y a beaucoup, beaucoup de lettres à elle. Hein. C'est des lettres de monsieur de l'époque victorienne à une dame de l'époque victorienne. Quand on les lit, il utilise aussi ce qu'on appelle aujourd'hui le N-word. Hein. Quand il décrit des personnes de couleur, etc. Et quand on voit tout ça, c'est une chose émouvante, mais il y a dedans aussi des choses qu'on peut interpréter comme on veut. Parce qu'il y avait des collègues à l'époque d'Houzeau qui racontaient à sa femme qu'il est parti aux États-Unis et au lieu de revenir après quelques mois ou après un an, ou pour venir vous chercher, pour rester là-bas, il est resté là-bas, et madame est décédée à Bruxelles pendant que lui, il était en la Nouvelle-Orléans. Dans des lettres comme ça, on voit vraiment qu'il a beaucoup souffert de cela. Mais il y a des gens qui essayent d'interpréter cette absence d'une façon très logique. Hein. Il y en a qui disent qu'il avait une copine là-bas. Hein, etc. Faire un film avec des éléments pareils, je préfère qu'on ne le fait pas.
1: Laissons notre imagination voyager avec lui à travers ses lectures, à travers tout ce qu'il a fait pour la science en général, et finalement pour la renommée de la Belgique.
2: Hein. Pour la renommée de la Belgique, Jean-Charles Houzeau, vous savez qu'il y a certains objets dans l'univers qui portent le nom d'une personne. Il y a par exemple la petite planète entre Mars et Jupiter. Il y a un grand vide. Il n'y a pas de planète, mais il y a des milliers de petites planètes. Il y en a qui ont un nom comme Mozart, etc. Sur la Lune, il y a des cratères. Il y a un cratère qui est nommé pour Jean-Charles Houzeau. On ne peut pas le voir parce qu'il est de l'autre côté.
1: Mais c'est typiquement belge, ça.
2: C'est Houzeau.
1: C'est typiquement belge.
2: Non, mais ce n'est pas les Belges qui ont décidé. Hein.
1: Si. Non, mais je veux dire, c'est typique parce que les Belges sont présents dans plein de domaines, mais on ne le sait pas. C'est la face cachée de la Belgique.
2: C'est une chose que je remarque beaucoup quand je regarde les vieux papiers, les publications, etc. Nous étions partout au premier rang, vraiment.
1: Exactement.
2: Et ça a beaucoup changé, malheureusement.
1: Merci beaucoup, professeur. Grâce à vous, nous sommes un peu plus instruits.
2: OK.

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2: Le bon plaisir de Dieu, qu'est-ce que c'est ? Eh bien, à cette énigme, vous répondez, Sylvain de Tocque, dans votre livre publié aux éditions du Cerf, au bon plaisir de Dieu, l'évangile du bien-être. Bonjour.
3: Bonjour, Madeleine.
2: Vous êtes docteur en littérature et en théologie. Vous enseignez les Pères de l'Église à l'Institut catholique de Toulouse, où vous résidez à l'Université pontificale Saint-Thomas d'Aquin, à Rome. Père Sylvain de Tocque, on évoquait Mère Geneviève dans la précédente émission, Mère Geneviève qui se contracte à l'idée même de prendre du plaisir dans son art, dans son art de peinture, dans sa peinture. Comment est-ce que tout cela va finir par se détendre ?
3: Alors on disait que grâce à des rencontres providentielles, elle avait repris à créer et le bonheur avait commencé à revenir. Hein. Elle avait une vie fraternelle avec ses sœurs qui étaient intoxiquées par ces idées folles qu'on évoquait dans la précédente émission. Et en particulier, elle était dure parce qu'elle avait une vie intérieure qui était très, très serrée, si vous voulez, qui ne respirait pas. Donc elle était dure avec ses sœurs étaient dures avec elle. Elle ne lui avait pas permis d'aller jusqu'au bout de son parcours pour devenir une vraie moniale, faire une vraie profession religieuse et tout ça. Et en fait, tout va se détendre le jour où, grâce à la petite Thérèse, Sainte Thérèse de l'Enfant Jésus, de la Sainte Face, Thérèse de Lisieux, elle va découvrir cette spiritualité complètement nouvelle qui a guéri des millions de catholiques des temps modernes, du jansénisme en particulier, à partir de la fin du 19e siècle, quand la petite Thérèse nous fait comprendre que ce que Dieu nous demande, c'est d'abord d'accueillir son amour inconditionnel pour nous, d'apprendre à nous détendre dans cet amour comme les petits savent se détendre dans les bras de leur papa, de leur maman. Hein, c'est cette spiritualité de l'enfance qui nous paraît parfois un peu si mièvre. C'est vraiment dommage parce que c'est extrêmement viril. Hein. D'ailleurs, heureusement, aujourd'hui, il y a des auteurs de spiritualité qui montrent que Thérèse de Lisieux, c'était une grande figure, une battante, une guerrière même, comme dit l'un des titres récents. Et grâce à Thérèse de Lisieux, grâce à cette littérature-là, Mère Geneviève va découvrir que Dieu lui a jamais demandé de se faire du mal pour le glorifier.
2: Et au début du XXe siècle, ça ne va pas de soi.
3: Ah non, mais pas du tout. Elle a baigné dans un climat. Si vous voulez avoir une idée de ce climat-là, vous lisez les romans catholiques de la fin du XIXe siècle, les années 1890. Léon Blois, Joris Karl Huysmans. Huysmans parle du monastère dans lequel est entrée